La météo pour demain, ce sera d'abord des nuages en matinée pour laisser place à des averses de 1 à 3 mm en après-midi. Le plus gros, la pluie devrait arriver en soirée alors qu'on prévoit une tombée de 10 mm. 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
1: Le temps de te rappeler qui portait le numéro 9 avec les Expos en 1993. On revient.
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Et au pour demain, ce sera d'abord des nuages en matinée pour laisser place à des averses de 1 à 3 mm en après-midi. Le plus gros de la pluie devrait arriver en soirée alors qu'on prévoit une tombée de 10 mm. Merci d'être à l'écoute du 99.

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2: De retour dans un instant.
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météo pour demain, ce sera d'abord des nuages en matinée pour laisser place à des averses de 1 à 3 mm en après-midi. Le plus gros de la pluie devrait arriver en soirée alors qu'on prévoit une tombée de 10 mm. 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

À la météo pour demain, ce sera d'abord des nuages en matinée pour laisser place à des averses de 1 à 3 mm en après-midi. Le plus gros de la pluie devrait arriver en soirée alors qu'on prévoit une tombée de 10 mm. 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
3: Et bon matin tout le monde, bon début de journée. Mercredi 9 septembre, il est 6 heures. Alexandre Dubé, Isabelle Perron qui sont en feu à mes côtés pour vous raconter l'actualité de ce matin. Bonjour à vous deux.
4: Bonjour. Salut Mario.
3: C'est un grand jour, Alexandre.
5: Oui, c'est un grand jour.
3: L'émotion est à son comble en studio.
5: Ben oui, parce que c'est l'anniversaire de quelqu'un qu'on aime beaucoup. Wow. Et j'ai nommé Madame Perron.
3: Je m'oppose.
5: Ça commence.
3: Je m'oppose.
4: Comment ça?
3: Ben, est-ce que t'as un anniversaire quand t'as pas d'âge?
5: Ah, ben là, ça, c'est la grande question.
3: Je pose une question philosophique. Oui. Si Socrate est en nous écoute, si Socrate ou Aristote nous écoute, ils peuvent appeler.
5: C'est la question sensible.
4: C'est
5: la question sensible. Mais même si elle ne vieillit pas, on voulait vraiment lui souhaiter une très, très belle
4: c'est
5: journée.
4: Smart.
5: Volontairement, je te l'ai pas dit en arrivant ce matin, je voulais te le dire. Ah,
3: non, mais là, est-ce que tu gagnes un an quand même?
4: Je le sais pas. Mais moi, j'ai l'impression qu'en disant pas mon âge, c'est comme si c'est une journée particulière sans vieillir. J'ai l'impression peut-être que je vieillis pas aujourd'hui, dans le fond.
3: Okay.
4: C'est juste qu'on...
3: Tu vas-tu recevoir des cadeaux, des fleurs, ou c'est interdit?
4: Bon, non, c'est pas interdit.
3: Okay.
4: Non, c'est pas interdit. Même que nous, on a la tradition des cartes, tu sais, les vraies cartes de fête. Là, mm-hmm. Souvent, nous, on se poste ça, on se mal ça à nos fêtes. On fait ça encore aujourd'hui, en 2026.
3: Mais là, voyage, tu nous as pas posté de carte postale?
4: Non, j'ai pas fait ça.
3: tant qu'à avoir ce genre de tradition. Vous le devinez, durant l'émission, on va parler abondamment de ces ripostes de Trump. Trump nous avait dit d'attendre à mercredi, finalement, c'était mercredi matin, parce que le gros, il l'a annoncé mardi soir. On va détailler ça. On va aussi parler à Olivier Primo. C'est spécial ce qu'il fait, là. Un influenceur qui part en tournée, à la fois, ce que j'en comprends, pour un parti politique, mais aussi pour écouter les PME. Alors, comment il voit ça? Donc, on va lui parler durant l'émission. Et à la météo, c'est pas la belle de la semaine, hein?
4: Non, mais je trouve ça intéressant parce qu'avec la rentrée, il faut faire les tâches, etc. Quand il pleut, on dirait que ça nous donne envie de les faire. Là.
3: Mais c'est vrai parce que les après-midi, je suis à moitié libre. Là, puis il fait trop beau cette semaine pour tout ce que j'aurais à faire à mon bureau ou à l'intérieur. Il fait tellement beau hier, puis avant hier.
4: La culpabilité de rester en dedans, impossible. Faire une sieste, pas faire ça. Donc là, aujourd'hui, il y a des averses, tant mieux. Température relativement saisonnière, le 23, on a pas mal d'humidité aussi, le ressenti 28-29. Après, on a une superbe séquence de beau temps, on a un anticyclone qui s'installe jeudi, vendredi, samedi. Température stable, 21-24. On a vraiment une belle...
3: Fait que le long terme, la fin de semaine qui vient pourrait être encore... On aime ça, des belles fins de semaine au mois de septembre.
4: Ben, puis honnêtement, on a été chanceux, je trouve, dans les dernières semaines.
3: Oui, parce que les fins de semaine de printemps, mai-juin, ça... Ouais. On était sur une séquence où ils faisait mauvais chaque week-end.
4: Même juillet, là, il faisait beau la semaine, pas beau la fin de semaine. Là, le mois d'août s'est rattrapé un peu. Septembre, super agréable parce qu'on, tu sais, les nuits encore 11, 12, même 19 la nuit prochaine. Tu sais, c'était encore assez chaud pour la période. Donc vraiment, septembre, bravo.
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3: La riposte de Trump, Alexandre, est venue sur deux fronts. Autant des produits qui seront ni plus ni moins frappés d'un embargo, mais aussi les achats gouvernementaux.
5: Oui, il vient de réenchérir cette guerre commerciale-là. Il nous avait dit d'attendre d'ici mercredi. Finalement, hier, a signé une série de décrets. Essentiellement, on vous explique là, ce qui va se produire. Dans un premier temps, interdit d'importer certains produits canadiens aux États-Unis, relève les droits de douane sur d'autres marchandises. Et... un des responsables américains a dit devant des journalistes que les Canadiens avaient été prévenus là, que leur réaction allait envenimer les choses pour la suite des procédures. Maintenant, l'interdiction d'importer vise toutes sortes de boissons alcoolisées, mais aussi un produit laitier, en particulier comme le lactosérum, des grosses motos de plus de 800 cc. Ça, puis une kyrielle de produits, là, 29 septembre, selon le décret présidentiel, c'est là que ça entre en vigueur. Écoutez, ça inclut inclut des matelas, des bateaux à moteur, des voiturettes de golf, etc. Ça, ça va être frappé par un tarif, une surtaxe de 50 % à compter du 15 septembre. Ça, ça fait partie des 5 décrets, là. À l'inverse, il y a aussi...
3: Je sais pas si M. Trump joue au golf sur son terrain avec un kart canadien.
5: Faut que ce soit un kart américain, parce que sinon...
3: Je peux pas croire qu'il roule dans un kart canadien, là.
5: Alors, à l'inverse, il y a aussi quelques exportations canadiennes qui vont se trouver délestées de cette surtaxe punitive, papier de toilette notamment. Mais là, quand on regarde effectivement, puis ça, c'est quand même important, là, parce qu'il y a un programme.
3: Mais quand j'ai vu le papier de toilette, je n'avais pas... J'étais en vacances, je n'ai parlé en ondes. Il y avait eu un article dans le journal britannique, pardon, The Guardian, qui disait que les Américains, ça allait coûter leur plus cher, plus, ça allait leur coûter plus cher pour se torcher.
4: Ils vont d'abord opté pour le
3: bidet. Trump a eu du lobbying de ses électeurs.
5: Ben oui. Alors, il y a un premier volet, comme je vous dis, là, avec les boissons, etc., qui sont touchés. Et après ça, il y a l'autre volet où Trump a demandé à l'administration des services généraux, c'est le GSA. C'est un organisme qui est responsable d'approvisionner les différents paliers de gouvernement.
3: C'est comme le système d'achat centralisé là, du gouvernement
5: là,
3: américain.
5: Ce qu'on va faire, c'est qu'on va bloquer l'accès aux produits canadiens, aux fournisseurs canadiens pour toutes sortes de produits. Et c'est quand même un programme qui est évalué à 50 milliards. C'est un chiffre qui peut nous paraître très gros, mais
3: sauf
5: faut
3: que
5: prendre
3: le Canada,
5: le temps
3: le Canada
5: de l'expliquer.
3: On n'en vendait pas tant que ça.
5: Non, pas du tout. Faut prendre le temps de l'expliquer. Alors, sur un budget de 50 milliards, le Canada avait, disons, une part du gâteau qui représentait 0,1 % de ça. Donc, 57 millions américains. C'est ça qu'on aurait pu accéder dans ce programme-là, spécifiquement.
3: Globalement, Trump réplique, puis tu viens de le dire, beaucoup de produits, des cartes de golf, en nombre, je veux dire, sur l'économie canadienne, c'est pas la fin du monde, là. Tu sais, je veux dire, si t'es Mark Carney, puis tu regardes ça, à mon avis, Mark Carney va analyser ça comme, OK, Trump, il frappe pas à massue, là. Tu comprends? Il frappe avec une baguette, tu sais, pour montrer qu'il frappe, le Canada, mais c'est pas, en tout cas, ma lecture ce matin, c'est... Bon. Là, ça étant dit, on va parler en cours d'émission avec Nicolas Duvernoy, qui est dans le domaine des alcools. C'est sûr que là, ils se font bannir du marché américain. Donc, pour les entreprises touchées, c'est terrible. Remarque que si je te mets un tarif de 50 % ou je te bannis du marché, c'est quasiment synonyme. Parce qu'à un moment donné, il y a un niveau de tarif où tu te dis, mais là, je peux plus vendre, là, je peux juste plus vendre. Mais bon, pour des entreprises, ça va être... Mais quand tu le regardes, tu dis, OK, c'est tellement pointu... C'est pas, tu sais, en pourcentage du PIB du Canada, pourcentage de l'économie du Canada, c'est probablement minime. L'exemple que tu viens de donner, tu dis, OK, on nous bannit, on pourra plus fournir le gouvernement américain. OK, mais dans tout le Canada, c'était 5, sur 50 milliards, c'était juste 57 millions. C'est pas la fin du monde. Mais probablement que si tu trouvais une entreprise en Beauce qui fournissait un tel type de produit au gouvernement américain, pour eux, c'est dur.
5: Il y a eu réaction de la part de Dominique Leblanc, ministre responsable du commerce, qui disait être en contact avec l'ambassadeur Jameson Greer. Quand les Américains seront prêts à dialoguer, écrit-il, notre gouvernement va travailler de bonne foi, de manière constructive à l'établissement de relations commerciales. Maintenant, je te pose une question. C'était Mark Carney. Est-ce que tu répliques ou tu gardes ça comme ça?
3: C'est une bonne question. Je pense que ça va être tentant de garder ça comme ça.
5: Ouais.
3: Ça va être tentant de dire, regarde, là, nous, on a fait notre point. On a mis nos contre-tarifs. Bon, Trump réplique. Il sort pas la massue. Puis là, on laisse passer du temps. Puis on espère reprendre la négociation. D'ailleurs, tu parles des derniers propos de Dominique Leblanc, mais l'avant-dernier message de Dominique Leblanc, là, plus tôt en journée hier, était quand même un peu énigmatique. Parce qu'il publie là, que les discussions se poursuivent entre lui et Greer sur une multitude de sujets. Mm-hmm. Il n'y a pas de négociation formelle en cours. Je pense que c'est le reflet de la réalité. Là. Donc, en d'autres termes, les canaux de communication sont ouverts, on se parle, parce que moi, ce que j'entends là-dedans, c'est que la négociation pourrait reprendre vite. Là, tu comprends? Mais on considère que les Américains sont pas prêts, puis c'est pas Greer qui est pas prêt, là. C'est Trump. Je pense qu'avec Jameson Greer, Dominique Leblanc s'entendrait en 24 heures.
4: Il y en a qui suggèrent d'attendre les élections de mi-mandat. T'en penses quoi?
3: C'est drôle, je me suis pris des notes hier soir juste avant de me coucher, je vais probablement écrire là-dessus dans le journal en fin de semaine, je donne un aperçu, mais moi je pense qu'on s'illusionne. Je pense qu'on s'illusionne en pensant que le lendemain des... Et même si Trump les perdait, d'abord, c'est pas sûr qu'il va les perdre, tant que ça, puis mettons qu'il les perd, c'est plein de questions, est-ce que les démocrates sont vraiment moins protectionnistes? Un. Deux. Trump s'occupe pas des chambres. Tout ce qu'il a fait à date là, sur les tarifs, là, il passe pas par les contours le Congrès.
5: Non, il sort son charpie, il signe un décret, son
3: fameux gros charpie que t'adores, Alexandre. Ah oui. Puis la dernière question, c'est si on se méfie de Trump, l'individu, est-ce qu'il va être moins sauté sur le gringue, humilié, défait, coincé dans le coin?
5: Il va être encore plus déchaîné.
4: Ben oui.
3: Okay, moi, c'est plein de prudence avant de s'illusionner sur les élections de mi-mandat. Il y a des conséquences quand même de tout ça, les tarifs, les contre-tarifs et les tarifs sur notre panier d'épicerie.
5: Oui, les prix ne devraient pas nécessairement être affectés, nous dit-on, à court terme, mais déjà, il y a des bannières d'alimentation qui ont commencé à recevoir des avis de leurs fournisseurs. Groupe Métro, entre autres, qui a confirmé avoir reçu des avis de ses partenaires après l'entrée en vigueur des contre-tarifs. Métro qui mentionne qu'on allait évaluer les impacts potentiels sur ses activités, sur la clientèle avant de procéder à des changements. Puis là, il y a des experts en alimentation qui se sont exprimés où on avance que peu de produits de l'épicerie sont vraiment frappés là, par les contre-tarifs et qu'une importante partie de la consommation provienne du Canada. Ça, c'est, bon, réaction du milieu alimentaire. Mais il y a eu énormément aussi de réactions politiques hier. Ça a occupé énormément de place dans l'actualité. Je vous résume ce qui s'est dit. Paul Saint-Pierre Plamondon, lui, craint que le Québec soit éventuellement plongé dans une récession sévère à la suite de tout ça.
3: Mais c'est le seul, lui, est contre l'ensemble de la stratégie. Là. Ce que fait Christine Fréchette, oui, OK, ouais. Mais même ce que fait Mark Carney, c'est-à-dire que Paul Saint-Pierre Plamondon s'oppose aux contre-tarifs de la façon dont Mark Carney les a mis en place. Donc, vraiment, il présente une vision alternative de l'ensemble de la stratégie, serait moins dur dans sa réplique avec les Américains parce qu'il dit, ben là, en étant dur avec les Américains, on s'impose à nous-mêmes la souffrance, entre guillemets, des contre-tarifs. Alors, lui, alors que dans les autres cas, tu sais, c'est comme Charles Milliard, il critique pas vraiment Mark Carney.
5: Il dit, lui, bon, il dit que Fréchette fait du théâtre.
3: C'est ça. Il dit que Mme Fréchette essaie d'en profiter, fait du théâtre, mais en même temps, la veille, il a fait lui-même une adresse à la Nation. Mais le seul qui présente vraiment une opposition complète, ben, peut-être Éric Duhaime aussi, là, qui est en désaccord aussi avec l'ensemble de la stratégie.
5: Il dit, attention, si on rentre dans cette spirale-là, ça peut être dangereux là, si le Canada s'enfonce dans une surenchère. En même temps, comme tu nous as mentionné tantôt, si le Canada réplique pas, ben, à ce moment-là, ça s'arrête là. Ruba Gazal, elle, s'est engagée à mettre de côté une provision, on appelait ça la provision Trump, de 2 milliards de dollars pour aider les entreprises.
3: Je vais être curieux de voir le cadre financier de Québec solidaire.
5: Penses-tu?
3: Quand
5: même. Je vois pas pourquoi tu dis ça.
3: C'est vraiment dans leur fichier Excel. Là, ça
5: balance pas.
3: Non, je sais pas. Ils vont faire balancer ça, mais ça se peut que
5: ça va balancer, mais ça va passer à gauche.
3: Ouais, c'est ça. Suivre. Bon. Il y a Paul Saint-Pierre Plamondon qui, hier, s'est fait poser la question. OK, mais là, tout s'aligne vers un gouvernement minoritaire, si on se fie au sondage actuel. Est-ce que vous feriez quand même votre référendum si vous êtes minoritaire?
5: Et ça, j'avais hâte de l'entendre là-dessus, moi. Et quand la question est venue, je suis convaincu que vous allez peut-être être étonné de voir que Paul Saint-Pierre Plamondon n'a pas l'intention de faire marche arrière sur son projet de référendum, peu importe ce qui va se passer le 5 octobre prochain. Alors ça, ce que ça veut dire, c'est que si le Parti québécois est élu minoritaire, ben PSPP veut quand même aller de l'avant avec son projet de référendum.
3: Mettons qu'il obtient 29% puis 48 sièges, là.
5: Ouais. Ben, c'est parce que moi, je me suis même questionné aussi, tu sais, sur quand on regarde le livre bleu, puis la précision qu'il a fait cet été, en disant, ben, tant que Trump est au pouvoir, on n'ira pas de l'avant avec ça. Fait que là, ça nous amène pas avant janvier 2029.
3: Mais ça veut pas dire qu'il l'organisera pas. Pour moi, ça reste un petit peu, il reste une zone. Est-ce que tu ne tiendras pas de l'acte référendaire? Mais mettons, Parizeau, il avait organisé un an d'avance son référendum, tu sais, qu'il avait fait des consultations. Il disait, c'est comme un long processus qui mène au vote, là.
5: Ouais, mais la durée de vie d'un gouvernement minoritaire, on le sait tous que c'est ça, pas...
3: Peut-être même pas 2 ans.
5: Pas 2 ans.
3: Puis là, après ça, ben, ça soulève la question aux 4 autres partis qui l'appuieraient. Pour l'instant, t'as 3 partis qui veulent rien savoir de la souveraineté. Ouais, t'as Québec solidaire. Non, mais t'as-tu déjà vu Québec solidaire? Comment ils veulent faire ça, le processus référendaire? Une assemblée constituante citoyenne, je sais pas, ça promet, c'est 1 an ou 2 ans d'assemblée puis de consultation. Fait que est-ce que Paul Saint-Pierre Plamondon serait prêt à donner à Québec solidaire ce qu'ils veulent pour... En tout cas, ça lance un débat.
5: Oui, parce que j'ai l'impression que dans l'esprit de plusieurs, la possibilité de déclencher le référendum, c'était juste avec un gouvernement majoritaire. Alors, je suis convaincu, moi, qu'hier, il y en a peut-être qui ont fait le saut aussi en disant « Oh, OK, ouais. Minoritaire aussi. »
3: Débat sur la maison des, les maisons des aînés.
5: Oui, c'est en une du journal ce matin. On peut vraiment dire que les maisons des aînés ont du plomb dans l'aile, là, parce que il y a eu le coût, hein, des places à 800 000 $ et il y a des lits qui sont encore vides. C'est ça qui arrive. Il y a encore là, des places qui sont inoccupées, des projets.
3: Pas parce qu'il manque de personnes âgées en perte d'autonomie, c'est... parce qu'il manque de main-d'œuvre.
5: Ben oui, et des projets de construction qui se retrouvent sur la glace. En fait, près de 4 ans après l'ouverture de la première maison des aînés, le legs de François Legault qui en prend pour son rhume et l'ex-ministre à l'origine du concept, Marguerite Blais, qui tu vas parler plus tard aujourd'hui.
3: J'ai hâte de parler. Ben oui. Est-ce que, parce que là, tout le monde dénonce ça. Les libéraux, les péquistes disent que ça coûte trop cher, on poursuivra pas ça. Est-ce qu'elle, elle regrette? Est-ce qu'elle...
5: Ben, dans le journal, elle reconnaît que les coûts sont faramineux quand même. Faut qu'on même mette en perspective que selon les données de Santé Québec, il y a un total de 96 chambres qui étaient encore vides en juillet dernier. Et c'est effectivement le manque d'employés. C'est un enjeu important qui s'invite aussi dans la campagne électorale. Paul Saint-Pierre Plamondon et Charles Milliard, on s'est propose de freiner, même stopper carrément le développement des maisons des aînés.
3: Ce qui n'est pas clair pour moi, c'est ce qu'ils vont faire avec... Il y en a... Écoute, c'est quand même... Parce que là, on dit à 90 places vacantes, là, mais il y en a 3000 quelques cents. Là, je veux dire, c'est 90 sur des milliers.
5: Et on fait quoi avec ça?
3: Là? On fait quoi avec ça? Là? Est-ce qu'on ferme ça? Est-ce qu'on vend un bâtiment? Est-ce qu'on les garde?
5: C'est
3: parce que si on les garde, les régions qui en ont pas encore vont crier à l'injustice, vont dire, ouais, mais là, ceux qui ont été développés les premiers sont les gagnants.
5: Nous autres, les VIP qui vont là.
3: Nous autres, on n'en aura jamais.
5: Les chanceux.
3: Fait qu'il y a un vrai débat intéressant là-dessus. Moi, j'allais faire l'exercice quand même de dire, OK, mettons, ça coûte, parce que là, ça coûtait 800 000 $ par place, mais là, le gouvernement dit, Santé Québec, on est capable de réduire ça à 500 000. J'ai pas, OK, mais une place en CHSLD, ça coûte combien? Mais pas une vieille place, là, que tu repeintures un peu les murs. Ça coûte moins cher, c'est sûr. Mettons, tu construis demain matin, là, sur un terrain vacant, t'achètes le terrain, tu construis. Puis le dernier qui a été construit, puis là, j'ai essayé de ramener ça en dollars de 2026 parce que les coûts de construction, tu serais à 300, 350 000 la porte.
5: Okay. Versus c'est pas, 800 000.
3: Versus 800 000, mais c'est pas un temps comme si c'est pas cher un CHSLD, tu sais. Fait que...
5: Et là, c'est presque du deux bois.
3: Ah oui, c'est... Ouais. Les maisons des aînés, c'est très cher, il n'y a pas de doute. Fait que, tu sais... Mais je veux dire, il y a un débat intéressant pour les partis sur qu'est-ce que tu fais avec ça. Puis supposément qu'il manquerait quoi, 30, 35, 40 000 places. Et c'est sûr que si t'es fait tout en maison des aînés, ça va coûter cher. Mais si tu fais plus de maison des aînés, je te dis, il va y avoir de la jalousie. Il y a des gens qui vont crier, tu sais, comme tu dis, il y en a qui ont le luxe, puis il y a les autres régions qui ont pas ça. Alors j'ai hâte d'entendre comment les partis vont détailler leur affaire. Bon, Céline à Paris, c'est la grosse affaire.
4: Ben, on sait qu'il y a des fans qui se rassemblent devant le Royal Monceau à tous les jours, parce que Céline, aux petites heures du matin, parfois il y a 2-3 heures, moi il y a des gens que j'ai rencontrés là-bas qui m'envoient des photos à chaque jour.
3: Salut les gens à porte de l'hôtel tous les jours.
4: À chaque fois, puis des fois il y a de la musique, parfois elle danse. Mais surtout, elle s'adresse aussi à ses fans. Donc, il y en a qui lui posent des questions, elle répond. Mais je trouve qu'à un moment donné, on dépasse la ligne. Il y en a même qui chantent devant elle pour avoir un peu son opinion. C'est arrivé, entre autres, à cet homme-là.
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4: Chante, mais là, il essaie de se dealer.
3: Là, Céline a dit qu'il chante bien, mais là, qu'est-ce que tu penses qu'elle va dire?
4: Mais c'est ça.
3: Même moi, me dirais que je chante bien pour être gentil.
4: Peux-tu nous faire un extrait?
3: Non, mais tu sais, je veux dire, je sais pas comment. T'sais.
4: Mais c'est curieux, tu sais, il me semble que c'est irréel de voir les fans chanter pour Céline, mais là, me semble, en tout cas, je trouve que c'est étrange. Il y en a même qui demandent à Céline quel genre de tatou je devrais me faire. Est-ce que tu peux m'aider?
6: S'il te plaît, soit d'elle, soit on ne change pas, soit courage.
7: Je vais être là.
4: Là, Céline, il faut qu'elle tranche. Il me semble que ça n'a pas rapport. Là. Il y a quelque chose là-dedans.
6: Ah, cette chanson,
4: il y a une jeune fille aussi, c'est hier, qui s'est mise à un karaoké avec sa mère. Puis ils se sont mis à chanter avec un micro, un ampli, devant le Royal Monceau.

0: C'était cute, mais je sais pas. Il me semble qu'on est là pour regarder Céline. Je la trouve super généreuse, mais comme trop fine. Il y en a qui lui posent des questions pas claires aussi. Puis là, ça la met dans toutes sortes de situations. Il y en a qui lui ont demandé c'était qui Linda Lemay. Tu vois, qu'elle cherchait un peu c'est qui donc Linda Lemay.
1: J'ai vu aussi un journaliste français qui a demandé un message pour les gens du Népal.
0: Oui. Ça aussi,
1: malaise.
0: Oui, l'affaire du Népal.
1: Méga gros malaise.
0: Autre question pas claire.
2: Si vous êtes moqué de moi, est-ce que vous soutenez les jeunes entrepreneurs? Je vous jure, il y a des gens qui sont moqués de moi.
3: Attends, parle moins vite.
2: Désolé, parce que je suis un peu stressé, mais il y a beaucoup de gens.
3: Il n'y a pas de stress, hein. Regardez-moi. Moi, je devrais être stressé, parce que moi, je vais être sur la scène bientôt.
2: C'est vrai.
3: Alors, doucement.
2: Merci. En fait, il y a des gens qui sont moqués de moi, qui ont dit que vous ne m'avez pas calculé avant-hier. Alors
0: c'est
2: moi,
0: confus,
2: soutien,
0: on comprend pas. Il demande si elle soutient les entrepreneurs. Donc les gens se mettent à lui parler de toutes sortes de choses. Il me semble elle est déjà assez généreuse de même. Je trouve qu'on est, on va toujours un peu trop loin.
1: Mais quand elle parle avec les Français, elle prend l'accent français.
4: Oui, c'est ça. Hein,
0: elle a beaucoup l'accent français, surtout dès qu'elle s'adresse, effectivement.
4: Là, tu vas pas nous revenir avec ça.
0: Alors du coup...
4: Dimanche prochain!
1: deuxième séjour parisien. Lundi matin, tu vas avoir l'accent français, toi aussi.
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22: 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Et c'est vrai encore aujourd'hui.
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1: Bonjour Stéphane.
24: Salut Mario.
1: Alors, M. Trump a signé hier cette série là, de décrets ou d'actions contre le Canada. Je disais plutôt, je sais pas ce que t'en penses, qu'il a pas sorti la massue quand on regarde ce que ça touche. Là.
24: Non. Il devait répondre. Il l'a fait. Il faut voir que la massue, ça sera le 1er janvier avec les nouveaux droits douaniers qui s'appliqueraient à l'automobile. Pièces et auto qui viennent du Canada. Ça, ça pourrait faire mal. Il y a probablement pas de hasard entre le fait qu'il s'est laissé quelques mois avant que ça arrive, espérant peut-être qu'on puisse trouver une solution ou sinon que l'industrie automobile américaine s'adaptera parce que ça va avoir un impact sur des entreprises américaines qui logent aux États-Unis. Ça va pas faire mal qu'au Canada. Là, c'était probablement, sinon très certainement, une manière de dire « je ne suis pas indifférent, je reste pas les bras croisés ». Il faut comprendre qu'en vertu de ce qu'il a invoqué pour frapper le Canada la dernière fois, l'article 338 de cette loi qui remonte à 1930 et qui jamais n'a été testé devant les tribunaux non plus, c'est important. Donc, est-ce que il peut effectivement aujourd'hui invoquer ces arguments pour frapper le Canada de nouveaux droits de douane? Le Canada a choisi de pas aller devant les tribunaux d'abord parce que c'est compliqué, c'est long, puis ça crée de l'incertitude. Par contre, il pourrait y avoir des Américains qui sont frappés par ces droits de douane.
1: Ce qui est arrivé la dernière fois.
24: Exact, qui pourrait dire, nous, on va le tester. Mais si on se fie à la logique de cette loi, l'esprit de celle-ci donne parfaitement raison à Trump. Parce qu'il est précisé que si, après avoir appliqué des mesures de rétorsion, les vis-à-vis des Américains qui sont visés par l'affaire, à leur tour, réagissent, le président a tout le loisir d'appliquer de nouveaux contre-tarifs en vertu de cette loi et même de stopper les relations commerciales sur certains des produits.
1: Ce qu'il a fait hier.
24: Exactement. Exactement. Donc,
1: parce qu'il faut comprendre, pour les gens qui nous écoutent, là, on va une coche plus loin que des tarifs hier. C'est carrément un embargo.
24: Certaines choses.
1: On interdit quelques produits précis. Là. C'est pas large comme spectre, mais on interdit carrément l'entrée de ces produits canadiens en sol américain.
24: Et c'est doublé aussi d'une interdiction pour le gouvernement fédéral et une invitation aux États sur certains appels d'offres de refuser les Canadiens, les produits canadiens. C'est une manière donc de signaler son agacement. Puis c'est peut-être aussi à plus long terme un avertissement sur le fond. On pourrait carrément décréter des embargos sur certains produits canadiens. Parce que je le dis, je le répète, le jeu en ce moment, c'est de faire plier le Canada, ou à tout le moins d'être capable d'expliquer, si on s'entend, que c'est les mesures de Trump qui auront permis de ramener le Canada à la table et d'obtenir ce que M. Trump dira avoir gagné. Parce que il y a un précédent, et c'est nous qui sommes en train de l'établir. On a choisi de riposter. Si ça devait donner des fruits, s'il fallait que les États-Unis créent cette impression de capitulation devant les rétorsions canadiennes, les mesures canadiennes, bien, c'est donc tous les autres partenaires des États-Unis qui pourraient s'inspirer de la méthode. Pour l'instant, on est loin du compte. Il y a plutôt des alliés qui continuent de faire ce que demande le président. Je pense que c'est hier matin qu'on en parlait. Les Coréens qui, soudainement, ont accepté, même symboliquement, d'aller appuyer les Américains dans le détroit d'Hormuz. Je parle de l'armée sud-coréenne. C'était justement pour répondre à tout ce que disait M. Trump depuis quelques semaines. Pourquoi nous irions-nous participer à des exercices conjoints avec la Corée du Sud pour les défendre alors qu'ils ne sont même pas venus nous aider? Derrière ça, il y avait surtout une idée. Les Américains ont de moins en moins de moyens militaires à déployer. Fait que tu cherches des prétextes pour dire que tu n'es pas au rendez-vous. Mais au-delà de tout ça, si la guerre commerciale avec le Canada s'avérait être un succès du point de vue de M. Carney, je pense que ça serait très, très, très fâcheux pour le président. Ouais. Et dans le contexte des élections de mi-mandat, il peut pas, se présenter sur la place publique en disant on laisse les Canadiens faire sans riposter. Ouais.
1: Mais moi, c'est ce que je disais hier, à mon avis, là. C'est ce que M. Carney, il doit faire le calcul lui-même. Mais monsieur, si tu règles avec les Américains, il va falloir, en tant que Mark Carney, que tu acceptes une espèce d'humiliation publique. C'est-à-dire que tu baisses la tête puis tu dis OK, Trump va se vanter qu'il nous a fait plier. Faut que tu acceptes que Trump va se vanter qu'il est le grand gagnant. Tout à fait. Toi, tu dis rien, là.
24: Tout à fait.
1: Sur papier, t'as le deal que tu voulais, puis finalement tu dis rien, tu laisses passer
24: ce. Ce qui serait un règlement satisfaisant pour les autorités canadiennes devra être vendu aux États-Unis comme une victoire américaine. Mais ça, à partir du moment...
1: Un triomphe de Trump.
24: Un triomphe de Trump. Mais ça, j'imagine qu'on a la maturité pour se dire, c'est un petit prix à payer si des emplois sont sauvés et si l'économie canadienne, qui par ailleurs, et c'est un peu contre-intuitif, fonctionne relativement bien. Progression du produit intérieur brut, les dernières statistiques à
1: plus 3%. Les exportations ont repris.
24: Et dans un contexte où, à contrario, les États-Unis qui ont dressé le mur des droits douaniers pour faire carburer les entreprises américaines, se retrouvent en juillet avec des importations à la hausse, des exportations à la baisse. Et c'est un contraste marqué par rapport à juin, où là aussi, il y avait des importations à la hausse et des exportations à la baisse. Donc, la logique protectionniste de M. Trump ne fonctionne même pas. On pouvait comprendre au tout début, quand tout le monde importait rapidement avant les droits douaniers, que ça avait accentué le déficit commercial. Mais là, aujourd'hui, 18 mois ou un an plus tard, si on se fie à Avril Liberation Day comme point de départ, ben les Américains ont un déficit commercial qui est presque à son niveau historique. Je dis bien presque à son niveau historique.
1: Tu viens de parler des élections de mi-mandat, parce que là, M. Trump a réuni à Dallas avec tout son parti, réuni avec la grande famille républicaine. Je regardais ce matin, là, je recevais la manchette, pendant que je dormais, la manchette de Reuters, le baril de pétrole repassé au-dessus des 100$. Mm-hmm. Il me semble que c'est pas une bonne, c'est pas la nouvelle qu'on veut, l'ouverture d'un congrès républicain qui voulait baisser le coût de la vie, là.
24: Non, mais tu te souviendras peut-être qu'en mars dernier, j'étais d'opinion qu'il avait fait son lit sur un certain nombre des victoires qu'il allait remporter aux élections de mi-mandat, que ça serait probablement plus compliqué. Jamais il va l'admettre publiquement, Trump, mais il devait se douter que ça serait plus compliqué qu'il ne l'annonçait, qu'il le disait publiquement. En ce moment, on parle d'une déferlante démocrate dans 8 semaines. Parce que quand on va se parler dans 8 semaines...
1: Malgré le fait que des démocrates élisent des... élisent des weirdos, puis des socialistes, puis des pseudo-communistes. Parce que ça aussi, c'est inquiétant, là. Vrai. Mon point de vue à moi.
24: Vrai. Et ça a joué contre les républicains en 2022 aux élections de mi-mandat, alors que Joe Biden n'était pas très, très, très populaire, mais quand même, les républicains ont mis, je me rappelle du docteur Oz, je sais pas si tu t'en souviens, en Pennsylvanie, quelques candidat très aligné sur Trump qui préparait son retour et qui ont fait long feu. Ça n'a pas marché, un peu comme les démocrates le font en ce moment. Mais historiquement, le parti du président lors des élections de mi-mandat est toujours dans l'écart. Depuis 1934, en moyenne, à la Chambre des représentants, le parti du président perd 27 sièges. Donc, il y a eu des moments où ça a été le rouleau compresseur en 1994, à l'époque où c'était Bill Clinton. Il y a en face de lui la révolution du bon sens de Newt Gingrich. On parlait déjà de finances publiques et de déficit. Je pense que c'est plus de 50 sièges qui passent aux républicains lors des élections de mi-mandat. Barack Obama, 2 ans après sa première élection, en 2010, sur la question de la santé et de la réforme de la santé, fait naître le Tea Party, et c'est une 60aine de sièges que perdent les démocrates aux élections de mi-mandat à la faveur
1: des républicains. Donc, il y a un réflexe naturel de mettre une opposition au président dans son chemin, à mi-chemin de son mandat.
24: L'exception notable, c'est 2022, encore une fois, avec un président impopulaire, mais t'as l'arrêt Dobbs. La Cour suprême, peu de temps avant, avait défait la protection constitutionnelle sur le droit à l'avortement. Ça a beaucoup mobilisé les démocrates. Et tu t'es retrouvé, parce que tu me parlais aujourd'hui des candidats peut-être trop à gauche chez les démocrates qui pourraient leur nuire dans ce cycle électoral. Les républicains se sont aussi mis dans cette posture, avec Trump qui revenait aux affaires tranquillement, qui adoubait certains candidats. Et dans plusieurs campagnes, dans plusieurs élections, au Sénat comme à la Chambre des représentants, t'avais des candidats probablement trop MAGA ou trop extrême droite qui n'ont pas réussi à coller avec l'électorat, ce qui fait que ça a été presque une victoire malgré la défaite. Les démocrates ne perdent que 9 sièges à la Chambre des représentants, mais font +1 au Sénat, avec Joe Biden, qui n'est pas une catastrophe officielle pour les démocrates, mais qui mesure que sa cote de popularité n'est pas très forte.
1: Mais est-ce que Trump pourrait perdre les deux chambres?
24: Alors, j'y crois pas franchement. La Chambre des représentants J'ai l'impression que c'est joué, malgré d'extraordinaires manœuvres tactiques. On a changé la carte électorale.
1: Ben oui, c'est ça. Là.
24: La carte électorale, normalement, elle se redessine en fonction de ce que la démographie nous dit. Tu as un recensement décennal aux 10 ans. Et au terme de l'exercice, tu dis, OK, il faut refaire les comtés parce que les choses
1: comme
24: bougent.
1: Comme ici, là, la Gaspésie perd un comté, puis la banlieue de Montréal en gagne.
24: Voilà. Et c'était un exercice qui se faisait avec démocrates et républicains autour de la table. Puis on disait, bon, il faut redessiner un peu la carte, mais on garde toujours le même nombre de comtés, parce qu'on n'augmente pas le nombre de comtés, c'est 435 à la Chambre des représentants. Et là, depuis un an, et à la demande du président, on a redessiné la carte électorale. Il faut voir des fois les comtés, ça a l'air d'un dessin d'enfant.
1: On colle des secteurs qui pourraient voter du bon bord.
24: On réunit et on concentre surtout l'adversaire, dans ce cas-ci, démocrate, dans un nombre réduit de comté. Tu fais en sorte que
1: il gagne à 95%, mais c'est juste un comté pareil.
24: Mais c'est pas comme ça que ça doit jouer, évidemment. Alors, cette manœuvre ou ces manœuvres, parce qu'ils ont vraiment gagné cette bataille politique, ça devrait probablement leur assurer 5 à 10 comtés qu'ils n'auraient pas gagné. Mais je te disais tout à l'heure, en général, en moyenne, t'en perds 26-27. Puis quand un président est sous la barre des 50%, la moyenne historique, c'est une perte de 35 sièges. Donc, les 5 à 10 sièges que l'arithmétique électorale redesignée par la carte des élections va donner aux républicains, c'est un petit avantage, mais je pense pas suffisant pour contrer la vague. Au Sénat, c'est beaucoup plus compliqué avec, t'en parlais tout à l'heure...
1: Qui est la chambre la plus puissante? Donc, Trump pourrait garder le contrôle du Sénat les nominations.
24: Je fais le pari qu'il gardera le contrôle du Sénat. Il y a des batailles importantes où les démocrates doivent d'abord protéger des États qui leur appartiennent. Le Michigan est un bon exemple, où tu as Abdul El-Sayed, tu parlais de ces nouveaux candidats socialistes qui sont des candidats du Parti démocrate pour autant, c'est pas gagné. Et le Michigan est un État qui a voté pour M. Trump. Il va falloir remporter, les démocrates devront gagner le Maine. Il y a eu beaucoup de problèmes dans l'investiture du candidat démocrate dans le Maine. C'est une républicaine qui est là, Susan Collins, depuis très longtemps. Elle était malmenée, mais elle risque probablement de gagner son État ou de le protéger, disons les choses comme ça.
1: Mais là, le Maine, le Michigan, tu nommes quand même des États où la question canadienne pourrait être dans l'actualité.
24: Elle est absolument dans l'actualité. Mais pour que les démocrates réussissent à reprendre le contrôle, il faut qu'ils protègent les États où ça peut être difficile, sinon serré, et qu'ils en gagnent 4 nouveaux. Alors, ça serait, par exemple, l'Iowa. L'Iowa qui a voté la dernière fois démocrate en 2008. C'était Tom Harkin qui avait été précédemment élu 5 fois, je pense. C'est-à-dire que c'était une légende de l'Iowa, démocrate. Mais la dernière fois qu'on a voté pour un démocrate en Iowa, c'était en 2008. Il faudra remporter le Texas. On dit, parce qu'il y a un jeune homme extrêmement dynamique, M. Tallarico, qui a dépensé beaucoup d'argent, a réussi à lever 69 millions de dollars. Ça, c'est les chiffres de juin dernier, pour battre le candidat de Trump, qui justement ressemble étrangement à ceux dont je te parlais en 2022, qui était peut-être un peu trop à droite, trop far-fetched, trop weirdo, et il se trouve que lui, il traîne beaucoup de casseroles. Il y a eu une enquête en destitution, parce que c'est un élu du Texas, et Paxton, et on dit que peut-être les démocrates pourraient gagner. Mais la dernière fois que c'est arrivé, c'était en 88. C'était Lloyd Bentsen, qui était aussi un personnage historique, qui était raccroché à l'histoire où le Texas était démocrate.
1: En résumé, la barre, tu les prends un par un, la barre est haute pour les démocrates pour aller chercher, pour aller enlever Sénat, à Trump le Sénat.
24: À moins vraiment d'un mouvement de mécontentement, mais malgré tout ça, les assises républicaines, la mathématique électorale les favorise. Ils ont de l'argent aussi. Alors, beaucoup de candidats démocrates ont localement réussi à lever des sommes importantes, souvent plus que leurs adversaires. Mais Trump est assis sur un trésor de guerre de plus de 500 millions de dollars pour son super PAC, alors qu'il distille avec beaucoup de parcimonie parce qu'il explique que, dans le fond, c'est de l'argent qu'il pourrait utiliser pour construire sa fameuse bibliothèque présidentielle, pour faire en sorte que sa vie après
1: des projets plus importants
24: plus
1: personnels, que de gagner des élections.
24: C'est des projets personnels, parce qu'avec un PAC, tu peux financer toutes sortes de choses, mais il y a de l'argent, alors que le Parti démocrate, lui, est presque en faillite. Je dis bien presque en faillite. Le Parti national, ils ont des dettes qu'ils n'arrivent pas à rembourser. Et puis, les démocrates dans l'ensemble, je termine là-dessus, c'est difficile à croire, les démocrates dans l'ensemble sont moins populaires que Donald Trump. La marque démocrate. Pas les candidats. Mais quand tu parles des démocrates, quand tu sont des Américains, tu dis les démocrates, ce qu'ils représentent, c'est moins populaire que Donald Trump.
1: Merci Stéphane.
24: Salut.
1: À demain.
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4: En rétrospective, pas besoin d'autres témoins, là. C'est vrai que ça a pris une débarque, c'est un moyen temps. Il faut maintenir cette tension-là, c'est toujours payant.
5: Yasmine Abdel-Fadel.
6: Bonjour Yasmine.
4: Bonjour Mario.
6: Alors Donald Trump, déchaîné, on l'a vu depuis une couple de semaines et il fallait s'y attendre. Finalement, on nous avait dit attendez à mercredi, mais c'est hier soir, le mardi soir, qu'il a signé ses nouveaux décrets.
4: Il pouvait pas se retenir, Mario, là. Il pouvait pas attendre jusqu'à quelques
6: heures. Mais parce qu'aujourd'hui, c'est la convention républicaine, là. Il part pour Dallas, s'en va rejoindre toute la grande famille républicaine.
4: Oui, mais c'est avec la montée des nouveaux républicains qui disent, tu sais, notamment sur Bombardier, « Hey, touchez pas à ça, à Wichita, là, ça emploie beaucoup de monde. » Je pense pas que c'est un thème winner pour lui d'aborder ça à Dallas, là, dans la convention républicaine. La guerre tarifaire avec le Canada, là, disons que c'est pas ça qui occupe l'esprit des médias américains. Et là, ça reste quand même la guerre en Iran. Mais hier, on a vu, en fait, différentes salves. Là, ça a commencé par un premier tweet là autour de 16h30 de Monsieur Trump sur le retrait des produits canadiens du fameux catalogue d'approvisionnement des agences gouvernementales américaines. Là. C'est les agences fédérales, disons la fonction publique, un catalogue de produits préapprouvés qu'ils peuvent acheter. Là-dedans, il y a des produits canadiens. Ben, on retire les produits canadiens. Il dit dans son tweet, c'est à cause du gouvernement canadien, incluant les provinces. Alors, peut-être qu'il fait référence directement à l'annonce de Christine Fréchette de 7h45 le matin. Ça avait l'air, c'est directement lié à ça.
6: Sauf que ça avait l'air d'un coup de massue au coup de point de départ, de dire, OK, c'est 50 milliards d'achats là, du gouvernement américain, ça a l'air d'un coup de tonnerre terrible. Mais quand tu vas voir le vrai chiffre de combien le Canada en fournissait, c'est pas tant que ça.
4: 57,3 millions de dollars, là. C'est moins que 0,1% de la valeur du catalogue, là. Fait qu'on est à 57,3 millions, là. On n'est pas dans des chiffres, là, qui vont faire vaciller l'économie canadienne sur cette question-là.
6: Comme je disais plus tôt, évidemment, probablement que tu trouverais une entreprise en Beauce qui va te dire, ben, moi, je fournissais au gouvernement américain tel type de bien. Et pour une entreprise individuelle, ça va être une grosse mauvaise nouvelle. Mais pour l'ensemble de l'économie canadienne, c'est rien, là. C'est une poussière.
4: Non, c'est ça. C'est dramatique pour certaines entreprises, là, qui, elles sont vraiment nichées là-dedans. Mais ce n'est pas une question systémique, là, sur l'économie canadienne. Ensuite est venue l'autre salve, celle de l'interdiction. Là, c'est quand même un embargo, là, une interdiction formelle de certains produits laitiers alcoolisés puis motorisés. Ça va entrer en vigueur le 29 septembre prochain. Et en plus de ça, ils rajoutent des droits de douane sur, tu sais, la fameuse liste qui avait, qui était entrée en vigueur le 22 août, là. On augmente les droits de douane à 50% sur d'autres produits. Donc, disons que la réponse s'est faite en trois temps, là, sur trois éléments particuliers. Mais il y a eu quand même des ajustements. Là, on a retiré certains éléments dans la liste initiale. On les a retirés puis ils sont devenus
6: Le plus symbolique étant le papier de toilette, parce que j'avais un peu ri de ça à l'émission, un article de The Guardian, le journal britannique, tu sais, qui relatait que les Américains, ça allait leur coûter plus cher de se torcher. Et là, Trump a vu ça. Trump a subi les pressions de son peuple. Donc, il enlève les droits de douane sur le papier de toilette canadien parce qu'on produit beaucoup de papier de toilette au Canada.
4: Et visiblement, ça semble être un bien essentiel aux États-Unis. Là, on peut pas se permettre de se torcher avec du papier de toilette tarifé. Donc, on retire ça. Même chose pour les cannes à pêche. Mario, les voiturettes de golf, il a peut-être trouvé ça difficile d'aller faire son golf, là, puis ses amis qui font du golf avec lui ont dit les voiturettes de golf, là, retire ça de la liste. C'est retiré de la liste, là. Il a agi.
6: Mais la grande question, c'est est-ce que ce qu'il a fait hier, c'est un coup de massue ou un petit coup de baguette? Et est-ce que Mark Carney est dans l'obligation de répliquer à ça, de répliquer dollar pour dollar, ou est-ce que Mark Carney pourrait faire regarde, là, c'est pas grand-chose. Comme je me répète, là, je veux pas insulter des entreprises. Pour les entreprises touchées, c'est beaucoup, là. Mais ce qui a été fait hier, à mon avis, pour l'ensemble de l'économie canadienne, pour Mark Carney, c'est très, très, très peu, là.
4: C'est très, très peu, puis il vaut mieux aider ces entreprises individuelles-là que de partir avec un risque de pénaliser des pans industriels de l'économie. Mais je te dirais que, Mario, la réponse de Mark Carney ne viendra peut-être pas dans une escalade de tarifs ou de contre-tarifs. La réponse de Mark Carney va peut-être venir le 17 septembre. Le 17 septembre, c'est en Europe. Et hier, c'est Bloomberg qui nous apprenait ça. Ursula von der Leyen, là, la grande patronne de l'Union européenne, annoncerait le 16 septembre qu'il y aurait une entente globale avec le Canada et l'Union européenne, spécifiquement avec le Canada et l'Union européenne. Grosso modo, le Canada aurait tous les avantages d'être membre de l'Union européenne sans payer un membership, sans devenir officiellement membre de l'Union européenne. On parle ici de capacités stratégiques communes, tant en matière de commerce, de sécurité, de défense, de chaîne d'approvisionnement, de matières premières critiques. Ça serait annoncé le 16 septembre par Ursula von der Leyen. Le 17 septembre, Mark Carney fait un discours à Strasbourg devant tous les États membres de l'Union européenne. Et là, tout le monde se dit, est-ce que c'est un Davos 2.0? Est-ce que la réponse du Canada va être verbale plutôt qu'économique à cette dernière salve tarifaire? Parce que, on se rappelle, Donald Trump n'a pas beaucoup apprécié Davos non plus, le discours de Davos. Va-t-il apprécier la rhétorique de Mark Carney le 17 septembre? Ça pourrait être ça, finalement, la réponse canadienne. Elle arriverait tardivement. Ce serait 2 jours après l'augmentation des droits de douane sur les produits qui sont déjà taxés.
6: Ça va être à suivre. Finalement, ce matin, dans le journal, un dossier sur les maisons des aînés. Mais en fait, c'est un dossier qui a rebondi aussi dans la campagne électorale, alors qu'hier, par exemple, le Parti québécois prenait ses engagements, faisait ses engagements pour les aînés.
4: Ben oui, puis il y a des éléments qu'on connaissait, mais 800 000 $ la porte, Mario. C'est ça que ça coûte, des maisons des aînés. 800 000 $ la porte, et il y aurait 100 lits qui sont vides par manque de personnel. Écoute, sur 3384 chambres qui ont été déployées dans 44 maisons, on aurait 100 lits vides, alors qu'il y a 3700 personnes qui attendent une place et 2400 aînés qui sont dans les hôpitaux. Et Mario, la semaine dernière, on a eu une grosse discussion sur l'école à trois vitesses. Ben, on a l'hébergement de soins pour aînés à trois vitesses également. On a les CHSLD qui sont comme si... C'est comme le programme régulier dans les écoles, là, pas de projet particulier. On a les maisons des aînés où là, il y a des critères. Hein, il faut que le cas ne soit pas trop lourd. On a vu des aînés souffrant d'Alzheimer dire « Oh non, votre cas est trop lourd, on peut pas vous prendre, vous devez aller en CHSLD. » Et il y a tous ceux qui sont laissés pour compte dans les hôpitaux, 2400 aînés qui attendent à l'hôpital. Est-ce que un des partis, notamment la Coalition Avenir Québec, pourrait reconnaître que ça a été un flop, le projet des maisons des aînés, qu'il faudrait reprendre cet argent-là et le déployer ailleurs?
6: Je parle à Marguerite Blais tout à l'heure, qui est un peu la marraine de ça. Est-ce que c'est un flop? Est-ce qu'on a... Parce que tu sais, tu peux le voir autrement aussi. Est-ce que juste au Québec, on a eu une bonne idée, mais on n'a pas les moyens de bien héberger nos aînés? On est trop pauvres. Je faisais aussi l'exercice. Là, c'est, okay, c'est quoi? Mais toi, qu'on construisait demain un nouveau CHSLD, là, pas rénover du vieux, repeinturer un peu, là. Ça serait cher. Je comprends que 800$ la porte, c'est cher. Mais à mon avis, si tu fais un nouveau CHSLD, tu vas arriver pas loin de 400 000$ la porte. Tu vas dire que c'est la moitié moins. Mais c'est pas comme si c'était 10 fois moins. Là. Ça va coûter cher aussi. Et puis là, qu'est-ce qu'on fait avec les maisons des aînés? Ceux qui disent on n'en déploie plus, le Parti libéral, PQ, est-ce qu'ils ferment les maisons des aînés actuelles, vendent les bâtiments, relogent tout le monde dans des CHSLD? Est-ce qu'on garde ça? Parce que si on le garde, là, on va être dans un vrai deux standards. Il y a des régions qui n'ont pas encore de maisons des aînés qui vont dire, ah ben c'était écœurant, nous autres, on était dans la deuxième vague, puis là, on les aura jamais, puis on est dans...
4: Mais je pense qu'il y a des projets qui doivent finir, là. Il y a des projets qui sont en construction, ils sont à l'arrêt de la construction le temps qu'on réfléchisse à comment baisser les coûts. Il faudrait reprendre la construction, déployer, développer ces projets-là, mais peut-on développer de nouveau ou à tout le moins réfléchir à un modèle hybride là, qui ne soit pas à 800 000 $ la porte, qui coûte moins cher, qui puisse rejoindre un maximum de personnes, puisque l'objectif n'est pas de donner le nec plus ultra à une petite minorité des aînés, puis laisser d'autres à l'hôpital ou en attente d'un CHSLD. C'est pas correct pour tout le monde. Il y a une certaine question d'équité là-dedans.
6: Oui, absolument. Mais c'est une... Je trouve que c'est un débat qui va être intéressant là, des prochains jours, où tout le monde est un petit peu à... Parce que là, c'est comme des propos généraux, là, autant la CAQ, les libéraux. Mais à mon avis, on va devoir être précis de dire, OK, là, tu fais quoi comme développement, puis tu fais quoi avec les maisons des aînés existantes, à mon avis, ça
4: Mais
6: va
4: Mario,
6: être...
4: Je te dirais, Christine Fréchette est première chez les 55 ans et plus. Est-ce qu'une nouvelle comme celle-là pourrait venir entamer ou toucher son avant chez les 55 ans et plus dans les sondages? Moi, j'ai hâte de voir le prochain sondage pour voir si ça a un impact.
6: À suivre. Merci, Yasmine. Au revoir.
4: Merci, Mario.
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16: Incroyable le nombre de nouvelles du sport qu'on a ce matin. Bonjour,
17: oui, c'est
16: Justine.
17: Riche. Bon matin. Bon,
16: d'abord, commençons par le tennis parce que c'est un match, peux-tu dire historique, qui s'est joué une partie de la nuit?
17: Ben quand même, oui. Puis je pense que pendant que tout le monde dormait, peut-être sauf toi et moi et quelques personnes de l'équipe ici qui étaient déjà réveillées, ben pendant que tout le monde dormait, il se jouait tout un match aux internationaux des États-Unis. Il faut dire que c'était deux des jeunes sensations de l'heure dans le tennis masculin. Carlos Alcaraz contre Ben Shelton.
16: Alcaraz de retour d'une blessure.
17: Après 4 mois d'absence, blessure au poignet, de retour au premier tournoi. Et lui, il connaît une séquence phénoménale en grand chelem présentement. 18 victoires consécutives avant cette pause. Ben Shelton est sur une belle séquence, lui, depuis la saison sur surface dure. On peut penser à sa conquête ici à Montréal. Alors, on s'attendait à un duel de titans et c'est exactement ce qu'ils ont donné comme spectacle. Ils ont tout laissé sur le terrain. Carlos Alcaraz est allé chercher la première manche au bris d'égalité. Ben Shelton est allé gagner ensuite les deux manches suivantes. Carlos Alcaraz est venu forcer la manche ultime et finalement Ben Shelton a gagné le match en 5e manche au bris d'égalité, donc
16: il
17: à la limite.
16: Calaire, ouais.
17: Il est rendu 3h38, 4h28 minutes de jeu.
16: Mais ça a-tu de l'allure de commencer à 11h le soir un match de cette qualité-là où tu sais qu'il risque d'être long? Il me semble que ça n'a pas de bon sens.
18: Très bonne question.
17: Je me suis posé aussi la même question.
16: Ils ont commencé à 11h.
17: Ils ont commencé à 11h.
16: Plus ou moins. Là.
17: Évidemment, selon la durée du match précédent, ouais, ben là, ça a un impact sur les matchs de la soirée. Mais moi, j'ai une pensée pour Ben Shelton qui a un match de demi-finale à jouer vendredi. C'est 3h38 dans la nuit. Tu penses-tu que c'est endormi tout de suite? D'après moi, pas avant 5h. Alors là, tu tombes complètement débalancé. Pour le spectacle à la maison aussi, je me demande s'il y avait beaucoup de téléspectateurs.

0: encore
1: c'est
0: avec
1: ça, toi,
0: mais...
1: c'est l'autre bout, t'as un moment de tennis complètement fou pour les amateurs, tu sais, puis là, ben, t'étais en pleine nuit. Faut dire, peut-être qu'en Europe, ça a été plus regardé, ou je sais
0: les
1: pas.
0: Les amateurs présents au stade, évidemment, sont restés, mais je me dis, mon Dieu, c'est dommage pour tous ceux qui dormaient pendant que l'un des matchs de l'année se déroulait. C'est le match qui s'est terminé le plus tard dans l'histoire du tournoi.
1: Bon, les Blue Jays, quand ils sont sur le bord de rentrer dans les séries, là, ils perdent le match. Quand ils sont sur le bord de se faire sortir du portrait, ils reviennent.
0: Ils aiment ça jouer avec nos nerfs. Ouais. Hein? Je pense qu'ils vont nous laisser planer ça jusqu'à la toute fin de la saison. Et ça revient aussi au manque de constance depuis le début de la saison.
1: Là,
0: on a de la difficulté. Hier, match contre les Aces. Et hier, victoire signée José Soriano, notamment lanceur au monticule, qui assurément joué son meilleur match depuis qu'il a été acquis par les Blue Jays de Toronto. Les Jays avaient besoin d'une grosse performance de leur lanceur partant parce qu'avec les différents blessés, les releveurs commencent à être surutilisés eux aussi. Là. Alors, cette bonne manche,
1: là,
0: ça fait
1: ils reviennent à un match?
0: Un seul match d'une place en éliminatoire, oui, sur les Guardians de Cleveland, toujours. Hier, dans la victoire, il y a notamment Kazuma Okamoto, 30e circuit déjà de la saison. Quand on parle de joueurs vedettes qui ne produisent pas, la bonne nouvelle, c'est qu'il y en a pendant ce temps-là qui produisent. Lui, c'en est un. C'est le 5e japonais dans l'histoire seulement à atteindre ce plateau-là.
1: Là, on s'intéresse aux Blue Jays parce qu'on n'a pas d'équipe à Montréal.
0: Oui.
1: Est-ce qu'il faut sérieusement commencer à y repenser?
0: Ben écoute,
1: ça fait tellement de fois qu'on a la rumeur, on se demande si c'est une balloune, si c'est vrai, mais là, il a l'air d'avoir du fondement.
0: On dirait que la ville de Montréal revient dans les discussions. C'est un article très sérieux de ESPN qui relance un débat sur une possible expansion. Le plus gros obstacle d'une possible expansion venait du fait que les Rays n'avaient pas de stade et que c'était la priorité du commissaire actuel Manfred. Ce dossier-là est réglé. Un financement public de 796 millions qui a aidé les Rays de Tampa Bay à bâtir le stade, c'est fait. Maintenant, Manfred avait promis aussi qu'il allait au moins avoir deux équipes d'expansion avant sa retraite. Sa retraite est annoncée pour 2029. Alors, on sait à quel point ça peut être long, un processus d'expansion. Ça laisserait sous-entendre que les ouvertures aux candidatures devraient avoir lieu dans les prochains mois, assurément. Pour
1: Et
0: pouvoir...
1: Montréal aurait une candidature, là.
0: Montréal ferait partie des 6 villes les plus intéressantes pour le baseball majeur. La plus sérieuse demeure Salt Lake City. On retrouve dans cette liste-là Nashville, Raleigh, Portland, Orlando. Bon, la Floride a déjà plusieurs équipes, deux équipes dans le baseball majeur. Et Montréal viendrait en 6e. Évidemment que ça vient avec des conditions parce que pour donner une candidature officielle, évidemment, ça prendrait un stade, ça prendrait des investisseurs. On parle de 2,5 milliards environ. Là,
1: mais je sais qu'il y a des gens à qui j'ai parlé et qui avaient des projets et tout ça. On va garder un œil là-dessus.
0: Ben, assurément que ça va faire plaisir aux amateurs de baseball.
1: Bon, on n'a pas d'équipe de la NFL non plus. On suit ça quand même.
0: Je pense que là, tu viens de perdre tous tes prochains dimanches hein, à partir de cette semaine.
1: Oui.
0: Ça commence officiellement ce soir avec une reprise du dernier Super Bowl. Patriots contre Seahawks. As-tu des prédictions à faire? Penses-tu que les Pats pourront revenger?
1: Moi, je suis à l'autre extrême. Moi, je pense que les Pats, c'était surfait l'année passée.
0: Ouais.
1: C'était une grosse série d'accidents chanceux. Je le dis souvent, j'aime leur entraîneur, mais je pense pas. Je pense que l'équipe, cette année, se rendra pas. Je pense que les partisans des Pats vont être déçus. Je peux me tromper, là, mais c'était un petit peu une balloune l'année passée. Je sais pas que c'est une mauvaise équipe, mais je les vois pas retourner au sommet. Là.
0: Non, je pense que c'était une belle surprise, effectivement, l'an passé. Peu de gens voient aussi les Seahawks retourner au Super Bowl, d'ailleurs.
1: Là,
0: c'est sûr qu'ils étaient négligés déjà l'an passé.
1: Plus complète, quand même.
0: Mais effectivement, j'ai l'impression que les Seahawks vont leur repayer un bon souper ce soir pour le premier match. 210 jours d'attente et de sevrage pour les amateurs de football. Ça se termine ce soir. J'ai hâte de voir aussi avec AJ Brown
1: là,
0: et
1: demain
0: les Pats.
1: Soir, c'est le match du jeudi soir.
0: Qui aura lieu vendredi matin, finalement, en Australie. Ça aussi, ça va être vraiment particulier.
1: C'est ça, parce qu'on va être à l'autre bout du monde, donc en décalage horaire complet. Fait qu'on va jouer un match un vendredi avant-midi à Melbourne, en Australie.
0: Oui, puis j'ai hâte de voir, parce que les deux équipes ont eu des mentalités complètement différentes. Une est arrivée une semaine d'avance, l'autre est arrivée dans les dernières heures, avec très peu d'heures de préparation et d'ajustement au décalage. Alors, tout ça est évidemment fait partie du désir de la NFL là, de répandre leur popularité à travers le monde, un premier match en Australie.
1: La semaine prochaine, c'est le tournoi de golf du Canadien, mais hier, il y avait celui des sénateurs d'Ottawa, et on a parlé de M. Tkachuk.
0: Évidemment qu'il y a beaucoup de sujets chauds du côté des sénateurs d'Ottawa, surtout avec le départ de Brady Tkachuk. Plusieurs médias ont parlé à Thomas Chabot, notamment aussi du fait que le C est disponible, donc qui va obtenir le rôle de capitaine pour la prochaine saison. Il y a Tim Stutzla qui revient dans les discussions, Jake Sanderson aussi, le défenseur, et Thomas Chabot qui serait un choix aussi quand même très intéressant, qui est avec cette formation-là depuis très longtemps. Mais sa réponse concernant le départ de Brady Tkachuk, je pense qu'elle est partagée par tous les joueurs.
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1: Alexandre, dans les nouvelles, on se parle de Guy Turcotte qui veut sortir de prison.
4: Ouais, ça fait réagir bien des gens lorsque la nouvelle est sortie, parce que, bon, on sait, atrocité, reconnu coupable du meurtre de ses deux enfants, ben, Turcotte réclame maintenant des permissions de sortie. Et bientôt, il aura droit à une audience, Mario, devant la Commission des libérations conditionnelles du Canada. C'est le 22 septembre prochain, donc dans deux semaines. La décision pourrait, par contre, demeurer secrète et la loi prévoit que la décision et les motifs resteront potentiellement confidentiels. Mais le dossier Guy Turcotte qui revient encore dans l'actualité.
1: Ouais. Les plus jeunes qui connaissent... Ça fait tellement longtemps, comme le temps, que les plus jeunes connaissent même pas l'histoire de Guy Turcotte, là, quand... Puis à quel point elle a marqué le Québec, là, deux procès plutôt qu'un, l'ex-cardiologue donc qui avait tué ses deux petits-enfants. Convention républicaine, ça se passe à Dallas.
4: Oui, une convention de deux jours, ça s'amorce aujourd'hui, et c'est la première fois de leur histoire que les républicains organisent un rassemblement de la sorte, mais avant les élections de mi-mandat, c'est ça qui est particulier.
1: D'habitude, c'est au présidentiel.
4: Ben, voilà, Trump va prononcer ce soir le discours d'ouverture, J.D. Vance aussi doit faire une allocution demain, avant le discours de clôture du président demain soir. Et les républicains veulent fouetter les troupes là, au moment où le président est à son plus bas dans les sondages.
1: Mais tu sais que j'ai eu des cues, là, ouais. C'est ce qu'il va y avoir dans le discours du président. Là.
5: Ah ouais?
1: T'as l'air qu'il va dire qu'il était un excellent président, un des meilleurs de tous les temps.
4: Ben, voyons, c'est pas son genre, ça.
1: Ouais.
5: Hey, t'as j'entends. Vraiment des contacts privilégiés.
6: You're fired.
1: Donc, il va vanter de long en large les mérites de sa présidence, mais comme étant ce qui s'est fait de meilleur.
4: Que les tarifs, c'est extraordinaire, que ça va enrichir les Américains, que tout va bien au Moyen-Orient.
1: Je sais pas s'il va parler tant que ça des tarifs, parce que ça, c'est un sujet de division dans le parti, là. Plusieurs républicains, surtout ceux qui sont proches du Canada, sont plus libre-échangistes, sont pas si contents des tarifs. Mais mauvaise nouvelle, certainement, pour les républicains, c'est le baril de pétrole, parce que quand même, le parti aux dernières élections, Trump, c'était baisser le coût de la vie, là. C'était d'améliorer l'accès à tous les produits de nécessité pour les Américains.
4: Mais là, on est loin de ça, parce que le baril de pétrole, le Brent, là, qui est la référence mondiale, a atteint les $100 pour la première fois depuis le mois de juillet. Et ça, cette nouvelle-là survient après de nouvelles frappes, aussi bien qu'américaines qu'iraniennes, sur des pétroliers au Moyen-Orient. Et le prix du baril de Brent de la mer du Nord pour livraison en novembre, ça gagnait 2%, là. Après avoir, tu sais, on a touché au 100, on est redescendu un petit peu en bas du $100. Et quand on regarde le WTI, là, c'est l'équivalent américain, si vous voulez, là, on est à 94,62. Alors, on monte dangereusement, on frôle.
1: Mais ça veut dire que nous, à la pompe, on va monter au-dessus des $2.
4: Ben, c'est déjà le cas.
1: Mais oui, on va monter.
4: Oui, encore une fois, tu sais, mais dans les dernières semaines, vous avez vu encore une fois, ici.
1: Là, matin, on est à quoi, 2,4?
4: 2,3, 2,4 que j'ai vu en m'en venant, ouais, ce matin.
1: Puisqu'on parle de Trump, il a surpris tout le monde hier avec un récit. Alors, il était dans les commémorations. On commence les commémorations, les 25 ans du 11 septembre 2001. Et là, il a raconté un récit d'une opération où lui aurait été dans les débris des bâtiments, essayer de sauver des vies. Personne n'a souvenir de ça, là.
4: Non. Lui, ce qu'il dit, essentiellement, là... que deux pompiers, puis là, il dit des mecs grands, des mecs costauds, puis il dit, je suis pas petit moi-même, là, m'ont littéralement empoigné par le bras Et ils m'ont dit, il faut partir d'ici. C'est, encore là, je vous relate là, ce qu'il a dit. Là. Trump affirme qu'ils l'ont soulevé, qu'ils ont tous commencé à courir, en précisant que le bâtiment en question ne s'était finalement pas effondré. Il a évoqué aussi dans son discours hier là, un des héros, en fait, là, du 11 septembre, un homme qui travaillait dans une des tours jumelles, qui a permis de sauver la vie de plusieurs personnes en participant aux opérations d'évacuation. Notamment, là, tu sais, Trump qui se mettait en scène un peu, là, tu sais, comme s'il faisait partie prenante là, de l'événement, là, alors que c'est pas du tout ça.
1: C'est-à-dire que moi, dans les heures qui ont suivi, j'ai vu des gens, entre autres, quelqu'un a remis en. Écoute, quelqu'un avait gardé une entrevue radio qu'il a donnée, lui, Trump, dans l'après-midi. Mm-hmm. Puis c'est bien correct, l'entrevue. Il dit, mais tu sais, il raconte qu'il est dans la Trump Tower, qu'il regarde ça, qu'il comme trouve ça épouvantable, et tout ça. Mais je veux dire, nulle part, là, c'est le jour même, nulle part, il parle qu'il y a deux pieds dans les débris.
4: Ben
1: tu sais, il est
4: confortablement
1: son bureau, qui était à 4-5 km de là, tu sais. Donc, oui, qu'il se sente touché, puis affecté, puis c'est épouvantable ce qui arrive à New York. Mais c'est comme si l'impression, c'est qu'il réinvente, il se réinvente une histoire et un rôle.
4: Ouais. Alors, cette année, lui ne sera pas à la cérémonie au World Trade Center. Par contre, George W. Bush, Bill Clinton, Obama, Biden y seront. Trump, lui, va prononcer un discours au Pentagone à ce moment-là.
1: Nouvel album à venir pour Lisa Leblanc.
7: Hey, ça, c'est le 29 janvier. À chaque fois, elle nous surprend. C'est un sixième album qui s'appelle Patchwork. Ça fait référence à sa grand-mère qui, elle, depuis 50 ans, fait de la courte pointe à partir de bouts de tissu qui n'ont pas rapport ensemble. Donc, elle voulait faire ce clin d'œil-là. Puis elle a lancé un premier extrait hier. Fleeting Tough Becomes a Not Her Fleeting Tough. C'est pas évident. C'est très long, mais ça sonne comme suit.

0: les répétitions font une espèce de clin d'œil aux pensées là, qui partent et qui viennent. Il y a de l'orgue là-dedans, une guitare électrique, 12 cordes. Elle veut.
1: C'est un album en anglais?
0: C'est, probablement qu'il y aura beaucoup d'anglais beaucoup là-dedans d'anglais, parce ouais. qu'elle veut s'inspirer du voyage qu'elle a fait en van life entre Moncton au Nouveau-Brunswick et Lafayette en Louisiane. Elle est allée en Corse aussi, donc ça, ça inspire beaucoup. Puis sa jeunesse, elle va vraiment puiser dans les espèces de soupers qui finissent tard en famille aux petites heures du matin avec les oncles, les tantes, donc ça va faire partie de ses inspirations. 2027-2028, elle part aussi en tournée partout à travers le Québec, en Ontario aussi, entre autres. J'ai hâte de voir, parce qu'on s'éloigne quand même de Ma vie, c'est de la merde.
1: Oui.
0: On n'est pas là partout. Ben oui. Fait que j'ai hâte de voir cet album-là, parce que c'est plus sérieux. Là. On sent l'introspection dans ce qu'on vient d'entendre. Fait que j'ai hâte de voir comment ça va sonner.
1: Mais il y avait de l'introspection aussi dans Ma vie, c'est de la
2: merde. Oui, ça peut toujours servir.
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1: Bien, c'est une promesse électorale de 2018 de la coalition Avenir Québec, les maisons des aînés, qui 8 ans plus tard est critiquée parce que ça coûte cher, parce que bon, on peut pas en avoir pour tout le monde, semble-t-il, à ce prix-là. Les partis d'opposition, en tout cas au moins deux, le Parti libéral, le PQ, a dit ben nous on n'en fera plus. C'est pas clair ce qu'ils vont faire avec les maisons existantes. Ceci dit, les libéraux ont dit qu'elle allait les maintenir. Au PQ, c'est peut-être un peu moins clair. Ça se clarifiera probablement dans les prochains jours, mais j'étais quand même curieux ce matin de retourner à la source de celle qui était un peu la marraine de ces maisons des aînés, Marguerite Blais, ancienne responsable ministre des aînés, des proches aidants. Bonjour Marguerite.
23: Bonjour Mario.
1: Est-ce que vous avez des regrets? Est-ce que ça a été une erreur de votre part de pousser ça dans votre parti?
23: Non, mais faut se replacer. J'ai visité 103 CHSLD. J'ai vu des choses qui étaient vraiment incorrectes à l'intérieur, c'est-à-dire le modèle comme tel, qui était très hospitalier, où la population a vieilli énormément. Puis quand tu vis dans un fauteuil roulant, tu n'es pas capable d'entrer dans la toilette parce que c'est trop étroit, ben il faut changer les choses, c'est bien évident. Et il y a personne qui m'avait dit non plus durant la consultation publique sur les conditions de vie des aînés en 2008, mon désir, moi, c'est de vivre en CHSLD. À toutes les fois qu'on parlait des CHSLD, c'était toujours la nourriture était pas bonne, les services étaient inadéquats, on était maltraités, c'était terrible.
1: Personne ne voulait vivre là. Ben non, mais c'est encore ça. Tout le monde dit, je veux pas aller vivre en CHSLD, c'est encore vrai.
23: Ben c'est encore vrai. Alors, il fallait créer un nouveau modèle et j'ai été très impressionnée par le travail de Philippe Voyer, qui est professeur à l'Université Laval, qui est aussi au Centre de vieillissement du Québec. Et lui, il a étudié beaucoup les milieux de vie pour les personnes âgées et il avait développé avec le privé un modèle humanité à Québec et qui faisait en sorte que les personnes, parce que maintenant, dans nos CHSLD, c'est plus de 80% des personnes qui y vivent, qui ont des troubles neurocognitifs majeurs. Alors, ça prend de l'espace pour bouger, ça prend une façon d'organiser les soins qui est bien différente qu'un espace hospitalier. C'est plus difficile pour les gens de marcher dans les corridors sans arrêt, avec des chariots aussi de médicaments ou des chariots qui transportent la literie. Alors, les maisons des aînés, c'est conçu pour à peu près 12 personnes. Puis, il y a quelqu'un qui parle actuellement dans le privé de 16 unités, mais des petites unités, contrairement au CHSLD,
1: quand vous dites 12,
23: où les
1: c'est
23: unités
1: mettons,
23: peuvent être...
1: Quand, OK. Quand on dit, mettons, une maison des aînés qui a 48 ou 80, c'est parce que c'est toutes des unités de 12. 48, c'est 4 unités de 12.
23: C'est ça.
1: Mais sauf que ça revient cher. Là. Ça revient cher à construire et à opérer parce que l'unité de 12, il faut que tu aies du personnel. Ce qui semble se poser comme question, c'est est-ce qu'on a les moyens d'avoir ça?
23: Ben, écoutez, le gouvernement du Québec a choisi à ce moment-là de travailler avec la Société québécoise des infrastructures. C'est toujours plus cher quand on travaille avec cette société. Pourquoi? Parce qu'elle construit pour 75 ans. Donc, les coûts sont étalés sur plusieurs années parce que plus les matériaux sont plus solides, parce qu'on construit pour pas être obligé de reprendre les travaux au bout de 30 ans. Alors ça, c'est une des premières choses. Deuxièmement, et au départ, on avait évalué en 600 000 $ à peu près par personne, parce qu'à l'intérieur de chacune des chambres, il faut dire aussi qu'il y a une douche, donc pour les soins d'hygiène, et la pandémie est arrivée, et tous les coûts ont augmenté, et il y a eu un manque de personnel pour la construction, il y a eu un manque de personnel partout, et ça fait en sorte qu'on s'est rendu compte aussi qu'avec la contamination qu'il pouvait y avoir dans les CHSLD, que ça prenait de la ventilation mécanique, qu'il fallait séparer, par exemple, dans les cuisines, le souillé du propre, que ça prenait plus de lavabo, que ça prenait des espaces plus grands pour le personnel, bref, tout ça additionné a fait en sorte que les coûts ont augmenté de façon, je dirais, faramineuse. Mais c'est possible de continuer le modèle. Ce modèle-là, est merveilleux. Pourquoi? Parce que tu n'as pas l'impression de vivre dans un hôpital. Tu n'as pas de médicaments qui se promènent. Les médicaments sont dans une petite pharmacie dans la chambre. Chaque personne, les 12 personnes ensemble peuvent avoir une petite cuisine, un salon, un espace pour faire des activités qui donne sur un jardin.
1: Mais Mme Blais, personne semble remettre en cause que tout ça, c'est beau, c'est bien. Ce qui remet en cause, c'est comme si on n'avait pas les moyens financiers de le faire pour tout le monde, donc ça crée une espèce d'injustice. Il y a ceux qui ont ça, puis il y a les pauvres autres qui n'ont pas accès aux maisons des aînés, qui sont pognés dans les vieux modèles de CHSLD. Ça semble être ça, la discussion, l'espèce d'injustice que ça crée, là.
23: Oui, mais écoutez, faut toujours niveler, pas nécessairement vers le bas, hein. Faut trouver des nouveaux modèles qui peuvent s'adapter par la suite aux anciens modèles. Faut reconstruire les CHSLD. Quand on parle de reconstruire des CHSLD actuellement, alors qu'il manque plus de 3000 places dans les CHSLD, on va faire quoi avec les gens pendant qu'on reconstruit les CHSLD? Vous allez les mettre où, les personnes âgées? Tu sais, c'est un grave problème. Et en plus, il y en a qui préconisent uniquement les soins à domicile. Mais quand on n'est plus capable de vivre à la maison parce que la maladie, les maladies cognitives, souvent t'oublies une maladie chronique, on n'est plus capable de les garder, on fait quoi? Le but ultime, c'est de vivre à la maison le plus longtemps possible. Ça, c'est le numéro un. Le numéro deux, après ça, c'est peut-être quand on n'est pas prêt à aller dans un CHSLD, c'est une ressource intermédiaire. Mais même là, il manque de ressources intermédiaires. Et bien souvent, on garde dans les ressources intermédiaires des personnes qui devraient aller en CHSLD. Et on les retrouve dans les hôpitaux parce qu'il manque de place en CHSLD. On a une population
1: Mais justement,
23: très vieillissante.
1: Justement, là, il y en a qui mettent le blâme sur les maisons des aînés. Ils disent, si des aînés s'accumulent dans les hôpitaux, c'est parce que là, on a investi dans les maisons des aînés qui coûtaient trop cher. Donc, si on avait mis le même argent dans les CHSLD, on aurait eu plus de place pour notre argent. C'est le calcul qui est fait, là. Qu'est-ce qui...
23: Écoutez, on peut faire le même modèle, fort probablement moins cher. J'ai entendu M. Luc Maurice dire qu'il y avait un modèle actuellement où, au lieu de mettre 12 personnes ensemble, ça se fait 16.
1: Ça, c'est le groupe Maurice, là.
23: Oui, ça, donc, c'est le groupe Maurice.
1: Est-ce qu'on pourrait développer des maisons des aînés avec le privé? Oui, peut-être.
23: Écoutez, oui, en autant que ce soit conventionné, parce qu'on a commencé à conventionner les CHSLD privés parce qu'on se rendait compte qu'il y avait des iniquités. Les CHSLD privés recevaient un per diem moins important que les CHSLD conventionnés ou les CHSLD réguliers. Donc, on a dit c'est une injustice, ça aussi. Alors, vous savez, dans la vie, là, à toutes les fois qu'on parle de nos aînés, on dit on doit leur donner de la dignité jusqu'à la fin de la vie. Au lieu de travailler sur les pertes d'autonomie, il faudrait travailler sur les restes d'autonomie. Quand on essaie de faire des modèles nouveaux, on est souvent critiqué pour essayer de faire quelque chose de neuf. Mais il faut essayer de faire de nouvelles choses dans la vie. On est une société vieillissante, puis il faut le voir, ce vieillissement-là. Et il faut aussi continuer d'encourager les gens à aller travailler auprès des personnes âgées vulnérables. Ça, c'est le travail de Santé Québec, là. C'est à eux autres à trouver aussi du personnel puis à les former, là.
1: La question hyper délicate, vous l'avez abordée, là. Dans les CHSLD, il y a eu une évolution. Moi, j'ai... En 1994, genre, moi, j'ai été élu député. Puis dans cette campagne électorale-là, là, j'étais allé... au CHSLD à Rivière-du-Loup, ça s'appelait même pas de même à l'époque encore, ça commençait, mais on n'utilisait pas le mot. Puis...
23: C'était un centre d'accueil, probablement.
1: Oh, mais les gens votaient. Je veux dire, il y avait la moitié des gens qui votaient. Il y avait 4-5 autos dans la cour des usagers. Il y avait des gens qui étaient en CHSLD et qui conduisaient encore leur auto. Aujourd'hui, tu vas dans un CHSLD, la grande majorité des patients, c'est l'Alzheimer, ils savent même plus leur nom, ils savent même plus qu'ils sont là, en fait. Et là, la question, c'est, est-ce que construire... Là, je sais qu'elle est hyper délicate, mais est-ce qu'on construit des maisons des aînés pour des gens qui sont dans une perte cognitive au point qu'ils réaliseront même pas, tu leur donnes un confort, mais ils réaliseront même pas qu'ils l'ont, le confort, parce qu'ils sont plus tous là. Qu'est-ce que vous répondez à ça, à la lourdeur de la perte d'autonomie?
23: Écoutez, M. Dumont, je me suis fait dire, quand on voulait mettre des douches par maison, que c'était pas important, par chambre, que c'était pas important parce que les aînés se lavaient pas. Alors moi, je considère que c'est épouvantable de dire des choses de cette nature-là. Je me suis fait dire aussi que c'était pas grave de réparer. Il y avait des trous dans les murs. Il y avait des murs qui étaient pas peinturés, c'était laid. C'était pas important de mettre la beauté dans des endroits pour les personnes âgées parce que ils s'en rappellent pas. Je trouve ça d'une cruauté épouvantable. Moi, je crois fortement que la personne a le droit de vivre dans la beauté, la dignité, le mieux-être. Les maisons des aînés, là, c'est pas du luxe. Qu'est-ce qui a coûté cher? Qu'est-ce qui coûte cher? C'est le béton. Mais le modèle est un modèle qui permet aux gens, premièrement, les familles y vont davantage. Le personnel a le temps de prendre le temps de faire marcher les gens, de parler avec eux autres, d'entrer en interaction. Moi, je peux pas croire qu'on est toujours en train de parler de coups de béton. Je comprends que c'est important, mais faut parler, faut penser aussi à la vie de ces gens-là jusqu'à la fin. Il faut travailler aussi sur apprivoiser la maladie d'Alzheimer. Ouais. Mario, ouais. Je peux pas croire que récemment il y a une femme qui a été menottée dans une RPA puis qu'on l'a amenée dans un poste de police alors qu'elle avait la maladie d'Alzheimer.
1: C'est pourtant
23: on manque d'éducation à quelque part.
1: Isabelle, il y a des réactions?
0: Il y en a beaucoup. Là. Quand on pense au CHSLD, Laura dit, moi, je préfère l'aide médicale à mourir que d'aller dans un CHSLD. C'est fort. Là. Simon, pour lui, dit, ceux qui ont moins d'argent vont se retrouver en CHSLD. Ceux qui en ont beaucoup d'argent vont se retrouver dans la maison des aînés.
1: Bon, réglons ça. Non, il n'y a pas de contribution supplémentaire. Ce n'est pas l'usager qui contribue.
23: Non, c'est la même chose que pour les CHSLD. C'est un modèle de CHSLD qui est différent de ceux qu'on a.
1: Mais sur le loyer chargé aux résidents, c'est semblable à un CHSLD. Même chose, identique, OK.
23: Exactement.
0: Il y en a qui disent, c'est dans le coin de l'Assomption. L'Assomption, il y a une maison pour aînés, mais ça sert à couvrir les débordements du CHSLD deux rues plus loin. Même personnel, même patient, mais coût d'infrastructure qui est élevé. Là. Donc ça, c'est pour l'Assomption.
1: Ben, Marguerite Blais, merci d'avoir été avec nous ce matin. Au revoir.
23: Ben, merci beaucoup, Mario. À bientôt.
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1: Bonjour, Félix.
22: Bonjour, Mario.
1: On a du nouveau sur ce meurtre à Valleyfield, un meurtre où l'accusé est un bien jeune homme.
22: Oui, et avant de se rendre là, Mario, ça vient tout juste d'entrer par notre collègue Audrey Gagnon. On sait que Guy Turcotte, donc l'ex-cardiologue, là, a demandé à avoir des sorties supervisées, donc des sorties sous escorte là, dans le cadre d'une libération conditionnelle. Alors, Isabelle Gaston, la mère des enfants, a décidé de prendre la parole et elle a publié une réaction à cette affaire sur Facebook. Si tu veux, je vais t'en lire une partie. Elle dit « Je savais que ce jour viendrait et je tente de m'y préparer depuis longtemps. Pourtant, le voilà arrivé après un temps qui m'a semblé si court, 4 reports en un an. Je réalise que malgré mes valeurs, je me sens vraiment pas prête à y faire face. Mais malgré tout, je serai présente le 22 septembre. Je lirai ma lettre. Je nommerai ce qui me paraît essentiel. » Pour que je puisse envisager le véritable premier pas vers la réhabilitation, la mienne, la vôtre et la sienne. Donc, je termine en disant, le texte est beaucoup plus long, là, mais elle dit, à mes yeux, l'accès à des privilèges doit nécessairement aller de pair avec l'accomplissement de certains devoirs fondamentaux. Alors, elle se positionne là, déjà là, sur ce qui se passera dans cette audience où les services correctionnels vont donc...
1: Mais quels sont les critères, là, mettons, oublions l'individu puis ce qui a fait nos réactions personnelles. Le cadre légal autour de ce cas-là, si tu nous le donnes en théorie, il va être quoi?
22: Ben écoutez, c'est le comportement d'abord de Guy Turcotte, le comportement potentiel de Guy Turcotte à l'extérieur des murs. Dans ce cas-ci, là, on sait que ça fait 17 ans qu'il a assassiné ses deux enfants, n'est-ce pas? Et la Commission des libérations conditionnelles du Canada sera le véhicule, le 22 septembre, devant lequel il va se présenter pour demander donc ses sorties sous escorte. En vertu de la loi, là, la décision des commissaires va probablement rester secrète. Ça, entre guillemets, pour nous, c'est un problème, là. On veut savoir pourquoi, qu'est-ce qui motiverait une décision qui permettrait à Guy Turcotte ses fameuses sorties du pénitencier, et on pourra pas savoir pourquoi.
1: Quand on dit des sorties, là, c'est pas des sorties qui revient coucher tous les soirs, là, c'est des sorties, là.
22: C'est ça, des sorties sous... Ben, c'est-à-dire, non, mais c'est pas clair encore. Moi, dans ma tête, dans ces sorties-là, il revient coucher soit...
1: Oh, OK, toi, dans ta tête, il revient coucher tous les soirs.
22: Oui, c'est ça, là.
1: Alors, des espèces de sorties supervisées, là.
22: C'est des sorties supervisées. Moi, dans ma tête, là, la commission de libération conditionnelle, on en dit beaucoup de mal, là, mais elle dit pas à quelqu'un, ça y est, va passer un week-end où tu veux, tu reviendras nous voir après. Là. Non. Non, c'est pas ça.
1: Mais là, est-ce que si ces sorties-là se produisent bien, c'est comme la porte d'entrée vers des plus grosses sorties ensuite?
22: Ben sûrement, normalement c'est le continuum, là. T'sais, l'immense majorité des décisions qui sont rendues par la commission de libération conditionnelle sont publiques, mais pour les délinquants qui sont condamnés à la prison à vie, qui souhaitent bénéficier de ces permissions de sortie sous escorte, ça on ne les rend pas publics dans la majorité des cas. Donc un délinquant comme ça, il peut quitter le pénitencier pour une période, ce que la commission dit, et je cite, ouvre la citation, période limitée, fin de la citation. Il est accompagné d'un membre du personnel et d'un bénévole autorisé. Exemple.
1: Okay, je donne un
22: autre exemple. L'an dernier, Hugo Bernier, qui a été reconnu coupable d'avoir assassiné Julie Boisvenu, la fille de l'ex-sénateur Pierre-Hugues Boisvenu, avait bénéficié de cette exception-là dans la loi. Je le rappelle, je le dis depuis tantôt, les médias avaient suivi cette audience-là, puis on avait
1: dans ces cas-là, il faut, comment je dirais ça, il faut que la sortie ait un but, je veux dire, d'aller voir sa famille, d'aller voir des gens précis, ou d'aller, je sais pas, un rendez-vous quelconque, ou d'aller s'inscrire à quelque part en employabilité en préparant peut-être la... Est-ce qu'il faut qu'il y ait un but à la sortie, ou tu peux juste dire, moi, je sors...
22: Je pense que c'est la deuxième partie de ta réponse qui prévaut, c'est que le système vise la réhabilitation. Alors, faut que la sortie s'inscrive dans le cadre d'une réhabilitation. C'est pas dire je veux aller manger chez Benny en fin de semaine. Je pense. C'est donc j'ai des activités. Je prévois un certain nombre d'activités. Certaines de ces activités-là, bon, pourraient peut-être se reproduire à ma sortie. C'est comme un peu le début d'un plan de sortie, si on veut. Isabelle Gaston dit dans son message Facebook, « À tous les jours, je pense à mes trois enfants et à toutes les personnes en situation de vulnérabilité, qu'elles soient jeunes ou âgées, lorsqu'un geste criminel survient. Nous ne sommes plus seulement des victimes. Nous devenons malgré tout des représentants de la société. » Alors, elle se sent responsable d'aller déposer, lire sa lettre à la commission de libération conditionnelle. On verra comment les commissaires l'accueilleront. Cette lettre, elle, sûrement très bien, mais on verra comment ils accueillent la lettre.
1: Avant cette nouvelle de dernière heure, donc j'allais te parler de ce jeune de 18 ans accusé dans le meurtre du barbier de Salaberry de Valleyfield.
22: Oui, mais Salaberry de Valleyfield, là, c'est un écosystème très particulier dans le milieu du crime organisé. C'est pas comme dans d'autres coins de la Montérégie, là. C'est contrôlé, entre autres, par des indépendants, certains payeurs taxent leur redevance aux Hells Angels, d'autres non. Donc, il y a beaucoup de couches, si l'on veut, de criminalités différentes. Vendredi, on en a pas encore parlé, là, mais moi et toi, à l'aube du long week-end, il y a un jeune homme de 18 ans qui a été assassiné à Salaberry de Valleyfield. C'est un barbier. D'abord, il a été visé au salon de barbier. Donc, le fameux OTF, là, c'est le salon où il travaillait. Puis après ça, il a pris la fuite. Il s'est réfugié dans le restaurant La Belle Province. Il a été atteint par une deuxième balle. Cette fois, il en est mort. Ce que je trouve, ma foi, assez triste là-dedans. Tu vas me dire, c'est la conséquence de ses mauvais choix, mais ce jeune homme-là, là, c'était pas un criminel d'envergure. C'est un gars qui a pris des mauvaises décisions, qui a
1: vendu
22: un peu de drogue, la victime, tu sais. Puis bon, il est mort en raison d'un contrat qui a mal tourné. C'est que, en fait, le meurtre, là, serait le résultat d'un contrat de 500$ qui a été donné, pour kidnapper cette victime-là. Probablement quelqu'un voulait lui parler, donc. Et ça a mal tourné. Je veux dire, il est mort là. C'est un gars qui a plaidé non coupable à des accusations de possession de trafic de substances en 2024-2025. Il est attendu pour un procès. C'est un jeune père de famille. C'est une vie qui tourne bien mal dans ce coin du Québec. Puis un jeune homme qui a été accusé de complicité après le fait. Dans ça, on ne sait pas s'il est tout seul à avoir participé à ça.
1: Merci, Félix.
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1: Mais après les droits de douane, après les tarifs imposés à pourcentage, Donald Trump hier a carrément mis sur certains produits, la liste est plus courte, beaucoup plus restreinte, mais sur ces produits-là, c'est un embargo. En d'autres termes, ils ne rentrent plus aux États-Unis, on leur ferme la porte. C'est notamment le cas des produits d'alcool canadiens, Nicolas Duvernois, qu'on a eu à l'émission comme collaborateur, mais là, à qui on parle vraiment comme entrepreneur, créateur de Pure Vodka, est avec nous. Salut Nicolas.
6: Salut.
1: Donc, tes produits ne pourraient plus rentrer en sol américain.
6: Écoute, c'est le jour de la marmotte. Nous, c'est la troisième fois en 6 ans que nos plans déraillent pour aller aux États-Unis. La première fois, c'était un lancement prévu au début 2020 et il y a eu la pandémie. Par la suite, on a bien fait de reculer en 2023-24 parce qu'on voyait vraiment les taux d'intérêt, l'inflation, les changements des habitudes des consommateurs vraiment bousculés. Donc là, on s'est dit, bon, on va peut-être attendre ces 6 mois, 1 an. Et là, ben, on se préparait à lancer Q1, donc premier trimestre de l'année prochaine. Les distributeurs, les différents magasins, tout est en place. Il manquait quelques détails. C'est sûr, ça fait 1 an que on n'arrête pas de voir l'augmentation du coût de l'aluminium pour nos produits. Autant Pure Vodka que Romeo's Gin, nos gros volumes se font dans nos cocktails prêts à boire avec des canettes en aluminium. Plus de 30% d'augmentation. Et là, ben, hier, Donald Trump a donné le coup de grâce pour ce troisième essai, en quelque sorte. Et puis, ben, on repousse encore ce fameux lancement-là. Sincèrement, ouais. Dieu merci qu'on est persévérant.
1: Ouais. Donc, vous reportez le lancement. Je suppose que vous avez aussi des collègues qui, eux, vendaient déjà aux États-Unis. Et là, se retrouve ce matin, gros gens comme devant.
6: Ah, absolument. Donc, tu sais, aux États-Unis, on avait un surplus commercial. Hein, les spiritueux, les producteurs d'alcool canadiens envers les États-Unis. En 2024-2025, c'est à peu près 1,4 milliard de dollars qu'on envoyait en termes d'alcool, dont le 2/3, là, c'est des spiritueux au sud de la frontière. Et nous, c'était le Canada importait 1 milliard de dollars avant, bien sûr, le boycott des produits. 1 milliard de dollars. Donc, c'était vraiment de loin notre marché le plus important. Écoute, le deuxième marché pour les produits d'alcool canadiens après les États-Unis, c'est le Japon et c'est à peine 2% du total de nos exportations. C'est à peu près 21 millions de dollars. Mais donc, sincèrement, c'est la totalité du marché des alcools canadiens qui ne peut plus rentrer aux États-Unis.
0: Est-ce que ça vous donne envie de changer de stratégie justement pour les prochaines années? Comme là, ça fait plusieurs fois là, tu nous mentionnes que tu dois changer ton plan. Est-ce que de développer autre chose, ça se pourrait?
6: Bien, c'est clair que, tu sais, on n'a pas fait l'erreur que le gouvernement fédéral a fait pendant 50 ans et se fier juste sur un partenaire. Nous, on a différents marchés, différents partenaires, autant des partenaires qui sont dans un modèle public comme la SAQ, Monopole d'État, autant des partenaires qui sont dans un modèle privé où c'est une autre réalité. On est notre deuxième marché, nous, d'importance, c'est la France. L'Europe est très importante pour nous depuis un bon bout quand même. On est au Japon aussi, d'ailleurs. Mais c'est sûr que les États-Unis, il faut comprendre que c'est le plus gros marché de spiritueux et de prêt-à-boire à base de spiritueux au monde. C'est à moins d'une heure de nos centres de production.
1: C'est ce que j'allais dire. C'est le plus gros marché au monde, puis il est à côté. Fait que c'est sûr qu'il c'est difficile facile, de pas en tenir compte. Quand tu dis on prévoyait une entrée aux États-Unis, parce que le pays est tellement grand, le nombre de villes, il y a 50 États, géographiquement, c'est immense, les coûts de transport. Quand tu as une stratégie d'entrée aux États-Unis, je suppose que tu n'essaies pas de rentrer le jour 1 partout. C'était quoi un peu l'approche générale là, de rentrer dans certaines villes, certains marchés qui allaient ouvrir la voie? Ou...
6: Absolument. T'sais, au Canada, on dit que c'est complexe parce que t'sais, il y a le Québec qui veut un pays, l'Alberta qui veut un pays. Écoute, aux États-Unis, c'est 50 fois ça. C'est un continent tellement c'est énorme et puis c'est complètement différent. Donc, nous, on avait deux marchés ciblés. Le marché de Boston and Greater Area, là, donc, et ses environs. Pourquoi? Parce que c'est un marché qui ressemble beaucoup au marché du Québec. Beaucoup de personnes qui ont déménagé à Boston, soit pour aller à l'école, il y a beaucoup d'universités. Ils adorent les microbrasseries. C'est pas mal né là-bas aussi, le concept. Ils adorent la bouffe. Bref, c'est des bons vivants. Et, bien entendu, la Floride, la température nous aide dans ce qui est consommation de cocktails prêts à boire en canette. Faut dire qu'il y a quand même un amour malgré Donald Trump, il y a un amour pour les Canadiens, les Québécois là-bas. Il y a beaucoup de Québécois aussi. C'est un marché, c'est le deuxième marché par capita de consommation d'alcool, notamment de prêt-à-boire et de gin, donc nos deux plus grandes catégories. Donc, c'est clair que, tu sais, on visait pas tous les États-Unis. Mm-hmm. Puis qu'on dit, on lance aux États-Unis ces deux marchés très ciblés.
0: Mais ça peut représenter quoi comme perte financière de reporter comme ça l'entrée aux États-Unis?
6: Ben, je te dirais que c'est clair que c'est premièrement toutes les heures de travail, les déplacements, les rencontres, les documents de préparation, les changements dans le graphisme pour être sûr d'être accrédité par toutes les nouvelles réglementations qu'il fallait respecter. Donc aussi les changements de plaques pour l'impression des canettes, pour l'impression des étiquettes. Donc ça peut représenter là au total plusieurs centaines de milliers de dollars. Le gros problème, selon moi, c'est pas nécessairement, bien entendu, je déteste perdre une scène, mais le gros problème, c'est surtout toute l'incertitude que ça dicte au marché. Donc là, aux États-Unis, on sait que c'est un marché qu'on appelle le three-tier system. Donc c'est vraiment, il faut que tu aies un importateur qui est différent du distributeur, qui est différent du détaillant. Mais là, toute la chaîne se pose une tonne de questions. Donc oui, l'importateur, il reste excité de pouvoir un jour peut-être importer ton produit. Mais si les distributeurs sont frileux, s'ils savent pas sur quel pied danser, si les détaillants ne commandent pas parce qu'ils veulent pas se retrouver comme la SAQ avec plein de produits canadiens sur les tablettes, avec l'inventaire en backstore, là, c'est l'incertitude qui va nous coûter cher, tu sais. C'est vraiment problématique. Mm-hmm. Je te dirais que, par exemple, dans le reste du Canada, ceux qui vont avoir le plus mal, c'est les producteurs de whisky canadiens, qui est très populaire aux États-Unis. Mm. Et qui, là, ben, finalement, vont ressentir la même gifle que les whisky américains ont senti au Canada.
1: Ouais, effectivement. Trump qui dit, d'ailleurs, c'est la réciprocité dorénavant. Là. Si nos produits rentrent pas chez vous, les vôtres rentrent plus chez nous. Nicolas Duvernois, merci.
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4: Hey, tente-moi pas.
6: Bon. Salut Benoît.
4: Ah oui.
6: Tu veux me parler des fausses bonnes idées de la CAQ?
4: As-tu souhaité joyeux anniversaire?
6: Commençant notre émission,
4: c'est
6: mon
4: bon,
6: cher.
4: C'est bon, je l'ai raté.
7: Oh, c'est smart.
6: À la première merci. Respiration de cette émission, nous le filme.
4: On lui fait la bascule à 9h30. Soyez là.
7: Oh, non, c'est spectaculaire.
4: Tu rentres pantalon, s'il te
7: plaît. Ah, mais j'ai des chants en dessous.
6: Si t'as raté l'épisode de l'ouverture de l'émission, je me suis finalement opposé à ce qu'on lui souhaite bonne fête.
4: Parce que?
7: Ah oui.
6: Parce qu'elle n'a pas d'âge.
4: Ouais, mais c'est son anniversaire.
6: Une usurpation de, une usurpation d'événement de célébrer son anniversaire.
7: Mais c'est un événement
6: sans rien. Les fleurs, les cadeaux et les souhaits quand on n'a pas d'âge.
4: Mais toi, tu veux les chiffres.
6: Moi, j'aime les chiffres.
4: Toi, tu veux le chiffre. Non, le reste, ça n'a pas d'importance. C'est le chiffre qui t'importe.
6: Ouais, ouais. On n'a pas le chiffre.
4: On voit ton obsession.
6: Oui, donc tu veux nous parler des fausses bonnes idées de la CAQ.
4: Ouais, parce que il y a l'article de la Maison des aînés. Vous en avez parlé amplement. Mm-hmm. Aujourd'hui, puis c'est dans le journal, puis là, il y a comme des chambres vides, ça nous a coûté un bras, entre 800 000 et 1 million la porte. Le seul bémol, je vais rapporter, c'est la conversion d'un ancien couvent à Sainte-Élisabeth dans la Naudière. Moi, là-dessus, là, c'était 1,8 million, je me dis, si on recycle notre patrimoine architectural.
6: Non, mais ça a coûté cher. Là. Ça a fait monter, la moyenne des autres. Là.
4: Mais tu comprends ce que je veux dire? Tu sais, c'est si on
6: toi,
4: utilise, si on utilise le projet pour s'assurer que les personnes âgées, les aînés, comme moi, aient une place décente à vivre, c'est pas drôle. C'est pas drôle. Mais, tu sais, au moins, si on recycle des bâtiments, je me dis là, c'est de.
6: Mais moi, j'étais un indécis sur les maisons des aînés parce que je le vois bien là que ça a coûté cher. Tout ça. En même temps, j'ai fait les vérifications. Construire des nouveaux CHSLD aujourd'hui, flambant neuf, attache-toi-tu que ça va coûter cher aussi. Mais c'est juste que tu dis, est-ce qu'on n'a pas les moyens d'avoir les maisons des aînés parce que ça coûte trop cher les maisons des aînés ou parce qu'on est une société trop pauvre qui n'a pas les moyens de s'occuper de ses vieux?
4: Je pense que la réponse, c'est ni un ni l'autre. C'est là, on se fait toujours fourrer. Il y a toujours un crosseur quelque part qui nous dit ça va coûter tant puis qui nous charge le double. Puis tu regardes les projets. Là, on parle même plus des grands projets. Là. On parle même plus du troisième lien. Tu sais, on parle juste les fausses bonnes idées. Là. On voulait ramener un niveau informatique décent à la SAC. Ça coûte 1,1 milliard. Tu sais, ça, on le sait. Nordvolt, on le sait. Troisième lien. Mais la maison des aînés, c'est une chose. Les labs-écoles. On n'en parle plus des labs-écoles.
6: Mais ça, c'est pas de la CAQ. Là. C'était avant eux, puis ça a continué sous eux.
4: C'est la CAQ aussi.
6: Oui, ouais, mais c'était avant eux. C'était commencé Sébastien Proulx, que les libéraux avaient commencé ça. Puis ça aussi, c'était extraordinaire.
4: T'es
6: là.
4: Jamais capable de même réaliser de petits projets.
6: Ben, ça coûte toujours trop cher.
4: Ben, comment ça, ça coûte?
6: Mais c'est pas plus capable de construire rien à prix raisonnable.
4: On peut pas donner cette réponse-là à tout. Pourquoi ailleurs, il se fait des projets? Pourquoi ailleurs, ça avance? Puis au Québec, il y a rien. Nomme-moi un projet. Nomme-moi un projet au cours des 10 dernières années là, dont on est fier et qui est arrivé en temps échéancier et en budget. Non, ça fait 20 ans de ça.
6: Ça fait 15 ans.
4: Puis
6: tu m'as dit t'en as.
4: Régis Labonte,
6: mais
4: on se promenait avec ses bottes de Gestapo pour surveiller les travaux.
6: Tout le monde chiale contre ça. On a amené les Kings, fallait pas. Faut que ça soit.
4: Mais même là, le centre Vidéotron, on les a toujours pas, les Nordiques.
6: Non.
4: Parce que c'était ça le but. On construit comme Build It and They Will Come, comme dans le film de Kevin Costner. Tu construis, puis là, on va avoir une équipe. Puis Batman dit, oh, pas au Québec. Pas au Québec, il y a des séparatistes. Puis le boss de ça, oh, il s'est présenté à chef d'un parti séparatiste. On n'en veut pas. Bien, on l'a construit, on l'a payé en partie, mais il n'y a toujours pas d'équipe. Fait que coin-coin, là. Ça marche pas, ton projet, ta réponse. Nomme-moi un projet. sais, le tunnel Hippolyte Lafontaine, ça va être plus de temps, ça va coûter le double de ce qui était
6: là,
4: prévu.
6: Benoît,
4: Benoît,
6: au rythme où les coûts de... j'ai fini ma saison l'année passée au mois de juin avec un spécialiste de l'économie de la construction. Parce que chez Desjardins, je pense, mais vraiment spécialiste de l'économie de la construction. Il me disait les coûts de construction, je pense, ils ont augmenté depuis la pandémie, depuis 2020, quelque chose de 55%, quelque chose. Fait que quand ça augmente,
4: attends,
6: tu peux rien planifier.
4: Mais
6: tout
4: ta
6: projet
4: phrase est incomplète. Augmenté de 50 quelques pourcents. Pourquoi?
6: La liste des raisons, là.
4: Mais pourquoi?
6: La main-d'œuvre a augmenté, ça a l'air beaucoup, les coûts de matériaux ont explosé.
4: Mais à coûts de milliards.
6: Oui, puis les coûts, les coûts de matériaux ont explosé. En plus, là, la régie du bâtiment augmente les normes pour les tremblements de terre, pour ceci, tout ça.
4: Il y a une école qui est fermée à la Prairie, là. Ils ont empilé les étudiants à la Magdalene. Là, ça déborde de partout à cause des craintes de tremblements de terre à la Prairie, Mario. C'est une vraie niaiserie, cette affaire-là.
6: Fait que mais ça a augmenté. Tu me demandes qu'est-ce qu'il y a dans les constructions. Je te fais la liste. Là, ouais, fait que là, tu dis, tu peux plus planifier un projet parce que quand les coûts de construction augmentent de 7, 8, 10 % par année, tu planifies quelque chose aujourd'hui. Par le temps que tu vas faire les plans, que tu vas venir pour le construire, tu
4: mais
6: vas t'en dépasser.
4: Par le temps que tout le monde se mêle de ça, le nombre de comités puis de pseudo-vérificateurs, puis il n'y a jamais...
6: Ça, c'est ce que disait Éric Duhaime avant-hier.
4: Mais tu as tout ça... T'as tes comités, t'as les conférences, t'as les sommets, t'as les rencontres, t'as les meetings, mais jamais personne de redevable de rien. Ils sont tous là autour de la table puis ils disent, moi, il faut que je dise mon mot. Moi, il faut que je donne mon accord. Mais quand ça marche pas, là, tout à coup, il y a personne de redevable ni responsable. Quand tu lis les budgets là, des labs écoles, la CAQ entraînait des dépassements de coûts vertigineux pour les centres de services scolaires. Vertigineux. Là, tu dis, oui, mais comment ça se fait qu'on n'est plus capable de construire, de rénover, de lancer des projets en fonction des coûts établis et d'un échéancier établi au Québec?
6: Je
4: ne
6: peux pas te répondre. Mais ce que je sais, c'est que les gens...
4: Tu peux pas me répondre. Tu ne peux pas me répondre, non, mais qui va le faire? Isabelle, réponds-moi
6: ça. Les gens qui ont les écoles, là, des modèles lab-écoles, les communautés qui ont, les villages, les villes, sont vraiment contents, là.
7: Oui.
6: Ben, ils disent
7: oui,
6: c'est extraordinaire.
7: Oui,
6: là.
7: Oui.
6: Mais là, on se dit on n'a pas les moyens d'en faire pour tout le monde. Fait que là, on n'en fait plus.
4: Puis, mais c'est l'affaire de pas avoir les moyens de s'occuper d'école, de pas avoir les moyens de s'occuper des aînés. Il me semble que les enfants, les aînés, là, ça devrait être des priorités dans notre société. Mais on a de l'argent pour le stade olympique. On a de l'argent pour toutes sortes d'affaires, mais les enfants et les aînés, ça passe après.
6: Hey, je veux te parler des championnats cyclistes, parce que là, les problèmes s'accumulent. Là, je sais pas si t'as vu hier.
4: Ouais.
6: Le pensionnat Saint-Nom-de-Marie, c'est une école.
7: Qui va être fermé.
6: 3 jours?
7: Oui, à cause de ça.
6: Parce qu'on peut plus se rendre. Fait que là, les ambulanciers se demandent s'ils vont pouvoir se rendre où ils ont à aller. On se demande si les médecins se demandent, les médecins appelés sur une urgence, c'est le pagette là, qui les appelle, se demande s'ils vont pouvoir se rendre.
4: Pas important.
6: Non?
4: Pas important. C'est pas important. Non, mais là, Charles-Antoine Sinotte m'a vendu le championnat.
6: Mais moi aussi.
4: Mais je
6: on n'aurait pas pu arranger ça autrement pour pas fermer.
4: C'est ça que je dis depuis le début.

0: gérer. L'autoroute Bonaventure va être fermée. Le pont Champlain. C'est là, même l'école, même la commission scolaire de Montréal, le centre de services scolaires de Montréal, dit on ferme pas, mais démerdez-vous pour vous rendre.
1: Mais j'ai entendu sur les gens répondre. De priorité, les jeunes, les parents qui reconduisent leurs jeunes à l'école pourront pas y aller. Il faudrait que les jeunes prennent leur vélo.
0: C'est ça. Mais les gens qui prennent leur vélo, ce sera une bonne idée.
1: Mais ceux qui prennent déjà leur vélo, ceux qui peuvent, je pense qu'ils vont déjà en vélo, là, mais il y a des.
0: Mais c'est encore là la liste de priorités. T'sais, qu'est-ce qui est important dans notre société? Qu'est-ce qui est important pour nous? Et là, tout à coup, t'as un championnat qui va durer quelques jours. Puis là, la ville est à l'envers. On va faire suer tout le monde. On ferme des écoles. Parce que l'école, même les tournois de hockey le vendredi après-midi, ça passe avant l'école.
1: Oui.
0: On retire les enfants de l'école le vendredi après-midi pour pouvoir l'amener à Saint-Jérôme, à Saint-Coin-Coin, pour aller faire un tournoi de hockey. Ça, c'est important. Sur notre liste de priorités au Québec, ça, c'est en haut de la liste. Je te dis, c'est comme le thème du jour, je l'avais pas prévu.
1: Hey, tu dis que t'as une joke de guerre tarifaire?
0: Ben, c'est parce que la guerre tarifaire, là, on le voit, là, t'en as parlé, j'en reviendrai pas là-dessus. Mais je t'informe qu'elle ne s'applique pas à Montréal.
1: Non.
0: Non! Parce que souvenez-vous que le Python 5000...
1: Ça, c'est la machine à réparer les nids de poules.
0: Les quatre sont au garage. Mme Martinez-Ferrada dit que c'est de la scrap, c'est de la ferraille. Ça vient de la Saskatchewan.
1: On a acheté canadien.
0: On a acheté canadienne, mais ça marche pas. Ça marche pas. Là, le Lee Boy Ra 400, excuse-moi. J'ai mis un 100 de trop. Le Lee Boy Ra 400. Ça marche.
1: C'est la nouvelle machine.
0: C'est la nouvelle patente à 710 000 $. La cochonnerie. Puis ça va patcher les...
1: Ça, c'est-tu américain?
0: Mais qu'est-ce... Oui, c'est américain.
1: Là, on a acheté américain.
0: Acheté l'American. Il n'y a pas de guerre tarifaire à Montréal. Fait que nous autres, on achète American pour les nids de poules. Puis c'est
1: mais là, on n'est pas sûr que ça va marcher l'hiver. C'est ça le questionnement ce matin dans le journal.
0: On ne sait jamais si ça va marcher l'hiver. Puis j'avais filmé, je ne l'ai pas envoyé. J'aurais dû l'envoyer. J'ai filmé le chemin, une partie du chemin New York-Montréal. Puis je vais te dire quelque chose, là. Lisse, comme, je ne veux pas être, certaines peaux de fesses. C'était beau, là. Tu roules là-dessus.
2: Mais c'est le même en Ontario aussi.
0: C'est fou. Mais on a besoin d'une patente pour patcher les nids de poules américaines. Parce que la canadienne, ça marchait pas à Shawinigan. À Saskatchewan.
1: Mais ils ont pas de nids de poules. Ils entretiennent leur rue.
0: Ça a l'air que oui. Fait que, là, puis ils se font quoi, les cols bleus?
2: Ils font les nids de poules pour les cyclistes.
0: Ah là, ils font. Ah, non, oui? non, c'est tu sais quoi? Ouais. Là, ils font un repavage. C'est Nicolas Duvernois qui m'avait dit ça. Oui. Il avait parlé d'un entrepreneur. Non, complet, mes fesses, là. Complet d'un pouce et demi qui va être à refaire dans un an et demi.
1: Mais le porte-parole des événements cyclistes me disait qu'un des bénéfices pour la population, c'est que Notre-Dame va être enfin repatchée. Tu dis, OK. Mais pour les automobilistes, ça valait pas la peine. Mais pour les événements cyclistes, là, on fait. Mais toi, tu dis que c'est une couche de.
0: C'est une couche de rien.
1: Oui, c'est une couche pour accueillir les bicycles.
0: Mais c'est surtout pour faire plaisir au campement le long du boulevard Notre-Dame. Ça, c'est important.
1: Absolument.
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1: Alexandre, campagne électorale se poursuit, journée plus tranquille pour les chefs.
5: Oui, et c'est toujours agréable de savoir un peu qu'est-ce qui est à l'horaire. Donc aujourd'hui, le Parti conservateur qui tiendra dans les deux prochaines minutes une conférence de presse, c'est à 8h, ça se passe à Québec. Les libéraux feront une annonce à 9h sur l'efficacité de l'État à Québec. La CAQ, un point de presse à 9h15 au Mont-Saint-Hilaire, alors que le Parti québécois fera une annonce à la même heure, c'est prévu à Québec. Et Paul Saint-Pierre Plamondon va dévoiler son plan pour aider les jeunes à devenir propriétaires, un sujet bien sûr épineux. On sait à quel point c'est difficile l'accès à la propriété, alors que Québec solidaire prend congé aujourd'hui, il n'y a pas d'activité à l'horaire.
1: Mais tu sais pourquoi? Tu sais pourquoi Québec solidaire n'a rien à l'horaire, puis les autres ont presque rien. Ils ont une annonce tôt le matin, puis rien d'autre.
5: Ah oui, ben là, ce soir, c'est cinq chefs, une élection.
1: Ouais, quelque chose de même. Fait que là, je me disais, les partis qui ont dénoncé Christine Fréchette, et là, elle veut faire une journée de pause pour les tarifs, ça n'a pas de bon sens, ils prennent une journée de pause pour aller faire une entrevue.
5: Oui.
2: Oui. T'as tout compris.
1: Je veux dire...
5: On a à peu près cette réaction-là.
1: Ils prennent une journée de pause pour aller faire une entrevue.
2: Ouais.
1: Hey, j'étais vieux jeu, moi je fais du...
5: T'en faisais trop, Mario.
1: Oui, j'en faisais trop, c'est pour ça que j'ai pas gagné. Bon, enfin, écrasement de l'avion d'Amazon à Miami, on fait le point sur l'enquête. Ouais. C'est...

0: Les images, on en revoit et on en revoit. C'est assez épouvantable. En fait, un peu inexplicable en même temps ce qui est arrivé à l'œil nu, là.
1: Et voici ce qu'il y a de nouveau ce matin, là. Deux des trois pilotes à bord de cet avion d'Amazon qui s'est écrasé dimanche seront interrogés aujourd'hui par les enquêteurs du NTSB, le Bureau américain de la sécurité des transports, qui espère maintenant qu'on va pouvoir les éclairer sur les circonstances de cet accident qui a fait, je vous rappelle, 5 morts. La transcription des enregistrements des conversations dans la cabine de pilotage aussi devait être rendue publique. Hier, les enquêteurs ont révélé que les données de vol montre que les pilotes ont tenté d'interrompre la manœuvre d'atterrissage avant finalement de s'écraser.
0: Qui s'ostinait, il y en a un qui disait ouais. Repart, puis l'autre il disait break, puis finalement ils ont fait à moitié.
1: On a vu ce que ça a
0: donné. À moitié un, à moitié l'autre, ouais, c'est ça. Ouais. Météo?
2: Bon, on a un système là, qui touche l'ouest et le sud au cours de la journée. 5 à 10 mm attendus pour l'Outaouais. On a quand même pas mal d'humidité aujourd'hui, le ressenti 28, 29. Pour le centre, on a des risques d'orage cet après-midi. Trois-Rivières, Québec, ennuagement graduel pour l'est du Québec, température saisonnière pour tout le monde. Et ce sera le retour du beau temps demain.
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0: Gosselin, Dumont.
1: Salut Francis.
2: Bonjour,
1: retour sur les menaces de Trump à Bombardier.
2: Oui, ben je voulais quand même rappeler aux auditeurs que toi et moi, on avait comme semi-pris un pari hier en ondes, puis je pense que j'ai gagné le pari.
1: C'est-à-dire?
2: Ben, tu semblais dire que le titre de Bombardier allait s'effondrer hier. Après, je, on a pas, on aurait
1: tombé,
2: dû préciser
1: a,
2: là, comme
1: quelle
2: était l'ampleur. Dans les faits, le titre a commencé la journée un peu en piquant du nez, là, pas de mauvais jeu de mots, mais c'est repris en cours de
1: ça. Il a perdu moins de 3%.
2: 2,5%,
1: ouais,
2: effectivement.
1: Puis le marché en général était à -1, -1,5, une très mauvaise journée sur le marché.
2: La trajectoire baissière qu'on a vue partout ailleurs. Puis j'ai comme voulu prendre un pas de recul, Mario, sur ce titre-là, celui de Bombardier. Depuis le début de l'année, le titre a pris 28% et depuis un an, 98%.
1: Là, donc ça a doublé.
2: Ouais, fait que, mettons que si j'avais mis des titres de Bombardier il y a un an, je serais pas très mécontent de la situation hier. Là.
1: Mais retour sur le prix de l'action, mais retour sur le reste quand même, c'est qu'on a vu beaucoup de gens aux États-Unis qui ont pris parole sur la place publique là, pour dire ça n'a pas de bon sens. Au Kansas, entre autres, les deux sénateurs, les gens ont dit, écoutez, là, c'est des emplois, Bombardier investit chez nous.
2: Et ça revient toujours un peu à la même chose quand on regarde le portrait plus global là, de la situation nord-américaine. C'est que, tu sais, il y a Boeing puis il y a Bombardier. Bon, c'est pas tout à fait les mêmes produits. Boeing est immensément plus grand, mais ça reste que Bombardier est un joueur important dans le secteur, notamment des jets privés. Fournit quand même pas mal de choses pour le militaire américain, canadien. Est-ce que d'anéantir ça, là, comme semble vouloir le faire Donald Trump en disant bon, on en achètera plus, ce qui ferait quand même très mal à l'entreprise, est-ce que c'est vraiment dans l'intérêt du continent? Je veux dire, on se bat quand même contre Airbus, contre Embraer, contre les Chinois éventuellement qui développent leur propre filière. Est-ce que d'anéantir un des deux joueurs que tu vois qui fait très bien ce métier-là ici sur le continent, ça sert les intérêts du continent, sachant, comme tu viens de le dire, qu'il y a énormément de ces composantes-là qui sont faites aux États-Unis. C'est quand même un peu absurde, finalement.
1: Hyper logique. Moi, là, ce qui reste l'inconnu, parce que j'ai découvert avec le temps que Donald Trump est quand même un homme peu éduqué, ignorant. Là, t'sais, avec, t'sais, il est quand même président des États-Unis, il a accès à beaucoup d'informations. Est-ce qu'il est conscient de ça? T'sais, je veux dire, est-ce qu'il sait la réalité complète puis il fait l'innocent en disant, regarde, je fais un coup de gueule? Ou il fait son coup de gueule dans une certaine ignorance? Donc, c'est une compagnie canadienne qui sait même pas trop les... C'est les retombées aux États-Unis. Moi, je suis toujours dans un entre-deux. Est-ce qu'il sait puis il joue à l'innocent? Où il est vraiment plus ignorant encore que ce qu'on pense.
2: Ben, tu sais, c'est différentes formes d'ignorance. Clairement, il a pas fait un doctorat en économie, mais c'est quand même quelqu'un qui a une certaine... il est comme street smart, comme on dit.
1: Ouais,
2: t'sais,
1: des instincts business,
2: c'est un bagarreur de ruelle.
1: Ça,
2: là, t'sais, fait qu'en ce sens-là, ben déjà, en faisant tous ses tweets là, à gauche et à droite, il sait quel impact ça va avoir. Ne serait-ce que des fois de dire ça, qu'on va interdire Bombardier. Mais on l'a vu, c'est quand même 2% de 30 milliards de dollars. C'est pas une petite somme. Ceci dit, est-ce qu'il comprend l'ampleur des chaînes d'approvisionnement? Est-ce qu'il comprend la durée que ça prendrait potentiellement de refaire, par exemple, dans l'automobile, les chaînes d'approvisionnement? Je suis pas certain qu'il va jusque-là. Puis, je veux pas l'exonérer. Ça reste que de gérer les États-Unis avec énormément de complexité. C'est pas une simple tâche. On parle quand même d'un homme d'un certain âge, là, tu sais. Puis, je veux pas faire de d'âgisme avec toi, Mario, mais tu sais, qui peut-être en perd des bouts. Puis, drôlement, qui se mêle de choses qui ont jamais été tant la prérogative du président américain. C'est-à-dire, depuis quand est-ce que le président colle des shots sur l'alcool puis le fromage?
1: Puis le nom d'un lac.
2: Il y a aucun... D'habitude, les présidents s'en tiennent à des enjeux de beaucoup plus haut vol et laissent évidemment à leur secrétaire d'État, à leur ministre, à leurs accompagnateurs le soin de faire la politique. Là, il est carrément dans chacune des micro-décisions. Ce qui, ni toi ni moi, Mario, serions capables d'appréhender autant de complexité. Never mind un vieux monsieur de 80 ans,
1: ouais, en même temps, c'est qu'il s'occupe pas de...
2: Il passe la moitié de son temps au golf. Là. Tu comprends ce que je veux dire? Fait que c'est sûr qu'à un moment donné, oui, il lui en manque des bouts. Je pense pas qu'on peut mettre ça 100% sur le compte de l'ignorance ou de l'idiotie, mais bien juste le fait qu'il veut trop se mêler de nombreuses affaires et qu'il, clairement, échappe quelques balles.
1: Quoi qu'il en soit, sa réponse, toute ta lecture, là, parce que c'est sûr que ça fait... C'est comme si le geste paraît spectaculaire, un embargo. Ouais. C'est-à-dire que non seulement tu mets un tarif, tu dis des produits canadiens, ils rentrent plus, mais quand tu regardes la liste, Là, tu dis, OK, mais il a enlevé en parallèle, en secret, il a enlevé les tarifs sur le papier de toilette, sur d'autres affaires. Sur le total de la journée d'hier, est-ce que c'est un coup de massue pour l'économie canadienne?
2: Ce ne sont que des symboles à ce stade-ci. Là, je veux dire, puis je comprends qu'il y a certaines entreprises qui vont vraiment chécouter avec Nicolas Dumont.
1: Ouais, c'est tôt, ça.
2: Ça emmerde bon, lui puis lui puis elle, mais sur la macroéconomie canadienne, ce qu'on a vu hier, c'était un monsieur qui shoot du gun. C'est joué au dard, là, tu comprends, dans un terrain de football. Là, c'est vraiment... il veut gagner. Et là, je pense qu'autour de lui, ça commence quand même à ruer un peu dans les brancards. Ce que je t'expliquais sur Bombardier, c'est vrai pour plein d'autres affaires. Là, je suis convaincu aujourd'hui, Mario, là, que les manufacturiers automobiles embauchent des armées de lobbyistes. Là. Aujourd'hui, là, ils doivent dépenser des millions de dollars en lobbyistes à chaque mois pour que tout ça arrête. Là, parce que c'est pas vrai que GM, Ford puis Stellantis sont contents de quoi que ce soit là, là-dedans.
1: Puis eux, leur vraie compétition est européenne et chinoise.
2: Là, puis ils vont se faire mais démolir s'ils doivent. Tu sais, t'as 10 milliards à investir, là, t'es Ford, là, tu fais quoi? Tu peux sophistiquer ton truc, te lancer un peu dans les véhicules électriques ou refaire exactement la même usine que t'as déjà en Ontario. Une usine que t'as déjà, genre, ce qui est complètement inutile. Là. Tu l'as déjà, l'usine de suspension, de transmission. Donc, c'est sûr qu'eux, ce qu'ils veulent, c'est que tout ça arrête. Puis, tu sais, prends l'automobile, prends l'agroalimentaire. Tout le monde, actuellement, je suis certain, est en train de s'armer pour que le jeu descende d'un cran. Puis bon, qu'on l'aime ou pas, encore une fois, je veux réitérer, je continue de penser que la position canadienne de juste attendre puis d'être raisonnable va gagner à la
1: payer.
2: Fin.
1: Ouais.
2: Mais entre-temps, c'est très anxiogène. Tout le monde réclame l'entente, une réaction, retourner à la table. Je ne sais pas quoi vous dire, les amis. Il y a Jason Kenney qui disait hier, je vais te laisser là-dessus, on ne pourra pas arriver à une entente avec quelqu'un qui ne veut pas d'entente. Puis je pense que clairement, ce qu'a montré M. Trump, c'est qu'il ne veut pas d'entente. Il veut toujours se garder le joker de ressortir quelque chose dans un mois, dans 6 semaines. Fait que revenir à la table des négociations dans ces conditions-là, je sais pas à quoi on va arriver.
1: Ouais.
2: Tu sais, oui, on va arriver à une entente, puis dans 3 semaines, on va revivre le mélodrame. C'est une situation bien compliquée pour les négociateurs canadiens.
1: À suivre, merci.
2: À demain.
1: Au revoir.
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18: Tu peux aller parler à ton père?
19: Je suis pas capable de le voir de même. Jess a dit qu'il parle à peine, il se tient même pas debout.
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18: 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Avec Ryan.
19: T'as-tu couché avec?
21: Tellement longtemps j'attends ce moment-là.
18: Y'a plus rien qui me retient.
22: On annule le deal. 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
21: Penses-tu vraiment qu'on va signer ça?
22: On peut y aller de manière difficile.
1: Oh!
23: Ah, c'est bon!
1: Ça va brasser encore!
23: Indomptable ce soir à TVA, 20h, Benoît Gouin. Merci d'être avec nous en
1: ça
23: studio.
1: Ça nous fait grandement plaisir.
23: C'est parce que, bon, Indomptable, c'est, Mario, c'est une de tes séries préférées.
1: Bah, c'est là, devenu la série fétiche. Là. Puis, c'était tellement triste quand ça a été annoncé qu'on, ben oui, qu'on tirait la plug. Ben
23: mais il y a une rumeur.
1: Mais non, mais c'est parce que moi, j'étais pas au courant. Non. Vous m'avez,
23: Oui, titillé à la pause, c'est qu'il y a une rumeur qu'Indomptable pourrait renaître de ses cendres.
1: Qu'est-ce
23: oui,
1: que les oui, acteurs savent ou ne savent pas?
24: Ben, on sait que ce que les gens savent, c'est-à-dire qu'il y a des tentatives de trouver, à travers les contraintes budgétaires, une façon de continuer à réaliser la série.
1: C'était budgétaire, c'était une impossibilité
24: oui,
1: budgétaire.
24: Oui, c'était des contraintes budgétaires. On sait que la fiction télévisuelle, c'est très difficile en ce moment, mais les gens adorent ça. Puis je l'ai vu, là, moi, cet été, là, les gens, je rencontre les gens, ils comprennent pas pourquoi ce n'est plus là, cette série-là, c'est tellement bon. Et nous, on aimait ça, toute la gang,
1: mais c'est
24: projet.
1: Sûr que ça fait plus cher à tourner, il y a des chevaux, vous êtes, en,
24: c'est
1: vous
24: sûr,
1: êtes en extérieur.
24: On est
1: souvent
24: en extérieur, c'est des déplacements quotidiens, les maisons en location, etc. Mais ça, cette originalité-là, c'est que c'est avec la lumière naturelle bien souvent, le soleil, le vent, la liberté, c'est ça. Le cachet de la série, c'est ça que les gens aiment.
23: Est-ce que ça vous prend plus de temps à tourner justement parce que c'est en extérieur puis qu'il y a beaucoup d'impondérables?
24: Bien, c'est sûr que des impondérables, ne serait-ce que de température, mais aussi de déplacement. Quand t'es en studio, mais c'est facile, il y a personne qui se déplace, alors que là, c'est toute une équipe qui se déplace, la logistique est importante, mais les résultats sont extraordinaires. Ça parce vaut là, la peine.
1: Parce que là, pour démêler les gens, quand on dit que la série devait s'arrêter, c'est que là, ce qui c'était déjà tourné, là, ce qui est
24: oui,
1: la
24: en
1: saison
24: fait,
1: en cours, c'est ça, c'était déjà fait. Là.
24: On terminait les derniers épisodes quand on a su qu'il n'y aurait pas de deuxième année, mais ces 13 épisodes-là qu'on venait de finir de tourner, ils commencent là, ce soir, pour 13 épisodes jusqu'à Noël.
1: Parce que là, c'est que c'est mêlant, parce qu'on appelle encore ça la première année. C'est la deuxième partie de la première année. La première année, c'est 26 épisodes.
24: Oui, puis il y a eu dans la diffusion l'hiatus de l'été. Donc, la première moitié de la première saison était à l'hiver. La deuxième moitié commence ce soir. La deuxième année, peut-être, je sais pas.
1: Mais là, prochainement. Dans l'extrait qu'on vient de voir, là,
24: ouais,
1: j'ai vu Stéphane Demers debout.
24: En marchette.
23: Ah oui.
24: Mais oui, c'est ça.
1: Juste ça, là, l'image apparaît, puis on se dit wow.
24: En fait,
1: il était dans le coma, dernière nouvelle. Là.
24: Autant la première année commençait avec l'arrivée du personnage de Marie-Lou Morin, tout arrivait par elle.
23: Oui.
24: Autant le réveil de Michel Martineau, qui est joué par Stéphane Demers, fait que tout arrive. Il se réveille, il sort du coma, et là, il apprend des choses, il est pas content d'apprendre ça.
1: Ça s'en est passé pas mal pendant son coma.
24: Il a l'impression qu'on a joué dans son dos, la meunerie a été dirigée par des enfants, il est pas content, puis c'est un père qui est terrible, qui veut tout contrôler. De mon côté, je suis aussi quelqu'un qui veut tout contrôler.
23: Ouais.
24: Avec des allures plus de...
1: Puis il y a un deal secret entre les deux familles, là.
24: Oui, il y a un deal secret entre les deux familles. En tout cas, il y a beaucoup
1: des
24: de choses
1: cachettes,
24: qui... Oui.
23: Mais rien ne va plus entre les Richer et les Martineau.
24: Non, rien ne va plus. C'est une question de trahison. Les deux s'accusent de trahison mutuelle. Et puis, ça va loin. Autant l'amitié était profonde au départ, autant là, la guerre va être solide.
23: Mais probablement que c'est ça, on dirait, qui mène à cette animosité-là, l'amitié si forte en affaire.
24: Oui, toujours. Ça fait tellement mal, une trahison. Si je le connaissais pas, bah, m'en fous. Mais comment tu m'as fait ça? Comment tu peux m'avoir fait ça? Et lui, il me reproche la même chose. Et là aussi, c'est que à l'intérieur des couples, il y a des choses qui se passent, c'est houleux, il y a des petites trahisons.
1: Parce que là, il y a un cowboy, là,
24: Ben oui, Olivier Renaud est extraordinaire.
1: Les filles le trouvent beau, là. Réponds-nous franchement, Isabelle.
23: Ben là,
1: les filles. Là,
23: c'est vraiment le fun qui fasse partie de la série.
1: Il allume, là.
23: Il y a un petit je ne sais quoi. Mais il faut dire que les thèmes aussi, tu sais, la famille, l'adultère, les trahisons, il y a comme quelque chose dans cette série-là qui vient rassembler tout, là.
24: Tout, puis on n'est pas, comme on dit, on n'est pas en studio, on est dans la nature. Fait que c'est ça, il y a quelque chose d'organique dans ces situations-là, c'est ça qui est le fun.
1: T'es-tu un gars de chevaux, toi?
24: Non.
1: T'avais-tu des contacts?
24: Quand j'étais jeune, quand j'étais adolescent, là, des balades en famille et tout ça, mais on a eu au Ranch à Frankie qui s'occupe de nous. J'ai eu 2-3 séances pour apprivoiser mon cheval. Puis avec Stéphane, je suis retourné parce qu'on avait une scène à un moment donné où on était à cheval, on arrivait, puis côte à côte, on parlait.
1: Ben, faut le faire, là.
24: Faut le faire.
23: C'est pas effrayant?
24: Non.
23: Non.
24: Non, les chevaux, ils nous aiment. C'est des chevaux qui sont bien dressés, là, évidemment. Fait que si t'es tranquille, ils sont tranquilles.
23: En 40 ans de métier, c'est ce rôle-là, ce que ça représente pour toi dans ta carrière?
24: Ben, un rôle extrêmement important. Je dirais que dans les dernières années, j'ai été gâté avec l'heure bleue, avec Larry, des personnages. J'aime ça, des personnages qui sont comme de pouvoir. Celui-là, ici, ce que j'aime, c'est que c'est un personnage de pouvoir qui est bon avec sa famille, qui est bon avec sa ville, mais en même temps, il y a comme une morale élastique, comme je m'amuse à dire. Ça, j'adore faire ça.
1: Il est complexe, puis il est tough. Donc ce ça soir, reprend ce soir.
23: Ouais, mercredi. Oui. On peut te voir aussi dans le film La Place, qui est en salle, qui est sorti à la fin du mois d'août. Et attention, Wikipédia. Hier, il y avait Sophie Préjean, on disait que son anniversaire, c'était le 8 septembre. C'est pas vrai. Toi, sur ton Wikipédia, ça disait que t'étais en couple avec Céline Bonnier.
24: Ça, il y a longtemps qu'on a corrigé ça. Céline Bonnier, c'est ma grande amie du conservatoire depuis toujours. Puis à un moment donné, ils nous ont confondus comme étant un couple.
1: Mais ce n'est pas le cas du tout.
24: Mais non, je suis avec ma belle Marie Zouarda depuis 18 ans. Alors,
23: attention, Wikipédia.
1: Benoît, ouais, merci d'avoir été avec nous ce matin. Salut.
24: Bye.
1: Alexandre, sondage Palace, ça se retrouve dans l'actualité sur la souveraineté.
0: Oui, c'est hyper intéressant. L'exercice a été mené en juin dernier. Appui à la souveraineté, 32% oui, 56% non, 12% chez les
1: adultes. On est à 1% de léger qui était à 31.
0: Exact. Chez les jeunes, 18-34 ans, la proportion est beaucoup plus élevée. Le oui avec 41%. Maintenant, quelles sont les principales raisons qui poussent les gens, par exemple, à accorder leur appui à la souveraineté? La première, c'est la volonté que le Québec dispose des pouvoirs dans ses champs de compétences. Ça, c'est le tiers des répondants favorables qui l'ont identifié. 24% des gens le désir de protéger la langue et la culture et le sentiment d'être avant tout québécois, c'est le top 3. Pourquoi voter non maintenant? Pour préserver l'unité nationale du Canada, les craintes des conséquences économiques de l'indépendance et la crainte de la situation géopolitique actuelle. Et une question que je veux vous mentionner à toute fin. On demande aux gens gens. Si Trump n'était plus président et que son successeur rétablit des relations plus normales avec le Canada, est-ce que vous changeriez votre position sur la souveraineté? Ben, Mario, c'est non à 87%.
1: Ouais, fait que c'est pas, ça change pas radicalement quelque chose. Et finalement, l'Iran reprend ses frappes. L'Iran, qui n'a pourtant plus aucune puissance militaire, selon Trump.
0: Et visiblement, il doit leur rester deux, trois bombes, parce que oui, dans les dernières heures, le régime a visé une base américaine en Jordanie et une vingtaine de bateaux également dans le Golfe.
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1: Ben, la prochaine nouvelle en est une qui intrigue. Un influenceur qui se lance ouvertement en campagne électorale. Ça avait été annoncé, remarqué, mais ça devient vrai là, aujourd'hui même. Olivier Primo, entrepreneur à la tête du groupe Midway, est avec nous. Olivier, bonjour.
4: Bon matin.
1: Fait que là, tu te lances, campagne électorale.
4: Ben là, je me lance. Je suis pas candidat.
1: T'es pas candidat.
4: On va faire le tour.
1: Mais tu pars en tournée.
4: Je pars en tournée. Mon minibus.
1: Tu visites des PME.
4: Je visite des PME. J'ai hâte, parce que là, j'ai bien de la demande. Le monde, ils ont des problèmes à parler. Fait que je m'en vais les écouter. Fait que je suis content.
1: Mais tu vas écouter des PME ou tu vas faire la promotion de la CAQ?
4: Non, mais c'est ça. Parce que c'est un mélange des deux sans dire promotion. Je veux aller écouter des... Tu sais, j'ai tellement été chialeux et critiqueux. J'étais tombé dans le rabbit hole.
23: Oh.
4: Non, mais c'est vrai. Après l'élection fédérale, j'étais fâché. Puis là, j'ai vu ça, puis là, ça fait, c'était de la négativité.
1: T'étais fâché, incluant contre le gouvernement Legault, là.
4: J'étais fâché contre tout le monde. Puis là, l'économie, puis tout ça. Puis là, tu sais, dans la rue, le monde, il me dit « Ah, moi, ça va mal ici, ma business, puis la bureaucratie, puis ça, puis ça. » Fait que j'ai été un gros critiqueur. Fait que quand Mme Fréchette m'a appelé, dernièrement, puis elle m'a dit « Tu veux pas te présenter? T'es-tu juste bon à critiquer pour avoir des likes sur Facebook? » j'ai été, oups, pas l'air, OK? Fait qu'elle dit, je comprends, tu veux pas te présenter, mais t'as un porte-étendard, t'as une énorme plateforme, tu parles d'entrepreneuriat toujours, les gens te parlent et t'écoutent, va prendre le pouls, je vais te donner tous les moyens possibles, va faire le tour du Québec, puis dis-moi ce qui se passe sur le terrain.
1: Okay. Bon, ben, on va régler ce boulot, on va venir appeler, mais donc tu vas vraiment aller visiter des PME et écouter ce qu'ils ont à dire.
4: Oui, ouais, vraiment.
1: Mais tu vas faire quoi? Mettons que t'arrives avec 5 gros constats, là, des plaintes qui reviennent partout, tu fais quoi avec ça?
4: Ben, à tous les jours, sur mes réseaux sociaux, ça va être disponible à tout le monde. Fait que, bon, je vais expliquer l'histoire de l'entreprise, bien sûr. Fait que Mario, t'as ta patate depuis 1982. Voici dans ta région, c'est quoi les challenges. Voici, bon, les bons coups aussi. Puis on veut des solutions. Fait que moi, ce que tu sais, c'est facile, moi, dans mon coin, il y a trop de bureaucratie, si ça. Moi, je vais aller voir, là, peu importe où, toi, dans ta région, dans ton comté, c'est quoi le challenge pour que ta business aille mieux? Sais-tu que tu as besoin de d'employés?
1: Mais tu comprends que c'est un arme à deux tranchants, parce qu'en constatant les problèmes, ça sous-entend que le gouvernement en place, qui est la CAQ, les a pas réglés.
4: Ben, je trouve ça noble de me demander ça à moi, qui est tellement critiqueux, d'aller voir Olivier, va nous montrer encore plus les problèmes, parce que ils ont peut-être pas les moyens d'aller justement là, à tous les jours visiter des entreprises dans toutes les régions puis savoir c'est quoi les vrais problèmes. C'est facile toujours entendre la bureaucratie, tout ça. Moi, quand je fais des publications sur Facebook, les gens et les commentaires, là, ils m'écrivent des romans. Moi, j'ai ici ça, puis tu sais, c'est toujours la virgule, la bureaucratie, puis des niaiseries souvent, fait que c'est là que je m'en vais.
1: Donc là, tu vas voir les PME, mais tu le fais à, je le dis parce que je l'ai déjà fait, à manière d'une tournée électorale. Ouais. Donc, tu pars les régions, bas du fleuve, Abitibi, Laurentides, tu te promènes dans les régions comme une tournée électorale.
4: Je vais juste pas aux îles, parce que ça ne fit pas dans l'horaire, puis c'est trop loin.
1: Tu fais le tour du Québec.
4: Je fais le tour du Québec, ou presque, là. Je vais pas faire
1: tout. Tu pars où, mettons, là, les prochains premiers jours?
4: Demain, Lévis. Okay. Après Mirabel, dans la même journée, j'étais un vrai faux politicien. Mario a fait des tournées, il sait que c'est quoi.
1: Okay. Les hôtels. Puis là, t'as des rendez-vous, des PME qui t'attendent et qui vont t'expliquer leur affaire.
4: Puis ça, c'est l'autre truc. T'sais, là, la semaine passée, ça a fuité. Mm. On remercie vos collègues. C'était supposé de sortir aujourd'hui. J'ai eu beaucoup de critiques aussi. Mais là,
1: Tu devances une de mes questions, parce que là, t'as 4 partis qui deviennent tes ennemis, là.
4: Ben, c'est des ennemis. Pas vraiment, parce qu'ils vont avoir accès à ce que je vais publier.
1: Madame Ouais, je le sais. Mario, je le sais. Logo de la CAQ sur le camion, là.
4: Non, équipe Christine Fréchette, c'est même la coalition.
23: Mais il y a quelqu'un qui se demande si ça va faire partie des dépenses électorales de la CAQ.
4: Oui, certainement. C'est dans les dépenses électorales, parce
1: Même qu'ils vont te payer, parce que.
4: Exact, ils sont obligés, c'est en campagne, mais je redonne au complet, mon cachet, c'est 20 000 $ qu'ils m'offraient. J'ai même pas négocié. J'ai dit, dit, OK, parfait, mais je veux leur donner au complet. J'ai dit à Mme Fréchette, c'était super important pour moi. Puis,
1: tu leur donnais
4: Des organismes qui aident des PME. Fait que là, je suis là-dessus, là, il y a beaucoup de monde qui m'ont écrit. Puis c'est ça. Puis ce qui me fait rire aussi, c'est que on dirait qu'on n'a plus le droit de rien faire gratuitement, par passion. Tu sais, j'ai les moyens de prendre un mois de congé.
1: Mais les gens cherchent le conflit d'intérêts.
4: Ben oui, 100%.
1: Pourquoi il fait ça? Pourquoi Primo fait ça?
4: Comme vous avez vu, Mme Fréchette m'a challengé et d'une manière que je m'attendais pas. T'es-tu juste bon pour chialer? Bon Dieu Seigneur. Mais là, j'ai comme réalisé que c'est vrai, j'étais comme dans un rabbit hole de chialage. Fait que, bon, ça, c'est une expérience incroyable. Moi qui aime les PME, moi qui parle toujours de ça, je reviens du bas du fleuve, j'ai rencontré déjà plein d'entreprises. Là, c'est juste que c'est vraiment coordonné puis c'est organisé. Mmh. Fait que c'est une expérience incroyable.
1: Mais là, cette tournée-là, tu sais qu'il y a des gens qui vont dire son vrai intérêt,
4: oui,
1: c'est de faire une tournée du Québec, genre style, oui, électoral, pour se préparer s'il est chef de parti un jour, parce que dans le fond, il y a l'idée de la politique dans la tête, puis il met la table
23: pour
1: ça.
23: C'est vrai qu'on entend ça.
4: Mais tu sais, je pense que c'est un secret pour personne, c'est une passion, la politique, pour moi.
1: Fait que ça t'insulte pas que des gens disent ça.
4: Ben non, pas en tout, puis en plus, ça me donne une expérience. Regarde, tu sais quoi, je vais vous revenir vous voir dans 25 jours, je vais vous dire, bon, finalement, ça me tente ou ça me tente pas de faire de la politique, je vais le savoir tout de suite.
23: Mais c'est sûr que là, tu vas avoir le pouls de qu'est-ce qu'une campagne électorale.
4: Ben oui, 100%, ouais. J'ai hâte, peut-être tous les médias locaux, puis on les invite aussi à nous contacter, bon là on en a déjà plein, mais venez faire les visites avec nous autres, des entreprises, fait qu'ils vont le voir en temps réel.
1: Le TV ou le journal local ou radio locale peuvent te suivre.
4: Ils sont invités, on a déjà eu plein de demandes.
1: Donc on te suivre dans l'entreprise, faire la visite.
4: Certainement. Okay. Ils viendront manger une poutine avec moi.
1: OK.
23: Avec tes notes de poutine.
4: Je vais manger, mais je donne pas de notes. Okay. Je vais être impartial pendant ma fausse campagne électorale.
1: Okay. Vas-tu manger des poutines quand même?
4: Ben oui, c'est sûr, parce que je vais sûrement aller voir des tu sais, là, j'ai vu un peu l'horaire que j'ai. Tu sais, je vais voir des casse-croûtes, je vais voir des usines. Je vais tout voir, là. Fait que moi, je veux entendre ton histoire, puis je veux savoir tes problèmes.
1: Pourquoi pas? Parce que là, la CAQ. Pourquoi pas Éric Duhaime? Mettons que c'était Éric Duhaime, t'avais appelé, t'avais demandé la même chose, parce que dernière élection fédérale, tu sais, on t'a vu quand même intéressé par Pierre Poilievre. Je pense que tu connais un peu M. Poilievre, ça. Pourquoi pas Éric Duhaime, là, qui est son pendant conservateur, mettons, au Québec?
4: Ben, en fait, Christine Fréchette me l'a offert avant. Puis là, il y a eu plein de monde aussi chez les conservateurs qui m'ont écrit, disaient, viens, on est tellement déçus, puis ci, puis ça. Mais encore une fois, je m'en vais à la rencontre des PME. Et oui, Christine Fréchette me l'a demandé, puis j'ai accepté, parce que c'est vrai, j'ai été très critique, et j'ai voté deux fois pour la CAQ. En 2018, bon, le Parti conservateur était presque inexistant, et j'ai voté pour les idées de droite économique de M. Legault. Il a fait un bon premier mandat, et j'ai été très déçu du deuxième, et j'ai été très critique. Puis quand j'ai fait mon entrevue avec...
1: Puis Christine Fréchette, tu crois
4: à
1: elle?
4: Ben moi, Christine Fréchette, à date, j'ai vraiment pas ce que je vois. Je trouve qu'elle a une vision économique complètement différente. Puis en ce moment... Elle tient le fort, là. C'est compliqué avec tout ce qui se passe. Et il faut le rappeler à tout le monde. Une coalition, c'est plein de gens qui pensent pas pareil, qui essaient de s'entendre ensemble. Fait que dans notre parti, il y a des conservateurs, des libéraux, des péquistes. Il y en a plein, je veux dire, il y a tout le monde.
1: Mais tu parles des péquistes.
4: Ouais.
1: Paul Saint-Pierre Plamondon, là. Parce que présentement, c'est lui qui est en avance. Si lui t'avait appelé, est-ce qu'il y aurait eu un blocage pour les idées économiques, pour le projet de souveraineté?
4: En fait, pour le projet de souveraineté, en ce moment, moi, je le dis, puis je lui ai dit aussi, je trouve que c'est pas un bon moment, parce que j'ai fait une entrevue avec lui, surtout qu'il s'enligne pour être un gouvernement minoritaire. On veut de la stabilité en ce moment, économique, et je sais qu'il y a des PME que je vais rencontrer. Puis tu sais, on est à peu près quoi, 70% des gens qui veulent pas de référendum. Hey, puis ceux qui en veulent un, c'est bien correct. Nous, moi, je suis pas là pour attaquer aucun parti puis m'ostiner avec personne. Tu votes pour qui tu veux. Moi, je m'en vais parler de la réalité économique du Québec. Après ça, tu fais ton choix. Mais je veux dire, c'est sûr que si le PQ me l'aurait demandé, ça aurait été plus compliqué, parce que je crois...
1: Pour toi, c'est un vrai problème.
4: Ben, en ce moment, pour l'économie, oui. Les gens qui ont une conviction qu'on doit devenir un pays, peu importe quand... C'est correct, puis ils savent pour qui voter pour eux autres. Mais Christine Fréchette m'en a demandé, puis ça m'a fait plaisir de dire oui.
23: Il y a quelqu'un sur notre messagerie, Serge, qui dit « La CAQ, d'après moi, a décidé de se coller à Olivier Primo pour aller chercher le vote des jeunes. »
4: Ouais,
1: ben, moi, ça
4: premièrement, je suis plus jeune, j'ai 40 ans.
23: T'es un jeune.
4: Ben, en fait, tu sais, c'est parce que tous les partis ont leur tranche d'âge en ce moment, puis ça devrait pas être comme ça. Tu sais, on vote, l'économie là est pas partisane, l'économie est québécoise, puis elle est canadienne aussi. Fait qu'il faut qu'on vote aussi, les gens là, c'est pas compliqué. Là, on en parle, puis là, les médias, puis ici, puis les médias sociaux, vous savez c'est quoi. Mm. Mais quand tu marches dans la rue, puis le monde vient de te parler, là, ils veulent avoir de la bouffe sur leur table. Ils veulent être capables de se loger. Puis c'est pas mal ça. Puis après, ça recommence. Puis là, il y a d'autres choses. Mais en ce moment, on parle d'économie. Fait que, tu sais, la question référendaire est très loin dans la priorité de 100% des gens qui vont voter. Puis encore une fois, je le répète parce que j'ai pas le goût que les péquistes pensent que. Pas en tout. S'ils gagnent, je suis bien content pour eux autres. Écoute, la démocratie va avoir parlé au Québec, puis c'est bien correct. Mais moi, je veux parler d'économie.
1: Olivier Primo, on va surveiller ça.
4: Merci.
1: Le déroulement de cette campagne qui va peut-être nous donner des rebondissements. Bon.
4: Je pense que ça va être une très bonne campagne. Je vais revenir vous voir.
23: Ben oui.
4: Je reviens à Montréal là, et les alentours, là, mi-campagne.
23: C'est bon.
1: Puis peut-être tu vas venir nous voir dans 4 ans, puis ça va être toi
4: le chef du
1: parti, puis ça va être une autre sorte de tournée électorale.
4: Pas pour l'instant, mais regarde, il me reste encore bien de la poussine à manger.
1: Olivier Primo, merci, salut.
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1: Qu'est-ce qui motive un employé à garder sa job ou à changer d'emploi? C'est une question, bon, peut-être que vous vous posez, que vous vous êtes posé durant votre carrière, que vous vous posez encore. C'est une question plus générale que se sont posées les conseillers en ressources humaines. Et dans un sondage, je vous dis tout de suite, là, je vends tout de suite le punch. Là. Numéro un, loin, loin devant. Il y a toute une série de considérations, mais il y en a une qui arrive à part. C'est la paye, c'est l'augmentation salariale à 50%. Là, peut-être toute une série d'autres affaires, on en parlera, mais entre 17, 16, 14, 13, 12, tu sais, d'autres éléments qui sont importants aussi dans le travail. Mais la paye, disons, arrive dans une classe à part. Manon Poirier, directrice générale de l'Ordre des conseillers en ressources humaines agréées, est avec nous. Bonjour.
11: Bonjour.
1: Vous avez été surpris des résultats du sondage ou pas?
11: Oui, non, bien sûr, on sait bien que le salaire est important, mais ce qui est quand même intéressant, dans les dernières années, il y a à peu près 5-6 ans, quand on posait ce genre de questions, la conciliation travail-vie personnelle était presque supérieure au salaire. Fait qu'il y a à ce que ça a toujours été l'augmentation de salaire.
1: OK. Qu'on peut peut-être relier l'augmentation du coût de la vie, du logement, d'acheter une maison, de l'hypothèque, que là, faut gagner de l'argent. Là, c'est plus important, quitte à faire des sacrifices plus grands.
11: Exactement. Puis, fait intéressant, les perceptions des gens sur l'inflation, bien sûr, on parle souvent du coût puis la hausse des coûts à tous égards, mais c'est intéressant quand les économistes nous rappellent, en fait, que pas les économistes, mais les gens nous disent la perception qu'ils ont de l'inflation puis la réalité, elle est différente. Fait que les gens pensent que l'inflation a augmenté beaucoup plus que dans la réalité.
1: Les gens pensent aussi que l'inflation a augmenté beaucoup plus que leurs revenus.
11: Oui.
1: Alors, quand on regarde pour l'ensemble de l'économie, ça se balance pas mal. Les revenus des gens ont augmenté à peu près aussi vite que l'inflation. Pas dans toutes les catégories, peut-être pas pour les retraités, par exemple, qui ont des revenus de rente, mais pour bien des gens, on s'en rend pas compte, mais tu sais, il y a eu des augmentations salariales, 3, 4, 5 %, ça a rattrapé, ça a suivi l'inflation, là.
11: Oui, parce que avant les dernières années, l'augmentation moyenne, c'était 2,5, 2,6 % pendant 10 ans, c'était ça. Nous, on faisait des prévisions salariales à chaque année, puis c'était comme 2,5, 2,6, gros suspense.
1: Là, c'était plus.
11: Mais à un moment donné, ça a été beaucoup, beaucoup plus. On est arrivé à des moyennes de hausse de salaire autour de 4 %. Fait que oui, malgré tout, la hausse des salaires a relativement suivi.
1: Nos auditeurs peuvent se lancer dans la discussion. Est-ce que le salaire, c'est la motivation? Sinon quoi d'autre?
11: Ben, 1-877 Cube Radio, là, par texto ou par téléphone, 1-877-827-2346. Pour Geneviève, elle, c'est l'indice bonheur. Donc, elle, c'est d'être heureuse au travail avant le salaire. C'est vraiment ce qui ressort pour l'instant sur la messagerie. Est-ce que c'est ça qu'on voit réellement sur le terrain? Ouais, ben les données nous disent le contraire, mais effectivement, je trouve ça très mature comme regard, c'est de dire on peut peut-être m'offrir un salaire légèrement supérieur ailleurs, mais qu'est-ce qu'il faut pas que je perde de vue la valeur de ma rémunération globale. Souvent on parle juste du salaire puis on regarde pas vraiment la valeur du reste des avantages sociaux s'il y a un fonds de retraite, mais aussi les pratiques de gestion. Est-ce que je suis bien chez mon employeur? Est-ce que je suis reconnue? Je sais que ça paye pas ton épicerie, sauf qu'à un moment donné, est-ce que cette valeur là de ton bien-être, est-ce que tu peux y mettre un signe de dollar puis pas le sacrifier?
12: Et même la sécurité d'emploi vient avant même le salaire. Il y en a qui disent ça avec la situation économique actuelle.
1: Oui, effectivement. Mais là, on va descendre justement de... le sondage de 50 % une augmentation salariale. Mais là, on va descendre là, de 17 à 11 % meilleur équilibre travail-vie personnelle, meilleurs avantages sociaux, un emploi plus près de son domicile, donc les transports moins longs, meilleures possibilités d'avancement, plus de télétravail, donc à 12 % l'accès au télétravail est devenu un critère, un milieu de travail plus stimulant, une réduction du temps de travail, la flexibilité des horaires, donc ça, c'est tout ce qu'on pourrait appeler probablement des ingrédients du bonheur, là.
2: Oui, effectivement. Puis la conciliation, les différentes mesures sont quand même si sont loin dans versus le salaire maintenant, sont quand même très, très importantes. On le sait, il y a eu beaucoup de discours et d'enjeux sur le télétravail notamment, mais les horaires réduits. Il y a beaucoup d'attentes des travailleurs face à leur employeur. Fait que l'employeur doit voir qu'est-ce qu'il peut faire, sachant est-ce que je suis compétitif sur le marché, est-ce que j'offre un bon salaire, mais quels sont mes autres avantages? Est-ce que je peux jouer justement sur la flexibilité, sur les horaires, sur le télétravail?
1: Vous avez posé la question, celle-là est intéressante. Poser question aux gens, êtes-vous dans un travail où aucune augmentation vous ferait bouger? Il n'y a aucune... Le salaire, tu t'en fous, aucune... Et là, c'est vraiment l'âge qui devient le critère déterminant. Chez les 55 ans et plus, il y en a le quart qui disent « Moi, il n'y a aucun salaire qui me ferait bouger. » Chez les gens un peu plus jeunes, ça descend à 9%. Puis chez les plus jeunes, à 4%. Les très jeunes, à 4%. Donc, plus on est vieux, plus on s'installe dans son travail, puis on se dit, moi, il n'y a aucune augmentation de salaire qui me ferait aller ailleurs.
2: Oui, peut-être qu'on a, on comprend aussi en début de carrière, on veut changer, on veut s'acheter sa première maison, on veut améliorer son sort. Plus tard dans notre carrière, bien effectivement, peut-être que les autres facteurs de rétention sur est-ce que mon employeur m'offre un cadre de travail, un climat de travail qui est sain, où il accorde une valeur plus importante.
1: Mmh. Peut-être aussi on a plus peur du changement de job. Tu sais, la première journée dans un nouvel job, plus t'es vieux, peut-être moins t'as le goût de la vivre. Là.
12: Peut-être. Mais on nous a aussi dit que la fidélité, c'était pas payant, qu'on était mieux de changer d'emploi régulièrement pour augmenter notre salaire.
1: Mais ça semble être un fait même documenté. Là.
2: Tout à fait. ADP sortait, des spécialistes en la paye sortaient une étude récemment, puis effectivement, sont allés comparer parce qu'ils ont plein de données de paye. Puis effectivement, ils confirment que le fait les gens qui ont changé d'emploi ont vu leur salaire augmenter beaucoup plus que ceux qui ont maintenu. Fait que ceux qui ont maintenu leur emploi, de façon générale, c'est 3% d'augmentation de salaire. Mais les autres, ça monte au-delà de 5%. Fait que oui, effectivement, les gens ont raison de croire qu'en changeant de poste, en changeant d'organisation, ils améliorent leur sort.
12: Comme les assurances pour magasiner.
1: Ouais, mais ce qui est un peu logique en même temps, parce que souvent, là, au moment, quand on veut attirer une ressource, on veut attirer une personne d'un autre milieu de travail, on va mettre l'argent sur la table pour l'attirer. Fait que cette année-là devient une année où oups, là, tu changes complètement d'échelle salariale. Là.
2: Oui, effectivement, mais faut pas négliger aussi les coûts d'un changement d'emploi comme travailleur et de se poser des questions. Fait que oui, c'est un peu normal que ça améliore le sort parce que c'est cohérent avec le fait que les gens disent ben c'est pour ça que je vais changer.
1: Je vois le critère du celui que j'ai accroché tout à l'heure, là, un emploi plus près de mon domicile. Est-ce que ça, c'est en hausse? Est-ce que c'est un critère que vous voyez monter là, dans la liste d'importance avec le trafic des dernières années?
2: Oui, je pense qu'on le sent beaucoup. Là. Donc, nous, notre organisation est à Montréal. Fait que nous, comme petite PME, qu'on est là, on le sent, cette volonté de réduire le temps de transport. Et c'est souvent la raison pour laquelle les gens parlent du télétravail. C'est pas tant... C'est beaucoup sur le transport, réduire le temps de transport, réduire les coûts. Donc, tout ça mis ensemble, c'est cohérent, effectivement, que de plus en plus, les gens souhaitaient se rapprocher de chez eux.
12: Mais on regarde les témoignages. Il y a quelqu'un ici qui dit « Moi, j'ai quitté mon emploi en média parce que on m'a dit, mon gestionnaire m'a appris que la prochaine année, j'aurais pas droit à une augmentation de salaire parce que je gagnais déjà trop d'argent selon eux. Puis je travaillais dans la vente. » Donc, pour cette personne-là, c'est une claque d'en face. Elle dit « Deuxième raison pour laquelle j'ai quitté. »
1: Je pensais que tu travaillais dans l'animation d'un quiz. Non, c'est pas... Excusez-moi. Fallait pas que je dise ça, là. Fallait pas que je dise ça, non, là.
12: Donc, la personne a quitté.
1: Jeff.
12: Bon. Non, avec absence d'augmentation de salaire.
1: Ouais.
2: Oui, bien sûr, parce que tout le monde s'attend minimalement une augmentation chaque année. Fait que c'est un peu dommage, ce genre de pratique-là. C'est sûr qu'on ne faut pas s'étonner comme employeur que les gens quittent.
1: Quand l'inflation est élevée, comme ces dernières années, un gel salarial, c'est une perte sèche de pouvoir d'achat, là, une perte pure de pouvoir d'achat. Marc-André est en ligne. Bonjour, Marc-André.
4: Bonjour, Mario.
1: Vous changez d'emploi ou pas dans la vie?
4: Moi, en début d'année, en début d'été, j'ai changé d'emploi. Okay. Parce que mon ancien employeur, après 2 ans de service, m'a offert une augmentation de 50 sous de l'heure. Et puis, mon nouvel employeur m'est arrivé avec un 7 $ de plus de l'heure en partant. Donc, à un moment donné, il a fallu que j'y aille avec un sens de logique aussi. Puis, mon ancien employeur a préféré pas à côté là. puis ça a été la même chose pour plusieurs de mes collègues, donc il s'est ramassé à perdre 5-6 employés d'un siècle en dedans de 2 mois.
1: Est-ce que vous avez craint là, de perdre sur les autres critères, tu sais, bon milieu de travail, parce que là, il y a ce que tu connais, l'autre, tu le connais pas, tu vas le découvrir. Est-ce que vous avez craint là, de perdre sur la qualité du milieu de travail, l'atmosphère,
4: oui,
1: la façon...
4: Oui, parce qu'à la base, on avait, mettons, des assurances. J'avais fait vraiment une base d'assurance à mon ancien employeur que je n'ai pas au nouvel employeur. Par contre, avec la balance, l'augmentation salariale, j'ai comme fait, bon, je vais prendre le guess de l'assumer s'il arrive quoi que ce soit. Puis pour l'instant, je ne regrette en rien, surtout okay. Vu la situation économique présente. J'étais assez content de gagner un petit 7$ de plus de l'heure.
1: Ouais, ça fait une grosse différence. Merci Marc-André. Au revoir. Madame Poirier, de l'Ordre des conseillers en ressources humaines. Il faut, je pense qu'il faut tout calculer. Tantôt, on a dit, tu sais, la distance du travail. Il y a la paye, là, de l'heure. Après ça, les assurances, les avantages sociaux, le fonds de pension. La distance, parce que je veux dire, si t'as un meilleur emploi, mais que la différence de salaire, ta dépense en essence, en passant une heure dans l'auto plutôt que 8 minutes dans l'auto, là, t'es pas gagnant, là. C'est comme une espèce d'ensemble, même. Je parle même d'argent, mais il faut calculer l'ensemble.
2: Oui, il faut vraiment avoir cette vision globale-là. Puis l'invitation qu'on fait aux organisations, c'est d'aider aussi les travailleurs à comprendre cette valeur-là. Parce que des fois, c'est difficile de dire j'ai des assurances. Il nous disait, tu sais, j'ai perdu les assurances, mais ça vaut combien? Et il y a des bonnes pratiques des organisations. C'est qu'une fois par année, on a l'augmentation de salariale. C'est un bon moment d'expliquer comment ça marche nos échelles de salaire. C'est un peu obscur.
1: Si tu allais chez un privé et tu te prenais une assurance santé,
2: oui,
1: dentaire, combien ça coûte par mois? Là?
2: Oui, ou même juste la valeur. Ton salaire de base est 60 000 $ Tu as peut-être une rémunération incitative. Le coût, nous, on paye 3 000 $ par exemple pour ton assurance collective par année en contributant à ton fonds de pension. Tu as d'autres avantages. Puis de dire fait que de ton salaire qui était de 60 000 par exemple, ben finalement, c'est plus autour de 72-74
1: 000
2: la rémunération globale. Puis ça donne un portrait aux gens parce qu'on a tendance à sous-estimer ou tenir pour acquis là, ce qui est déjà inclus chez notre employeur.
1: D'autres questions, commentaires, Isabelle?
12: Bon, il y en a... au fait, il y a un autre point qui est soulevé dans cette affaire-là, c'est les bugs, la tolérance à la lâcheté ou le moindre effort. Lorsque tu es un travailleur avec une conscience professionnelle, une bonne éthique de travail, pour cette personne-là, Sylvain, ça le tue. Dis-moi, j'arrive du privé. Je travaille maintenant dans la fonction publique, mais il trouve qu'il y a une espèce de laxisme aussi. Donc, on parle beaucoup de salaire puis de conditions de travail, mais dit en ouais. retour, on n'a pas beaucoup le retour du balancier.
2: Ouais, ben la perception, un des pires au niveau de la mobilisation, la pire chose qu'on peut faire, c'est une perception d'iniquité. Puis souvent, on pense à la perception d'iniquité parce que on n'est pas aussi bien payé. On pense qu'on devrait être plus payé que notre collègue. Mais il y a aussi ça sur la valeur du travail. Donc moi, je travaille fort. Donc on devrait reconnaître ces efforts-là. Alors pourquoi moi j'ai le même salaire que la personne à côté qui ne fait pas, selon moi, les efforts
1: requis? La perception d'iniquité, ça vient vite. Là. T'sais, si t'es gestionnaire en ressources humaines, c'est quelque chose. Faut que tu sois sensible parce que les gens, c'est naturel de se comparer, puis c'est naturel de penser que le voisin est mieux que toi, puis que lui, il y a ci, puis qu'il y a ça, puis toi, tu travailles. Tu sais, c'est vraiment quelque chose de sensible.
2: Oui, puis il manque un peu d'informations dans les organisations sur les salaires. Tu sais, c'est quelque chose plusieurs organisations gardent un petit peu tabou la mécanique. Donc, nous, on invite les organisations à mieux communiquer, être plus transparents dans leurs échelles de salaire parce que quand les gens n'ont pas l'information, bien, ils la créent, là, ils la présument, ils l'inventent. Parfois, les écarts ne sont pas réels.
1: On prend un dernier appel, le temps nous presse. Stéphane, bonjour.
5: Oui, salut.
1: Est-ce que la paye, c'est secondaire pour vous? C'est important?
5: Ah, bien, écoute, c'est important. Là, depuis, moi, je suis camionneur.
1: OK.
5: Depuis 2015 et depuis 2021 que je fais ça, j'ai perdu mon emploi en 2021 dans les premiers mandats de Trump. Puis, depuis ce temps-là, ce que je fais, c'est que c'est pas compliqué. Moi, je suis camionneur autonome maintenant, donc je travaille pour les entreprises, mais à la minute où est-ce que j'ai une offre qui est meilleure ailleurs, merci, bye-bye, je pars, je m'en vais, je change de compagnie.
1: Donc, vous cachez pas, vous êtes au plus offrant, là.
5: Écoute, en 2021, je gagnais 80 000 $ par année. Aujourd'hui, j'en gagne environ 140, juste à changer d'entreprise puis à toujours augmenter mon salaire. Donc, moi, je regarde sur Facebook les offres d'emploi, Il y a quelqu'un qui est mal pris. Mais, j'écoute, je m'en viens travailler pour toi, mais c'est ça le salaire.
1: Mais vous avez pas peur que vous avez pas peur qu'à un moment donné, quelqu'un regarde votre CV, change de compagnie tous les ans, passer pour un employé qui a pas de fidélité, qui a pas de respect pour son employeur, que ça fasse peur à des employeurs futurs?
5: Ben c'est le contraire, parce que là, présentement, les employeurs qui m'embauchent, c'est des employeurs qui ont besoin d'employés, mais qui savent que ça sera pas pour longtemps. Donc ils m'engagent, ils me payent cher. Puis quand ils ont plus besoin de moi, ben merci, bye bye. Puis moi, genre, tu sais, il y a des trucks de stationnés partout, donc c'est 0-0. C'est dur de trouver un autre emploi. Là.
1: Stéphane, merci. Mot de la fin, Mme Poirier, parce que ouais, dans des secteurs où il y a pénurie de travailleurs, le travailleur a le gros bout du bâton là.
2: Oui, effectivement. Donc on voit, on lit le marché puis on comprend comment on peut se mettre de l'avant puis changer d'emploi rapidement. Ouais.
1: Ouais. Je voyais dans vos conseils d'ailleurs là, des conseils aux employés, pas aux faut pas avoir peur de parler d'argent quand on est d'un employé. Ça a l'air que c'est pire que les femmes. Les femmes ont.
12: Mais c'est dur de connaître sa valeur.
2: Oui, c'est difficile, mais il faut aborder le sujet. Puis effectivement, on sait que du côté des femmes, là, c'est encore moins une aisance et tout ça. Mais plus on a d'informations, plus les organisations donnent de l'information sur la rémunération, affichent par exemple les échelles de salaire, ben moi, ça va peut-être me donner des arguments, des munitions pour avoir cette conversation courageuse. Ouais. Des fois, c'est pas que sur le salaire, ça peut être sur les autres avantages. Donc, d'ouvrir cette conversation. Le pire, c'est de pas ouvrir la conversation puis s'en aller. Puis après ça, une fois qu'on dit que je m'en vais, ben là, on nous propose d'autres choses, ouais.
1: Merci d'avoir été avec nous ce matin.
2: Avec grand plaisir.
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0: hauteur de 50% sur une kyrielle de produits. Ça entre en vigueur le 15 septembre. Et entre-temps, il a aussi ordonné aux organismes fédéraux de retirer les entreprises canadiennes des appels d'offres pour les contrats publics. Mais là, quand on parle d'alcool, vous comprenez que ça aura des conséquences aussi pour les producteurs de chez nous. Et un qui l'a vécu d'ailleurs au fil des ans, c'est le collègue Nicolas Duvernois, entrepreneur et créateur de Pure Vodka.
1: Tes produits ne pourraient plus rentrer en sol américain.
2: Écoute, c'est le jour de la marmotte. Nous, c'est la troisième fois en 6 ans que nos plans déraillent pour aller aux États-Unis.
1: Quand même pas rien. C'est pour moi, c'est ce que je retiens des tarifs. C'est qu'il faut être délicat quand on en parle, parce que quand on en parle macroéconomique sur l'ensemble du pays, moi, je suis Mark Carney, puis je me dis... ça n'a pas frappé si fort que ça. C'est-à-dire que ce que Trump a fait hier, c'est plus symbolique. Là.
0: Donc, tu ne répliques pas?
1: Je ne répliquerai pas. Je pense sur l'ensemble de l'économie du Canada, tu dis, OK, Trump, il n'a pas voulu frapper avec une massue. Mais, quand je dis qu'il faut être prudent, pour les entreprises qui produisent des produits qui sont bannis des États-Unis, là, c'est sûr que tu as des entreprises dans des secteurs précis pour qui... elles reçoivent un coup de massue. Là. C'est bien évident. Donc, c'est faire la différence entre certaines entreprises des secteurs visés et la macroéconomie du premier ministre qui regarde ça pour l'ensemble de l'économie du Canada. Ceci dit, quand même, il faut garder le sourire dans tout ça. C'est quand même humoristique qu'hier, en rajoutant des tarifs, Trump en a enlevé quelques-uns, notamment celui sur le papier de toilette.
3: Il ne veut pas aller au bidet, là.
1: Non. Le papier de toilette canadien va entrer sans tarif aux États-Unis
0: pour pas faire des électeurs.
1: Oui, exactement. En fait, il se dit, si je fais mes électeurs, ils vont pouvoir s'essuyer à prix raisonnable.
0: Exactement.
1: OK. Question qui se pose, est-ce que le Parti québécois ferait un référendum s'il était minoritaire?
0: Oui, puis c'est intéressant parce que dans l'esprit de plusieurs, j'ai l'impression que l'équation, c'était... PQ majoritaire déclencherait un processus référendaire. Or, Paul Saint-Pierre Plamondon a précisé sa pensée là-dessus. Peu importe ce qui va se passer le 5 octobre prochain, même advenant un gouvernement minoritaire, Paul Saint-Pierre Plamondon n'a pas l'intention de faire marche arrière sur son projet de référendum. Est-ce qu'il fait erreur? Est-ce qu'il aurait dû se limiter à un mandat majoritaire?
1: Il fait pas erreur de dire ça, parce que si... Je sais pas s'il pense. Il n'y a pas le choix de dire ça, parce que si tu commences à dire, dans certaines circonstances, je ferai pas de référendum, puis tout ça, puis il demande aux gens un mandat majoritaire. Mais dans les faits, je veux dire, c'est lequel... Parce que là, à un moment donné, faut que tu votes au Parlement, il faut que tu votes la tenue d'un référendum, faut que tu votes l'acte qui déclenche le référendum. Quel parti va voter avec lui? Québec solidaire se disent indépendantistes aussi, mais avec des conditions, puis toute une patente, puis tout un processus. Enfin, pour moi, ça reste beaucoup de questions. La tournée d'Olivier Primo est lancée officiellement aujourd'hui.
0: Oui, et il se défend d'être en conflit d'intérêts, là, en faisant campagne avec la CAQ. On sait que, bon, lui est très impliqué au niveau des ressources hydrauliques, possède le tiers des ressources d'eau exploitables au Québec, était lobbyiste aussi pour un partenariat stratégique sur la valorisation de l'eau jusqu'à tout récemment. Alors lui, il dit, on veut pas parler d'eau, on veut parler d'entrepreneuriat. Alors lui, c'est ça, il va aller voir des entreprises, des PME. Ouais. Dans les prochains jours, Lévis, Mirabel, c'est intéressant parce que Olivier Primo a dévoilé davantage un peu le processus, là. Comment ça s'est fait, comment ça s'est approché, comment Christine Fréchette l'avait approché, là, en disant, OK, ben là, on voit par exemple sur les réseaux sociaux que tu t'exprimes beaucoup, mais là, tu veux pas être candidat, mais veux-tu quand même participer au processus? Il a précisé aussi que son fameux cachet, parce qu'il est payé, il dit, mais je vais même pas négocier, là. Le 20 000 $ il va le redonner à des organismes qui aident les PME.
1: En fait, le 20 000 $ c'est que la CAQ est obligée de donner. Oui, comme selon la loi électorale, dépenses électorales, je pense que la loi les oblige à y donner quelque chose.
0: Ouais. Voici Olivier Primo.
4: On dirait qu'on n'a plus le droit de rien faire gratuitement, par passion. Tu sais, j'ai les moyens de prendre un mois de congé.
1: Mais les gens cherchent le conflit d'intérêts.
4: Ben oui, 100%.
1: Pourquoi il fait ça? Pourquoi Primo fait ça?
4: Oui. Comme vous avez vu, Mme Fréchette m'a challengé et d'une manière que je ne m'attendais pas. T'es-tu juste bon pour chialer? Bon, Dieu Seigneur. Mais là, j'ai comme réalisé que c'est vrai, j'étais comme dans un rabbit hole de chialage.
1: Ouais. Donc là, il va faire une tournée des PME, va rapporter réglementation, taxes, qu'est-ce qui fait suer les PME, et va rapporter ça. Bon, il va rapporter ça pour la CAQ, mais en même temps, ça va être disponible

0: comme information pour les autres partis aussi. C'est de l'inédit en politique. C'est totalement. Une première de l'histoire politique.
1: Totalement, mais est-ce que lui, c'est pas comme une pré-tournée d'une pré-campagne éventuellement?
0: Mais là, cette tournée-là, tu sais qu'il y a des gens qui vont dire son vrai intérêt,
2: oui,
0: c'est de faire une tournée du Québec, genre style oui, électoral, pour se préparer s'il est chef de parti un jour, parce que dans le fond, il y a l'idée de la politique dans la tête, puis il met la table
3: c'est
0: pour
3: ça. C'est
0: vrai
3: qu'on entend ça.
2: Mais tu sais, je vais vous revenir vous voir dans 25 jours, je vais vous dire, bon, finalement, ça me tente ou ça me tente pas de faire de la politique, je vais le savoir tout de suite.
0: Non, c'est pas un secret qu'il y a ça, il y a ça en tête, puis peut-être qu'il en fera jamais, mais il y a clairement ça en tête. Bon, les maisons des aînés qui sont critiquées dans le journal ce matin, critiquées par les partis en campagne, les adversaires de la CAQ.
1: Oui, et la une du journal fait quand même réagir, là. Des places à 800 000 $, près de 100 lits encore vides, des projets de construction qui se retrouvent sur la glace. En fait, près de 4 ans après l'ouverture de la première maison des aînés, ben, le leg de François Legault traîne vraiment de la patte. Et l'ex-ministre qui était à l'origine du concept, Marguerite Blais, oui, reconnaît que les coûts sont faramineux, mais quand même défend là, ce projet-là.
0: Est-ce que vous avez des regrets? Est-ce que ça a été une erreur de votre part de pousser ça dans votre parti?
4: J'ai visité 103 CHSLD. J'ai vu des choses qui étaient vraiment incorrectes à l'intérieur, c'est-à-dire le modèle comme tel, qui était très hospitalier, où la population a vieilli énormément. Puis quand tu vis dans un fauteuil roulant, tu n'es pas capable d'entrer dans la toilette, ben il faut changer les choses, c'est bien évident.
0: Oui. Donc, dit qu'elle le referait. Bon, peut-être, dit, on a confié ça à la Société québécoise, la Société immobilière du Québec, pardon. Ça coûte cher à construire. Peut-être que c'était à refaire. Elle aurait plus confiance au privé pour construire à prix raisonnable. Guy Turcotte, il veut avoir des sorties de prison.
1: Oui, et ce qui est... Puis je vous dis, prenez le temps d'aller le lire. Là. C'est une longue publication d'Isabelle Gaston.
0: Oui.
1: Sur ses réseaux sociaux, la maman d'Olivier et Anne-Sophie, qui dénonce notamment certaines aides psychologiques aux victimes d'actes criminels. Elle écrit « Je savais que ce jour viendrait. Je tente de m'y préparer depuis longtemps. Je serai présente le 22 septembre. Je lirai ma lettre et je nommerai ce qui m'apparaît essentiel pour que je puisse envisager un véritable premier pas vers la réhabilitation. » Il y a toute la question aussi parce que dans le cas de Guy Turcotte, 22 septembre prochain, là, dans 2 semaines, il y aura cette audience devant la Commission des libérations conditionnelles du Canada. Mais là, il y a une possibilité que la décision reste secrète, confidentielle. Et Isabelle Gaston, d'ailleurs, souligne à grand trait cette incompréhension-là. Elle dit « J'ai appris que la décision risque d'être confidentielle. Si cette décision devait l'être, je crains que cette absence d'explication ne ravive les blessures et n'alimente l'incompréhension d'une société encore profondément marquée malgré le poids des années. »
0: Ce sera une audience qui va, je pense, être suivie. Quoi qu'on nous dit qu'on nous prépare au fait qu'on n'aura pas les détails publics là, de la décision. Hommage symphonique, il y en a eu plusieurs. C'est devenu très populaire. Et là, c'est un chanteur français qui déménage qu'on va hommager.
3: Qui a vendu plus de 20 millions d'albums, Renaud.

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1: Qui va chanter ça?
2: Oh, Daniel Boucher, Luc de la Rochelière, Edith Butler, Mara Tremblay, France Castel, pour ne nommer que ceux-là, accompagnés de l'Orchestre national de jazz, 35 musiciens sur scène. Il y a deux dates de concert prévues avec, bien sûr, les plus grands classiques de Renaud. Renaud Symphonique, 50 ans de carrière, c'est à la Place des Arts à Montréal le 9 octobre, Grand Théâtre de Québec le 11 octobre. C'est Antoine Graton, le directeur musical.
1: Est-ce qu'on sait si lui-même sera là?
2: Ben ça, c'est une très bonne question. Imagine s'il était là. Ça créerait commotion. Il y a Yann Perrault qui fait la mise en scène aussi. J'ai hâte de voir comment ils vont être capables d'orchestrer ça. T'sais, comment faire une mise en scène avec autant de monde et de mettre l'univers de Renaud aussi à travers des univers.
1: Un petit peu sombre, oui. Un peu mauvais garçon.
2: Puis, c'est du monde qui ont des univers musicaux tellement différents. J'ai hâte de voir ce que ça va donner. Deux représentations seulement.
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8: Il a passé sa vie à déchiffrer des stratégies, des bluffs et des coups fourrés. Aux échecs, ça s'appelle du talent. En politique, ça s'appelle de l'expérience. Mario Dumont.
20: C'est pas à nous à trouver les membres de Foxtrot. Je suis au service de renseignement.
24: C'est pas une obsession, c'est une conviction. Je suis sûr que Colin prépare un autre coup contre le Canada.
25: Tout ce que je veux, c'est la vérité. Je veux l'avoir morte, lui.
26: Washington pourrait justifier une intervention militaire au Canada.
27: Les Américains feraient jamais ça.
28: Va-t'en! Dès qu'on a la position de notre cible, nous partons en mission en Europe de l'Est.
29: C'est une série où ça brasse tout le temps. Ça peut quasiment dire où ça va mal.
2: Ça va
29: c'est
2: mal.
29: Tough.
2: Il y a du monde blessé, il y a du monde traumatisé. C'est tough. Les armes, le lundi à TVA, TVA+. C'est la dernière saison, c'est l'ultime saison, la troisième. François Papineau est avec nous. Monsieur Craig, bienvenue à l'émission.
30: Merci, ça fait plaisir d'être là avec vous.
2: Est-ce que les gens vous parlent des armes? Parce qu'on parle beaucoup du contexte géopolitique, les Russes qui s'infiltrent. C'est comme si on a l'impression des fois que la fiction, la réalité, ça se rattrape.
30: C'est sûr qu'on en parle beaucoup. Moi-même, ça m'a sensibilisé beaucoup à la situation mondiale. C'est sûr que d'être plongé dans un monde comme celui-là, le monde des forces armées, pour moi, c'était extrêmement nouveau. Mais ça m'a permis de prendre conscience de ce qui se passe pour vrai. Je suis plus sensible aussi aux nouvelles, puis à ce qui se passe globalement sur la planète. Puis les gens, évidemment, nous en parlent. C'est une série qui a de l'impact. C'est une série qui marque les gens, des personnages aussi qui marquent les gens. Mais voilà, on est là pour créer une fiction, pour faire triper le monde aussi.
2: Parce que même dans la troisième saison, on mentionne entre autres les feux de forêt, que l'armée peut servir aussi pour les catastrophes naturelles. C'est comme si, encore une fois, on est complètement dans le discours actuel, là.
30: Ben, je pense aussi pour les auteurs, pour l'auteur, c'est une façon aussi de rester. Il faut être à l'écoute de ce qui se passe autour de nous pour être adéquat, pour être en phase avec les gens aussi, avec le public. C'est sûr que de ne pas intégrer ça présentement serait probablement une erreur. Alors c'est absolument malin de le contextualiser de façon actuelle.
29: Est-ce qu'on finit par se croire quand on n'est pas soi-même un militaire? Mais on dirait, tous les personnages, il faut embarquer dedans, mais tu sais, c'est le personnage, comme tu en as déjà joué, père de famille, tout dans une série. Mais là, t'es un militaire, un boss avec une certaine, est-ce qu'on finit par habiter le personnage, par se sentir chef militaire?
30: Mais comme on est engagé à le faire, on n'a pas le choix d'y croire du jour au lendemain. C'est ça. Moi, je me suis trouvé à la première journée de tournage, il y a quelques années, à devoir être un colonel qui a 36 ans d'expérience. Donc, du jour au lendemain, c'est sûr que c'est un gros choc, mettons, pour la psyché d'une petite personne. Mais c'est quelque chose, on s'habitue à le faire aussi. On s'imprègne de l'expérience des autres autour de nous, du texte, de tout ça. Puis on a un spécialiste militaire qui était avec nous aussi pour nous aider, pour nous guider dans certains aspects du métier de militaire. Bien, c'est sûr que c'est une grande tâche, par exemple, de se plonger là-dedans.
29: Ta perception de ce que c'est qu'être militaire a changé avec l'expérience de ça?
30: Ben complètement, parce que j'ai été en contact avec des militaires aussi, puis tu le vois que c'est une vocation, c'est des gens aussi qui sont là pour servir, qui servent la nation, puis effectivement, on essaie de transmettre ça à travers les personnages. Mon personnage de Craig, qui peut avoir, comme pour certains, des façons douteuses d'opérer son pouvoir, est quand même quelqu'un mené par des convictions profondes et un désir de protection de la nation. Donc, ça m'a, en jouant ça, m'a permis de comprendre aussi l'implication des réels militaires, des militaires de métier qui le font pour aider, pour créer une structure d'aide aux citoyens.
2: Mais ça, est-ce que tu sens que ça a même changé les perceptions? Parce qu'au Québec, tu sais, la vision des forces armées n'a pas toujours été rose. Est-ce que tu sens que cette série-là de fiction a pu changer les perceptions?
30: Possiblement, je peux difficilement parler pour le public, mais je pense que oui. Je pense que ça a été, même pour les militaires, ça a été plaisant de. Il y en a qui ont moins aimé ça, mais pour certains, pour beaucoup, ça a été plaisant de voir que leur service ou que leur don est représenté à l'écran aussi. On a fait beaucoup de séries qui se passent dans des bureaux, qui se passent soit en politique, soit dans des dans des milieux que les gens connaissent plus. Puis celui-là, ça a permis aussi de mettre en lumière des vocations.
29: C'est parce que souvent, même plus au cinéma que dans des séries, mais quand on présente, on va présenter la guerre, tu comprends? Mais les soldats vont être comme juste des figurants, là, tu sais. On va pas être dans leur vie ou dans leur vécu. Ouais. Tu vas voir, à la limite, les chefs politiques ou les gens prendre les décisions de la guerre.
30: Ouais.
29: Mais les militaires eux-mêmes, c'est des figurants, là, tu sais. Ils vont se faire tuer ou ils sont, tu sais, on les voit de dos, là. Puis... Mais c'est comme là, on est avec ce que vivent les militaires. Ça, on l'a pas vu souvent, vraiment pas, là.
30: Non, on est au-delà de la fonction. Vous le dites bien, là, tu sais, c'est souvent représenté comme la fonction, comme l'uniforme. Mais finalement, c'est des humains avec des enjeux humains qui ont des familles, des enfants, des enjeux de travail, des enjeux de relations publiques, de relations même en milieu de travail. C'est extrêmement complexe. Souvent, c'est ça, on ne voit que la fonction, alors que c'est un regroupement d'humains extrêmement sensibles qui font de leur mieux aussi pour faire avancer une cause.
2: Est-ce que c'est un deuil de laisser aller Alan Craig parce que c'est la dernière saison?
30: Tout le temps. C'est tout le temps des deuils. C'est la cruauté de notre métier aussi. C'est de s'attacher aussi rapidement à des équipes de travail. Tu sais, ça devient... On est tellement plongé de façon radicale dans un milieu intense. Tu sais, on est tous dans la même chaloupe en train de ramer. Ça crée beaucoup de solidarité, ça crée beaucoup de force d'équipe. Et c'est sûr que c'est un deuil. Je me prépare déjà. Là, on est en train de tourner la dernière saison.
29: C'est ma question. Donc là, vous tournez encore, là.
30: Oui, on tourne encore. Je tournais hier, je tourne vendredi. Il y a encore beaucoup de choses à faire, beaucoup d'enjeux à démêler.
2: Oh.
30: Beaucoup de trucs quoi, dramatiques
2: c'est quoi les enjeux?
29: Secret.
2: On veut connaître.
30: Il y a plusieurs affaires. Il y a la menace de Sergerie et de Colin, qui est joué par Patrick Labbé, le paramilitaire là, qu'on a vu dans la saison précédente.
2: Il tue tout le monde.
30: Oui, exactement. Puis, fait que là, lui, il y a encore un projet de continuer cette œuvre-là. Et donc, Savard et Craig vont s'associer pour essayer de contrer la menace de cet homme-là.
2: Hmm.
29: OK, ça promet. C'est drôle parce qu'on parlait tout à l'heure de l'évolution de la société, mais je pensais en même temps, pendant que la série, entre la première diffusion de la série puis aujourd'hui, dans le Québec, la perception du militaire a changé. Tu sais, on parlait pas de ça maintenant à cause de Trump, de ce qui s'est passé, l'arrivée de Carney. Tu sais, les investissements militaires ont explosé. On a augmenté les salaires dans l'armée pour en recruter plus. Parce que là, on a dit, on n'a pas le choix, le Canada, faut faire notre part. Puis là, tout à coup, même, tu sais, l'économie du Québec, on se dit, on a des industries militaires. Autrefois, c'était comme caché. Là, on a dit, faut qu'on profite des opportunités. On pourrait vendre aux Européens. Fait qu'en très peu de temps, sur les 3 années de la série, la perception sociale de tout ce qui est militaire a changé en parallèle.
30: Tout à fait. C'est comme si on assistait qu'on vivait une perte d'innocence, tout le monde, global. C'est comme si c'était là, la menace était là, mais c'était quelque chose dont on ne voulait pas parler. On était préoccupé par d'autres trucs. Je le comprends bien, il y a plein de trucs qui nous préoccupent dans le monde puis dans nos vies. Mais c'est comme si ça mettait au jour quelque chose qui nous oblige à nous extraire de notre innocence. C'est un peu violent. Puis ça s'est passé, effectivement, c'est drôle que la série Les Armes soit arrivée à ce moment-ci, parce que c'est comme si les...
29: Ouais.
30: Ça arrive en même temps. C'est assez étonnant, comme si c'était inscrit quelque part.
2: On a tellement aimé taillir, là, à la crèche. C'était vraiment le fun.
29: Perte d'innocence, c'est bien résumé. Merci, François. Au revoir.
30: Merci beaucoup.
2: Merci.
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3: Moi, j'ai une autre théorie. Mais c'est une théorie, mais je trouve ça intéressant. Mais ma théorie du jour...
2: Marc Boilard.
3: Complètement.
29: Mais quelle question?
3: What?
29: Qu'est-ce que le Trumpisme?
3: Ben, alors, chacun va y aller à sa sauce. D'abord, bonjour à tous.
29: Bonjour.
3: Ça part d'un article dans Le Devoir qui demandait est-ce que le Québec pourrait en arriver au même point que les États-Unis à être dirigé par un Trump local? Ça, c'était dans le Sommet québécois pour l'État de droit. C'est le barreau qui organisait ça. Et c'est drôle parce que la façon que c'est formulé, c'est un peu comme si tu pouvais pogner le sida, là, tu sais. C'est comme, aïe aïe. On pourrait avoir telle affaire. Moi, je fais juste rappeler que si t'aimes la démocratie, ben, à un moment donné, quand quelqu'un est élu, tu peux continuer à pas l'aimer. Moi, c'est pas le mien. Mais, ça fait toujours bien partie.
29: Tu dois prendre acte qu'il a été élu.
3: Il y a une majorité de gens, en tout cas, là, au système américain, c'est pas nécessairement une majorité d'électeurs, là, à cause des histoires de grands électeurs ou whatever. Donc, ça pose la question, c'est quoi le Trumpisme? Et pour moi, le Trumpisme, alors l'histoire me dira si j'ai raison ou tard, c'est pas vraiment ce qui est appliqué, ces idées ou autres. Le Trumpisme, c'est la capacité qu'ont les électeurs de séparer la personnalité des idées proposées. C'est ça pour moi le trumpisme. Donald Trump aura réussi à amener ça à son paroxysme. C'est-à-dire que c'est une personne qui, à bien des égards, est littéralement détestable, les insultes, etc. Il a comme redéfini les codes de, si tu veux, être présidentiable. Il a comme fait éclater ça en disant...
29: Écoute, je pourrais te faire une liste de 100 choses en te disant, si t'as une des 100, t'es plus électif, tu peux plus être élu.
3: Je comprends.
29: Mettons, accusé d'agression sexuelle.
3: Bon.
29: Fini. Jamais voilà. Tu serais élu, ouais. Aucun poste électif, oui. T'es mort.
3: Non, voilà.
29: Le lui, Trump. Là, il a les 100,
3: oui.
29: Puis il a été élu comme une balle.
3: Voilà, c'est pour ça qu'il y a un bel exemple de ce que moi j'appelle être le trumpiste. Sauf qu'on s'en rend pas compte, mais du trumpisme, on en fait tout le temps, partout, tout le monde. C'est-à-dire que dans tous les domaines, on a, à quelque part, cette propension-là, des fois inconsciente, de séparer la personnalité du contenu, si on veut. Je vais te donner trois exemples où est-ce que ça varie. En amitié. En amitié, on est 100% personnalité. Quand t'es dans le cours d'école, tu commences pas à faire de longues analyses, tu demandes pas les CV, veux-tu jouer au ballon? Oui, non, l'autre veut, ça y est, c'est terminé, voici, c'est ton ami, 3 mois après, tu y parles plus. En amitié, on est 100% avec la personnalité. Déjà, quand t'arrives avec ton conjoint, donc dans une relation de couple, c'est plus aussi vrai. On prétend que c'est vrai, ah, je suis en amour, c'est formidable, on s'aime. Dans la réalité, c'est souvent avec des intérêts. T'as une hypothèque à payer, ou tu veux fonder une famille, des enfants à élever, sans compter la dépendance affective, qui fait que tu vas dire que je l'aime tellement, mais dans la vraie vie, c'est parce que je m'évalue à travers ses yeux. Donc, tu vois déjà que t'as une couleur où est-ce que là, t'es plus juste avec la personnalité qui, pour moi, est dans l'amitié. Et dans l'embauche en entreprise, c'est là qu'il y a un piège hallucinant qu'on se rend pas compte. C'est-à-dire que là aussi, il y a toujours deux critères. C'est-à-dire la personnalité de la personne que tu reçois parce que tu veux combler le poste, mais t'as son CV. Qui est l'équivalent des idées en politique, si tu veux. C'est-à-dire, les réalisations, qu'est-ce qu'il a fait,
29: etc. La performance potentielle.
3: Ben voilà, exact. Et on s'en va souvent vers le CV parce que c'est rassurant. Si tu te trompes, tu pourrais dire son CV était formidable. Regarde-y le parcours, etc. Moi, j'ai des exemples à la tonne de ça. Mais dans la vraie vie, Mario, on a tous connu des gens qu'on juge qui sont extrêmement compétents, mais on veut rien savoir de travailler avec. Ils sont insupportables. Notamment les gens, souvent, qui sont très rigides. Ça peut être du monde d'opération, là, tu comprends, droit comme une barre, sont bons, sont efficaces, tu veux pas travailler avec. Puis tu savais-tu que quand il y a des mises à pied, puis ça, c'est pas moi qui l'invente, j'avais vu ça dans la revue Forbes, quand il y a des mises à pied, souvent, dans le non-dit de ceux qui vont se faire couper, on passe à la tordeuse ceux avec qui on est tanné de travailler. Sous prétexte que, malheureusement...
29: Même si mesurer froidement leur performance... À
3: exactement, exactement. Donc, tu vois, je trouve que c'est des exemples où est-ce que ce que moi j'appelle
29: parce
3: le Trumpisme...
29: Parce que toi, ton hypothèse de départ, c'est que Trump, c'est sa personnalité qui a été élue et
3: écoute,
29: non ça.
3: Donald Trump, là, il a été élu sur ce qu'il a dit et à peu près jamais sur ce qu'il a fait. Ce qu'il disait...
29: Mais c'est parce qu'il se présente comme l'homme fort.
3: Oui, mais ça, il a le droit, ça me dérange pas.
29: Non, mais c'est parce que c'est ça que les gens... Moi, je pense que c'est ça. Il est allé chez des électeurs qui étaient à la recherche d'une espèce d'homme fort.
3: Et des électeurs qui étaient tannés du côté woke, du côté gauchiste, du côté démocrate, du côté... Alors ça...
29: Bien pensant.
3: Oui, ça fait quand t'as quelqu'un qui fait juste dire « Moi, je vais mettre un point dans le pâté. » C'est juste ça que je vous dis que je vais faire. Je vais essayer de la côté. En immigration, il va loin à tabarouette. Ben moi, je crois que le trumpiste que je t'explique, qui est mon avis... C'est le dire faisait... Il y a un mot d'ailleurs dans le dictionnaire pour ça, ça s'appelle performatif. Performatif, ça veut dire quand je le dis, ça se concrétise automatiquement. Je vous déclare mari et femme. Je l'ai dit, tu l'es.
2: Donc, ben oui, en plus, t'as un pouvoir pour ça quand t'es célébrant.
3: Moi? Ah oh, ben oui, en tant qu'Isabelle qui a célébré.
2: Oui, j'ai été célébrant en fait.
3: Est-ce que tu trouves que c'était des gens qui étaient là pour la personnalité, pour le CV?
2: Personnalité.
3: Parfait. Oui. Ça aurait été spécial qu'elle dise. Moi, t'as dit, ben franchement, faut pas que ça sorte d'ici. Mais voilà, donc moi je trouve que c'est ça qui est cette particularité-là. L'histoire nous dira ce qu'il y en est, mais je pense pas qu'on va pouvoir définir le trumpisme par ses réalisations non. Autant que de par l'impact.
29: Mais ce qui est fort pour moi de Trump, c'est la capacité là, de faire croire des affaires qui sont pas juste fausses, qui sont même pas vraisemblables. Tout le vote religieux qui est allé chercher, tu veux-tu un gars...
4: Il vend des bibles.
29: Non, mais tu veux-tu un gars pas religieux, là? Il est jamais allé à l'église de sa vie avant la politique. Oui. Il s'est jamais occupé de ça, la religion. J'en ai toujours foutu.
3: Oui.
29: Il était pro-choix. Puis en l'espace de quelques déclarations, quelques gestes, le vote évangéliste se garoche dans ses bras, vote tout pour lui. Puis tu te dis, mais c'est pas croyable.
3: On est-ce dit, que tu sais... Non, mais je trouve ça tellement incroyable que tu me parles de ça. Est-ce que tu sais ce que les têtes dirigeantes en entrevue du mouvement évangélique ont répondu à ça? Ils ont dit on cherche pas ce qui nous ressemble, on cherche à ce qui protège nos valeurs.
29: Merci Marc, merci tout le monde d'avoir été là demain.
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39: Bon avant-midi à tous, ici Alex Laramé. La construction d'une maison pour aînés à Laval est mise sur pause en raison des coûts de construction qui sont très élevés. Le coût pour chaque chambre en maison pour aînés est évalué à 800 000 $ et au-delà des coûts. La recherche de main-d'œuvre est aussi un enjeu. TVA Nouvelles rapporte qu'à Saint-Jean-sur-Richelieu, 36 chambres de la maison pour aînés à cet endroit sont vides en raison du manque d'employés. 12 chambres sont également vacantes à Carignan pour les mêmes raisons. Une école montréalaise sera forcée de fermer pendant 3 jours en raison du championnat du monde de cyclisme prévu dans 2 semaines dans la métropole. La presse rapporte que la direction du pensionnat Saint-Nom-de-Marie a pris la décision de garder les enfants à la maison puisque l'école sera à toute fin pratique inaccessible en raison des fermetures de rues. On parle ici du mercredi 23, jeudi 24 et vendredi 25 septembre. La direction précise que les élèves auront un plan de travail et qu'il ne s'agit pas de journée de congé. La Ville de Montréal conclut une entente de principe avec l'Association des pompiers. La nouvelle convention collective doit maintenant passer par le vote des membres avant d'être entérinée. L'administration Martinez-Ferrada négocie également avec l'École bleue de Montréal qui ont décrété une grève de 7 jours qui tombe directement durant les mondiaux de cyclisme prévus dans 2 semaines. Et au 14e jour de la campagne, un seul chef sera dans la région métropolitaine aujourd'hui. Christine Fréchette de la CAQ fera la visite d'une école à Mont-Saint-Hilaire pour une annonce en éducation. Elle va ensuite rencontrer l'Union des producteurs agricoles en après-midi du côté de Longueuil. Tous les leaders se rendront ensuite à Québec pour le premier rendez-vous télévisé. 5 chefs, une élection, présenté ce soir à ICI Télé. Et en terminant, la météo, ce sera généralement de la pluie aujourd'hui. Les averses pourraient commencer dès cet avant-midi et se poursuivre par intermittence pour le reste de la journée. Il fait présentement 16 degrés à Montréal. 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
0: 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Il n'est pas là pour mettre à l'aise. Il est là pour obtenir l'information. Et il a tout son temps. Il sent quand on lui cache quelque chose. C'est un don aux beaucoup d'années d'expérience. Dans son cas, c'est probablement les deux. Benoît Dutrisac.
2: Hello, bonjour. Beaucoup de pression, ça. C'est
3: un don, Ben.
5: Ça a l'air grave, je trouve.
2: Oui, non, c'est ça. C'est comme si j'avais des pouvoirs magiques. Peut-être
3: Merlin.
2: J'en ai. Avec Marge Simpson en studio.
3: Mais vraiment, smart.
2: Bonjour, Marge.
3: Bonjour.
2: Bonjour.
3: J'aimerais savoir cette tignasse aussi.
2: Bleu?
3: Mais c'est parce qu'elle a du volume.
2: c'est comme un nid d'abeilles, ce qu'on appelait des nids d'abeilles de l'époque. Là. Puis ça doit être facile à coiffer.
3: Ben,
2: beaucoup de spray net.
3: Ben, du spray net, du gel, beaucoup, clean. Ouais,
2: c'est bon pour le fond de tête, ça.
3: Ben, hein, c'est sûr que ça égratigne le cheveu, mais...
2: Qu'est-ce qui t'arrive? Qu'est-ce
3: je sais
2: t'arrive?
3: Pas, mais moi, je pense
2: As-tu
3: que...
2: As-tu fumé des cigares?
3: Non, mais j'ai comme une recrudescence d'allergie saisonnière. C'est comme la période de l'herbe à poux, puis j'ai comme l'impression que ça me tombe, là. Mais je peux pas t'expliquer parce que je sais que Maximil est effrayé parce qu'il se dit bon, ça y est, t'es malade, mais pour vrai, ça se passe super bien. Ma vie va bien.
2: Okay,
3: mais je parle de même.
2: OK. Tu veux pas un anti-histaminique, quelque chose?
3: Mais là, j'ai recommencé à prendre des Aerius parce que Réactine, pour moi, ne fonctionne pas.
2: OK. Merci pour la publicité gratuite.
3: J'ai payé mes produits.
2: c'est
3: mais
2: ça.
3: Mais toi, t'as pas d'allergie saisonnière?
2: Oui, oui. Moi, j'hésite pas. Je me pop tout ce qui traîne. Je sais même pas c'est quoi, j'en prends deux.
3: Mais habituellement, moi, mes allergies, c'est en mars.
2: Ah oui?
3: Quand la neige commence à fondre, c'est les champignons, là, ça marche pas.
2: OK. Maximil a du claritin. Si jamais t'as une crise, là, si jamais il se passe quelque chose.
3: Maximil est vraiment effrayé par ma voix.
2: Oui. T'es plein de ressources. Merci. juste vous dire ce qui s'en vient à l'émission. Cybèle l'a mentionné, mais ça, c'est juste pour.
3: La télé.
2: Merci.
3: Fait que la radio, en ce moment, les gens dans leur voiture pensent que t'as un petit trouble cognitif.
2: J'en ai un.
3: T'en as pas.
2: Ça s'appelle l'âge. Il y a Martin Charron qui est... Je ne sais pas s'il est le chef du parti Osons Québec ou le dirigeant. On va clarifier tout ça. Mais j'ai parcouru des propositions fondatrices.
3: OK.
2: Puis je vais vous dire, il y a des choses intéressantes là-dedans. On ne l'invite pas pour le niaiser, vraiment pour entendre ce qu'il a à proposer. Et il était de l'équipe d'Éric Duhaime. Il a quitté le Parti conservateur du Québec. Puis parce qu'on va lui demander pourquoi. Mais je trouve ça intéressant d'avoir des propositions aussi pratico-pratiques. Je vous le dis, là, je suis passé à travers, j'en ai souligné, puis je vais lui donner le temps de vous les présenter.
3: Ben, t'as un pétillant dans l'œil, donc t'as l'air d'avoir aimé.
2: J'ai-tu un pétillant dans l'œil?
3: Je trouve que t'as un pétillant dans l'œil.
2: Non, c'est les allergies.
3: L'herbe à poux.
2: On a aussi le président de la Fédération de motocyclistes du Québec, Sylvain Bergeron, tantôt à 11h. Il y a plein de morts. Il y a des morts. Il y a aussi des blessures graves et de morts de passagers de moto. Puis, à chaque année, c'est pareil. Je pense que je lui parle à chaque année. Puis, on fait le bilan. Puis là, tu dis, what the fuck? Tu sais, on fait quoi avec les motos? Parce que les gens se tuent en moto. Pis, venez pas me dire c'est toujours la faute des automobilistes. Tu sais, il y a eu le cas du monsieur à Sainte-Adèle qui a pogné le champ à cause d'un nid de poule, puis il s'est tué. Ça, je comprends. Là. Ça, c'est hors de son contrôle.
3: Ouais.
2: C'est vraiment malheureux. Mais moi, tout cet été, je suis pas toi, là, sur la route, les motocyclistes qui
3: zigzag.
2: Passent entre les voitures, qui zigzaguent, tu sais, qui écœurent le monde. Puis là, c'est jamais... faut jamais en parler de ça.
3: Puis qui roule vite aussi, je trouve.
2: Oui, oui, oui. Puis là, tu dis, OK, si tu veux te tuer, man... Tu sais, c'est pas mon problème, là. Mais si tu amènes des gens avec toi, ça marche pas. Fait que il y a quelque chose de nocif, de toxique dans la moto pour qu'il y ait autant de décès. Puis on a fait la nomenclature juste au cours de l'été, là. Les titres d'articles qui disent, tu sais, les gens se tuent en moto ou ils se blessent gravement. Puis on parle juste des morts.
3: Puis les motos, tu sais, on vend des motos qui vont bang trop vite. Je sais qu'on aussi. Pourrait dire ça pour les autos, mais pourquoi on est capable de vendre ça légalement sur
2: ouais.
3: le marché, d'avoir des motos si puissantes?
2: Oui, et pourquoi ne pas augmenter, tu sais, les plaques, le coût des plaques pour des bombes, pour des missiles? Où tu dis, à quoi ça sert, tu sais, aux dernières nouvelles, c'est quoi, c'est 100 km/h sur une autoroute au Québec?
3: Techniquement.
2: Fait que, tu sais, il me semble qu'on devrait s'en tenir à ça. Ben oui, ben il me semble, on lui donne tout de suite. Ah, j'avais quelque chose dans mon tiroir aussi, pour Isabelle, mais... Bon, c'est ton, comment tu sens? Est-ce que, toi, je sais que tu veux pas dire ton âge, là, je m'en fous.
3: T'es smart. Mais,
2: tiens, ça, c'est
3: bien
2: la, la part de nous tous, ce matin, pour ton anniversaire. La
3: c'est
2: bascule,
3: bien smart.
2: La bascule vient après.
3: Non, mais préparez-vous, vous êtes
2: bien fin. Ben non. On n'est pas faim.
3: Ben là,
2: qu'est-ce que je ne sais pas ce qu'elle a choisi, Sybelle.
3: Ben, c'est, ça ressemble Goody. À être une tarte au citron.
2: Goody.
3: Mais je ne vais pas y manger de même.
2: Goody.
3: C'est ça?
2: Vas-y.
3: Oui, c'est ça. Ben, je ne vais pas le manger de même à la caméra. Là, d'un
2: pourquoi?
3: Coup, ça coule partout. Là, je vais être gênée.
2: Ben, ah. C'est ça qui est drôle. Okay. Et notre collègue Jessica Giroux sera avec nous parce qu'elle a un club de lecture. Puis oui, certain, Maxime. Regarde, Maxime, il t'offre des claritins. Il t'offre tout, là.
3: Ben, mais... j'ai pris des Aerius.
2: Hein, oui, non, c'est correct.
3: On les a tous nommés, au moins, on est égal.
2: Ben, moi, je mélange tout ça. C'est jusqu'à temps. Il y a une cuillère.
3: Oh, t'es smart.
2: Faut pas que tu te salisses.
3: C'est fin.
2: Mais Jessica Giroux a un club de lecture et tout à coup, ça, c'est presque viral, son affaire.
3: Ah, oh, c'est pas presque. Ça l'est.
2: Ça l'est, hein?
3: Oui.
2: Puis moi, la lecture, je trouve ça important chez nos jeunes qui ne lisent plus. Nous autres, moi, j'ai toujours mon nez dans mon sacramouille de téléphone, puis il faut que je réfléchisse, je me dis, je le tasse, oui. Je le mets de côté. C'est addictif, puis je vais m'asseoir, je vais ouvrir un livre.
3: Mais ce que j'aime de cette communauté-là, c'est que c'est ce qu'on entend des jeux vidéo. Souvent, les jeunes vont dire « Oui, mais tu sais, j'étais avec mes amis, c'est une communauté. » Mais je trouve qu'avec ce genre de TikTok-là ou les vidéos qu'il a fait, mais ça crée cette même affaire-là de partager sa passion. Il y a les livres comme Harry Potter, Le Seigneur des Anneaux qui faisaient ça dans le temps,
2: ouais.
3: Je trouve.
2: Ouais, mais les gars arrêtent de lire. Les gars trouvent que c'est pas viril de lire.
3: C'est
2: alors
3: pourtant.
2: Que, dis-moi la vérité, Isabelle, là, tu rencontres un gars, tu sais, je parle pas juste de sexe, là. Tu rencontres n'importe qui, là, un homme là, qui a lu dans sa vie, tu sais, qui lit des livres.
3: Ben oui, c'est attirant.
2: C'est intéressant.
3: Un homme qui lit, bien
2: ouais.
3: sûr.
2: Ouais, non, mais sérieusement. Puis là, on a dévalorisé ça chez les gars.
3: Mais je sais pas pourquoi.
2: Mais là, t'as le sport-études. Puis Éric Bédard, moi, je le cite souvent, l'historien au Québec qu'on connaît, m'avait dit en entrevue, depuis quand les gars ont besoin d'une balle pour aller étudier? On n'est pas tous des athlètes, on n'a pas tous le goût de jouer en équipe. Il y en a qui, ça leur tente pas, tu sais, puis il y a aussi l'effet jackstrap aussi, là, quand tu vois les kids, les gars qui jouent au football dans une classe, les autres jouent pas au football, c'est pas des vrais gars. Nous, on est des vrais gars. Ou hockey. Moi, je me promène avec mon slip coquille 24 heures par jour, donc je suis un gars. Mais un gars, ça peut lire aussi.
3: Mais il y a
2: peut
3: aussi la société qui encourage ça. Tu sais, par exemple, les joueurs de hockey, quand ils sont jeunes, qui sont dans la LGMQ ou peu importe, donc, tout le monde autour les traite comme des demi-dieux. Fait que c'est pas que eux, c'est le monde autour aussi.
2: Oui, c'est ça. Puis on valorise ça, mais tu sais, des gars qui lisent, mais tu sais, jeunes, puis les gars lisent. Puis moi, je l'ai vécu, là. Mon plus vieux, à un moment donné, lisait plein d'affaires. Puis même mon plus jeune, là, mes quatre enfants, là, le premier est un gars, puis le dernier est un gars. Puis à un moment donné, à 14-15 ans, il arrête de lire.
3: Pourquoi?
2: C'est TikTok, là, c'est toutes les plateformes.
3: Est-ce que c'est les choix de livres qui les intéressent moins, par exemple, les lectures obligatoires à l'école?
2: Aussi.
3: Est-ce que c'est les choix de livres qui sont pas les bons?
2: Moi, je veux vous informer, là, puis je vous le dis officiellement, puis c'est pas contre l'auteur, là. Mais arrêtez de demander au gars de lire Marie Laberge. Elle est formidable, Marie Laberge, là. C'est bon. Mais je pense pas que ça allume bien les gars.
3: Ouais, je comprends ce que tu veux dire.
2: On peut-tu, tu sais, s'occuper des filles, là, chapeau les filles, le programme, là, pour amener les filles à travailler dans un monde qui est pas traditionnellement féminin, fantastique. Les gars, là, c'est les gars qui veulent pas jouer au hockey, qui veulent pas jouer au football, là, qui auraient le goût de lire, à qui on propose des platitudes ou des trucs qui sont pas dans leur champ d'intérêt.
3: Ou peut-être, ben je sais pas, ça a peut-être changé, mais dans le temps, nous, les lectures étaient pas très modernes. C'est comme si à chaque année, c'était Le Survenant puis Maria Chapdelaine. C'est correct, là, il y a des classiques, mais c'est comme si, et je sais pas, est-ce qu'on offre des trucs plus modernes?
2: Comme au théâtre, pouvez-vous nous lâcher avec ce que vous présentez depuis 25 ans? Jean Duceppe, là, puis toutes les maisons, puis là, il n'y a pas d'auteur nouveau. Il n'y en a pas tant. Il y a la licorne qui présente des nouveautés.
3: La licorne, je les aime.
2: C'est le fun.
3: Ah oui.
2: Mais tu vas voir les autres compagnies de théâtre, là.
3: Mais.
2: Sacrément. Michel Tremblay est extraordinaire, là. Mais.
3: Ça pourrait être moitié-moitié.
2: Ça pourrait être un quart, trois quarts, tu sais.
3: Ouais.
2: On pourrait aussi. Amener des jeunes auteurs.
3: Mais l'argument qu'on va te dire, c'est ben là, avec les budgets qui sont restreints, on veut tout de suite avoir quelqu'un de connu parce que ça fait vendre d'étiquettes. C'est ça qu'on va te répondre.
2: Ouais, mais quelqu'un de connu, là, moi, je l'ai vu.
3: Ben oui.
2: Ou à un moment donné, les belles-sœurs, c'est correct, là, mais quand est-ce, là, tu sais, ils ont fait de la comédie musicale, le
3: symphonique.
2: Film, la symphonie, là, les belles-sœurs, là, c'est comme les Beatles, là. À un moment donné, il reste les boîtes à lunch, là, puis c'est tout. C'est correct.
3: Oui.
2: C'est une grande œuvre.
3: Oui.
2: Il y a autre chose. Puis malheureusement, j'ai l'impression qu'on n'a pas accès aux nouveautés.
3: Parce que on veut pas laisser le temps au temps. Puis des fois, ça arrive qu'au début, tu as des ratés. Puis à un moment donné, tu vas en avoir un bon.
2: Je comprends.
3: Mais on veut pas laisser, on n'a plus la patience de.
2: Mais c'est aussi la clientèle des mangeux de bonbons.
3: Ils le disent dans plusieurs messages. Hein.
2: Ah,
3: tu sais, les messages d'éteindre le cellulaire.
2: Oui.
3: Je sais plus dans quel théâtre qu'ils disent « Veuillez arrêter de jouer après vos papiers de bonbons. »
2: Sacrément, ça, c'est tellement... Et les tousseux.
3: Quand il y en a un qui commence, tion. Tout le monde le fait.
2: Ah, c'est écœurant. Là, tout le monde a la COVID, là, dans la salle. Là, ils se mettent à tousser. Là, tu dis... Tu sais, vraiment, là, as-tu besoin de... tousser si fort, de manger tes sacramouilles de bonbons, puis de jouer après le papier là, jusqu'à temps qu'il n'y en a plus, puis là, le tordre, puis de...
3: Je trouve que les gens, maintenant, se lèvent constamment pour un spectacle de 2 heures.
2: Ouais.
3: C'est incroyable comment il y a de l'activité dans la salle. Mm. J'avais pas vu ça. Mettons, il y a 5 ans, les gens restaient assis. Il
2: devrait y avoir des urinoirs dans les allées.
3: On n'a
2: pas besoin de se lever.
3: En tout cas. Quelle idée, hein?
2: Ouais,
3: ben, on va cogiter.
2: J'improvise, hein? J'ai pas d'équipe pour écrire mes textes. En tout cas. Qu'est-ce qu'il y a d'autre? Ça, on en a parlé ce matin. On en a parlé aux ondes Québec que nous voulons. Ça, on va faire ça à midi. Puis, on a eu une bonne idée, là, puis je vous dirai pas c'est quoi, mais pour vendredi, ça me tient à cœur, là, okay. Les 25 ans des attentats. Mm. Pas du détournement, CBC, bande de sacramouilles. L'attentat terroriste, là, qui a tué pas loin de 3000 personnes, 2977, 4 avions détournés, oui, mais c'était des actes terroristes. CBC. Le gars qui a décidé ça, il devrait le sacrer dehors. Je pense qu'il a été... Là, il a été remplacé. Mais ça n'a pas
3: d'allure. En tout cas, notre dossier, tu peux pas dire ça.
2: Hey, t'sais, pas. Puis je veux revenir sur le bon maire Mandani. J'ai-tu le temps à le faire, là? Je lisais ça, là, puis je vais vous le lire, puis faites-vous une opinion par vous-même. Est-ce qu'on a la vidéo, Jean-François, la signature de Mandani? Ça a l'air pas loin, là, pour qu'on la présente. Alors, lors de la signature par le maire de New York, Zoran Mandani, d'un décret instituant une journée de commémoration des attentats du 11 septembre, l'attentat terroriste. Attends une seconde. On a remis le stylo utilisé pour la signature au conseiller juridique en chef de Mandani, qui s'appelle Ramzi Kassem, un ancien avocat de la défense d'Al-Qaïda. Le nom de Ramzi Qasem est au cœur de l'actualité américaine. En décembre 2025, Mamdani, le nouveau maire de New York, l'a nommé conseiller juridique en chef de la municipalité de New York. Juste pour vous dire, il a travaillé pour l'administration Biden en passant, là, ce Qasem. Juste vous dire que voici l'image de... Puis regardez, là, tu as Mamdani qui signe ce décret là, pour une journée de commémoration. Et ce Qasem, regardez-y à la face là, quand il reçoit le stylo. Ce type-là, là, cet avocat, a assuré la défense de prisonniers capturés lors de la guerre contre le terrorisme. Ahmed al-Darbi, un membre d'Al-Qaïda qui a plaidé coupable en 2014 pour sa participation à l'attentat contre le pétrolier français MV Lindbergh. Ça s'est passé en 2002. Également le beau-frère de Khalid al-Mindar, l'un des pirates de l'air du 11 septembre. Qasem a aussi défendu Shaker Amer, le dernier résident britannique détenu à Guantanamo, libéré en 2015, que les services de renseignement américains soupçonnaient d'avoir des liens étroits avec Oussama Ben Laden. Il a aussi défendu Mohamed Al-Qahtani, soupçonné d'être le 20e pirate de l'air, potentiel des attentats du 11 septembre, qui a finalement été rapatrié en Arabie Saoudite en raison de graves troubles psychiatriques exacerbés par la torture, dit-on. Alors, ce type-là, de tous les avocats disponibles aux États-Unis, à Manhattan, dans l'État de New York, de tous les avocats, Mamdani, il fallait que je choisisse celui-là. Et les familles des victimes crient... Il n'y a pas de mots, là. Tu sais, il dit, ce type-là, là, qui, je comprends que tout le monde a le droit à une défense pleine et entière. Ben, là, je connais la cassette. Mais avais-tu besoin d'avoir ce gars-là à la signature du décret d'un acte terroriste qui a changé la face du monde? Depuis 25 ans, là, on ne vit pas sur la même planète.
3: Il y a une pétition contre Mamdani pour qu'il ne participe pas aux commémorations. Il y a 100 000 signatures.
2: Oui, oui, oui. C'est pas anecdotique, là. Mamdani, c'est le chum d'Hassan Piker. Puis Hassan Piker, c'est un lobbyiste, un crinqué islamiste qui a dit que les États-Unis méritaient le 11 septembre. Fait que c'est ça qui se passe à New York, là. Moi, je reviens de New York, là, puis c'est pas la même ville qu'il y a 25 ans, je vous le garantis. Alors, c'est, je voulais qu'on souligne cette affaire-là parce que ça, c'est honteux. C'est honteux d'avoir ce Qasem-là à la signature d'un décret pour instituer une journée de commémoration des attentats du 11 septembre. Écoutez, on va revenir là-dessus le vendredi, là, mais les coûts en sécurité, les coûts dans les budgets militaires, ça a changé la face du monde. Tout cet argent-là aurait pu aller à combattre la pauvreté, à combattre, tu sais, la sécheresse, les changements climatiques. Ça aurait pu être utile. Mais on a mis ça dans le militaire, on a mis ça dans la guerre, une guerre de religion à laquelle on assiste présentement. Puis là, je parlais à Monseigneur Lépine. Monsieur Lépine. Moi, quand je l'ai rencontré, je lui ai dit, on s'entend-tu? Je ne vous appelle pas Monseigneur. Moi, je crois pas à ça, là. Oui. Puis il a dit, c'est correct. Pas capable de dire, c'est vrai que là, on est en pleine guerre de religion. Souvenez-vous des prières de rue devant la cathédrale Notre-Dame, ici à Montréal. Faites pas exprès, là. Là, c'est juste baver le monde. Fait qu'on est dans ce monde-là aujourd'hui, puis je pense qu'il faut en tirer ses conclusions.
3: La peur de l'autre.
2: Ouais. Ben, non, c'est pas la peur de l'autre. On n'a pas peur de l'autre.
3: Non.
2: C'est la peur de l'autre cinglé, l'autre crinqué religieux. La peur de l'autre, c'est court. T'sais, c'est les crinqués religieux, là, de toutes les religions qui me foutent la merde. Puis on y assiste, là. Puis surtout, quand les crinqués religieux sont pas en majorité, là, ils jouent aux victimes. Ou quand ils se font interpeller, et là, vous autres, ça suffit, ils crient, dans ce cas-là, à l'islamophobie. On la connaît, là, la cassette, la ritournelle. Là. On la connaît, on se la fera plus jouer. Là. C'est fini, ce temps-là. Là. On va plus avaler cette couleuvre. On revient après ceci.
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2: Hey Alex, as-tu vu ça, toi?
25: Je t'ai pas donné ta peine.
26: C'est complètement fou, cette histoire-là.
27: Non, c'est majeur. Là.
28: Alexandre Dubé.
2: Alexandre, bonjour.
29: Hey, bonjour.
2: OK, soyons tight, là. Là, oui. Il est 9h52. Oui. Ça a l'air que vous autres, vous étiez tête cet été.
29: On était très tête.
2: Vous étiez à l'heure.
29: Tête.
2: Ah oui, bien tête. Parfait.
29: En changeant d'écouteur, ça ne marche pas non plus.
2: C'est-tu mieux?
29: Mais non, ça
3: ne
29: marche pas.
3: Il y a un problème avec ton bout?
2: Hey, attendez, là. On a filmé ça. Alexandre Dubé qui met des écouteurs que les autres personnes se sont mis sur la tête. Alexandre,
3: Alex, c'est un homme nouveau.
2: Avez-vous du Purel pour les oreilles? Parce que...
3: Est-ce que c'est l'heure de se laver les cheveux?
29: Ça marche pas, il y en a aucun qui fonctionne.
2: Il n'y a rien qui fonctionne.
3: T'as un problème de bout, toi?
29: Ben, j'ai-tu besoin de ça? C'est pas plus grave que ça.
2: Est-ce que tu as besoin de t'entendre à
29: Je vais lire sur tes lèvres.
2: Oui. Read my lips.
3: C'est tellement une bromance exceptionnelle.
2: OK. Hey, sauver une extrême, c'est quoi ça?
29: Oui, parce que là, aujourd'hui, je ne compte pas mes vacances.
2: On a passé à travers.
29: OK. Cette séquence-là fait le tour du monde. C'est complètement fou, OK? Ça se passe au Mexique. Et regardez bien le réflexe de ce travailleur d'épicerie qui déchargeait une livraison là, dans un supermarché. Alors là, tu le vois partir, effectivement. Et là, il y a un enfant de 3 ans qui coupe. Là, l'enfant, tu comprends, des fois, un enfant, c'est pas conscient du danger. Alors là, l'enfant se dirige vers le chemin. Puis tu sais, c'est un deux voies, il y avait du trafic. Là, tu vois la catastrophe arriver, tu sais, les voitures approchées. Le livreur a eu, tu sais, le réflexe incroyable de foncer vers l'enfant, de l'arrêter dans sa fuite. Il y avait les parents derrière un peu. Et à la dernière seconde, on a réussi là, vraiment là, t'sais, à le retirer du danger, à le protéger.
2: La mère court après, mais elle glisse par terre.
3: Ben non, l'automobiliste m'a tellement dû avoir peur.
2: Ben oui,
29: tout le monde a eu peur dans cette séquence-là. J'imagine. Alors là, sans hésiter une seule seconde, a réussi à intervenir. Lui a sauvé la vie.
2: Bravo.
29: Alors, puis c'est drôle parce que je sais pas si vous avez vu sa réaction, mais après, il est comme
2: Mais il boitait un peu, hein?
29: D'un calme olympien, oui, c'est ça. Alors, quand même, ça mérite d'être souligné. Ça s'est produit au Mexique, près d'un magasin de Puebla, au Mexique. C'est la caméra de surveillance du commerce qui a capté ça.
2: Surveillez vos enfants. Moi, quand je vois dans un stationnement de centres commerciaux, puis les gens, là, qui, tu sais, qui stationnent, mais qui traversent les cases de stationnement.
3: Ouais.
2: Ça, c'est rien de plus dangereux. Puis là, vos enfants, tenez-les par la main. Tenez-les par la main, vos enfants.
3: Mais parce
2: vos
3: que c'est arrivé souvent, là, des enfants qui ne regardent pas, puis chouquent, ça garage devant un camion.
2: Bon, accident spectaculaire, c'est le thème du jour, hein?
29: Oui, décidément. Cette fois-ci, ça se passe donc sur une piste de course automobile. On est en plein milieu d'un événement, ça se passe en Chine. Et là, t'as Ollie Milroy, qui lui... Et au volant, on est en course. Là, lui, il est victime d'un accident complètement spectaculaire. Le choc est très violent, vous allez voir. Percute une autre voiture et là, sa voiture s'enflamme après ça. Et il est en vie aujourd'hui grâce à un autre geste héroïque. C'est un peu la trame narrative aujourd'hui d'un autre pilote qui s'appelle Loke

0: extirper l'autre pilote de sa voiture. Et là, t'as Milroy, qui est la victime dans cet accident-là, sur son lit d'hôpital, a commenté la situation. Il a dit, écoutez, moi, je suis en vie aujourd'hui grâce à lui, grâce à mon collègue qui a risqué sa propre vie pour me sortir de la voiture. Il est quand même amoché, Milroy. Là. 5 côtes cassées, une clavicule fracturée, une main, un doigt cassé, contusion au poumon. Mais regardez, mais ça aurait pu être pire.
1: Ben oui, il n'est pas brûlé vivant.
0: Il n'est pas brûlé vivant.
2: Parce que brûler, là, c'est la pire affaire.
1: Penses-tu?
2: Oui.
1: C'est écœurant. C'est, ouais. Alors, bravo. Ça, c'est beau.
2: L'humanité.
1: Tu pars solide, là. Tu fais deux en deux. Là.
2: Tu nous attendris, Alex?
1: Ouais. Comme un steak. pas de valeur le plus futé. Alors, on tombe à une autre catégorie. Ouais,
0: je vous amène au Chili dans mon petit tour du monde aujourd'hui. Tu sais, il y a des voleurs, là, tu sais, qui sont vraiment, là... Des esprits créatifs. Des gens. Non, mais c'est vrai, ça fait l'actualité souvent. Tu dis, waouh, quel crime d'opportunité incroyable. C'est pas celui-là. C'est pas ce cas-là. Il y a un voleur, à un moment donné, lui, il détecte, sans faire de mauvais jeu de mots, une fenêtre d'opportunité. Alors là, il voit ça, il dit, qu'il m'a rentré dans le toit ouvrant, ouais, pour rentrer à l'intérieur de la voiture. Fait que là, il commence à se rentrer à la tête dans le toit ouvrant. Il y a un espace d'à peu près, c'est même pas un pied, là, tu sais.
2: Il y a sa craque de plombier aussi.
0: Oui, on a la craque de plombier, bien en évidence.
1: C'est chic, ça.
0: Se rentre le haut du corps, puis là, à un moment donné, whoop, il coince un peu là, dans la région du bas-ventre, là, tu sais. Fait que là, il essaye de se tortiller, ça passe serré. Mais écoutez, c'est tellement long, là, que je veux dire, les gens autour qui appellent la police, qu'est-ce que tu penses qui est arrivé? À un moment donné, la police...
2: Ah, la chandelle dans le char.
1: Les fesses finies,
0: Et là, un peu plus tard dans la séquence, vous comprenez que là, à un moment donné, les policiers sont débarqués. T'sais, le gars, il est tête par-dessus, tu sais, il est cul par-dessus tête dans la voiture. Alors là, tu vois les gyrophares, les policiers arrivent, le gars, il est cul par-dessus tête dans la voiture. Bonjour, monsieur, tu as quelque chose qui va pas? Ben oui, venez-vous-en, on va vous passer ma note.
1: Un voleur en jogging.
0: Et en prison. On va remonter vos pantalons, monsieur, qu'on va vous amener en prison.
1: Ramasse-toi. Et l'autre, pas le meilleur pilote?
0: Non. Lui, vraiment, faites attention. Des fois, là, tu sais, on... Faut juste se rappeler, puis on connaît pas nécessairement... Non, mais... Tu sais... L'accélérateur est à droite, le frein est à gauche, OK? Non, mais je veux pas...
1: Même en Australie?
0: oui. Mais c'est juste que ton volant va être
1: loin. Au Royaume-Uni?
0: Oui, mais ton accélérateur reste à droite pareil. Okay. À Nice... Près de Nice, en fait, en banlieue. Il y a une voiture qui a terminé sa course. Oui, dans la piscine d'un restaurant, regardez ça. Et quand je vous dis, la cause, c'est la mauvaise manipulation.
2: Et t'sais?
0: Alors là, puis je sais pas, est-ce que le conducteur, je ne sais
2: une
0: pas. Est-ce qu'il y avait capacité affaiblie? Est-ce qu'il y avait une question de problème cognitif là-dedans? Soyons prudents. Fait qu'on va s'en aller au fait.
1: Disons qu'on n'est pas prudent.
0: Mais
1: qu'est-ce que tu dirais?
0: On n'est pas prudent.
1: Mais qu'on ne l'est pas, là.
0: Non, mais c'est parce que pour que la voiture se retrouve dans la piscine du restaurant, parce que, tu sais, on en voit.
2: C'est peut-être parfois, un car wash.
0: C'est des devantures. S'ils voulaient un lavage intégral, je ne sais pas. La bonne nouvelle dans tout ça, c'est qu'il n'y a pas de blessés.
1: Bon, pas de blessés.
2: Que des dommages matériels.
1: Mais ça aurait pu. Ça aurait pu. Non, mais sur le bord d'une piscine,
0: c'est vrai. C'est ça.
1: OK, bref. Party piscine, toujours en même temps.
0: Des images de ta grosse nouille de piscine. Des images exclusives. Non, c'est pas ça. Non, c'est un gazelle, un chevreuil.
1: Ah, ouais, ça ressemble. Moi, quand je suis dans l'eau, je ressemble un peu à ça.
0: Avec ton panache.
1: Avec le panache,
0: ça s'est passé en Floride. C'est un chevreuil qui a fait une entrée par effraction dans une résidence. Imaginez, c'est que la porte était restée ouverte. Puis là, à un moment donné, les propriétaires reviennent à l'intérieur. Puis ils disent, voyons, c'est quoi cette grosse affaire-là?
2: Ça ressemble à l'orignal de Trois-Rivières.
0: Un chevreuil. Oui, c'est vrai, il y avait une situation qui était arrivée il y a quelques mois.
2: Parce qu'il y a un orignal qui est rentré dans une maison, c'était avant l'été.
1: Oui.
2: Parce qu'il avait confondu à cause de la fenêtre qui devait être trop propre ou je ne sais trop. Donc, le bon ami, il est avec du bon ami, probablement.
0: Là, lui, il n'avait pas défoncé rien, la porte était restée ouverte. Donc, l'animal est filmé à l'intérieur, avait l'air désorienté. Réussissent les propriétaires à le faire sortir. Mais là, tu sais, des fois, quand tu pense régler un problème sans en créer un autre. Fait que là, c'est, l'animal se garoche dans la piscine. Fait que là, après ça, comment t'essaies de le faire sortir de là? T'essaies de l'attirer. Il a fait quelques longueurs.
1: Il n'a pas déchiré la toile.
0: Il a réussi à sortir sans déchirer la toile, fort heureusement.
1: Hey, je te jure. Et, oui, parce que ma fille, moi, on laisse le chien dans le
0: tir. Hey. Pas vrai.
1: Et les poils de chien, les chenoutes de chien,
0: non.
1: Les griffes de... je te vois pas.
0: Ben, moi, je peux pas faire ça avec Poncho parce qu'il va se noyer.
2: Il n'y a pas de réflexe.
0: Oh, petit, ben non. Mais... On va le protéger.

0: Ouais, quand t'avais dit ça, toi, à un moment donné, cet été, je vous écoutais, là, reste dans le pas creux, avec Pancho. Puis un petit comment, c'est quoi? Ah, oh, ouais, regarde, bon. Vas-y, vas-y, Cybèle. Vas-y, parce
1: Oui!
0: que, tu sais, vraiment.
2: Que c'est un grand jour,
1: Ben,
2: ben,
1: oui,
2: ben,
1: c'est
2: ben,
1: l'anniversaire de
2: oui,
1: Madame Perron.
0: vraiment, Perron. Bon,
3: Effectivement.
0: ce soir, on va prendre un coup.
3: Thank you.
0: Même ça, maintenant, on va être frippé, je veux le dire. Parfait.
2: En fait, tu vas voir l'état qui va concorder avec ta voix.
1: Parce que là, t'as la voix
3: j'ai
1: dans le même vein, mais t'as dormi.
3: Mais j'ai une face normale.
0: On va voir la différence. Le petit gourmand avant
2: oui,
0: qu'on se quitte.
2: Avant qu'on se quitte, un petit gourmand pour la route. Tu sais que présentement, là, dans le Nord, moi, j'ai un enjeu de raton laveur.
0: Ah, c'est vrai?
2: J'en ai à peu près trois là, qui font leur ronde à peu près à tous les jours. Alors, quand j'ai vu passer ça sur les réseaux sociaux, ben, ça m'a fait penser à ma situation. Ça se passe au Nevada. C'est une famille qui s'est fait livrer de la nourriture pour chiens, OK? Mais là, à un moment donné, retrouve la boîte devant leur maison, tu sais, tout déchiré. Là. Ils disent, voyons, qu'est-ce qui se passe là? Ils vont visionner les images de leur caméra de surveillance. Regarde ça, toi, le petit gourmand. Un raton laveur, c'est lui le coupable. Ils sont habiles quand même
0: c'est
2: avec
0: habile,
2: leurs petites
0: hein?
2: pattes, leurs
0: ouais.
2: petites mains. Ils réussissent à déchirer la boîte.
0: Ouais, ouais.
2: Se rentrer à la grosse face dans la boîte pour essayer là, t'sais, de fouiller, puis on le voit un petit peu plus loin à un moment donné, là, t'sais, whoop, là, il a réussi à mettre la main sur un petit peu là, de nourriture pour chien. Là. Écoute, là, il s'en ouais. mettait plein. Ben, juste, tu comprends, mais regarde-les. Là.
3: Ben, très ouais. habile. Il y en a qui devraient prendre des notes, je trouve.
0: Ouais. Ouais. Pour ouvrir des cadeaux.
3: Ouais.
0: Ouais, je pense que oui. Mais c'est fou. Mais il y en a qui ont la rage.
2: Ben,
0: là.
2: Moi, c'est ça.
0: Il faut commencer à faire attention chez
2: ben,
0: vous. Là.
2: Oui. Ben, moi, quand je sors pour venir travailler, parce qu'on arrive tôt hein, quand même le matin ici. Fait qu'on part en pleine nuit, là, t'sais. Fait que moi, quand je sors... Ouais,
0: si t'habitais en civilisation, peut-être que t'arriverais
2: J'ai
0: pas.
2: Habité longtemps dans la civilisation. Je ne veux plus habiter dans la civilisation.
0: Fait que roule!
3: C'est ça qu'il fait, mais avec sourire.
2: Mais en restant sur les gardes pour pas me faire attaquer par un raton laveur qui arrive.
0: Ouais, non, faut te surveiller.
3: Parce que les ratons, t'es vois le matin.
2: Ils viennent deux fois par nuit?
0: Nous, on a un opossum en dessous du balcon.
3: Ouais.
0: C'est laid en...
3: Puis qu'est-ce qu'il fait chez vous?
0: Il est en dessous du balcon en avant. Puis là, Mme Dussérisac dit, ben là, faut pas... Je dis, ben, fait que laisse-le tout faire en dessous, là, ça va être l'odeur. Mais là, ça a l'air qu'il faut pas que je le peigne. Mais c'est laid. C'est laid. Ça se mange pas. Ça se porte pas. Tu veux pas faire de manteau avec ça. De rien, là. C'est sacramouille que c'est laid.
2: Ta vie est ton crochet.
0: Hein, mon crochet, ben, tu sais, comme tant d'autres. Qu'est-ce que je fais? On s'arrête là-dessus. Merci,
2: Salut.
0: Alex. Demain.
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0: Ah, Jessica Giroux est avec nous. Notre collègue, la seule et l'unique, Jessica Giroux. Bonjour, Jess.
3: Bonjour, Ben.
0: Bonjour. Puis là, je me suis dit, tu m'as parlé du club de lecture. Là, Isabelle a crié au meurtre, là. Oui, c'est vrai, c'est viral.
3: Oui.
0: Là, je dis, OK, c'est correct, je suis pas au courant. Mais qu'est-ce qui se passe, là? Comment ça fonctionne, ton affaire?
3: Ben, dans le fond, c'est que ça fait à peu près 2 ans que je fais du contenu littéraire sur les réseaux sociaux. D'abord, TikTok, une page que tu connais bien parce que t'es rendu un TikTokien.
0: Ben, je suis un touriste.
3: Et avec une collaboratrice, une camarade, une amie, on a décidé de se lancer un club de lecture en ligne, sans engagement, pour rejoindre tout le monde qui voulait se rejoindre au club à travers la province.
0: OK. Qu'est-ce que ça fait, un club de lecture?
3: Ben, ça lit le même livre en même temps. Okay. Ça se parle de ses théories. Après ça, ça échange sur le livre, l'appréciation générale. On s'échange d'autres recommandations littéraires. En fait, ça encourage l'économie locale, là, parce qu'on demande aux gens d'aller acheter des livres.
0: Ouais.
3: Fait que, ouais, c'est juste une façon de promouvoir l'amour de la lecture tous ensemble.
0: Ah, OK. Donc, là, t'avais ta page et t'avais des gens qui te suivaient.
3: Oui, on a à peu près 7900 sur ma page que j'ai commencé il y a à peu près 2 ans. Fait que, tu sais, va voir où ça peut nous amener, mais il y a des créatrices de contenu qui ont des vingtaines de milliers d'abonnés. Tu sais, il y en a qui peuvent vivre de ça aux États-Unis. Fait que, tu sais, c'est vraiment quelque chose qui est en grande montée.
25: Mais ça crée une communauté autour de la lecture, un peu comme les jeux vidéo.
3: Tellement une belle communauté. Et en plus, il y a pas de. Tu sais, des fois, sur les réseaux sociaux, t'as de la haine, t'as des commentaires inutiles, t'as des mots chamardes comme tes appels. Il n'y en a pas sur le BookTok.
0: Mais j'imagine, parfois, il y a des mauvaises critiques d'un livre. Toi, tu peux aimer un livre que je vais détester ou vice-versa.
3: Oui, absolument. C'est sûr que des fois, il y en a qui sont assez intenses dans leur manière de défendre pourquoi ils ont aimé ou pas aimé un livre.
0: Mais c'est le fun pareil, parce que ça parle d'une tierce, même pas une tierce personne, c'est une œuvre. Fait que, tu sais, tu peux aimer, tu peux ne pas aimer, mais c'est pas personnel.
3: Absolument pas, puis ça fait des beaux débat, puis tu sais aussi, la lecture, c'est tellement subjectif que des fois, il y a même juste le bon moment. Si tu lis un livre à un certain moment, tu peux peut-être le relire plus tard, puis diras, c'est un chef-d'œuvre, puis quand tu le lis, c'est un navet, ça dépend toujours. Fait que, vu que c'est subjectif, tu prends rien personnel.
0: Est-ce qu'il y a des gars dans ta gang?
3: Oui!
0: Arrête!
3: Oui, je te jure, il y a des gars, il y a même un bonhomme de 60 ans qui m'a écrit que ça faisait 10 ans qu'il n'avait pas lu.
0: Un vieux schnock de 60 ans.
3: Ben, grâce à nos pages, il s'est remis à lire. Là, il a lu genre 10 livres depuis qu'il nous suit.
0: Ah, bravo.
3: Ben vraiment!
0: Ben oui, non, sérieux.
3: Oui.
0: Ouais, ouais.
3: Moi, je suis vraiment contente de ça. Okay. Même le petit gossant de la classe au secondaire, tu sais, celui qui n'était pas capable de tenir en place, qui était tout le temps rendu dans le corridor, il m'a écrit pour me dire merci parce qu'il lit depuis ce temps-là.
0: Qu'est-ce que ça t'apporte, la lecture?
1: Tellement.
25: Parce que toi, tu lis en temps.
1: Oui, ben en fait, ça me fait grandir. J'ai l'impression d'avoir vécu 1000 vies.
0: Quand je t'ai rencontré, tu faisais 4 et 8.
1: Ouais.
0: Et depuis, là, t'es rendu à 5 et 6 à peu près.
1: Exactement.
25: Grandi.
0: Non, non, mais c'est parce qu'à un moment donné, tu peux lire, mais tu peux ne pas connecter avec ce que tu lis aussi. Il faut que ça t'apporte quelque chose.
1: Mais je pense que même si tu ne connectes pas avec la lecture, par exemple, je viens de terminer un livre, il ne m'a pas vraiment plu. Mais non, mais je donne un exemple. Si je viens de terminer un livre qui ne m'a pas vraiment plu, j'ai quand même pris le temps d'être dans la tête d'un auteur. Lire des mots sur du papier, ça aide dans plein d'aspects dans ta vie. Tu es capable de mieux écrire après, ça développe ton langage. Ouais. Même si tu n'aimes pas ce que tu lis, ça a quand même des bienfaits, je pense.
25: Puis un bon livre, c'est meilleur qu'un film. Ben oui. Souvent, tu peux t'imaginer ce que tu veux, tu plonges vraiment dans l'univers, c'est toujours comme ça. À chaque fois qu'une reproduction au grand écran, toujours un peu déçu si tu as aimé le livre.
0: Mais Jessica, je voulais qu'on en parle de ton club de lecture, parce que c'est aussi s'ouvrir à l'univers des autres.
1: Absolument.
0: Ce qui est important, parce qu'on vit à une époque de chambre d'écho, où tout le monde cherche des personnes qui pensent comme eux ou comme elles, alors que tu ouvres un livre, t'es comme obligé d'accepter l'univers qu'on te propose, puis de réagir à cet univers-là, puis ça fait du bien.
1: Oui, puis tu sais, la lecture, c'est quelque chose que tu vis habituellement un peu tout seul, c'est un peu, tu sais, c'est solitaire comme activité, mais de faire des clubs de lecture comme ça, ça permet de justement connecter tous ensemble, puis des fois, tu sais, il y a quelqu'un qui va te donner un commentaire sur un livre, ça va te faire voir les choses différemment, puis toi aussi, ça va te donner une nouvelle perspective, tu sais, juste d'échanger sur la lecture, ça aide vraiment, je le redis, à grandir sur tous les niveaux, ça permet de connecter aussi avec des gens qui ont les mêmes passions que toi.
0: Qu'est-ce qu'il y a?
25: Ben, je repense à ta joke, là. Ta joke de tu mesurais 4 et 5, maintenant tu mesures 5 et 8.
0: C'est tellement niaiseux. C'est tellement épais.
25: C'est tellement niaiseux.
0: Mais j'ai ces blagues-là parce que j'ai lu des livres. Mais genre? Souvent, moi, là, mes réponses là, à la radio, quand j'ai commencé la radio, là, j'avais lu, j'ai eu des bibliothèques que j'ai données, que j'ai vendues.
1: J'ai été la bénéficiaire de tes livres, d'ailleurs.
0: Non, mais j'en ai eu vraiment. J'ai vraiment lu beaucoup. Mais ça te permet de rencontrer des esprits plus intelligents que le tien.
1: Absolument.
0: De voir le monde autrement que si tu étais tout seul dans ton coin à juger tout le monde en fonction des plateformes.
1: Absolument.
25: Pis, aujourd'hui, encore plus qu'avant, comme tout va vraiment vite puis qu'on est surstimulé, ça nous oblige à la lenteur.
0: Ouais.
1: Ben oui, à déconnecter des écrans aussi, développer ton empathie, comme tu dis, parce que t'es capable de te mettre dans la peau de plusieurs personnes. Tu comprends tellement de choses. Je viens de finir Traumatisme de David Goudreau, qui est dans la tête d'une personne en situation d'itinérance. Ouais. Je ne verrai plus jamais ces personnes-là de la même manière.
25: Puis tu restes habité par les livres que t'aimes
1: Absolument.
25: Comme ça.
1: Absolument. Ouais. Ils restent avec toi. Puis ça, c'est comme un câlin que tu portes tout le temps sur ton cœur.
0: Mais sérieusement, là, je pense qu'il y a des livres qui changent une vie.
1: J'en suis persuadée.
0: Moi, j'ai lu John Irving là, de Cider House Rules. Je lisais en anglais, là, les années 80. Ils ont fait le film avec Michael Caine et Tobey Maguire. Et il y avait une phrase là-dedans, c'était sur... ça se passe dans New England. John Irving parle français, là, il habite à côté, c'est un voisin. Puis il a fait Le Monde selon Garp, qui a changé ma vie, mais aussi de Cider House Rules. À un moment donné, il dit, je veux être utile. Le personnage dit, je veux être utile. Puis j'avais comme début vingtaine, puis j'ai fermé le livre, j'ai dit, ça, il y a un sens à sa vie. Il veut être utile dans sa communauté, il veut être utile, puis il pratiquait des avortements à une époque où c'était interdit.
1: Mais tu me l'as bien vendu.
0: Fait que, tu sais, il y a des livres comme ça qui te marquent, puis malheureusement, je trouve que les jeunes aujourd'hui passent à côté de ces moments-là, parce que même moi, quand je lis, j'ai toujours mon sacrement de téléphone pas loin. Là, à un moment donné, tu lis, puis là, je suis en train de lire le livre de Régent Tremblay.
25: Oui, moi aussi.
0: C'est le fun.
25: Oui,
0: puis, je le reçois lundi, là. Il vient à l'émission
25: tout
0: lundi.
25: Tout aussi, on le reçoit.
0: Maintenant.
25: Mais juste moi.
0: Ouais, mais vous autres, c'est pas grave. Mais tu sais, c'est faut que tu t'arrêtes, là. Faut que tu tasses tous tes appareils électroniques.
1: Ah, mais mets-les dans une autre pièce. J'ai même déjà fait le test, là. Une heure de lecture avec mon téléphone près de moi versus une heure de lecture avec mon téléphone dans une autre pièce.
0: Qu'est-ce qui arrive?
1: 15 pages de plus.
0: Parce que t'as le réflexe de toujours vérifier.
1: Ben, même si tu le prends pas, juste, tu détournes le regard, puis après, rembarquer dans ta lecture, tu ravoir l'attention nécessaire pour continuer.
25: Ça, c'est prouvé.
1: Ben oui.
25: C'est prouvé. Même, il y avait une étude qui avait été faite même sur les courriels au travail. Là, la perte de temps de répondre aux courriels suggérait de le faire, par exemple, une heure par jour, mais pas tout le temps. Sinon, le temps de te remettre au travail, ça prend 15 minutes de te reconcentrer.
0: Veux-tu une petite cuillère de miel, toi? Es-tu en train de la perdre?
25: Mais je sais pas ce qui se passe.
0: Ouais.
25: Moi, je suis sûre que c'est l'herbe à poux.
0: Moi, je pense que c'est Marge Simpson. Okay. Là, là, il y a un partenariat avec les maisons d'édition.
1: Oui, ben en fait, c'est ça. Quand tu fais du contenu sur les réseaux sociaux, il y a de plus en plus d'auteurs, de maisons d'édition qui vont voir ce que tu fais. Puis si, par exemple, ils ont écrit un livre qui est dans le style que tu aimes lire, ils vont demander est-ce que tu veux le recevoir sans engagement. Tu le reçois à la maison, tu le lis. Fait que, ben oui. Moi, j'ai deux, trois partenariats avec des maisons d'édition qui m'envoient leurs nouvelles sorties. Si ça m'intéresse, je leur demande de me l'envoyer. Puis voilà, aucun autre engagement.
0: Et sérieusement, au coup où sont les livres, c'est le fun de ne pas rater son coup.
1: Ben,
0: de pas tomber sur un livre que t'aimeras pas. Mais ces invitations-là avec le partenariat de maisons d'édition, comment vous gérez ça, là? Parce que il y a des genres en littérature. Mm-hmm. Est-ce que vous autres, c'est juste des livres de filles?
1: Non, ben c'est, moi, je m'appelle une mood reader.
0: Oh!
1: Mood, je lis selon mon humeur. Donc, des fois, je peux être plus thriller psychologique. Des fois, okay. Je fais de la petite romance à l'eau de rose. Ah, des fois, oui. Je lis des affaires par rapport avec des dragons puis des fées que sûrement ça te ferait décrocher. Mais moi, j'adore.
0: Ah, ça, ouais.
25: Le fantastique.
0: Ou des joueurs de hockey qui ont le bâton élevé.
1: Ah oui, ça aussi. Ah, c'est vrai.
25: Il y a des vraiment. Tu vois, il faudrait qu'ils lisent des rivalités passionnées.
1: Pas ah oui, tout. Tu devrais. C'était
0: ah,
1: bon.
0: Non, ça, là, je suis exaspéré.
25: Ah,
0: ça me tape ses nerfs. Non, je trouvais ça le fun.
25: Oui.
0: Pour combattre l'homophobie dans les sports professionnels, je trouvais ça. Mais là, c'est devenu. Oui, Connor
25: c'est,
0: Story.
25: Mais
0: là.
25: C'est comme ça parce que ça marche.
0: Puis
25: c'est tout
0: c'est
25: comme ça.
0: Qu'est-ce que ça joue? Tu sais, y a-tu une mouche? T'sais, qu'est-ce que ça joue? Tu sais, ça. Ah, oh,
1: c'est du style.
25: T'as vu où ça te choque de même? Benoît.
0: Je m'en fous, je fais exprès.
1: Rage bait.
0: Ça
25: faisait longtemps.
0: Non, mais je rage bait. Mais je veux que les gens. Mais peut-être. Ah, peut-être qu'on ferait ça à 10h30 après Christian Page. C'est quoi le dernier livre que vous avez lu?
25: Hey, parce que ça commence tranquillement à rentrer sur la messagerie.
0: C'est le fun, ça. Ah oui, non, on fait ça.
25: Parfait, Jasmin de Repentigny, merci.
0: Ouais, appelez-nous à 10h30 pour nous dire c'est quoi le vrai. Un livre, là. Un vrai livre.
25: Pas une brochure.
0: Pas une brochure.
1: Un dos de boîte de céréales.
0: Non, c'est important. Donc, invite les gens à se joindre à ton club. Là. Fais-nous ta meilleure vente.
1: Bien, absolument. Dans le fond, si vous êtes quelqu'un qui adorait lire ou peut-être un peu moins, que vous aimeriez reprendre la lecture.
0: Tu aimes la lecture?
1: Je suis là pour toi. Bien, en fait, ce qui est le fun, c'est qu'on change de genre à chaque mois. Le livre est toujours disponible en français si jamais c'est un livre dont la langue originale est l'anglais.
0: Ouais.
1: Et ce qui est vraiment cool dans un club de lecture, c'est que c'est sur une plateforme. Là, c'est une plateforme québécoise en plus et qui est séparée par chapitres. Donc, tu peux aller donner tes théories. Par exemple, là, on lisait un thriller psychologique ce mois-ci. C'était vraiment délectable de voir tous les gens essayer de deviner la fin. Puis après, tu vois les réactions de tout le monde sans divulgateur. Puis par la suite, on va se connecter en direct sur nos pages. On échange, on parle du livre. Fait que c'est vraiment connecté ensemble. Tu peux embarquer un mois, débarquer le mois d'après. Il y a aucune pression, aucun engagement, pas de déplacement. Le seul prix que tu as à payer, ben, c'est le prix du livre que tu as besoin d'acheter.
0: Mais il y a un code aussi, là, où comment on se comporte, le niveau de langage, j'espère.
1: Ben, je t'avouerais qu'on n'a jamais eu besoin de modérer.
0: Parfait, c'est encore mieux. Qui décide quel livre va être choisi?
1: Ben, Bibi, ici. Avec Chloé, mon ami qui fait le club de lecture avec moi.
0: Non, c'est ça. Alors, c'est quoi le livre présentement que vous
1: lisez? On est en train de lire Celle qui sait de Riley Sager, The Only One Left. Tu l'as-tu lu pour vrai?
0: Non,
1: mais tu pourrais, je pense que t'apprécierais.
25: J'ai l'air intéressée.
1: Je pense que t'aimerais ça. C'est l'histoire d'une infirmière qui a perdu son emploi ou son droit d'exercer, mais son boss lui donne une dernière chance puis il lui dit « Je te donne un contrat, tu dois aller prendre soin d'une vieille dame dans une maison cloisonnée, très, très, très cloisonnée. » Et il y a eu un familicide dans cette maison et tout le monde pense que c'est la vieille dame en question qui a fait.
0: C'est le fun, ça!
1: Alors, elle se ramasse toute seule dans la maison avec une peut-être ou peut-être pas meurtrière.
0: J'aimerais ça, lire ça.
25: Oui, tu vois comment t'étais moustillée.
0: Moustillée. On se calme, là. Je suis avec ma collègue de travail.
25: Non, mais par rapport à elle, par rapport au livre.
0: Ah, au livre!
25: Oui!
0: Ben, faut pas l'être trop non plus, tu sais. Surtout si on te le passe. Non, mais je vais aller... Envoie-moi le titre. Par courriel, puis je vais aller me l'acheter.
1: J'aimerais ça.
0: Faut les encourager aussi, là, parce que ça va mal pour l'édition. Puis puisque ça va mal, je trouve que les maisons d'édition au Québec sont frileuses, puis on n'ose pas aller trop loin. Nos lectrices sont pas chaudes.
25: On bousille la créativité des auteurs.
0: Beaucoup. Beaucoup, puis on a oublié nos gars. On oublie les hommes, on oublie nos gars. Puis, tu sais, inciter les gars puis les hommes à lire, là, je trouve que ça changerait mais je pense que ça changerait le Québec.
1: T'as Patrick Sénécal et David Goudreau qui sont bons pour aller rallier les hommes, là. Tu sais, c'est des romans un peu plus noirs. Ouais. Surtout David Goudreau, il manie la langue française avec brio. Ouais. C'est toujours du génie, ses tournures de phrases. Donc, habituellement,
0: arrête,
1: les gars.
0: Tu vas s'enfler la tête, là.
1: Non, ben, il devrait. Comme toi, quand tu parles en nombre, des fois, ça paraît que tu lis beaucoup parce que tu joues avec la langue française, tu t'amuses avec ça.
25: Il joue avec la langue. Mm-hmm. Il adore
1: mais c'est
25: ça.
1: Vraiment le fun à voir.
0: Toi, là, toi, tu vas partir avant mon heure. Tu vas être reposé. Il y a quelque chose qui se passe, un virus quelconque. Je sais pas où t'as attrapé ça. Avec qui. Alors là, c'est quand la prochaine rencontre?
1: La prochaine rencontre, c'est le 22 septembre en direct à 19h sur nos pages. Et sinon, après, on commence Hanté Villeray.
0: T'as-tu une attrait?
25: Ah, c'est bon, Hanté Villeray.
1: Hanté Villeray de Gabriel
25: Caron. J'ai bien aimé ça.
0: Mm-hmm. Ah oui?
1: Oui, c'est un livre québécois en plus. OK. Publié chez Stankey.
0: Mais y a-tu une adresse quelconque pour te trouver?
1: J'essaie de lire sur TikTok avec plusieurs S, comme Jess aide de lire. Il y a ma page qui a défilé tantôt, là. Jean-François nous a montré ça. Donc, si vous êtes capable de trouver cette page-là en marquant J'essaie de lire TikTok sur Google, c'est presque sûr que vous allez nous retrouver et il y a tous les liens sur dans ma bio.
0: OK. Puis, il y a un éditeur, Marianne, qui me dit qu'elle veut savoir c'est quoi le nom du club?
1: Le club de lecture, tu vas pas aimer ça, il s'appelle en anglais, mais c'est Bound by Books.
0: Non.
1: Ouais.
0: Non. Ouais. Non. Rémi. Rémi. Es-tu d'accord avec ça?
1: Ouais.
0: Rémi est pas d'accord. Moi, je suis pas d'accord. Je veux que ça change.
1: En français.
0: En français.
1: Au Québec site.
0: En plus, tes livres sont en français.
1: Ben
0: pourquoi
1: oui.
0: Tu fais ça en anglais?
1: C'était dans le.
0: Rémi! Qu'est-ce qu'on fait? Ça cramouille.
1: Oh non, il est fâché.
0: Ah oui, non, il est fâché. On
25: mais,
0: est deux.
25: Mais c'est toi, une Isabelle, bonne question. Oui, ça me fâche, mais pourquoi?
0: On est trois.
25: Pourquoi vous avez décidé de trouver un titre en anglais?
1: Quand on cogitait, c'était le titre qu'on trouvait qui marchait le plus avec notre essence, qu'on voulait connecter avec les livres. Puis en anglais, ça faisait plus rapide. Puis si on voulait faire notre diminutif BBB, on aimait ça.
0: Je suis pas d'accord.
1: OK, est-ce qu'on cogite ensemble?
0: Ben, on va faire ça, là, mais vraiment, là...
1: Moi, je savais. Tu vois comment je l'ai dit pas fort?
0: Non. Non, mais surtout, c'est la littérature en français.
1: Absolument.
0: Vous en faites de la promotion.
1: Oui.
0: Appelez-vous en français.
25: Mais là, je comprends plus rien. Là. Qu'est-ce qu'on cherche sur TikTok? J'essaie de lire ou schlagalag en anglais?
1: Bound by Books, c'est notre club de lecture sur l'application BookNook.
0: Bound by Books.
25: Ouais. OK. Ça, c'est sur l'appli.
1: Ça, c'est sur l'application
0: BookNook.
1: Tu voulais
0: une allitération, c'est ça?
1: Mm-hmm.
0: Okay.
1: Et j'essaie de lire, c'est ma page personnelle à moi. Il y a aussi Chloé Coute que tu peux aller rechercher, qui est dans le club de lecture aussi, qui est.
0: Comment ça s'écrit ça?
1: Ben Chloé Coute. C H L O E C O U T.
25: Je suis toute mêlée.
0: Parfait. Mais en français.
1: En français, s'il vous plaît.
0: S'il te plaît, okay. S'il te plaît.
1: Parce que ici,
0: pas,
1: on est au Québec.
0: Rémi va en péter une. Là.
1: Je sais,
0: au Québec, c'est. Merci, Jean-François. Merci, Jessica.
25: Merci,
0: alors, allez faire un tour si ça vous intéresse, allez participer. C'est le fun là, d'avoir ce mouvement-là qui fait la promotion de la littérature ici et ailleurs. Je pense que ce n'est que du bon pour nos neurones.
1: Ah, je suis vraiment d'accord.
0: Merci, Jess.
1: Merci.
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0: Oui, on va trouver un titre. Bound by Books, mais on va trouver...
25: LLL, selon Jasmin.
0: Ah oui, dans le
25: lié
0: genre...
25: Lié par les livres. LLL.
0: Ah, Jessica est d'accord. Fait que, OK, on travaille là-dessus. À 10h30, après notre chronique... avec Christian Page.
25: Surnaturel.
0: J'allais commenter, mais pas besoin. On va prendre vos appels. Moi, je veux savoir ce que vous lisez. Un livre.
25: Une brochure.
0: Un vrai livre. Pas un site Internet, là.
25: Pas un magazine.
0: Non, madame.
25: Non.
0: Un livre. Allez, prions l'Église.
5: Mais c'est vrai que moi-même, j'ai un lien privilégié avec les livres.
25: C'est
5: j'en
25: vrai?
5: Ai écrit. Hein, j'en ai écrit 17.
0: Quelques-uns,
5: 17. Ouais. Et chez moi, là, j'ai, grosso modo, je ne sais pas compter récemment, mais c'est plus de 6000 livres qui sont consacrés. Là,
0: ça fait combien de temps que tu n'as pas déménagé?
5: Ah,
0: c'est là où tu te rends compte que...
5: C'est épouvantable.
0: Ça, ouais,
5: c'est
0: ça.
25: Je me suis débarrassé de tous mes livres en déménageant.
0: Ouais. C'est vrai.
25: J'en
0: là,
25: ai gardé peut-être une vingtaine max.
0: Ouais, moi, j'ai fait pareil. Ouais.
5: 6000 livres consacrés à l'étrange et au paranormal, ça n'en fait beaucoup.
25: Tu ne lis pas autre chose?
5: Non, je ne lis que ça.
0: Imagine, là, tu rentres là, puis tu regardes le personnage. Tu ne connais pas Christian Page, on regarde ta bibliothèque.
5: Ouais.
0: On serait inquiet.
5: Oh, tout à fait.
0: du personnage que tu es.
5: Tu passes des ovnis au tueur en série, au tueur en culte. Mon Dieu, mais qu'est-ce que c'est?
0: Quel est cet homme?
5: C'est ça, c'est quand on arrive à la maison, on s'en rend pas compte, mais au premier niveau, on voit rien, mais quand on arrive au sous-sol, c'est tout une espèce de musée avec des livres et des livres et tout ça.
0: Dans ton donjon?
5: Oui, oui, c'est ça, dans le donjon, souterrain.
0: C'est quoi le numéro?
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0: OK, c'est vrai que j'avais rentré le numéro à mauvaise place.
25: Ben c'est sûr que c'était ça.
0: mais appelez-nous, moi je veux savoir ce que vous lisez. On laisse faire l'actualité, on laisse faire les tarifs, les contre-tarifs, on a plein le livre. Ouais, c'est ça.
5: Moi, les derniers livres que j'ai lus, qui m'a beaucoup marqué, là, ça fait quand même 2 ans, 3 ans à peu près que ce livre-là, je l'ai lu, c'est Sapiens par Harari. Ça, c'était...
0: C'est génial. Et tous ces livre, là,
5: quel ouvrage incroyable.
0: Quand tu tombes sur Harari, là, j'ai les trois, là, tu tombes là-dessus, là, et moi, je lisais à un moment donné, je me suis arrêté de lire, je me dis, je suis tellement imbécile. Mm-hmm. Je sais tellement rien. Tu sais, la connaissance est impressionnante.
5: Dans Sapiens, là, le rôle, c'est parce qu'on dit souvent des croyances, le surnaturel, puis tout ça. Mais dans cet ouvrage-là, il explique bien que la croyance dans l'invisible a été un facteur dominant dans l'évolution des sociétés. Tu peux avoir de grands projets en pointant un ennemi, mais tu vas avoir de plus grands projets si tu pointes un invisible. Donc les gens collectivement vont se mettre ensemble.
0: Et sur l'entente collective de la valeur du dollar.
5: Ouais, c'est
0: ça. Sur la valeur des choses. Il y a même un chapitre où il parle de l'importance de la pelouse. et qui est un symbole de richesse dans certains pays.
25: Ben
0: oui. Et ici, on a cette obsession de la pelouse, des sports qui se pratiquent sur la pelouse. Il y a des affaires formidables
5: dedans. C'est un ouvrage remarquable et je ne peux que le conseiller à tous et à toutes.
0: C'est bien envoyé. Mieux vaut tard que jamais.
5: Oui, mieux vaut tard puisqu'on reste un peu dans l'univers un peu du littéraire. Écoute, ce dont on assiste ici, c'est quand même rarissime dans l'univers des sciences. C'est la dépublication d'un article scientifique. Et ça, c'est assez surprenant. Je t'ai préparé un petit fait. Parce qu'on est en octobre, en octobre 2022, il y a une publication qui s'appelle Remote Sensing avec un comité de peer review qui vont publier un article. Et cet article, les auteurs sont Corrado Balanga de l'Université de Pise en Italie et Filippo Biondi de l'Université Strathclyde en Écosse. Et ces gens-là donc publient un article en disant qu'ils ont utiliser des mécanismes, des scanners à magnétique, à résonance et à pénétration de sol. Et ils soutiennent, dans cet article, avoir découvert des structures à l'intérieur de la grande pyramide de Khéops. Et que ces structures-là se prolongeraient en dessous du sol, allant jusqu'à prétendre qu'il y aurait, en dessous, d'immenses structures ressemblant presque à une ville. Donc, tu comprends, les imaginations se sont enflammées. Une ville sous le plateau de Gizeh avec des structures très complexes. Et là, on est à la limite des extraterrestres. Là. Et on le sait, dès qu'on parle des pyramides, dès qu'on parle du plateau de Gizeh, c'est la porte ouverte à toutes sortes de fantasmes. Et évidemment, dès que cet article-là est paru, la communauté des égyptologues et des historiens, ça a été une levée de bouclier. Là. Il n'y a rien de vrai là-dedans. On s'est dit, mais coudonc, comment un magazine avec un peer review a pu laisser passer un truc semblable?
0: Un peer review, c'est un comité
5: de lecture qui décide si la publication est acceptable ou non. Et donc, les égyptologues, notamment Abou Zawasl, qui est l'ancien directeur du département des antiquités égyptiennes, qui est le grand spécialiste du plateau de Gizeh, qui a mené pendant des décennies des travaux sur le terrain, dit, mais ça, c'est de la foutaise. C'est de l'extraterrestre à bon marché. Il n'y a rien de vrai là-dedans. Et puis, finalement, devant mieux vaut tard que jamais, parce que l'article a été publié en 2022, et repris, tu comprendras, par tous les amateurs de les anciens astronautes, les Atlantes et tout le reste. Ça venait...
0: étaient les extraterrestres que vous avez visités.
5: Donc, ça, c'était la preuve que les pyramides n'étaient finalement que l'aboutissement d'un savoir amené sur Terre par ou des Atlantes ou des extraterrestres. Et ça ajoutait de l'eau au moulin de tous ces... Parce que là, je pense, la semaine dernière, ça me dit, quand on regarde sur des réseaux comme Netflix, des documentaires de ce style-là, il y en a 13 à la douzaine. C'est vrai. vrai que c'est très populaire, il y a un public pour ça. Et donc, c'est les archéologues et les historiens ont dénoncé ça, et ils ont dénoncé du même coup la montée de cet obscurantisme qui touche l'histoire, principalement, avec toutes sortes de théories un peu à gogo. Et là, finalement, devant toute ce tollé-là, le magazine a décidé de revoir, effectivement, les données. Ils ont remis ça à un autre comité de lecture. Et effectivement, on s'aperçoit qu'il y a des erreurs techniques, des erreurs éthiques qui ont été menées, qui sont monumentales.
0: Est-ce qu'il y a une analyse de la première version, là, pourquoi ça a passé?
5: Le magazine, le journal ne s'est pas prononcé là-dessus. Le journal, dans une manière très laconique, a dit « Notre comité a déterminé qu'il y avait eu des problèmes au niveau de la gestion de l'information, de l'éthique et tout ça, et on retire l'article. » Donc, on peut se féliciter que le magazine ait pris la décision de retirer l'article. C'est une bonne chose, même si l'article avait déjà été publié en 2022. La grande problématique, et c'est vrai, on regarde ça là, au niveau des historiens, des archéologues, ils sont en fusil. Et on le comprend pourquoi ils sont en fusil. Parce que l'article a été évidemment très véhiculé dans le milieu des amateurs de mystères et autres, mais combien d'entre eux vont véhiculer le désaveu du même magazine par rapport à un article comme celui-là? Et ils évoquent, et on en subit malheureusement encore les conséquences, rappelle-toi, dans les années 90, le magazine Lancet avait publié un article du docteur Wakefield. On va prendre une respiration. Ouais, hein.
0: Sur le lien entre l'autisme et les vaccins.
5: Sur les enfants, c'était la rougeole, la rubéole et les oreillons, je crois. Il disait qu'il y avait un lien entre ça et l'autisme.
0: En 1998.
5: Et c'était dans le magazine Lancet, un magazine médical excessivement réputé. Éventuellement, Wakefield, on a démontré que les études étaient fausses, hein, que c'était tout ça, c'était du bidon.
0: L'étude ne portait que sur 12 enfants dans un party. Martin Carly m'avait raconté ça aussi. Il dit, il y avait 12 enfants dans un party. Puis là, bien, écoute, tu sais, les échantillonnages là-dedans, ça vaut pas de la merde. Mais ça, c'est la fraude par excellence. Ah, oui.
5: Et Wakefield a perdu son droit de pratique depuis, même si il a travaillé comme conseiller auprès de l'administration Trump.
0: Ben oui. C'est ça qui est fou, hein?
5: La récupération. Évidemment, Lancet a retiré l'article, s'est excusé. Et encore aujourd'hui, 25 ans après, il continue de s'excuser d'avoir publié cet article-là. Mais les dommages que l'article a fait dans la communauté scientifique et auprès
0: des... Dans la culture populaire.
5: Oui, parce que les gens, hein, on comprend, les parents n'ont pas envie de faire vacciner le tipit, on lui dit ça risque de causer l'autisme. Et c'est un discours qui est repris même auprès du ministère, le secrétaire Robert Kennedy qui reprend ça. Ici, on est, évidemment, il y aura moins de morts au final avec une histoire de pyramide. Mais sur le plan de l'histoire, auprès de ce qui est enseigné à nos jeunes dans les écoles, bien évidemment, c'est le même dommage. Parce qu'on crée une espèce d'univers fantastique. La dénonciation n'est pas reprise à grande échelle. Très peu de journaux vont évoquer ça. Mais quand l'histoire est sortie, tous les journaux, même les journaux du grand public, là. Certains auraient dit les journaux jaunes.
0: C'est une vieille expression, ça.
5: Les journaux jaunes ont repris ça. Mais à partir du moment où l'article est retiré, aucun de ces journaux-là en ont parlé. Là, des magazines de Sun, tu me diras, ce sont des tabloïds populaires, là, et populaires et populistes. Mais on n'a pas parlé de ça. Mais l'idée qu'il y avait des structures sous les pyramides, ça, c'est excitant, ça, c'est sexy.
0: Donc, il n'y en a pas.
5: Il y en a pas. Donc, tout ça pour dire qu'il y en a pas.
0: Il y en a pas.
5: Ces deux individus-là ont été évidemment mis un peu au banc des accusés par leur propre communauté d'avoir publié un article comme celui-là. Ils sont un peu, tu comprendras, mis persona non grata dans d'éventuelles publications à caractère historique ou archéologique. Mais les historiens, les archéologues doivent à nouveau redoubler d'efforts pour dire non, non, toutes ces histoires de tunnels sous les pyramides, construction extra terrestre, c'est de la foutaise. Ces constructions-là ont été faites avec de l'huile de coude, c'est des Égyptiens qui ont bâti ça, puis redonnons à César ce qui était César. Le problème dans ces histoires-là, on n'ose
0: César,
5: pas...
0: César, t'es pas Égyptien?
5: Non, c'est un... Mais ce qui est un peu... Ah, là, je mélange l'histoire. Là, là, t'es fourré, là.
0: Non, là, je suis mélangé, là. Mais donnons à Cléopâtre.
5: Ce qui était au... Elle avait tellement un beau nez.
0: Oh, mon Dieu.
25: Une santé.
5: Elle a fait assassiner sa sœur, mais quand même.
0: Elle
5: avait un beau nez. Non, mais quand on la problématique, on n'ose pas trop le dire, mais tout ça entretient une vision un peu, je dirais, raciste. On n'ose pas le dire, mais dans le fond, c'est un peu ça. Dans la culture occidentale, on est prêt à croire que les Grecs ont construit le Parthénon, aménagé l'Acropole, ça, y a pas de problème avec ça. Que les Romains aient construit le Colisée, tu l'as mentionné hier, c'est magnifique, le Colisée, ouais. On visite Rome et la grandeur de Rome, ils ont même des aqueducs qui fonctionnent encore aujourd'hui. Il y a pas de problème avec ça. Mais de penser que des sauvages en Amérique du Sud ont
0: construit... Attends, remets ça en contexte. Là.
5: Oui, oui. Mais
0: cites une réflexion voilà, donc, qui ne t'appartient pas.
5: Qui ne m'appartient pas. Donc, c'est de penser que des sauvages en Amérique centrale auraient construit des temples magnifiques dans la jungle, eux qui n'étaient pas des blancs caucasiens, c'est pas possible. Ouais. Des basanés d'Amérique du Sud, d'Afrique du Sud, du Nord, qui auraient construit des pyramides, c'est pas possible. Non plus.
0: Mais, juste parce qu'il y a des gens mal intentionnés qui peuvent prendre ce que tu dis, Christian, et te,
5: On comprend bien qu'il y a des gens qui ont cette pensée-là, souterraine, et là, ils font la promotion de ces idées que c'est pas des Égyptiens qui ont construit les pyramides. Ils étaient trop imbéciles pour ça, donc il faut des extraterrestres. Les Mayas, les Mayas et les autres peuples d'Amérique centrale.
0: C'est vrai que c'est sous-texte,
5: C'est sous-texte, on dit ça. On se rend pas compte de ça. On se laisse exposer à des théories comme celle-là, mais le sous-texte, c'est ce qu'il nous dit. Si on n'est pas des blancs caucasiens occidentaux, on n'est pas capable de construire des grandes civilisations. Il faut qu'on ait l'apport des Atlantes.
0: C'est pas le cas, évidemment.
5: Mais les Atlantes, c'est nous. Les Atlantes, c'est des blancs européens occidentaux. Là, t'sais, donc, c'est un peu malheureux de voir cette espèce de discours un peu raciste qu'on trouve derrière ces hypothèses à gogo qui voudraient attribuer tout ça à des extraterrestres.
0: À gogo, vraiment, deux fois dans le même chronique.
5: Oui, deux fois à gogo.
0: Je porte attention.
5: Bon, j'aime ça sur le bord de l'effeuilleuse.
0: On va relancer Jeunesse d'aujourd'hui. Bon, c'est tout.
5: Oui, absolument. Je vais te laisser à ta chronique de livre. Quel livre avez-vous lu? Des livres à gogo.
0: À gogo. Merci, Christian. Appelez-nous après ça. Ceci, je vais vous entendre sur vos lectures pour faire suite à l'entrevue avec Jessica Giroux et son club de lecture. Salut, Christian. C'est quoi Bound by Books?
25: Mais, ouais, là, c'est LLL. Lié par les
0: livres, Isabelle. On va y arriver. On revient après ceci.
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0: Bon, alors, qu'est-ce que vous avez lu? On a parlé à Jessica Giroux. C'est quoi son Bound for Books?
25: Oui, BBB, toi, c'est lié pour le livre. LLL, c'est Jasmin qui suggère de changer le nom.
0: Merci, Jasmin. Mais un club de lecture, puis je trouve ça important, je trouve ça intéressant de lire, puis d'inciter les gars, les hommes, les femmes aussi, évidemment. Mais la lecture, pour avoir été président du Salon du livre.
25: En plus?
0: Moi-même.
25: Mais t'en as écrit une coupe.
0: J'en ai écrit quelques-uns.
25: Ben oui.
0: Mais de voir, tu sais, la proportion des gars à partir de l'adolescence, là, qui se réduit tout le temps, c'est dommage. T'as des messages?
25: Il y en a beaucoup. Puis ce que je trouve intéressant, c'est que souvent, on va dire, ah, le monde n'aime pas ça, la lecture. On n'en parlera pas trop, c'est pas populaire. La messagerie est pleine.
0: C'est vrai, hein?
25: Oui. Biographie de Napoléon. Sinon, je lis beaucoup de Québécois. Les derniers, c'était Éric Plamondon, 1834. Salut Galarno, Jacques Godbout. La trilogie de la bête de David Goudreau.
0: Ouais.
25: Du Brotigan. C'est une seule personne qui a lu tout ça. Il y en a qui disent que je lis 3 romans par semaine, tous des romans policiers. J'y prends la bibliothèque.
0: C'est bon. C'est
25: intéressant.
0: Cool. Antoine est avec nous. Antoine, bonjour. Bonjour. Il n'y a pas d'Antoine, c'est qui?
32: Ah, vous, non, vous,
0: c'est
32: vous êtes mêlé, Benoît.
0: Ah ouais, non, c'est... attends, on est où? C'est Francis. Francis, bonjour. Non, c'est Antoine. Antoine est là, David Brou est là, c'est d'hier, ça. Fait que, faut que je le mette à jour, attends.
25: OK, mais c'est qui?
0: Francis,
25: qui,
0: bonjour. Salut. Salut. Salut, Francis. Alors, qu'est-ce que vous avez lu récemment?
33: Hey, salut, Benoît, comment ça va?
0: Ça va bien, toi-même?
33: Ça va très bien, merci. Qu'est-ce que j'ai lu récemment? Je suis en train de le lire, là, je l'achève, c'est... Mission tireur d'élite de Wally.
0: Oui.
33: J'ai déjà reçu ça en entrevue, je pense. C'est
0: vraiment
33: excellent.
0: Oui.
33: Un livre à recommander.
0: Ah oui. Qu'est-ce que ça t'apporte?
33: Qu'est-ce que ça m'apporte? Ben, ça me fait voir une autre réalité, là. Savoir le monde qui prend soin de nous autres à l'étranger. On n'a pas tout le temps compte de ça, mais c'est un rôle vraiment important qu'il y a, puis je t'en parle, puis ça me lève le poil de ses bras, parce que je suis allé au secondaire avec ce gars-là, puis je suis vraiment fier de son parcours, ouais.
0: Est-ce que tu lis beaucoup de livres par année?
33: Ah, j'en lis peut-être... j'ai recommencé, ça fait peut-être 5-6 ans à lire, parce que dans l'adolescence, j'ai lâché, là, ouais. Comme des gars, ça a l'air.
0: Ouais. Ah ouais, c'est courant.
33: Hein. Ouais, j'ai recommencé, ça fait peut-être 5-6 ans à lire, puis j'en lis peut-être 3-4 par année. Je suis pas le plus grand lecteur, parce qu'il me manque de temps, là, mais...
0: Non, non, je sais. J'aime... Mais as-tu des enfants?
33: Ouais, j'ai un enfant de 9 ans, je l'initie.
0: Ouais.
33: J'allais ici, j'ai essayé d'y passer mon livre lors de la guerre de Sun Tzu l'autre jour, il a pas voulu.
0: Je comprends, c'est un peu rough. Mais de voir son père assis ben oui. À lire, je trouve que c'est le meilleur message qu'on peut envoyer.
33: Ouais, exact. Là, il est pogné sur CBD de Garfield, mais c'est un début.
0: C'est très bon, Garfield. Pour ben développer ouais, l'ironie chez les jeunes, là,
25: ben oui.
0: C'est vraiment très bon.
25: Mais pourquoi t'as arrêté de lire à l'adolescence?
33: Ah, ben, j'avais d'autres occupations plus intéressantes. Non.
0: On ira pas dans le détail, Francis. Merci. Hey, un gros merci d'avoir appelé. À la prochaine. Salut. Donald est avec nous. Bonjour.
1: Salut, Ben. Ça va bien?
0: Oui, oui. Qu'est-ce que vous lisez?
1: Moi, je suis d'à peu près de ta génération. Jeune, on n'avait rien que ça à faire, lire.
0: Ouais.
1: Fait que moi, j'ai lu Les Survivants, l'histoire de l'avion qui a tombé dans les Andes, là, Et puis, ça m'a marqué profondément, même encore aujourd'hui. Le roman est beaucoup plus graphique que le film, évidemment. Là.
0: Parce qu'il se tourne vers le cannibalisme pour survivre.
1: Mmh. Ouais, écoute, c'est une brique, là. C'est une affaire de 400 pages. Là. C'est fabuleux. Mmh. Et ensuite, j'ai lu Jazz, le roman.
0: Ouais.
1: Ça aussi, c'est une brique. J'ai lu... Brubaker, qui était un film avec Robert Redford, mais ouais. Qui est issu d'un roman.
0: Ouais.
1: C'est vraiment bon, ça aussi. Beaucoup de Stephen King. Mais ça, là, c'est tout entre 9 et 12 ans. Là.
25: Ah.
1: Ouais, c'était très... c'était une époque où je mangeais des livres. Là.
0: Ouais.
1: Puis, mais... évidemment, en arrivant au secondaire, les filles de sport, ben, la lecture a pris le bord un peu. Mais plus je vous écoute, plus j'écoute Jessica... Plus je vais me réinstaller une tablette sur un mur, puis je vais me racheter des livres pour m'en mettre.
0: Fantastique. Ah, ça, j'aime ça. J'aime ça, Donald, parce que ça me donne l'impression d'être un peu utile. Non, mais sérieusement.
1: Je vous le dis sérieusement, là.
0: Ouais, ouais.
1: Sérieusement, là, mais ça va encore sûrement être des romans d'histoire vraie qui.
0: C'est parfait.
1: Que c'est des humains qui ont mangé un gros char d'eux. Tu sais, là.
0: Ah, ouais, ouais. Hey, Donald, un gros merci d'avoir appelé. Merci, lâchez pas. Jean-Pierre est avec nous. Bonjour.
2: Oui, bonjour.
0: Oui, vous lisez quoi ces temps-ci?
2: Ces temps-ci, j'ai lu le dernier livre que j'ai lu qui m'a vraiment impressionné, c'est La Tour sombre de Stephen King. Parce que, c'est premièrement, c'est très... Quand tu le lis, à un moment donné, tu deviens déstabilisé parce que là, Stephen King rentre dans le roman lui-même... Oui. C'est relié à plein d'autres de ses romans, des personnages d'autres romans qui rentrent. Alors que ça devient vraiment intense. Là.
0: Avez-vous remarqué chez Stephen King, moi je ne l'ai jamais interviewé, c'est une entrevue que j'aurais aimé faire, il y a tellement de Québécois dans son œuvre. Il y a des Québécois, oui. Tu sais, par nom, ou quand il a écrit Tenor sur le pseudonyme de Richard Bachman, ça se passait avec des Québécois. C'est, on est voisins, il habite à Bangor, Maine. Toutes ces histoires se passent dans New England. On est toujours dans ces livres. Moi, j'aime
2: oui,
0: ça.
2: Puis il y a beaucoup de noms de famille francophones.
0: Ah oui, oui. Dans le Shawshank Redemption, c'est le gars, il s'appelle Andy Dufresne. C'est tout le temps, sauf The Shining, qui se passe dans le Colorado. Mais tous les autres, à peu près, se passent dans le New England. Ça, qu'est-ce que ça vous apporte, ça, la lecture, Jean-Pierre?
2: Ah, ben moi, c'est un passe-temps. En passant, j'ai pas 78, j'ai 78 ans. J'ai des gros doigts, quand on pitonne sur le téléphone. ça cause des petits problèmes. Mais c'est ça, je reviens là-dessus quand je suis un vieux, c'est pas drôle.
0: Ah, je sais.
25: On n'est pas regardant, le plus ou moins 10 ans, c'est pas grave.
2: T'as presque pas de vue, là, imaginez. Non, mais c'est ça, moi je lis depuis qu'en troisième année, j'empruntais des Bob Morin à la bibliothèque.
0: Ouais.
2: La sœur, elle me regardait en disant, t'es dit-tu? Ben oui, j'ai lu. Ça me prenait une semaine. Là. Moi, j'ai commencé à lire avec Tintin, je lisais, comment ça s'appelait, c'est pas Objectif Lune? L'étoile mystérieuse.
0: Ouais,
2: là, je lisais la première page, j'avais peut-être je pense que c'est en deuxième année. J'ai la première page qui est à peu près trois lignes de texte.
0: Ouais.
2: Là, j'arrêtais. J'en avais assez. Comme année, le lendemain, je le reprenais, j'en lisais la première page.
0: Ouais.
2: Là, ma mère me dit, ben là, continue, tiens. Fait que ça a été le début de... J'ai tout lu énormément.
0: Merci, Jean-Pierre. Faut que je passe aux autres appels. Merci. Lâchez pas. On se remet à la lecture. Gilles, des hommes.
25: C'est fou, bébé. Nadia disait ça. C'est bien là, c'est des hommes qui appellent.
0: Ben oui.
25: Puis ça, la messagerie, là, ça va dans toutes les directions.
0: C'est vrai. On va passer à travers la messagerie. Gilles, rapidement, Gilles, qu'est-ce que vous lisez ces temps-ci?
2: Je viens de lire une biographie, c'est de Hans Bahr, c'était le pilote privé de Hitler. Omni, la Deuxième Guerre, ça fait voir vraiment le côté humain d'un gars qui avait développé les routes d'aviation en Italie, en France, un peu partout. Il était un précurseur des premières routes et il était aviateur toute sa vie jusqu'à temps qu'à la fin de la Deuxième Guerre, il se fasse prisonnier des Russes pendant 10 ans. Mais c'est un livre historique qu'on voit. On voit le côté humain. On voit pas rien que le côté sombre de la Deuxième Guerre. On voit le côté humain avec ce qui se passait dans le bunker, etc.
0: Mm-hmm.
2: Lui, il était témoin de tout ça, puis il a tout relaté ça dans un livre. Puis il est décédé en 1981, je crois.
0: Wow, OK. Merci, Gilles, de l'avoir appelé. Je savais pas que ce livre-là existait. Ça, c'est intéressant. Daniela est avec nous. Daniel, bonjour.
3: Bonjour Benoît.
0: Bonjour, qu'est-ce que vous lisez?
3: Isabelle, bonne fête Isabelle.
25: Merci.
3: Moi, qu'est-ce qui arrive? J'ai 75 ans et puis j'ai toujours lu. Puis je lis en anglais.
0: Ouais.
3: C'est comme ça que j'ai appris l'anglais.
0: Ben oui.
3: Puis
0: qu'est-ce que vous lisez là?
3: Ben là, je lisais des surnaturels.
0: Mm-hmm.
3: Ça, je l'ai. J'avais une liseuse. Tu sais, que j'étais capable de grossir les choses parce que je souffre de dégénérescence maculaire.
0: Ouais, c'est pas pratique, ça, pour lire, hein?
3: Non, puis là, j'ai commencé à voir, tu sais, je suis abonnée à la Bibliothèque de Montréal.
0: Mm-hmm.
3: Puis je peux avoir des... par l'Institut Nazareth, c'est que je peux avoir des livres en français, puis je commence à les lire, mais à les écouter, puis j'ai beaucoup de difficultés.
0: C'est pas pareil, hein? C'est pas
3: à embarquer
0: pareil.
3: Dedans, parce que ça te dit, virgule, point en bas, puis c'est...
0: Okay.
3: Je me suis tapé. Les premiers livres que j'ai lu les deux briques. J'ai écouté les deux briques de Joseph Facal.
0: Ben oui, j'allais en parler. C'est vraiment très, très bon pour comprendre l'histoire du Québec, là.
3: C'était très bon, mais c'était deux fois 17 ans.
0: Oui, Non, ça, c'était. Oui, il faut s'atteler pour commencer à lire les deux livres de Joseph Facal qui sont excellents. Daniel, merci d'avoir appelé. Je l'apprécie. Rapidement, qu'est-ce que tu reçois, Isabelle?
25: Ben, il y en a beaucoup, là. Bernard Verba. La dernière voix de l'arbre, c'est Jean-Philippe. David Goudreau, ça revient beaucoup. Astérix, Stephen King, Patrick Sénécal, Elle.com. Semblerait que les scènes pour adultes sont très bonnes dans ce livre-là. Il y en a qui lisent aussi des livres de connaissances, de plantes médicinales, champignons, métiers traditionnels. C'est Jérôme drôle, hein? Qui tripe là-dessus.
0: Ça, c'est le fun. Ah, ben, je suis très content de cette tribune téléphonique. Ça, c'est grâce à Jessica Giroux. Fait que nous, elle a fait un club de lecture. Nous, on est presque là. C'est presque, tu sais, comme...
25: C'est un satellite à son affaire.
0: Ouais, c'est en complément à ton club de lecture, Jessica Giroux. Allez voir ce club de lecture. Puis merci d'avoir appelé. On revient après ceci.
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5: Ça se peut pas. Philippe Richard Bertrand est avec nous, le grand. T'as fait le tour du Québec,
6: ouais,
5: là,
6: ouais,
5: cet été.
6: Oui, cet été, mais ouais, je me suis promené un petit
5: la
6: peu.
5: La Basse-Côte-Nord?
6: La Basse-Côte-Nord.
5: Le coin de Mme Perron?
6: Oui, oui, oui, oui. Ah ouais, je t'avais écrit en plus. J'ai écrit live parce que j'arrive, je suis dans un hôtel, tu sais, j'attends un meeting, j'ouvre le journal local dont je ne sais même pas le nom. Il y a un double page de la belle Isabelle.
5: Tu peux pas dire ça.
6: Ah non, je sais.
7: Ah,
6: je
7: l'ai c'est fait. Non, j'ai trouvé ça fait.
5: En tout cas, merci. C'était quoi cette affaire-là?
7: C'est un article. Ben,
6: parce qu'elle vient de la Côte-Nord.
5: On va sur la Côte-Nord, là. T'es une grosse, grosse vedette.
7: Pas tant.
6: Non, mais moi, toute la journée, je me suis promené avec l'article. Je la connais.
5: Tu as eu des traitements de faveur. Rabais 10% à l'hôtel.
6: J'ai une petite cantine. Oh, je la connais. Ou un dog gratuit, M. Bertrand.
7: Non, mais moi, j'ai des Bécomo. Fait que les gens de cette île n'ont aucune idée de mon existence. Là.
5: Ah, déjà?
7: Ben non.
5: Ça s'arrête à Bécomo.
7: Ben oui.
5: Ça commence, ça s'arrête là.
6: Oui,
5: c'est limité. On reçoit le chef, en tout cas le chef, le dirigeant, je ne sais pas comment l'appeler, du parti Osons Québec.
6: Oui.
5: Puis là-dedans, il y a des propositions fondatrices. Puis je t'ai appelé ce matin, ouais. Je dis, ça te tente-tu de regarder ça pour les PME, ce qu'on propose?
6: Honnêtement, je l'avais pas vu dans les médias, je dois te l'avouer. Tu m'as appelé ce matin, puis je me suis renseigné. Puis bon, encore une fois, là, je veux juste vous faire la lecture de ce que j'ai fait rapidement pour ce matin. Mais là, on parle du moins ce qui est écrit sur le site web. Un parti politique qui prône réellement l'entrepreneuriat.
5: Trouves-tu?
6: Ouais, vraiment. Vraiment, vraiment, vraiment. Puis tu sais, là, je veux pas parler de droite, de gauche, de, tu sais, parce que je veux pas tomber dans ça, c'est des débats selon moi philosophiques, mais tu sais, 0% d'impôts pour les sociétés, les PME admissibles qui fait 500 000 $ et moins de chiffre d'affaires. Zéro impôt. Une autre mesure, si tu réinvestis dans ta productivité, OK? Augmentation, intelligence artificielle, robotisation, des conveyeurs. Tu peux mettre ça sur ta déclaration d'impôt comme si c'était un REER, tu sais, contre tes impôts. OK? Super intéressant. On va revoir le Fonds de la santé et des services sociaux, le FSS qu'on appelle, parce que qu'en ce moment, ce fonds-là est riche comme Crésus parce qu'ils ne réussissent pas à tout dépenser l'argent, ils la conservent. OK? Mais tu sais, nous, les entreprises, on continue à cotiser à ça, là, tu sais, à toi et moi, là, tu sais, d'un moment donné, fais-nous. Si tu as des surplus que tu n'as pas dépensés.
5: Slack la poulie,
6: tu sais. Après ça, ils vont prendre, OK? Ce que j'ai appris, il y a 4 milliards de subventions de prêts pardonnables. Ils transfèrent ça en prêt ou en équité. Bon, je ne sais pas comment ils vont réussir à faire ça contractuellement, là, dans le sens que c'est un contrat avec le gouvernement, mais ça devient intéressant. Parce que moi, je le dis depuis longtemps, un, les subventions, il faut arrêter, parce que ça ne permet pas aux entreprises de se battre dans un marché à armes égales.
5: Ouais.
6: Par contre, prends des participations. À la place, ce que ça veut dire là, pour le commun des mortels, c'est prends des actions dans la compagnie. OK? Puis permet à la compagnie de les racheter à un moment donné. Tu sais, mais là, en ayant les actions...
5: T'investis au lieu de...
6: Mais pas avec ça, c'est parce que tu vois, tu sais, si le président se met à dépenser, puis se promenant en jet privé, puis tu peux intervenir comme actionnaire.
5: Bonnies, comme on a vu.
6: Exactement, ouais. Tu sais, ils ont tous fait ça, là. Pensons à Lyon Électrique, là. Hey, Lyon Électrique, ils se sont donné 7-8 millions de bonus avant que ça explose. Ça, c'est dégueulasse, là. Investissement en productivité, ils vont créer quelque chose qui s'appellerait la Place financière du Québec pour faciliter l'accès au capital. Parce que il faut savoir... Au Québec, le capital de risque, il est pratiquement inexistant.
5: Ouais.
6: C'est du capital de risque déguisé. Parce que oui, ils mettent de l'argent dans ta business, mais ils te demandent des garanties en retour. C'est plus du capital de risque. Là. Tu comprends? C'est du prêt déguisé.
5: Ouais.
6: Alors, là,
5: ils prennent pas tant de risques que ça.
6: Deuxièmement, on sait qu'au Québec, juste dans la périphérie de Montréal, il y a 10 000 entreprises qui se cherchent.

0: des repreneurs. OK? C'est pas des sociétés moribondes, là, des belles sociétés à profit. Ils n'ont pas de repreneurs.
1: Les propriétaires trop vieux.
0: Trop vieux, puis tu sais, écoute, là, les propriétaires de 80 ans ou 80, tu sais, dans ces années, ils disent, je vais la fermer. Puis là, les gens disent, mais pourquoi tu vas la fermer? J'ai pas de repreneurs. La raison numéro un, c'est qu'il va tellement être imposé, tu comprends, que ça donne rien d'essayer de trouver un équilibre de transfert de l'entreprise à ses propres employés qui l'aident déjà à gérer la business. Mais imagine s'il y avait une fiscalité avantageuse pour dire, tu sais, je la vends pas à l'Américain, société étrangère, je la transfère à des Québécois. Y a-t-il un avantage fiscal qui va être bénéfique pour la société québécoise? Honnêtement, de ce que moi j'ai lu ce matin, de ce cadre financier-là, je sais pas qui est le porteur de ballon de ce parti-là. Mmh. OK, tu le reçois, là, on va le recevoir.
1: Martin Charron.
0: Bon, ben honnêtement, agréablement surpris, puis tu sais, le cadre financier...
1: Il était
0: financier...
1: impliqué dans le Parti conservateur du Québec, puis il s'est dissocié de ce parti-là, puis il trouvait que c'était un peu n'importe quoi. Mais là, moi, je suis un peu impressionné par les propositions qui sont... Mais c'est pratico-pratique, là. C'est pas des « il faudrait que », puis on souhaite
0: c'est
1: que...
0: « voici ce qu'on va faire », puis quand tu regardes le cadre financier, bon, là, j'ai vu dans les médias sociaux, il y a quelques commentaires, 9 milliards de déficit la première année. Il n'y a pas un autre parti, by the way, là, qui va faire mieux que ça, là. Ce qu'il faut regarder, c'est sur le long terme. Mm-hmm. Mais sur 5 ans, lui, il promet un surplus en 2030-2031 de 300 millions. Mm. Puis tu sais, on n'est pas, là, excusez mon langage, mais tu sais, c'est pas un parti, du moins de ce que j'ai lu, qui prône la chainsaw, ou tu sais, en ce moment...
1: Ouais, on n'a pas les détails, peut-être qu'ils prônent la chainsaw. Là, il n'y a pas tant de... Il y a quelques dizaines de candidats sur 127. Je pense pas que ce soit une option pour cette élection-ci, mais moi, on voit naître un parti.
0: Ah, 100%. Qui peut avoir d'avenir. Honnêtement, là, tu sais, moi, je l'ai résumé, moins de subventions, plus de capital remboursable, moins de fiscalité sur les petites entreprises, plus d'investissements productifs, plus de technologie, puis plus de productivité.
1: Ouais.
0: Tu peux pas dire qu'on n'a pas besoin de ça au Québec.
2: C'est rare qu'on va emballer de même.
0: Non, mais c'est parce que, tu sais, je regarde la campagne électorale en ce moment, puis je suis complètement désabusé. Là,
1: vois-tu l'équivalent chez les autres partis?
0: Ben, tu sais, il y a un fonds du Parti conservateur du Québec. Ouais. Le fonds est là, mais la partie qui met mieux, du moins, en ligne, là, l'explication, c'est comment on va le faire.
1: Ouais.
0: Mm. Parce que c'est beau de dire on va couper ou qu'on va investir, ou tu vas le faire comment?
1: Mm. Mais là, explique-nous.
0: On a exactement un ABC assez clair. Moi, j'appelle ça un steak bedin de patate. Là. C'est clair, c'est compréhensible à l'intelligence humaine.
1: OK. Cherche des candidats, Philippe.
0: Ça n'arrivera pas.
1: Cherche des candidats, Philippe.
0: Ça n'arrivera pas.
1: Philippe?
0: Ah. Si toi, tu te présentes un jour, là, je vais y penser.
1: Parfait. Ta question est réglée, ça n'arrivera pas. Isabelle Perron s'en va chez elle.
2: Oui.
1: Un petit peu de pastille au miel.
2: Je sais pas ce que. Peut-être que demain, je vais avoir une meilleure.
1: Tu es peut-être émue par ton anniversaire.
2: Je pense que je suis émue. C'est beaucoup d'émotions.
1: Oui, hein, à chaque année, hein.
2: Chaque année, l'émotion est vive.
1: Ouais, merci, Isabelle.
2: Salut.
1: Merci, Philippe. On se reparle demain.
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1: Bon, il y a un vieux texte de 2022. On écrivait « Les motocyclistes représentaient 6 % des personnes accidentées au Québec pour seulement 3 % des véhicules en circulation, avec 58 décès en moyenne par année. » En 2025, on est à 62 décès en passant. Puis on dit que c'est une confirmation chiffrée de la surreprésentation chronique des blessés de la route ou même des morts de la route à moto. Avec nous, Sylvain Bergeron, qui est président de la Fédération de motocyclistes du Québec. Monsieur Bergeron, bonjour.
19: Bonjour, merci de m'inviter durant ce temps d'élection.
1: Ouais. Ah oui, vous voulez parler des élections? On peut laisser faire les motos si vous voulez. Mais...
19: Non, on va mettre le temps sur les motocyclistes. Merci.
1: Parfait. Là, je regardais ça, là, les titres, puis on tu sais, on parle des motos à chaque année. Là. Moi, je trouve qu'à la fin de l'été, c'est un bilan qui est nécessaire à faire. Puis on a l'impression que c'est toujours une soixantaine de décès. C'est toujours les mêmes chiffres, la même réalité. Je me trompe-tu?
19: Bien, on a certainement atteint un plateau, mais je peux vous corriger parce que en 2023, bien, c'était à 54. En 2024, c'était 48. Mais l'année passée, les vacances ont été meurtrières pour les motocyclistes. Mais pour l'ensemble du réseau, parce qu'on parlait de 38 décès, dont 14. Pour la période de vacances l'an passé. Cette année, ben, on parle de 15 décès pour la période de vacances et de 6 motos. Ce qui laisse penser, par exemple, qu'il y en a encore beaucoup, évidemment, c'est que l'information circule beaucoup plus sur les réseaux. On attire beaucoup plus l'attention, ce qui est une bonne chose. On le voit avec la condition routière de quelques semaines, là, le décès qui a été beaucoup médiatisé. Donc, ça donne l'impression, bon, il y en a toujours beaucoup, évidemment, un, c'est trop déjà.
1: Ouais.
19: Mais cette année, ben, on devrait comme revenir à la normale. J'ai pas les chiffres officiels, on a un bilan partiel, là,
1: mais est-ce qu'il y en a,
19: côté de la SAC.
1: Est-ce qu'il y en a trop, à votre goût, M. Bergeron, là, des décès? Parce que, il me semble que, Tu sais, je regarde les titres que j'ai accumulés, là. Le 6 juin, accident de moto mortel sur la 40. Le 14 juillet, le 30 juin. Le 14 juillet, motocycliste perd la vie à Lens-Saint-Jean. Le 19 juillet, un mort et deux blessés dans un accident d'auto, de moto dans la région de Québec. C'est ainsi de suite, là. Ça, tu sais, encore aujourd'hui, là, il y a une autre nouvelle, sur deux accidents graves impliquant des motocyclistes, le 6 septembre. Ça se répète à chaque année.
19: Ce que moi je constate, c'est que les médias aiment bien médiatiser l'accident motocycliste, mais il y a aussi beaucoup d'accidents d'automobilistes, des autres usagers. Il y en a encore autant, sinon plus, que les autres années. Mais c'est un fait que ça attire l'attention. Il y a aussi une portion, je crois, des comportements à risque qui sont visés. Et puis, je le déplore parce qu'on ne parle jamais naturellement de ceux qui roulent correctement. Je le dis souvent. À un moment donné, ben les motocyclistes doivent faire ce qu'il faut pour apporter des solutions à ça. Puis ça commence par eux, par leur comportement, par la prise de décision au guidon. Mm. Mais aussi, encore toujours, le partage de la route. On le voit, les véhicules dévient, les véhicules font des U-turns. Les intersections sont toujours critiques. Pour un motocycliste, on se doit d'être visible, prévisible, pour rouler comme si on est invisible. Mais encore faut-il que les usagers regardent et qu'ils regardent deux fois. Mais et qu'ils lâchent le cellulaire et les autres distractions.
1: Ça, c'est clair, mais ça peut pas toujours être la faute des autres. Tu sais, il y a des motocyclistes qui roulent en cabochon et qui sabotent la réputation des motocyclistes qui se comportent comme du monde.
19: C'est un combat qui est un combat. Ça fait 10 ans que je suis président, puis ça revient, cassette revient. Il fait beau, là, les conditions routières vont changer, les gens sont moins préparés, on part, il fait beau, il revient, il fait froid, on gèle, on veut se dépêcher, on prend pas toujours les bonnes décisions.
1: Ouais.
19: C'est vraiment, faire la moto, c'est quelque chose de sérieux. Ça pardonne pas. Et puis, je vous dirais que avec ce qu'on a comme environnement, ça, c'est au travers là même l'Union européenne, au Canada, en Amérique, avec la façon qu'on forme nos motocyclistes, avec la législation et la coercition existante, ben on semble en effet avoir atteint un plateau. C'est-à-dire avec tout ce qu'on peut faire, ben on a comme une portion de la population qui va se lever le nez, si je peux dire. Il va y avoir des blessés graves, il va y avoir des blessés légers, il va y avoir des décès.
1: Ouais, il y a rien. C'est un pourcentage qui est inévitable, que ce soit en moto, que ce soit en auto, que ce soit en vélo.
19: Oui, tout à fait. On le regarde en vélo. Il y a quand même plusieurs. Il y a des décès, il y a plusieurs blessés graves. Là, on le voit avec les APTN, là, les appareils de transport personnalisés, les deux trottinettes. Roues, les trottinettes.
1: Ah, ouais, c'est fou.
19: Ça embarque tout, là-dedans.
1: Ouais. En 2025, j'ai le chiffre ici, là, les motos ont été impliquées dans près de 17% des accidents mortels, alors qu'elles ne représentent que 3,6% du parc automobile immatriculé. Il y a un problème, là. Il y a une surreprésentation.
19: Ben, je vous dirais, oui, il y a une surreprésentation. Faire de la moto, c'est risqué, en partant. Je pense que c'est évident. Puis à chaque fois qu'on partage la route, ben avec d'autres usagers, ben on est tributaire des comportements des autres usagers sur une portion. Mais statistiquement, on sait qu'il y a plus de la moitié des accidents qui sont causés par le motocycliste lui-même, disons. Mais pourtant, on sait que dans 60% du temps, le motocycliste est seul sans facteur aggravant. Dans le 40% qui reste, il y a des deuxièmes véhicules d'impliqués. Et dans ces deuxièmes véhicules-là, plus de la moitié de ces véhicules-là sont responsables. On parle de posséder le passage, on parle de virage à gauche, on parle d'entrée et sortie d'autoroute, tout ce genre de réalité qu'on vit tous les jours.
1: Ouais.
19: Et pour l'avoir vécu à quelques reprises cette année, d'habitude, je me fais jamais pincer. Je me fais pas pincer par quelqu'un qui change de voie. D'habitude, j'anticipe, je reste pas dans ces angles morts. Mais cette année, dans le trafic, parce qu'il y a du trafic, on s'entend. Dans le trafic, il y a des gens qui se sont tassés. J'étais là, j'ai pas un petit bolide. J'étais bien positionné. La personne n'a jamais tourné la tête pour voir s'il y avait un autre véhicule. Ça aurait pu être un DMX, ça aurait pu être un gros véhicule. Là, c'était une moto. Je me suis tassé, mais il a fallu que moi, je prenne action pour pas me faire coller. Donc
1: vous avez failli avoir un vrai accident, là, cet été, vous.
19: Pardon?
1: Vous avez failli avoir un accident cet été.
19: Ben, j'ai failli être collé deux fois. Maintenant, est-ce que ça aurait résulté en un accident? Ben là, ça dépend comment ça finit.
1: Je comprends.
19: Mais c'est arrivé deux fois. Mais encore là, j'étais dans la grosse congestion. On était le pont tunnel jamais. On était sur la 30 jamais.
1: Mais voyez-vous, M. Bergeron, voyez-vous une différence au cours des dernières années, je dirais la dernière décennie, là, 10 ans, 20 ans, la façon de conduire des automobilistes, même des motocyclistes, tout le monde est crinqué, tout le monde veut dépasser. Il n'y a plus personne qui a de patience sur la route.
19: C'est un fait. Moi, je le constate aussi. Et c'est aussi, bon, on parle de la construction, l'état des routes.
1: Ouais.
19: Vous savez, on l'a vu là, dans les nouvelles, on a eu beaucoup de visibilité pour le décès à Saint-Donat. Là.
1: Ouais.
19: Et puis, la mairesse a pris la visibilité. En tout cas, on a eu de la visibilité qui a été positive.
1: Parce qu'il y a un homme de 75 ans...
19: C'est un facteur aggravant. Là.
1: On va le dire, un homme de 75 ans qui était en moto, puis il a attrapé un nid de poule, puis il a eu des rapages, puis il est mort.
19: Tout à fait. Et puis, sa femme a été éjectée.
1: Ouais.
19: Et elle a survécu, elle est blessée, évidemment. Puis, le contexte, c'est que ces conditions-là génèrent des accidents qui sont pas toujours rapportés parce qu'il y a pas toujours de décès.
1: Ouais.
19: Mais pour vous dire que sur la page Facebook que j'ai, là, président de la Fédération Sylvain Bergeron, là, les gens s'adressent à moi pour dire, Sylvain, qu'il faut parler, il faut faire, faut rapporter ces incidents-là. Mais en même temps, la meilleure façon, le 511, le site de signalement du SAC, du ministère des Transports.
1: Ouais.
19: Et chaque accident qui est causé par une négligence au niveau de la route, ben on s'entend que c'est une indemnisation qui s'adresse à la SAC. Alors, encore une fois, le MTQ, ben il fait ce qu'il peut, je pense, pour corriger. Mais par contre, ce qu'on se rend compte, c'est qu'après un accident, on voit souvent l'équipe de MTQ arriver puis patcher le trou, comme ça s'est fait là à Saint-Donat.
1: Mais trop tard.
19: Comme ça s'est fait à d'autres occasions.
1: Mais trop tard.
19: Ben disons, ça se fait suite à un rapport de police.
1: Ouais,
19: alors,
1: mais
19: je suis certain
1: c'est,
19: que...
1: C'est quoi votre relation... C'est quoi votre relation avec le ministère des Transports? Est-ce que le ministère est à l'écoute?
19: C'est une relation de travail. On a des tables de sécurité routière qu'on échange et on dit...
1: Non, c'est pas ça que je veux savoir, M. Bergeron. Quand vous affirmez quelque chose, quand vous dites il y a un problème, l'état des routes, là. Moi, je reviens, je suis allé à New York en fin de semaine, je suis revenu, c'est évident. La différence de l'état des routes entre l'état de New York et le Québec. C'est évident, ça saute aux yeux, ça saute à la carrosserie, à la suspension, ça saute partout. On le voit. Vous, quand vous dites ça au ministère des Transports, pour les motocyclistes, là, est-ce qu'on vous écoute? Est-ce qu'on vous dit, ah, Bergeron, ferme donc ta boîte, mets-toi donc tes affaires, laissez-nous travailler?
19: Ce qu'on me dit, là, c'est qu'ils sont sensibles à nos réalités,
1: on va
19: dire poliment,
1: ouais.
19: Et puis ils sont quand même, ils ont des limites au niveau des ressources. Et puis, je pense qu'ils ont beaucoup d'horaires. Et on le réalise en même temps que c'est notre job comme motocycliste de regarder où on va.
1: Ouais, ouais.
19: Mais en même temps, on va négocier nos trajectoires selon les conditions routières. Et puis là, à un moment donné, on peut se mettre à risque parce qu'il y a un véhicule qui s'en vient à l'inverse. Puis là, vu qu'on évite un trou, une roulière, une ornière, un nid de poule,
1: ouais.
19: Ben là, c'est le combat de tous les jours pour les motocyclistes.
1: Ouais, vous êtes bien fin, hein? Vous êtes bien fin envers le ministère des Transports, je trouve. Dernière affaire, je vous pose une question. Là. Est-ce que la question me vient à l'esprit là? Est-ce qu'on devrait créer des catégories de statistiques dans le sens où des motos de X puissance face à des motos de moindre puissance, puis voir c'est quoi le nombre d'accidents. Parce que si tu embarques sur une bombe ou un missile, tu risques plus de te tuer que si tu es sur une 350 ou 400cc. Là. Est-ce qu'on devrait pas avoir ce portrait-là?
19: On a déjà quelque chose qui est comme ça avec la tarification basée sur l'expérience à la SAC pour le permis de conduire.
1: Ouais.
19: Ces mises en place-là viennent de ce genre de statistiques. Mais oui, il est possible, si on en fait la demande à la SAQ, d'avoir ce type d'accidentologie par catégorie de moto. Mais peu importe le type de moto, c'est vraiment basé sur l'expérience et l'habilité du pilote à anticiper, piloter.
1: Je comprends.
19: Vous savez.
1: Mais quand tu es sur une moto qui peut t'amener sur la Lune, tu sais, il me semble qu'on devrait le dire aux gens, si vous achetez ce genre de moto-là, voici le pourcentage de gens qui se tuent face à une moto moins puissante?
19: En 2020, j'ai fait partie de la table d'experts pour la sécurité routière motocycliste. Et dans le temps, les motos à risque, qui font partie de la liste de motos à risque, les détenteurs de motos à risque, ils représentaient environ 4 % de la population moto qui était dans le temps autour de 200 000.
1: Okay.
19: Mais ça coûtait 23,4 % des indemnisations qui leur étaient attribuées.
1: Ah ouais.
19: Donc, la statistique existe. Il s'agit de la faire sortir en faisant une demande en bonne et due forme. Là, c'est, y a pas de problème à faire sortir ces statistiques-là.
1: Ouais.
19: Mais vous savez, je parle beaucoup, je parle souvent de la SAC, on m'adresse souvent au niveau du MTQ parce que bon, on est proche, puis on essaie d'avoir une présence motocycliste aux tables décisionnelles, mais en même temps, il y a beaucoup de travail qui se fait avec des gens qui croient en nous. Mais ce qu'il faut avoir, c'est une volonté politique pour améliorer le bilan routier pour les motocyclistes.
1: Il y a
19: une période qu'on avait un ministre des Transports qui avait été un motocycliste,
1: ouais.
19: Et puis ça avait fait bouger des choses. Il y a eu des changements, il y a eu des élections. Mon souhait, c'est d'avoir quelqu'un qui accorde de l'importance à nous autres, les motocyclistes, qui représentent quand même 235 000 motocyclistes. Et puis, je pense que le Québec est une belle place à découvrir et on a plein d'occasions d'en faire la promotion en moto, évidemment.
1: Très bien. On se laisse là-dessus, Sylvain Bergeron, président de la Fédération motocycliste du Québec. Soyez prudents, là, ça gramouille.
19: Écoutez, merci pour le temps. Puis en même temps, ceux qui conduisent, occupez-vous de votre conduite, lâchez le cellulaire. Si vous saviez le nombre de personnes que je vois juste en me promenant tous les jours avec le cellulaire, c'est incroyable.
1: Ils
19: conduisent pas, là. Ils sont au cellulaire.
1: Merci, M. Bergeron. À la prochaine.
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1: Maxime, bonjour.
23: Salut, mon beau Benoît.
1: Non, il marche pas, oublie ça.
23: Sérieux?
1: Il marche pas. Hein,
23: je vais tout être déstabilisé.
1: Non, non, tu écoutes ma voix.
23: Ça fonctionne.
1: Écoutez la tienne.
23: Il fonctionne,
1: ah, oui,
23: celui-là.
1: OK, bon,
23: hey, juste un petit mot à M. Bergeron.
1: Oui.
23: Parce qu'il dit...
1: Des motocyclistes.
23: Les motocyclistes, oui, parce que souvent, quand ils font l'entrevue, ils continuent de nous écouter, hein? Fait que j'en profite pour m'adresser à lui. Vous dites que quand vous circulez à moto, vous voyez beaucoup de gens sur leur cellulaire dans leur voiture. Il a tout à fait raison. Par contre, il faudrait peut-être aussi qu'il passe le mot aux motocyclistes, parce qu'il y a beaucoup de congestion un peu partout.
1: Ouais.
23: Arrêtez, mes tabarouettes, de passer entre... Tu sais, il y a trois voies, mettons, puis il passe, c'est à la ligne pointillée. Il suffit qu'il y ait une voiture qui décide de changer de voie, pouf, elle va frapper, puis ça va faire juste plus de congestion. Arrêtez de faire ça.
1: C'est ça.
23: Tu sais, ben, regarde.
1: Ouais. Non, puis qu'ils louent voie, puis qu'ils se promènent, puis qu'ils font de la course.
23: Ça.
1: Puis de,
23: c'est ça. À chacun ses petits travers.
1: Ouais. Pauvres automobilistes de la Rive-Nord.
23: Ah oui, puis je veux continuer dans la thématique circulation,
1: c'est bon.
23: Benoît. Je veux te parler de l'autoroute 1640. Particulièrement en direction est, si tu le permets.
1: T'en prie.
23: L'autoroute 640 est, dans le secteur, mettons, Lorraine, Rosemère, Bois-des-Filions, Bois-Briand.
1: Oui, oui, oui.
23: Les automobilistes qui ont affaire à cet axe autoroutier-là en ont bavé solide la semaine passée. Je regardais juste pour le fun sur Québec 511, c'est des accidents, plusieurs accidents à chaque jour. Je sais pas ce qui se passait la semaine dernière. Il y a eu notamment un accident mortel qui a entraîné la fermeture complète d'un tronçon de cette section d'autoroute-là. Il y a eu un accident impliquant un poids lourd qui a entraîné aussi une fermeture. Les gens, je t'ai dit, en ont bavé. Et là, j'ai reçu un téléphone ce matin. Je veux pas te dire c'est qui pour pas y mettre de la chaleur, mais disons c'est quelqu'un qui s'occupe de la sécurité sur nos routes.
1: Okay.
23: Disons ça comme ça. Il m'appelle, il me dit « Hey, c'est ce 40S! » T'es au courant, la semaine passée, ça a été rough. Il dit, ils viennent de fermer une voie sur deux. À hauteur du boulevard de Gaulle, c'est dans le secteur de Lorraine. Une voie sur deux, pourquoi? Pour des travaux d'arpentage! Entre 8h et 16h. Des travaux d'arpentage.
1: Entre 8h et 16h.
23: Ouais. Et là...
1: Un jour de semaine.
23: Un jour de semaine.
1: Pas un dimanche.
23: Sur un axe autoroutier quand même névralgique dans le Grand Montréal. Et là... Moi, comme la qualité première d'un journaliste, c'est de toujours douter. Je dis, je vais aller...
1: Vérifier.
23: Je vais appeler à la source. J'appelle au MTQ. J'allais cogner, mais ça a sonné plutôt.
1: Dring.
23: Le porte-parole du MTQ me répond. Je dis, salut, on m'a donné l'information à l'effet qu'il y avait une fermeture d'une voie sur deux sur la 640S. pour des travaux d'arpentage, entre 8h et 16h, il me dit... Puis tu sais, il rit quasiment, il dit, ça me surprendrait bien gros. Ça me surprendrait bien gros qu'il y ait des travaux d'arpentage en plein jour dans la région métropolitaine sur un axe autoroutier comme ça. Laissez-moi vérifier quand même. Il dit, ben oui, vous avez raison.
1: Puis là, lui, il a pas dit, je m'en occupe, je vais les enlever là.
23: Je pense, ben parce que l'autre aspect aussi que je vais aborder, on nous dit souvent, planifiez vos déplacements avec Québec 511.
1: Ouais.
23: Moi, j'essayais de confirmer l'information avec Québec 51, il n'était pas inscrit nulle part. Fait qu'il y a des gens qui se sont retrouvés là-dedans. À un moment donné, il y avait un bouchon de circulation de 4 km.
1: Ah, sacramouille. Parce qu'il y a des prix Nobel qui disaient on fait de l'arpentage là.
23: Et là, j'étais allé voir sur Québec 51. Il n'était pas indiqué nulle part. À la suite de mon appel, il est apparu sur le site de Québec 51. Bon. Le monsieur à qui j'ai parlé au MTQ me dit je vais faire le message pour que ça soit ajouté. On peut le voir à l'instant.
1: Oui, mais ça change rien.
23: Et là, t'as vu, juste avant de venir en onde, Benoît, j'ai reçu un appel de quelqu'un qui venait de me téléphoner ce matin. Il me dit « Ah ben, le chantier est élevé!
1: » Bravo.
23: Moi, j'ai comme l'impression...
1: Ah, bravo.
23: C'est peut-être la pression médiatique.
1: Mais sérieux, ah, oui. Bravo. Parce que le MTQ ne peut pas s'en sortir en disant « Ah, d'accord, on va l'afficher sur le site, donc le problème est réglé. »
23: Il n'était pas affiché.
1: Le problème n'est pas réglé. Pas parce que tu l'affiches que le problème est réglé. T'sais, c'est comme en sortant du pont Jacques-Cartier. Pouvez-vous travailler un peu?
23: Oui.
1: Pouvez-vous, hostie, travailler un peu?
23: Puis, honnêtement, je dirais pas que je suis un spécialiste en arpentage. Je suis pas arpenteur. J'en connais même pas. Je connais même pas d'arpenteur. Peut-être qu'il faut le faire à la lumière du jour, ça, je suis pas au courant.
1: Peut-être un dimanche matin à 5h.
23: C'est ça, là.
1: Tu sais, faites pas exprès, là, pour être bavé le monde.
23: 8h et 16h.
1: Il faut être baveux, tu sais, pour fermer une voie comme ça. Tu sais, imagine, là, t'es en meeting.
23: Quand est-ce qu'on ferait ça, boss?
1: Ouais, bon, fais ça, vas-y là, vas-y mercredi matin. vas-y pendant... Ben, c'est l'heure de pointe. Qui pas mange grave. La marde? Ah ouais, donc, c'est pas grave, ça. Nous autres, c'est important. Ouais. Penses-tu que je vais me lever le dimanche matin à 5h?
23: Pour aller prendre des mesures.
1: Pour aller prendre des mesures, puis tout à coup, ça dérange personne? Hey, m'en leur montrer c'est qui le boss, ouais. C'est moi le boss. Fait que comment il fait à baver? Faut que ça arrête, ça. Puis là, t'es en pleine campagne électorale. C'est qui le ministre des Transports aujourd'hui? C'est-tu Julien? C'est qui?
23: Ouais. Ah, il est là,
1: ce moment. Lui, il est nul nulle part, là. Oui, c'est ça. Sonia qui écrit, il n'aurait pas pu faire ça la nuit, calice. Merci Sonia de votre message.
23: Puis l'accent circonflexe sur le A.
1: Oui, parce que c'est exactement ce que tout le monde se dit, sauf le staff, le personnel du ministère des Transports.
23: Et puis, je comprends qu'il doit y avoir une affaire de temps supplémentaire et tout ça, sauf que. Ah, ben ouais.
1: Hey. Yeah. Non. Yeah. Il doit dire adieu à sa carrière de policier parce que.
23: Ben parce qu'il n'est pas capable de contrôler ses pulsions de voyeur puis ses pulsions sexuelles à l'égard des adolescentes. Le gars, il veut devenir policier. Il étudie en technique policière et littéralement vient de foutre sa carrière en l'air parce que, je te le disais, il n'est pas capable de contrôler ses pulsions. Christopher Chapados a récemment plaidé coupable aux accusations portées contre lui. Reste maintenant à savoir quelle sentence il va écoper. Christopher Chapados a été arrêté il y a 2 ans. Il est chez lui avec des amis, puis à un moment donné, ils s'en vont à une sortie au parc aquatique. Et à un moment donné, il y a une jeune femme, je crois que c'est une adolescente, là, je suis pas certain, mais il y a une jeune femme qui va dans la salle de bain pour se changer. Puis à un moment donné, elle dit, « Qu'est-ce que c'est ça? » Elle regarde, et il y a un cellulaire en mode vidéo qui est dissimulé derrière une camisole et qui filme les gens qui vont se changer dans la salle de bain. Alors, la police est avisée, les policiers se rendent sur place, on saisit le téléphone, on arrête Christopher Chapados. Et quand on fouille dans le téléphone, on trouve une panoplie d'autres vidéos. Christopher Chapados a notamment filmé une femme à son insu pendant qu'elle prend sa douche, une autre femme filmée à travers la fenêtre de son appartement dans un demi-sous-sol pendant qu'elle se change, et aussi, il a filmé des femmes au Walmart dans les cabines d'essayage pendant qu'elles sont en train de se changer. Christopher Chapados a admis qu'il était accro à la porno juvénile, et trouvait ça sur le dark web. Il trouvait des images, des vidéos de jeunes filles âgées entre 12 et 16 ans. Et aujourd'hui, Christopher Chapados peut dire adieu à sa carrière de policier.
1: J'espère bien.
23: Il reste maintenant à savoir si le juge va considérer que les crimes commis méritent une sentence d'emprisonnement ferme.
1: Hey.
23: Ou dans la collectivité.
1: Oh,
23: je sais.
1: Avec exception. Va regarder des séries de télé préférées.
23: Parlant de ça, je faisais des petites recherches hier, parce qu'à temps perdu, je fais des recherches les affaires criminelles.
1: T'es aux aguets?
23: Non, je suis une maladie mentale.
1: Je sais.
23: Je regardais depuis 2018, si je me trompe pas, je pense que la population québécoise a augmenté d'à peu près 800 000 habitants. Et c'est en 2018 qu'il y a eu la construction du dernier, la dernière prison. Fait que, tu sais, on dit que les prisons sont pleines, il y a des peines de prison qui sont données à domicile. Je sais pas.
1: On est peut-être dû.
23: On est peut-être dû, tu sais.
1: Ouais.
23: Regarde.
1: Réflexion.
23: Tu
1: lances ça dans l'univers. Un petit 24 heures de liberté avant de faire quoi?
23: Avant de retourner en dedans.
1: OK.
23: Comme tu dis souvent, Benoît, ce gars-là ne comprend pas ni...
1: du cul, ni de la tête.
23: C'est ça. Mm-hmm. Mais en fait, est-ce que tu peux vraiment t'attendre à ce qu'un criminel de carrière, tout d'un coup comme ça, il y ait une illumination et qu'il retrouve le droit chemin? Est-ce qu'on peut s'attendre à ça?
1: Non.
23: C'est ça. Ça peut arriver, mais c'est très, très rare. Le gars, il s'appelle Brian Boutin Craig. C'est un gars qui, à une certaine époque, était décrit par les policiers comme un homme de confiance du caïd Dave Pic Turmel, le leader de la Blood Family Mafia. Brian Boutin Craig, c'est aussi un gars très violent. Le 31 juillet dernier, fait pas longtemps, il a écopé d'une peine de 18 mois de prison pour avoir poignardé quelqu'un dans un bar de Charlebourg. Mais comme il était détenu depuis son arrestation, chaque journée qu'il a passée en dedans comptait pour une journée et demie. Alors, quand il a reçu sa sentence, on va se le dire, clémente, de 18 mois de prison, il lui restait seulement 47 jours à purger. Et comme les détenus sont libérés d'office aux deux tiers de leur peine, ben le 31 août, Benoît, il était libre!
1: Incroyable.
23: Et dès le lendemain, il a tapoché sa blonde, il l'a blessé. Alors, il retourne en dedans. Et là, vendredi, il va subir son enquête sur remise en liberté. On va sûrement avoir un avocat de la défense qui va dire, écoutez, mon client mérite de recouvrer sa liberté. Il va respecter toutes ses conditions. Juste à dire, Benoît, tu sais, je te disais tantôt qu'il avait poignardé un gars dans un bar de Québec. Et au moment de cette agression armée-là, il venait de sortir de prison après avoir purgé sa peine pour trafic de stupéfiants.
1: Pas-en pas. C'est bien dans
23: ça. Ça aurait été mieux si tu m'avais mis le doigt sur les lèvres. Tais-toi, Maxime.
1: C'est formidable. Mais ce que tu dis là, ça aurait été le fun que le juge en tienne compte.
23: Ben, c'est qu'à un moment donné, c'est que le gars...
1: 18 mois pour poignarder quelqu'un.
23: C'est pas beaucoup, parce qu'il l'avait blessé
1: pas
23: gravement.
1: Dissuasif. Pourquoi ne pas recommencer?
23: Ben, c'est 18 mois, puis quand tu passes un an derrière les barreaux en détention préventive, ça compte pour un an et demi.
1: Donc, 18 mois. C'est fou comment on calcule vite, c'est... merci, Maxime.
23: Salut!
1: À demain.
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1: Antoine, bonjour.
32: Salut, Benoît.
1: Bon, alors, il y a un autre un candidat pour le Parti conservateur du Québec qui se retire.
32: Oui, c'est Éric Lantier qui est un pasteur autoproclamé, assez anti-avortement et aussi plutôt de tendance très critique à l'égard des homosexuels, de la communauté LGBTQ+. Mmh. Lui voulait rouvrir le débat sur l'avortement. Ça arrive souvent chez les conservateurs ici au Québec et aussi au fédéral. Et je pense qu'ils sont un peu pris avec ça. Donc, pour ne pas être une distraction, il se désiste. Donc, il sera pas candidat et c'est pas officiellement Éric Duhaime qui le chasse. Moi, je dois dire là que tout le monde a le droit de se porter candidat. C'est un droit fondamental, mais il faut aussi qu'on permette aux gens d'être bien informés sur les gens en qui on a affaire, à qui on pourrait... pour qui on pourrait voter. Mm-hmm. Et c'est ça que les médias font, parfois avec l'aide des autres partis qui signalent certains candidats. Ben oui, mais je veux dire, je trouve que c'est... On l'a fait pour tous les partis. Tous les partis ont eu leur cas problématique. Celui-là en est un gratiné, là, vraiment. et quand même, quand tu dis que le chef lui-même est homosexuel, puis donc ben oui. Son candidat... D'abord, tu sais, avant de se retirer, il a dit qu'il voulait rester. Je connais bien les positions du Parti conservateur du Québec et je m'engage à les respecter. Et il y avait comme une...
1: Mais tu y crois pas. Tu te présentes dans un parti, puis tu crois pas aux positions, mais tu te présentes pareil si ce n'est pas par opportunisme.
32: Ouais, c'est ça. On a beaucoup parlé du candidat péquiste François Gariépy. Moi, je trouve que ses propos, si on les analyse, là, il était peut-être beaucoup de mauvais goût. Tu sais, il y a eu des propos un peu érotisés sur une animatrice, entre autres. Ouais. Puis il a écrit du journaliste Gonzo, oui, il était cru, mais il était pas politique, ces propos-là.
1: Excuse-moi, mais excuse-moi, mais journaliste Gonzo, là, ça vient de Hunter Thompson. Puis Hunter Thompson, le journaliste Gonzo, c'est pas ça. C'est de faire partie de la nouvelle. Thompson était monté dans la limousine avec Richard Nixon pour mener une entrevue. Il faisait partie de la nouvelle. C'est ça, du journaliste Gonzo.
32: Ben, Gary journaliste... aussi, là, il allait sur OnlyFans puis il nous décrivait comment que ça marchait.
1: Ouais,
32: puis...
1: peut-être, mais c'est pas de prendre des positions de cinglés non plus. Tu sais, le journaliste Gonzo, c'est l'implication du journaliste mais dans la nouvelle.
32: Moi, je trouve que Gary Epi en prenait pas. On l'a traité de misogyne, puis je veux dire, il disait
1: ben,
32: que
1: les filles font pitié sur... Ben, ce qu'il a dit à propos de c'est pas
32: oui,
1: fort
32: oui,
1: non
32: ça,
1: plus.
32: Ça, c'est correct. C'est un peu ça, c'est correct. C'était très adolescent. Est-ce que c'était misogyne? Est-ce que c'était, tu sais, une façon de... En tout cas, tout ça pour dire, moi, je trouve que Geneviève Peterson, pour la CAQ, elle avait tenu des propos politiques. Elle disait dictature identitaire, tu sais, racisme systémique, tout ça. Elle a ravalé ses positions, selon moi. Hein?
1: Ben oui.
32: Elle n'a pas insisté là-dessus. Lantier, lui, il était à l'autre extrême. Là, il s'est retiré. Mais je trouve que ça ramène à l'avant-plan certains candidats qui ont des positions problématiques que les électeurs doivent connaître là, du Parti conservateur. Je pense à Marie-Josée Hely, qui est dans Montmorency, si je ne m'abuse, ouais c'est ça, qui a dit tenter, qui a écrit en 2022, tenter de faire vacciner toute une population de force est génocidaire parce que certains ne le feront pas. Êtes-vous conscient qu'il y a des gens parmi eux qui iront jusqu'au sang pour ne pas se faire injecter? Récemment, elle a été questionnée là-dessus, elle a dit « je suis fier de ces propos-là ». Il y a bien des trumpistes aussi, là, la presse en a sorti un, tout à l'heure, pour l'annexion aux États-Unis. Je veux dire, dans les circonstances où le président Trump menace le Canada, t'as beau dire, il fera jamais ça, mais je veux dire, c'est une politique là, du président des États-Unis.
1: Ouais, mais
32: je trouve
1: ça,
32: que c'est problématique de la part de... Et j'aime pas la façon dont Éric Duhaime réagit. Il dit toujours, « Ah, moi, je me laisserai pas distraire. » Puis ça, c'est les services de recherche de la CAQ qui essayent de faire diversion. Je m'excuse, c'est des questions qui méritent d'être posées comme on l'a posé pour tous les partis.
1: Mm-hmm. Mais de dire que moi, je suis en faveur de Trump, puis de, tu sais, tu as le droit d'être à droite, tu as le droit d'être à gauche, tu as le droit d'être au centre. Je trouve que là, faut pas charrier non plus.
32: J'ai pas dit que c'était interdit. J'ai dit... que les électeurs qui doivent se prononcer sur un bulletin de vote doivent le savoir.
1: Mm-hmm. Oui, ils doivent savoir
32: les chiffres,
1: à qui s'adresse.
32: Non, quand tu vois les chiffres au Québec là, de gens qui sont contre l'annexion, je veux dire, c'est quoi? On est dans les 80%, là.
1: Mm.
32: Alors,
1: justement, tu veux nous parler de Trump?
32: Ben moi, je trouve que... Oui, il y a sûrement de l'instrumentalisation. Je trouve que Christine Fréchette est allée loin en disant que c'était son ennemi. Alors, je veux dire, c'est pas elle qui combat Trump. Je pense aussi que quand elle a comparé Paul Saint-Pierre Plamondon à Trump, c'était excessif. Mais en même temps, je trouve que c'est une vraie question. C'est pas une fausse question dans cette campagne-là. Surtout depuis hier après-midi. Tu sais, quand Trump a dit les marchés publics là aux États-Unis, ça va être bloqué aux Canadiens, aux entreprises canadiennes. Hier soir, il a parlé d'embargo sur l'alcool. Bon, il a enlevé des droits de douane sur le papier de toilette, ça c'est drôle. Puis sur Bombardier, bon, il en a parlé dans des tweets. Oui, je suis d'accord avec Paul Saint-Pierre Plamondon. C'est un tweet, mais ça peut déboucher sur quelque chose comme de concret. Il semble que pour l'instant, ça reste un tweet. Mais
1: de mener une campagne électorale au Québec en utilisant Trump, je trouve que là, Christine Fréchette essaye de capitaliser comme Mark Carney l'a fait. Puis Mark Carney nous a embarqué en bateau parce que.
32: Mais si elle faisait rien.
1: Il s'est fait empiceter par Trump.
32: Mais si. Ouais. Mais s'il faisait rien, puis si Carney faisait rien, on leur dirait, mais voyons, c'est central, là, les exportations aux États-Unis. Je vais te donner des exemples concrets.
1: Juste te poser une question. Parle de fait même, là. Mme Fréchette s'associe à Mark Carney et à ses décisions auxquelles elle n'a aucune influence, sur lesquelles elle n'a aucune influence. Fait qu'elle s'associe à Mark Carney sans que Mark Carney la consulte d'aucune façon. Là, faut arrêter de rêver, là.
32: Fait que... Mais elle dit qu'elle a essayé, elle a réussi pour certains éléments comme les fils de cuivre. Mmh. Elle dit que par contre, elle a échoué parce qu'elle aurait préféré des contre-tarifs. C'est-à-dire, au lieu des contre-tarifs, elle aurait préféré des mesures plus stratégiques. On n'a jamais su exactement ce qu'elle prônait, mais en tout cas, là-dessus, c'est clair qu'elle a échoué. Là, tout le monde nous dit, je veux dire, des commentateurs, j'en entendais tout à l'heure un expert en finance, était très rassurant à Mario Dumont, disant que, bon, c'est une petite partie de l'économie québécoise, canadienne, qui est touchée. Mais je vais te dire, quand tu t'arrêtes au cas précis, ben il y en a certains qui s'inquiètent. Je pense à Jean-Stéphane Bourque d'Armoire Mille Monde en Beauce. Ses contrats signés tiennent plus avec les tarifs. Ça, il l'a dit à TVA. Il y a Charles Dutil aussi, qui est un des plus gros employeurs de la Beauce. Lui, il dit qu'il y a beaucoup de difficultés aussi. J'ai parlé à Samuel Poulain aussi, qui est ministre dans le gouvernement de la CAQ, mais qui est aussi député en Beauce. Il dit, écoute, les entreprises, là, par exemple, quand ils voient des choses comme le président des Américains qui dit des États-Unis qui dit on va bloquer les marchés publics, ben il y a une entreprise en Beauce qui a des contrats avec des palais de justice, notamment pour faire des meubles, ben ça va être fini ça. Donc tu sais, il y a les entreprises de camionnage aussi, puis toutes ces entreprises là qui avaient une facilité d'accès au marché américain, on sait que c'est le cas en Beauce. Ben, qu'est-ce qui arrive? Ils se tournent vers le marché canadien. Puis là, il paraît que les soumissions, là, il y a une congestion. Il y a plein de gens qui soumissionnent.
1: Ouais.
32: Avant, il y était 2-3 soumissionnaires. Là, ils sont rendus 7-8.
1: Puis
32: les prix sont obligés d'être coupés.
1: Ben oui,
32: donc,
1: c'est ça.
32: Il y a des vrais effets, Benoît. C'est ça que je veux dire.
1: Oui, oui. Je suis d'accord. OK, avant qu'on se quitte, un mot, Antoine, sur le Parti libéral du Québec.
32: Oui, moi, je trouve que bonne proposition ce matin du Parti libéral du Québec. Charles Miller faisait une présentation sur l'efficacité de l'État. Il dit qu'il faudrait mettre fin aux publicités d'autopromotion où le gouvernement pige dans les poches des citoyens pour se féliciter lui-même. Quelle bonne idée!
1: Ben oui.
32: En tout cas, on devrait baliser ça.
1: Mm-hmm.
32: Mais là, j'ai demandé au parti, là, ça représente combien d'argent par année? Ben, on m'a juste répondu, ben là, pour l'instant, tout ce qu'on veut, c'est que l'argent soit bien utilisé, puis on n'a pas vraiment d'évaluation. Malheureusement, j'aurais aimé ça. Mais, hey, on a-tu tanné à un moment donné de se faire dire, votre gouvernement s'occupe tellement bien de
1: vous. Au fédéral aussi, hein? Au fédéral,
32: oh, fédéral aussi.
1: Il se gargarise là, avec notre argent. C'est gênant. C'est gênant, puis ça a l'air que c'est la norme.
32: Bon, je trouve aussi que, oui, tu sais, il y a des monopoles comme l'Auto-Québec, Hydro-Québec, devraient envoyer de l'argent au ministère de la Culture qui, lui, déciderait quel festival aider, tout ça. Ouais. Puis, il n'y a pas besoin d'avoir un service de commandite.
1: C'est des monopoles. Ouais, ouais. Si tu veux perdre ton argent, faut t'aller soit sur une réserve, soit au casino de Montréal. Tu sais, t'as le choix. Mais ça, c'est limite à ça.
32: Un petit mot en terminant,
1: vite,
32: parlant de monopole, le Parti libéral du Québec, je trouve, n'a plus le monopole sur les discours anti-référendaires. Ce matin, Charles Milliard, parce qu'il panique un peu là-dessus, il est allé jusqu'à dire que c'est plein de souverainistes à la CAQ. Si jamais il y a un gouvernement minoritaire péquiste, il pourrait venir aider le gouvernement minoritaire péquiste à faire un référendum. Il y a juste les libéraux qui peuvent empêcher un référendum. Moi, je trouve que c'est un signe des temps. Il y a quelque chose de nouveau, là.
1: Parfait.
32: Le Parti libéral n'a plus le monopole sur cette question-là. Et
1: c'est dit. Merci, Antoine Robitaille. À demain. Merci. Bye.
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1: David Proulx est avec nous pour parler d'intelligence, parfois naturelle, parfois artificielle. Merci, David. Bonjour.
20: Bonjour, Benoît.
1: Ouais, alors, OpenAI affirme avoir résolu quel problème?
20: Bon, il y a un problème qui s'appelle le problème de Navier-Stokes. Donc, il y a 7 problèmes qui s'appellent les prix du millénaire. Là. C'est des problèmes mathématiques qu'on n'est pas capable de résoudre. Puis, si quelqu'un trouve la solution, il gagne 1 million de dollars. Donc, le problème Navier-Stokes,
1: pourquoi
20: c'est un problème
1: qui... Pourquoi tu m'as pas dit
20: ça avant? Écoute, on fait ça en fin de semaine, si tu veux.
1: Écoute, on se split, puis on va être heureux.
20: Ben oui. Donc, le problème qu'ils ont réglé, c'est le problème de Navier-Stokes. Là, je vais faire à semblant de le comprendre, là. Mais je le comprends pas. Je veux dire, je suis pas Charles Disserre, là. Je suis le gars d'AI, pas le gars de vulgarisation de la science en général, OK? Donc, j'ai une image pour le montrer. Grosso modo, c'est que tu sais que les fluides ont une viscosité. Donc, l'eau va avoir une viscosité différente de l'huile ou du lait ou différentes sortes d'huiles. Donc, tu sais, quand tu vas mettre des huiles mélangées puis ils vont se remettre une par-dessus l'autre, ben, c'est la viscosité qui fait preuve de ça. Puis là, il y a comme un principe que lorsqu'ils tournent en tourbillon, il y aurait comme un point de singularité qui aurait une genre de vitesse infinie. Puis on n'a jamais été capable de prouver ça mathématiquement. Bon, là, ça, c'est le bout que j'arrête de faire semblant que je comprends la viscosité des liquides. Puis là, on va parler d'AI parce que ce bout-là, je le comprends.
1: Okay.
20: Ce qui est hallucinant, c'est que ce problème-là a été résolu avec un modèle beaucoup plus puissant qu'Astra, qui a été lancé la semaine dernière. Donc là, ce qu'OpenAI nous montre, c'est qu'on est toujours inquiet des Chinois qui rejoignent les Américains. Mais en fait, les Américains, ils ont des modèles très puissants qui nous ont juste pas encore donné.
1: Mmh.
20: Et là, ce modèle-là, qui est beaucoup plus fort qu'Astra, puis Astra, c'est déjà fort, pas à peu près, ben, il a lancé 10 000 agents qui travaillaient en parallèle pour régler le problème. Ça l'a brûlé des tokens pendant 88 heures, puis ça l'a brûlé 2,7 millions de messages entre eux.
1: Mais en parallèle, donc, là, est-ce qu'ils travaillaient ensemble ou ils travaillaient chacun de leur côté?
20: Exactement.

0: Ah, l'IA, ça fait juste régurgiter ce qu'on lui a déjà enseigné. Mais là, c'est pas le cas, là. On voit que l'IA est capable de découvrir. Puis là, avec OpenAI, il y a toujours du drame. Toujours, toujours du drame. Donc là, il y a un chercheur qui s'appelle Tristan Buckmaster, qui est un professeur à l'Université de New York, et Levent Alpoggi, qui est un mathématicien qui était chez Anthropic, qui disent « Wow, on a résolu ce problème-là, nous, il y a quelques jours, on l'a juste pas publié. OpenAI a volé nos logs. » Et là, ça fait penser, tu sais, il y a beaucoup d'années, là, quand une chanson très populaire de Michael Jackson sortait, là, il y avait toujours quelqu'un qui disait hey, je l'ai rédigé, moi, je l'ai écrite cette chanson-là, il y a 15 ans, je l'ai sur une cassette. Donc là, il y a la même. Là, au fur et à mesure que l'IA va faire des découvertes, ben, il va y avoir des gens pour dire on a travaillé dessus, leur approche n'était pas la même, ils n'ont pas pris le même angle et tout. Mais dans les deux cas, là, que ce soit un IA qui l'a trouvé par elle-même, ou que ce soit des humains qui utilisent l'IA, dans les deux cas, c'est un outil qui nous permet de faire des découvertes, qui traînent des problèmes mathématiques. Là, bientôt, ça va être physique.
1: Ah, mais ils
0: Ça va être
1: veulent le million,
0: biologique.
1: là, eux autres, ces gens-là. Ils veulent le million de dollars.
0: OpenAI ne veut pas le million, ils ne le réclameront pas. Et nous, oui, on dit des trilliards. Donc, on verra. Là, j'imagine en français, ce n'est pas trilliard, là, c'est un autre terme, là, mais rendu à
1: Des
0: ce nombre de
1: billions.
0: zéros-là, je ne suis plus capable de suivre, là.
1: Des billions, ouais.
0: Donc, des billions. Merci.
1: J'imagine.
0: Donc, puis là, quand on parle. Souvent, je dis, c'est comme les feux de l'amour, là, l'intelligence artificielle, ce qui se passe chez OpenAI. Ben là, il va y avoir un film. Donc, j'ai un ami qui m'a envoyé ça hier en après-midi, je l'avais pas vu passer. Et puis, c'est un film qui va sortir à Noël, qui va s'appeler Artificial. On a la bande-annonce, je vais te la montrer parce que je veux quand même donner des petites pépites. Donc, ici, on voit l'auto de Sam Altman parce que les gens le savent pas, mais Sam Altman a des autos de course. D'ailleurs, des montres qui valent des centaines de milliers de dollars. Tu sais, il a toujours l'air très humble avec son petit chandail vert qu'il porte tout le temps, là. Mais c'est juste une façade, là. Dans la vraie vie, il dépense pas à peu près. Puis là, on va le voir rentrer dans son bunker, là. Je sais pas si on aura le temps de se rendre. Puis il y a un immense bunker avec un paquet d'armes souterrain. Et puis, c'est un survivaliste, Sam Altman. Donc, il a un bunker en Nouvelle-Zélande avec un paquet de guns. Chez lui, il y a des guns. Mark Zuckerberg, lui, il a une île en Hawaï. Toute cette gang-là d'intelligence artificielle, c'est des survivialistes qu'on dirait qu'ils sont des complotistes. D'ailleurs, dans les nouvelles de Zuckerberg hier, ils ont lancé un nouvel agent qui dit que ça va faire toutes tes tâches à ta place. Tu as juste à lui donner toutes les connexions à tous tes services et à toute ton
1: Ben oui,
0: information.
1: ben oui,
0: Ben oui!
1: ben
0: Ben oui!
1: oui.
0: Puis, Zuckerberg. Puis je veux rappeler une phrase, j'ai été la sortir, je l'ai emmenée. Elle est recréée en images, mais le texte a vraiment eu lieu, là. Il y a des médias américains qui l'ont certifié autour des années 2020. Il disait à ses amis, quand il venait d'inventer Facebook, il dit « Hey, si jamais tu veux de l'information sur n'importe qui à Harvard, t'as juste à me le dire, j'ai 4000 courriels, photos, adresses, puis numéro de téléphone. » Puis là, son ami dit « Comment t'as fait pour avoir ça? » Ben, ils me l'ont juste envoyé. J'imagine qu'ils me font confiance. Gang de cave. Il est très carrément gang de cave.
1: Oui. Ben là,
0: Puis là, on va lui donner tout.
1: on voit le résultat. Ben oui, je vais tout inscrire. On va tout inscrire, puis quelqu'un, quelque part, va avoir accès à tout ce qui nous appartient et tout ce qu'on est. Là, tout. Ça, on peut. Méfiez-vous, là.
0: Mais non,
1: on peut pas virer
0: on
1: fou
0: peut pas faire
1: là-dedans.
0: ça. Mais l'avenir, puis en passant, on voit un virage, hein, chez des entreprises très, très, très marqué, là. Moi, je l'entends à chaque semaine, là. Les gens veulent avoir leur propre modèle hébergé dans leur serveur. Ils veulent plus envoyer d'informations. Puis là, l'affaire, c'est que, tu sais, c'est pas tout le monde qui a besoin d'une intelligence artificielle capable de faire des découvertes mathématiques, là. Tu sais, quand ton but, c'est d'automatiser l'entrée de facture, des petites affaires comme ça. Donc, les modèles moins intelligents, plus petits, ben, les gens veulent plus envoyer leur information à l'externe. C'est ce qu'on va voir dans les mois à venir.
1: Merci. Merci, David Proulx. On se reparle demain.
0: À demain.
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13: Alors, vous pensiez qu'il y a seulement 5 partis politiques qui se présentent aux élections du 5 octobre prochain? Eh bien non, on est rendu à 6. Ce parti s'appelle Osons Québec, qui a obtenu sa reconnaissance du directeur général des élections la semaine dernière. Avec nous, comment je le présente? Martin Charron. Monsieur Charron, bonjour.
14: Bonjour, Monsieur Dizac. Ça va bien?
13: Bien, merci. Vous-même?
14: Oui, ça va très bien.
13: OK, vous n'êtes pas le chef, vous n'êtes pas le porte-parole, le leader, le dirigeant. Comment je vous présente?
14: Leader, c'est bien. On est un groupe de 7 personnes qui dirigeons notre parti politique. Donc, on est tanné un petit peu des gens qui disent « c'est moi le boss, c'est moi qui décide ». Donc, on veut plus ça au Québec. On veut que ce soit vraiment plus démocratique.
13: Oh, une petite approche Québec solidaire, là, ce que je constate.
14: Ah non, pas du tout, quand même. Faut pas aller de ce côté-là, M. Dutrisac. On est vraiment un groupe démocratique. Donc, on croit à la démocratie québécoise. Et on veut plus s'en aller du côté de la démocratie comme les Suisses la pratiquent. Donc, la démocratie suisse est très avancée au niveau mondial. Donc, c'est ce qu'on veut proposer aux citoyens du Québec.
13: OK. Je veux que les gens qui nous écoutent là, entendent ce que vous avez à proposer. Mais juste une question. Vous n'êtes pas un peu tard dans tout le processus, là?
14: Ben, c'est jamais trop tard, je pense, pour lancer des bonnes idées. Donc, effectivement, pour cette élection-ci, on est quand même tard sur l'élection, mais on est proche d'être prête pour la prochaine élection qui s'en vient d'ici probablement okay. 1 an et demi à 2 ans. On aura des élections, assurément, d'après moi, là, d'ici 1 an et demi à 2 ans, puisque le Québec est vraiment indécis actuellement. Parce que l'électorat est prêt pour un nouveau parti.
13: Parce que selon vous, il y aura un gouvernement minoritaire, puis on va retourner en élection d'ici 2 ans.
14: Ça me semble être inévitable.
13: OK, parfait.
14: Les gens sont investis et il n'y a pas personne qui s'est démarqué jusqu'à maintenant.
13: Vous, M. Charron, vous êtes de la tendance du Parti conservateur du Québec. Là. Vous étiez un allié d'Éric Duhaime. Qu'est-ce qui est arrivé? Pourquoi vous êtes dissocié du Parti conservateur du Québec?
14: En fait, je suis un citoyen impliqué dans ma communauté depuis de nombreuses années. Donc, je me suis impliqué au Parti conservateur lors des dernières élections. J'ai cheminé à l'intérieur de l'organisation, donc je suis un homme d'idées, donc ils ont apprécié ça, ils ont voulu que je les aide. Mais le parti d'Éric Duhaime, c'est des gens que je connais, que je respecte, mais ils sont un peu trop à droite pour ma position personnelle. Et donc, j'ai voulu partir une nouvelle organisation politique plus démocratique. Déjà, dans la conception même de notre organisation, on est beaucoup plus démocratique que ce qui se passe à l'intérieur du PCQ. Et on a l'intention de rendre aux citoyens le pouvoir de décider sur leur réalité. Donc, une fois aux 4 ans, c'est pas suffisant. Le monde va beaucoup trop vite maintenant pour qu'on donne des mandats électifs à des gens qui font ce qu'ils veulent pendant 4 ans. Donc, on veut redonner plus de mainmise aux citoyens sur leur réalité.
13: OK. Donc, sur le spectre politique, vous dites que le Parti conservateur du Québec est trop à droite pour vous. En même temps, vous avez Ludovic Mbani, j'imagine que c'est comme ça qu'on le prononce,
14: ouais.
13: qui a été
14: ouais.
13: candidat pour le Parti populaire du Canada de Maxime Bernier, qui est bien plus à droite que d'Éric Duhaime. Là. Fait que je vous suis plus, là, M. Charron.
14: Ben, c'est pas parce qu'on milite dans une organisation politique qu'on partage les valeurs entières de l'organisation politique. Donc, les gens qui sont des citoyens du Québec, vous les côtoyez au dépanneur, auprès de chez vous, à l'épicerie, vous avez des gens de toutes les allégeances politiques. Il y a personne qui se tiraille, là, à l'épicerie, là, parce que t'es pas dans le bon parti, puis t'es trop à droite, t'es trop à gauche. Donc, il faut réapprendre, je pense, à vivre ensemble. Les gens de toutes les organisations politiques sont les bienvenus à Ozon Québec. Nous, ce qu'on veut battre, c'est le Parti libéral avec les 11 candidats qui proviennent de d'autres organisations, qui ont eu des donations de d'autres organisations. On veut battre ça. On pense qu'on est capable d'aller chercher beaucoup de gens de tous les horizons politiques. Et c'est le temps d'arrêter le gauche-droite et de travailler pour un gain pour les citoyens. Alors, nous, ce qu'on propose de différent, c'est de travailler vraiment pour un gain pour les citoyens.
13: Non, mais attendez, vous venez de me dire que le Parti conservateur du Québec est trop à droite. Là, vous me dites qu'il faut arrêter de jouer gauche-droite. Là, j'essaie de vous suivre. Là, je ne vous suis pas, là.
14: Ben, je pense qu'un parti politique doit cesser d'être gauche-droite, doit être plutôt le reflet des gens qui composent une société et accueillir en son sein les gens de la gauche et de la droite.
13: Une coalition.
14: Et qu'ensemble, on prenne les meilleures décisions pour les citoyens. Donc, c'est ça notre position.
13: OK, une coalition, donc.
14: Ben, une coalition, vous pouvez l'appeler une coalition si vous voulez, mais moi, je suis issu de la Ligue d'Action Civique. Donc, c'est un organisme anti-collusion, anti-corruption qui accueille en son sein des gens de toutes les organisations politiques au fédéral et au provincial. Okay. Moi, j'étais issu du monde ministère. Et on a combattu la collusion et la corruption ensemble. Mmh. Donc, il y a du bon monde dans toutes les organisations politiques.
13: OK. On va arriver à vos propositions, M. Charron, là, mais juste, est-ce que vous êtes fédéraliste, indépendantiste, autonomiste? Vous allez voter quoi au prochain référendum? Encore une fois, pour avoir une idée d'Ozon Québec, là.
14: Donc, Ozon Québec se positionne comme nationaliste, évidemment. Au niveau gauche-droite, si on regarde l'ensemble des propositions qu'on a mis de l'avant, on est de centre, légèrement de droite économique. Donc, on est vraiment positionné, si vous regardez les sondages qui sont sortis il y a quelques semaines, pile-poil sur les besoins des citoyens. On est là pour représenter les citoyens du Québec. Donc, la nation québécoise, le projet du PQ, on est le seul autre parti politique qui va vraiment proposer un projet de société. Le PQ est un projet de société qui date de 60 ans maintenant. Ça l'a vieilli. Donc, nous, on propose autre chose, c'est-à-dire de sortir le système parlementaire britannique et d'amener un système parlementaire beaucoup plus démocratique. Et par le fait même, on va être obligé de rouvrir la Constitution canadienne et de négocier avec nos pairs au Canada. Et faisant ça, on pourra négocier à ce moment-là les autres pouvoirs qu'on désire avoir. Donc, ça sera le temps de négocier. M. Trump, au bord de la clôture, nous aide un peu en mettant de la pression sur le Canada pour le 51e État. Ce qui est une hérésie, selon moi. Mais c'est sûr que ça va nous permettre de bien négocier avec nos partenaires canadiens.
13: Mais la CAQ, M. Charron a essayé de négocier avec Ottawa, puis s'est fait accueillir comme des malpropres. Pensez-vous y arriver plus?
14: Je pense pas qu'envoyer une lettre à Ottawa, ou deux lettres, ou cinq lettres, ça va faire un changement. Il faut vraiment, comme nation, qu'on se prenne en main, qu'on décide de gérer nous-mêmes comme on veut. À l'intérieur de la Constitution canadienne, c'est permis par l'article 45. Donc, on respecte la Constitution canadienne, on s'installe, on prend nos choses en main et on doit, à ce moment-là, réouvrir la Constitution canadienne pour accueillir la Constitution du Québec comme on veut l'avoir.
13: Hey,
14: et c'est à ce moment-là qu'on aura vraiment un moyen de pression pour, vu qu'elle va être ouverte, la Constitution canadienne, c'est pas une lettre qui va la rouvrir. Il faut que le peuple québécois se mette ensemble, qu'on la réouvre et qu'on fasse ce qu'on a à faire de ce côté-là.
13: OK, donc le Parti conservateur est trop à droite pour vous. La CAQ, vous n'aurez pas tenté tant qu'à lancer un sixième parti?
14: Ben, en fait, la CAQ, c'est une organisation qui a fait ses preuves depuis 9 ans maintenant. Je pense pas qu'il y a beaucoup de gens qui dans le domaine politique, donnent cher la peau de la CAQ là, à ce moment-ci avec ce qu'ils ont fait. Donc, peut-être les Québécois vont encore voter pour eux, mais je pense que c'est terminé, la CAQ. Et nous, on veut partir sur des bases qui sont neutres et propres et démocratiques. Donc, on veut que les citoyens se mêlent de la politique. Il faut s'impliquer en politique. Je pense que c'est ça le message aussi de notre organisation, c'est d'amener les citoyens à se réimpliquer, à se réapproprier la politique. Il n'y a rien qui marche tout seul dans la vie. Il faut qu'on s'en occupe et c'est aux citoyens de faire ce qu'ils vont faire.
13: OK, je vais vous dire une chose. J'ai parlé à Philippe Richard Bertrand, là, qui a une PME, puis il a lu vos propositions, là, les propositions fondatrices. J'invite les gens qui nous écoutent, faites-vous une tête vous-même, là, puis allez voir le site. Parce que j'ai vu là, M. Charron, je dois admettre, des propositions qui sont pratico-pratiques. Mon collègue Philippe Richard était impressionné par vos propositions pour les PME. Puis vous touchez autant la culture que la sécurité, les compétences, l'autonomie. Vous touchez à tous les secteurs de la société avec des vraies propositions. Allez-y avec quelques-unes là, pour que les gens aient une idée.
14: Ben, écoutez, vous parlez des PME. Évidemment qu'on a mis en place un système qui va nous permettre d'aider vraiment les PME. 96% des entreprises au Québec sont des petites et moyennes entreprises. Je prends des adversaires politiques qui ont annoncé 23 milliards de réduction d'impôts pour les grandes entreprises parce que le 4,7%, le seuil minimum de leur nouveau tarif, touche pas aux PME. Donc, il faut savoir que si on veut aider les PME, il faut baisser spécifiquement pour les PME. Donc, notre mesure coûte beaucoup moins cher et elle cible les gens qui en ont vraiment besoin. La réduction d'impôts pour les entreprises de moins de 500 000 de chiffre d'affaires, ce que ça va permettre, c'est aussi d'éliminer le rapport d'impôts, donc toute la paperasse, exactement ce qu'on veut comme entrepreneur, c'est-à-dire consacrer du temps à notre entreprise et réinvestir. Il faut savoir que notre baisse d'impôts n'est pas gratuite. On demande aux entreprises d'investir 50% des économies d'impôts dans la réfection de leurs industries, de leurs entreprises, l'achat des nouveaux équipements, la formation. Il faut demeurer compétitif comme PME. On est à 70% du taux de compétitif par rapport aux Américains. On parle souvent des Américains. Donc, on est 70% sont à 100%. Il faut remonter le seuil pour qu'on puisse avoir une entreprise de productivité. Exactement.
13: OK. Là, donc, expliquez-nous le gare obligatoire dans l'État. J'utilise cet exemple-là parce que j'ai pas le temps de couvrir toutes les autres propositions, là. Mais ça, pour comprendre qui vous êtes.
14: Donc, le GAR, c'est une des mesures phares de notre organisation. Donc, c'est une façon différente de regarder l'État. Donc, le GAR, c'est trois lettres, G-A-R, c'est le gain, l'action et la ressource. Donc, l'idée, c'est d'aller chercher des gains dans tout ce qu'on fait. Est-ce qu'on doit couper 20 000 fonctionnaires? Bon, la question s'est posée dernièrement. Et on est sur plutôt les ressources plutôt que d'être sur le gain. Est-ce que c'est un gain vraiment de couper les fonctionnaires? Est-ce que vraiment on doit, comme citoyen, obtenir un gain? Donc, c'est toujours la question qui se pose chez nous. Par exemple, si je vous dis l'incidence, on veut réduire l'incidence du cancer du sein au Québec de 2%. Est-ce que ça, c'est un gain? Je pense que tout le monde peut convenir que c'est une bonne solution. C'est universellement reconnu. Puis il n'y a pas de discussion à y avoir. Donc ça, c'est un vrai gain. Maintenant, quelles sont les actions qu'on va mettre en place pour atteindre notre gain? Là, on peut discuter de plein d'actions, regarder plein de choses. Et ensuite, on va attribuer les ressources. Donc, c'est une façon complètement différente.
13: Donc, excusez-moi, mais là, allez-vous appliquer ça à tous les ministères, à Santé Québec, à l'horizontale, là, tout ce qui existe dans la bureaucratie gouvernementale?
14: Exactement tout, M. Dutrisac, au complet. C'est sûr qu'actuellement, le budget quinquennal qu'on propose ne contient pas l'ensemble des résultats qu'on obtiendra avec ça, parce que nous, on ne budgète pas des choses potentielles. On dit, on va faire ça. Faisons le travail, faisons l'analyse de tout l'appareil gouvernemental et après ça, on décidera qu'est-ce qu'on garde, qu'est-ce qu'on coupe, où on s'en va. Donc, je pense que c'est une meilleure façon puis c'est beaucoup plus respectueux. Je suis un petit peu tanné qu'on tape toujours sur les fonctionnaires, qu'on dit que c'est des pas. Vous savez, 20 000 fonctionnaires, là, c'est deux fois la population de ma ville ici où ce que je reste, moi. Donc, est-ce que il y a vraiment deux fois la population de ma ville que c'est des pognes en cul, des gens qui font pas le travail? Arrêtez, là. Arrêtez de taper sur les fonctionnaires, sur les gens qui travaillent pour nous rendre des services.
13: Ouais.
14: Donc, nous,
13: ça,
14: on va les
13: utiliser. J'ai pas vu ça dans vos propositions, les pognes en cul. Ça, est-ce que je l'ai échappé ou
14: je m'inspire de vous, M. Dutrisac.
13: Ouais, je vois ça. Le programme 65 ans et plus, là, je veux pas qu'on en parle, mais je veux que vous le fassiez. Si vous prenez le pouvoir, parce que j'ai 65, puis là, je garderai un peu plus de mes revenus parce que je suis une vieille personne.
14: Puis la baisse d'impôts de 50 000, d'indexation, pas l'indexation, mais le taux d'exemption d'impôts, nous, on le monte à 50 000 $. Donc, toute personne qui gagne moins de 50 000 $ ne payera plus d'impôts. Donc, ça va permettre de remettre 4 500 par personne dans leur poche.
13: Là, en tout cas, il y a plein de propositions sur les méga-projets, sur la structure. J'invite les gens à aller lire ça. Mais là, vous n'avez pas de candidat, là, M. Charron, en conclusion. Il vous manque des candidats.
14: Effectivement, là, si vous regardez sur le site, il y a zéro candidat d'homologuer encore. On est là-dessus. Évidemment, on a plusieurs dizaines de candidats qui sont en train de faire leur porte-à-porte, aller chercher leur signature. Évidemment, on fait un appel à candidature si les gens sont intéressés par le projet. C'est un projet citoyen, donc venez vous l'approprier, venez chez nous et sachez qu'il y a des règles à respecter parce que nous, on est un parti anti-collusion et anti-corruption, donc on ne va pas accepter n'importe qui, évidemment, donc pas de dossier judiciaire. Et donc, on va faire le ménage, on va faire le maximum pour avoir des gens qui sont honnêtes et qui veulent vraiment changer les choses au Québec.
13: Vous avez aidé Éric Duhaime dans Arthabasca. Là, il y a un autre candidat qui doit se retirer, M. Lantier, là, parce qu'il disait des horreurs, sur les gays, sur... où est-ce que vous êtes là-dedans, là, sur... Si vous choisissez des candidats, vous pouvez avoir des méchantes surprises, là.
14: Effectivement, on vit dans un ère où on a accès à vraiment l'entièreté de tout ce que les gens ont dit depuis 1994, à peu près. Donc... il peut s'être dit beaucoup de choses. Donc, c'est évidemment qu'on part une nouvelle organisation politique. On va faire attention à ça. On a des mesures en place là, pour filtrer puis s'assurer justement qu'on n'ait pas ce genre de surprise-là. Mais je dois avouer que ce n'est pas toujours évident non plus de bien percer les gens. Puis, je peux juste rajouter que c'est pas parce que quelqu'un a dit quelque chose en 1997 qu'il n'a pas changé depuis. Moi, vous savez, je regarde toujours les gens. Ils ont toujours une part de lumière puis une part d'ombre. Donc, ça se peut que des fois, on ait un peu plus d'ombre, mais moi, j'essaie de faire briller les gens parce que je veux avoir le moins d'ombre possible. Donc, c'est ça que j'essaie de faire. Même si les gens ont fait ou dit des choses qui sont pas correctes, ben peut-être qu'ils ont changé d'idée pour essayer de les faire évoluer. Ça fait partie aussi du travail que je m'engage à faire dans les prochaines années. On travaille ensemble à s'améliorer comme communauté.
13: Très bien. Martin Charron, d'Ozon Québec, allez voir par vous-même. Là. Moi, je ne vais pas vous dire ce qu'il faut pas faire, pour qui voter. Ben, allez voir si ça vous intéresse. Je trouve ça intéressant, là, ce qui est écrit là, la réflexion qui a eu lieu. Je pense que ça peut être utile pour le Québec, pour tout parti politique et pour les citoyens aussi, pour qui vous voulez voter. À quoi vous attendez d'un parti politique qui demande votre vote? Monsieur Charron, bonne chance, puis on va sûrement se reparler.
14: Merci.
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13: Ben Maroney est avec nous. Ben, bonjour.
36: Bonjour, Benoît.
13: Tu veux commencer avec quoi, le débat ou le courrier du cœur?
36: On va parler du débat, mon ami.
13: Vas-y.
36: Parce que c'est aucune surprise. Ben, on se dit toujours, il y a personne qui se concerne avec une élection municipale avant la fête du travail. Donc immédiatement après la fête du travail, c'est là que vraiment on se lance au sérieux. Et il y a un groupe qui s'appelle les Jewish Lawyers of Canada et ils ont monté le premier débat de cette course à la mairie et ça s'est tenu hier à l'ouverture de la semaine du leadership juif au Canada. Donc c'est une semaine du leadership juif et la mairesse a même fait une proclamation officielle pour annoncer le début de cette semaine. Et ils ont organisé le débat, ils ont inventé les candidats déclarés qui ont récolté 5% ou plus dans les derniers sondages. Mmh. Donc trois personnes ont franchi ce seuil. Et c'est Olivia Chow, Brad Bradford et Chris Alexander. Aucune surprise que Mme Chow a décidé de ne pas se présenter à ce débat.
13: Pourquoi donc?
36: Je ne sais pas. Ben, selon elle, selon sa campagne, c'est parce que le débat était le jour avant le lancement officiel de sa campagne. Quelle coïncidence!
13: Quel bullshit!
36: Le modérateur, c'est un journaliste qui s'appelle Jesse Brown. C'est le fondateur et l'éditeur d'une compagnie médiatique qui s'appelle Canada Land. Et c'est un vrai critique de la mairesse. Mais il savait, comme moi, je le savais, qu'elle n'allait pas se présenter. Donc, il a dit, écoute, si la date est un problème, on va changer la date. Mmh. Et si le modérateur est un problème, moi, je vais m'enlever du débat. Et malgré ça, ils parlaient à sa campagne depuis le 7 août. Ils étaient en conversation avec elle depuis le 7 août. Ils n'ont jamais averti l'organisme que sa campagne débutait le 9. Mmh. Donc, ça serait pas possible. Ils n'ont jamais parlé de Jesse Brown comme un problème. Et tout d'un coup, c'est elle qui dit « Oh, mais j'ai pas encore lancé mon débat. »
13: Oui, mais savez pas. Moi, regarde, je suis là pour aider, là, à partir de Montréal.
36: OK, merci.
13: Vous savez pas que pour avoir Olivia Chow dans un débat, mettez de la musique et dites-lui qu'elle va pouvoir danser.
36: Oui. Il y a une émission qui s'appelle So You Think You Can Dance.
13: Oui.
36: Et je pense qu'elle serait très confortable dans ce milieu. Mais écoute, en 2024, lors de le premier anniversaire du 7 octobre, elle a raté un vigile pour marquer cet événement. Et son excuse, c'était qu'elle a manqué un courriel. Et l'ironie, Benoît, c'est en 2014, elle s'est présentée à la chefferie de Toronto contre John Tory. Et M. Tory a boudé un débat contre elle. Et Olivia Chow, en ce moment, en 2014, a déclaré que le fait qu'il a raté le débat, c'était parce que M. Tory se cachait. Il refusait d'affronter les gens, il refusait de répondre aux questions, de participer à un débat honnête. Mais c'est complètement différent. 2026, c'est complètement différent.
13: C'est pas pareil, sans doute. C'est quoi le problème?
36: Non, c'est pas pareil du tout.
13: C'est quoi le problème, Ben, sérieusement, entre Olivia Chow et la communauté juive?
36: C'est pas une grande communauté, c'est 3,6% de la population qui sont le cible de 86% des crimes de haine. Mmh. Donc c'est une crise, c'est une honte pour la ville. Cette explosion de haine, ça s'est passé pendant les trois dernières années lorsqu'elle a été mairesse. Donc c'est sa responsabilité de se présenter envers ceux qui se sentent comme ils sont le cible de cette violence,
13: ouais.
36: De viser, de leur donner sa vision pour l'avenir, pour leur dire écoute, je suis là pour vous. Et le fait qu'elle son silence dit absolument tout ce qu'il faut savoir. D'après moi, c'est juste une théorie. Je pense que sa campagne, son équipe et la coalition de personnes qui votent progressistes au niveau municipal, il y a un grand... il y a beaucoup d'influence avec non seulement les groupes pro-palestiniens, parce que moi, j'ai pas de problème avec les groupes pro-palestiniens, mais je pense que dans ce groupe, il y a une certaine section qui s'identifie comme anti-juif. Et je pense qu'elle ne peut pas gagner sans l'influence et sans l'aide de ce groupe de gens.
13: C'est grave.
36: Et donc, c'est juste une théorie, mais d'après moi, je veux un maire qui représente tout le monde, dit je veux que tous les groupes se voient comme sécuritaires à Toronto. Mm-hmm. Mais je pense qu'il y a un groupe dans sa coalition qui non seulement sont pro-palestiniens, mais sont anti-juifs.
13: Mm.
36: Parce que c'est la seule raison, c'est la seule chose qui pourrait expliquer son absence.
13: Ouais. Veux-tu, courrier du cœur, veux-tu vraiment ou t'es pas obligé, là, de la réaction à ta chronique d'hier?
36: Ah, non, non, j'ai lu le courriel et tout ce que j'ai à dire, c'est simplement à Toronto, si tu veux,
13: une éducation publique francophone. Il y a une auditrice de Toronto qui nous a écrit et qui disait, c'est pas de la faute. Non, mais faut que je le mette en contexte, là, pour que les gens qui nous écoutent. Là, elle dit, c'est pas de la faute du système scolaire si tes enfants, puis on parle des enfants parce qu'on en a parlé hier, puis on les aime, tes enfants, ben on les salue, si tes enfants parlent pas français. Puis là, elle a dit, moi, je me donne en exemple, j'habite Toronto depuis 29 ans, puis on a, comme des familles, décidé d'envoyer les enfants à l'école francophone à Toronto.
36: C'est un choix. Nous, on avait déménagé dans un nouveau quartier et on avait une des meilleures écoles publiques à 150 mètres de notre maison. Et pour que mes enfants assistent à une éducation francophone à Toronto, ils auraient dû prendre un bus de 45 minutes à tous les matins. Et pour nous, nous, on a prioritisé la qualité de vie plutôt que la qualité du français. Et je pense que le français va venir un jour, mais moi, j'étais très content de savoir qu'à chaque matin, ils quittaient la maison et en deux minutes, ils étaient à l'école.
13: Je comprends.
36: Plutôt que de passer 45 minutes par jour, une heure et demie par jour dans le bus.
13: Mais c'est pas un procès, Ben. Tu sais, mais je trouvais ça intéressant qu'une auditrice de Toronto nous écoute et réagisse à ta chronique et que tu puisses aussi compléter la chronique d'hier. Mais je trouve ça intéressant. Il y a un contexte à ça, là.
36: Non, absolument. Et moi j'aurais aimé, et on pensait, honnêtement, on pensait que les options francophones existeraient à plus d'écoles, mais le fait qu'ils auraient dû partir en autobus à des kilomètres, ça ne nous intéressait pas.
13: Parfait. Ben Mulroney, merci. Okay. À demain.
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13: Richard.
9: Salut, écoute, j'ai lu un texte sur le Soudan. Tu sais qu'il y a une guerre civile dégueulasse qui se déroule au Soudan depuis des années. Mmh. Et là, le nombre de civils tués dans la guerre a plus que doublé en 2025. Là, ils utilisent des drones pour faire exploser des écoles, des hôpitaux. Il y a des centaines de jeunes filles qui ont été kidnappées, qui sont utilisées comme esclaves sexuels. Quand on en a fini avec eux autres, on les tue puis on dompe leur corps dans les villages pour faire peur aux villageois. Voici ce que ont à dire les militants de gauche sur la guerre au Soudan. On les écoute.
13: Mmh.
9: Hein?
13: Mmh.
9: Et ils ont aussi rajouté ça.
13: Oh.
9: On les écoute?
13: Oui. Ah ben.
9: Et voilà.
13: J'en viens pas.
9: Ben oui.
13: Quel courage.
9: Sais-tu pourquoi? No Jews, no news. C'est ça l'affaire.
13: Ah oui.
9: No Jews, no news. Mmh.
13: Les gens au
9: Ils
13: Nigeria
9: peuvent se passer
13: aussi,
9: n'importe
13: hein.
9: quoi. Au Nigeria, c'est dégueulasse.
13: Ouais.
9: Y a-tu des Juifs? Non. On n'en parle pas. No Jews, no news.
13: Puis ils se font tuer, ils se font massacrer.
9: Oui. Ouais. Alors, les militants pro-Palestine, tout ça, ils ont le cœur seulement, tu sais, à placer à la bonne place, supposément,
13: mais
9: guillemets,
13: sont déjà,
9: seulement pour une cause.
13: Ils sont déjà à l'Université Concordia, là, à distribuer des brochures, puis à écarter le monde. Ah oui, encore ce matin. J'ai encore vu...
9: Un gars qui est mort possiblement drogué à son insu, un Québécois de 35 ans, il est allé dans un voyage au Mexique, puis il est allé dans un bar, puis il est revenu, puis ils ont mis quelque chose dans son verre, là, dans le bar. Mais je fais rien dire, quand on voyage, on connaît pas les codes. Tu sais, quand je suis à Montréal, moi je connais Montréal, je sais qu'il y a des coins où tu vas pas, il y a des bars que tu fréquentes pas, tu vas pas en pleine nuit au parc Émilie-Gamelin. Mm. Tu vas pas au coin d'Atwater puis Sainte-Catherine, dans le parc que là. Mm. On les connaît, les places. Mm. On va pas. Quand tu vas en voyage, tu dis, hey, là, tu sais, party time.
13: Ouais.
9: On voit un petit peu, là, ça, tu sais.
13: Je suis un touriste, tout le monde va être fait
9: touriste,
13: avec moi.
9: Ben oui. Non.
13: Non.
9: Tu connais pas les codes, tu sais pas où si tu dois aller, pas aller. Tel bar est dangereux, tout ça.
13: Ce que tu peux dire,
9: ça,
13: ce que tu peux pas dire, ce que tu peux faire, ce que tu peux pas faire.
9: Je ne dis pas que c'est ce qui est arrivé avec lui, mais ça arrive souvent quand tu t'en vas en voyage. Mmh. Tu sais pas trop.
13: On te fait boire un élixir auquel tu t'attends pas.
9: Un élixir. As-tu vu ce qui est arrivé à la... Mon Dieu, je suis élevé aujourd'hui, mais...
13: Ben oui, t'es bien élevé.
9: As-tu vu la jeune fille, la jeune femme qui a été tirée, elle et sa grand-mère?
13: Non.
9: Alors, c'est une jeune femme qui a déjà été travailleuse sexuelle et elle a porté plainte contre son proxénète à la police. Mm. Ils sont rentrés chez elle, ils l'ont tiré, elle et sa grand-mère. Ils sont mortes les deux. OK? Parce qu'elle avait porté plainte à la police. C'est ça, là. Les proxénètes, là, Mahad Farah, qui a fait tuer Jade en guise de représailles, elle a été exécutée parce qu'elle l'avait dénoncée à la police.
13: Où ça?
9: À Montréal.
13: À Montréal?
9: à Montréal. Alors, c'était ce matin au Palais de justice de Montréal.
13: Trouves-tu qu'on prend le proxénétisme à la légère un petit peu?
9: Exactement.
13: Ouais.
9: Tu sais, c'est ça, là. C'est ça,
13: le crime contre la personne, là.
9: C'est ça. Tu sais, puis le rap, là, les hoes, puis les bitches, puis les hoes, puis l'argent, puis les filles, puis les pitounes, puis toute l'affaire, puis toute la culture, justement, de proxénète, de dope, puis tout ça, là. Puis on monte ça de façon glorifiée, puis tout ça. Non, c'est ça. C'est une jeune fille, parce qu'elle a eu le courage de porter plainte à la police. T'imagines, là, le message que ça envoie, toutes les filles qui sont sorties, là.
13: C'est clair.
9: De ce milieu-là.
13: Ouais.
9: Puis qui voit ça.
13: Ouais. Ouais. Et celle qui voudrait sortir.
9: Il n'y a rien de glorifiant là-dedans, là.
13: Pantoute.
9: Fait que les gens qui disent, ouais, mais tu sais, il y a des filles qui font ça de façon volontaire et tout ça. Peut-être, mais celle-là n'était pas volontaire pantoute. Autre chose.
13: Oh, t'es plein de choses.
9: Un petit vidéo que j'ai vu.
13: Oui.
9: Alors, tu vas aimer ça parce que ça parle des Japonais. Alors, c'est le mondial du football. Et là, il y a des matchs un peu partout. Et les supporters japonais qui sont allés appuyer leur équipe, une fois que c'était terminé, ils avaient apporté des sacs, puis ils ont tout ramassé les déchets.
13: C'est vrai.
9: De leur coin, ils ont tout ramassé les déchets. Il n'y a pas une paille qui traînait. Rien. P.O. Zappa, hier, il est allé dans, tu sais, les affaires, les machines où tu mets tes bouteilles pour avoir de l'argent.
13: Ouais, consignation, je pense.
9: Tout décollissé.
13: Ouais.
9: Décollissé, là, vraiment, ça fonctionne pas. Il n'y a pas d'argent dans les machines. Les machines sont brisées. Il y a des gens qui utilisent ces affaires-là pour fumer du crack, dormir là-dedans, pisser dans ces espaces-là, etc. C'est n'importe quoi.
13: Ah, le civisme, là.
9: Le civisme ici, là.
13: Ah, c'est oublié.
9: On s'en fout complètement.
13: Juste les graffitis sur les nouvelles structures routières. Tu sais, tu rentres à Montréal à partir de l'échangeur Turcot, puis à côté du Cusim, là, c'est plein de graffitis. On vient de le construire. Ça fait 2-3 ans, tu sais. C'est plein de graffitis. C'est pas grave. Ça a l'air d'une dompe, c'est pas grave.
9: Moi, j'ai commencé à photographier les poubelles qui traînent, mais là, j'ai arrêté, Christy, parce que je serais tout le temps avec ma caméra. Dans le Vieux-Montréal, encore, dans le Vieux-Montréal, c'est absolument dégueulasse, là. Cette semaine, il y a des poubelles, un tas de poubelles.
13: Mais à New York
9: ouvertes,
13: aussi.
9: Les poubelles ouvertes, là, les déchets partout.
13: Mais à New York, là, même sur Times Square, le matin, des vidanges à terre, des sacs partout, c'est sale, c'est écœurant comment c'est sale. Mais ça a l'air que c'est comme ça.
9: Puis tu sais, au Japon, là, ils nous regardent, puis tu sais, tu vois, ils nous trouvent sale un peu, là, tu sais, seulement, là.
13: On l'est.
9: Tu vas dans les bains chauds, dans chaque hôtel, t'as des bains chauds, là. Puis là, tu te laves avant, là, puis tu vas dans le bain, là, puis tu vas là, puis c'est des Japonais qui sont là. Il y a des codes, puis tu n'as pas le droit de tatouage parce que c'est des Yakuza qui portent le tatouage, etc. Puis il faut que tu te laves en tabarnouche avant d'entrer dans le bain. Puis tu regardes en Christie. T'es mieux de te savonner, puis trois fois plutôt qu'une. Puis, mais même quand tu vas là, ils te regardent, ils rentrent. Parce que pour eux autres, on est une gang de cochons avec raison.
13: Ah, c'est pour ça qu'ils me regardaient de même.
9: Ben
13: je pensais que c'était pour autre chose. mais tu vois, on est allé voir un match de baseball au Japon. Et tu sais, dans l'esprit du civisme, quand t'as l'équipe à l'attaque au bâton, t'as les partisans de cette équipe-là qui chantent et ils ont une chanson pour chaque joueur. Mais les autres, ils les interrompent pas, là. Il n'y a pas d'interruption, là.
9: On s'écœure pas, là. Ça finit-tu en bataille?
13: Non, c'est chacun encourage son équipe à tour de rôle. Là, tu dis, c'est-tu compliqué, ça? T'sais, alors qu'ici, même dans les arénas pour les petits pits, t'as les parents qui s'engueulent, qui veulent se battre, qui s'envoient chier. Là, tu dis, encourage ton joueur.
9: Les autres, ils chantent contre l'arbitre.
13: C'est ça. Encourage ton équipe. Laisse faire l'autre équipe. Puis, tu sais, quand
9: mais
13: le meilleur gagne.
9: Mais elle est où, notre fierté? Tu sais, ça va être propre, notre
13: ville.
9: Je suis fier de notre ville, puis ça. Elle est où, notre critique de fierté? Surtout à Montréal.
13: Elle est comme ta canotte de bière que tu jettes par la fenêtre de ton char. Elle est là. On s'en sac, tout le monde dompe ses affaires n'importe où, puis c'est ça partout.
9: C'est tout le temps à faute du gouvernement. C'est le gouvernement qui ramasse pas. La ville, elle ramasse pas.
13: Ouais. Là, on dit pas, c'est l'école bleue qui ramasse
9: les
13: pas.
9: Autres.
13: Ben ouais, mais mets pas tes vidanges n'importe où. Moi, j'essaie de contacter un gars. Il y a une vidéo qu'on a vue, que j'ai vue ce matin. Là, on essaie de le contacter. Il est de Montréal-Nord, puis il fait le tour des rues. Richard, c'est sale. Le gars, il est bon, là. Je veux lui parler. C'est comme un journaliste local.
9: Okay.
13: Puis on essaie de le retracer. Mais c'est sale. C'est dégueulasse. Le monde.
9: C'est sale partout.
13: Non, mais le monde a jeté toute leur vidange n'importe où, mais t'as pas idée. C'est le terrain complet devant des complexes. Tu sais, des blocs appartements. Fait que je veux parler à ce gars-là. Puis je veux parler
9: à la mairesse. Ils jettent des fois du troisième, du quatrième étage.
13: Ouais. Mais il y a une cible. C'est un jeu, puis il gagne un toutou, c'est long. On a avantage.
9: On n'a aucune fierté. T'en souviens-tu, la fierté à une ville? C'est le slogan dans les années 70.
13: Ben,
9: pendant les Jeux olympiques, quand on a reçu le monde entier qui venait ici,
13: Penses-tu
9: que l'événement cycliste, parce que c'est le plus gros événement sportif à Montréal depuis les Jeux olympiques, penses-tu que les gens vont arriver en disant «
13: C'est beau,
9: Montréal! »
13: On va revenir.
9: On va revenir.
13: Ah oui, c'est ça.
9: On va revenir, Ginette.
13: Ouais. Les punaises d'Asie sont polies. Ils nous demandent la permission avant de se coucher avant nous autres. Ah, on t'écoute à 15h. Merci, salut.
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13: Justine Saint-Martin est avec nous, chroniqueuse de sport. Justine, bonjour.
12: Allô?
13: T'as encore effigie derrière toi, là. T'as encore ton...
12: Ben oui, c'est ma mascotte. C'est ma mascotte. En fait, ça, c'est un gnome du Masters, le tournoi de golf de la PGA qui est si prestigieux. C'est un item qui revient chaque année.
13: Ah oui?
12: Il y a une thématique pour le gnome à chaque année et les gens font la file. Si t'es pas là dans les 10 premières minutes le matin, il y en a plus. Et j'ai eu la chance de mettre la main sur un cette année, alors c'est devenu mon
13: Nous, on est allé voir les Mets de New York, Justine. On a eu le bobblehead de Miss Met qui a été intronisé au Temple de la Renommée comme mascotte. Puis on a eu deux bobbleheads. Puis sincèrement, je sais pas quoi faire avec ça, mais on l'a pareil.
12: Tu m'en
13: donneras une. Oui? OK, parfait. Je vais t'en apporter une. Il y a aussi justement du tennis là, dont tu veux nous parler.
12: Oui, parce que cette nuit, je me suis réveillée aux alentours de 2h15 pour commencer ma journée. J'étais à Salut Bonjour ce matin et moi, j'ouvre la télé en me disant « je veux voir les résultats que j'ai manqués quand je dormais, quand je faisais ma petite sieste ». Et là, je me suis dit « mon Dieu, mais le match est en reprise ». Et non, le match de quart de finale entre Ben Shelton et Carlos Alcaraz s'est terminé à 3h33 cette nuit. Benoît, ça a été un duel de titans. Je te remets en contexte, Carlos Alcaraz, deuxième meilleur joueur au monde, l'une des jeunes sensations du monde du tennis depuis quelques années déjà, revenait au jeu aux internationaux des États-Unis après une pause de 4 mois pour soigner une blessure au poignet. Affrontait l'autre jeune Américain, Ben Shelton, qui lui connaît ses meilleurs moments dernièrement en surface dure, avait gagné Montréal il y a quelques semaines à peine et joue de l'excellent tennis. Et ça a été tout un spectacle et tout un marathon. Hier soir, il faut dire que le match avait commencé vers 23h parce que l'autre match de quart de finale a aussi été d'une durée interminable de 4h39, quelque chose comme ça. Mm. Alors, de très longs matchs aux internationaux des États-Unis, Carlos Alcaraz a gagné la première manche au bruit d'égalité. Ben Shelton a fait durer suspense en allant chercher les deux manches suivantes. Carlos Alcaraz est venu forcer la manche ultime et ça s'est terminé en 5e manche. Au bris d'égalité, les deux joueurs ont tout laissé sur le terrain. À un certain moment, on a même vu Carlos Alcaraz être malade dans sa serviette, là, vous dire à quel point l'effort était grand. 4h28 de jeu et c'est le match qui s'est terminé le plus tard dans l'histoire du tournoi. Et finalement, Ben Shelton qui obtient son billet pour le quart et d'as de ce tournoi du Grand Chelem. Mais j'ai envie même de vous dire que c'est la plus grande victoire de sa carrière, sa première contre un joueur du top 3.
13: Est-ce que c'est ça, le US Open?
12: Exactement, oui.
13: C'est
12: donc,
13: ça.
12: US Open, confrancise en disant internationaux des États-Unis.
13: OK. Parce que c'est ça, c'était en face du stade des Mets de New York. Quand tu prends le métro, là, tu te tournes à droite, tu vas voir le US Open. Mais moi, je savais pas. On avait des billets pour les Mets. Puis ça nous intéressait, mais là, on avait donné. Pour les sports, on avait donné. Mais ça continue, ça, là.
12: Ça continue aujourd'hui d'autres matchs de quart de finale. Par la suite, vendredi, Ben Shelton, dont je vous parlais, va disputer son match de demi-finale contre un autre Américain, Francis Tiafoe. Donc oui, ça se poursuit jusqu'à la fin du week-end.
13: Qu'est-ce qui arrive avec les Blue Jays, Justine?
12: Ah, les Blue Jays, je pense qu'on va en parler jusqu'au jour zéro de cette saison-là, Benoît, et qu'ils vont nous faire durer le suspense et le stress jusqu'à la toute fin parce qu'on manque de constance depuis le début de la saison. Et c'est la même chose en fin de saison. On a beau aller chercher une grosse victoire par la suite, on s'incline. Hier, les Jays avaient absolument besoin d'une grosse performance contre les Aces d'Oakland, on le sait. Et ils ont pu compter sur une de leurs nouvelles acquisitions, José Soriano au Monticule. Je dois dire qu'il a assurément hier connu sa meilleure sortie depuis son acquisition par les Blue Jays et Toronto avait besoin d'une grosse performance de lanceur parce qu'il y a plusieurs lanceurs partants présentement qui sont blessés. Ce qui fait qu'on a surutilisé les releveurs, là, les joueurs de relève, les lanceurs de relève ont joué de grosses manches dernièrement, ce qui fait qu'un peu de repos avec un bon départ de ton lanceur partant, ça fait du bien. 7 grosses manches de travail qui a permis aux Jays une avance confortable. Et à travers ça, bon oui, on a beaucoup parlé des joueurs vedettes qui ont des difficultés offensives cette saison, manque de production notamment de Vladimir Guerrero. Mais il y a un joueur recrue dont on parle peu, mais qui est en train d'écrire l'histoire à sa façon. Et c'est Okamoto qui, encore une fois, hier, son 30e circuit de la saison. C'est un joueur recrue et il est en train d'écrire l'histoire de son pays. C'est seulement le 5e Japonais dans l'histoire à obtenir des statistiques de ce genre. Alors, au moins, il y a des joueurs, soir après soir, qui réussissent à se démarquer et qui font en sorte que les Blue Jays sont encore à un seul match d'une place en éliminatoire, à un match des Guardians de Cleveland, et qui peuvent encore aspirer au tournoi d'automne, au tournoi d'après-saison.
13: 15 secondes, Justine, le football américain, ça commence ce soir?
12: La NFL, après un sevrage, Benoît, de 210 jours là, pour les amateurs, l'attente est finalement terminée. Ce soir, premier match de la saison, c'est une réplique, une revanche du match du Super Bowl entre les Pats de la Nouvelle-Angleterre et les Seahawks de Seattle. Alors, il y a beaucoup de gens qui vont surveiller ça ce soir, assurément.
13: Ça vaut la peine de regarder ça, oui?
12: Ben oui, assurément, parce que le match du Super Bowl, évidemment, c'est un match d'anthologie. Alors, à chaque année, on remet la table avec un match revanche. C'est sûr qu'il y aura assurément des grandes surprises dès ce soir.
13: Très bien. Justine Saint-Martin, merci. On se reparle. Merci à vous d'avoir été là. Merci à toute l'équipe. Il y a Rémi Villemur qui suit à l'instant.
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0: Et elle n'est pas bougée par rapport à 2024 avec 31 homicides recensés. Les tentatives de meurtre et les décharges d'armes à feu ont tous connu des baisses significatives par rapport à 2021 qui était un sommet pour ces deux catégories. Les vols de véhicules ont également chuté de 25 %. Par contre, les introductions par effraction et les agressions sexuelles ont augmenté. Par ailleurs, 29 personnes sont décédées sur les routes de la métropole, dont 18 piétons et 2 cyclistes. 14e jour de la campagne électorale et Christine Fréchette propose de faire plus de place au partenariat avec le privé pour accélérer la construction des infrastructures publiques, notamment pour les écoles. La chef de la CAQ était justement dans une école à Mont-Saint-Hilaire pour cette annonce. Durant la période de questions, Mme Fréchette a rejeté l'idée que le gouvernement caquiste n'a pas utilisé le privé pour leurs projets durant les 8 dernières années.
1: Travailler en mode collaboratif où à la fois le privé et le public se partagent les risques, se partagent également les économies. Ça a été appliqué dans un certain nombre de projets. Je pense notamment au toit du stade, qui fait l'objet d'un mode collaboratif. Jusque maintenant, on est dans les budgets, on est dans les temps.
0: La Ville de Montréal a finalement décidé de détruire l'ancien hôpital chinois dans le but d'y construire des logements. TVA Nouvelles rapporte que le bâtiment situé sur la rue Saint-Denis est abandonné depuis 27 ans. Un contrat de 3 millions de $ sera octroyé pour mettre à terre le bâtiment. L'administration Martinez-Ferrada a notamment mis de l'avant des enjeux de sécurité. L'été dernier, deux jeunes ont été électrocutés en touchant un disjoncteur après s'être introduits dans l'édifice. Et en terminant, la météo, ce sera de la pluie intermittente pour le reste de la journée, alors qu'on prévoit même des averses de 10 mm au courant de la soirée. Et il fait présentement 18 degrés à Montréal. C'était les actualités. 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
3: Très heureux de vous retrouver, que vous soyez sur la route, chez vous, dans votre bain. Quoi, ça arrive, prendre un bain en après-midi comme ça, pourquoi pas. Vous êtes au bon endroit. Drôle de journée aujourd'hui. Il y a des journées, je sais pas si ce sont mes allergies. Je l'ai dit hier aux gens avec qui je travaille, que j'ai passé des années à me moquer de ceux qui disaient que les allergies, ça les affectait. Je les traitais même de chochottes. Eh bien, cette année, c'est moi la chochotte. Et je sais pas ce que ça me fait, mais on dirait que ça fait en sorte que ma tête mélange toutes sortes de choses. Je suis comme étourdi, je suis comme grippé. Et là, je vois passer plein de nouvelles qui ont comme littéralement rien à voir les unes avec les autres, mais elles me disent à peu près la même chose. Puis vous allez voir à quel point je suis mêlé. Au moment où on se parle en ce moment, Apple présente un tout nouveau téléphone. Puis c'est un appareil qui se plie. C'est un téléphone qui est non plus rigide, mais il se plie. Puis là, je sais, il y a du monde qui se disent pourquoi, je sais pas. Peut-être parce que. C'est peut-être aussi simple que ça. Parce que quoi? Ah ben là, c'est ça. On revient à la première question. Je sais pas. Je mélangerais cette nouvelle-là qui me laisse dubitatif, qui me laisse sans réponse avec une autre nouvelle. Je vous l'ai dit, les allergies, c'est fort cette année. Guy Turcotte va passer dans 13 jours devant la commission des libérations conditionnelles pour faire une demande de libération. Il veut pouvoir sortir de prison à l'occasion, être escorté, être accompagné. Le rapport avec l'iPhone qui se plie, juste le fait que je ne comprends pas pourquoi. Il y a des questions qu'on se pose comme ça. Pourquoi on laisserait Guy Turcotte sortir de prison comme ça? Pierre-Hugues Boisvenu s'en vient dans quelques instants pour commenter justement cette démarche. Il a perdu sa fille, M. Boisvenu, sa fille qui s'appelait Julie, aux mains d'une vidange. Lui aussi, c'était en 2002. Un homme qui a violé et qui a tué sa fille à M. Boisvenu. Avant toute chose, puis je sais que ça peut être dur pour les papas, pour les mamans, pour les frères, pour les sœurs, pour à peu près tout le monde, finalement, qui a un cœur en arrière de la poitrine. Mais je vais vous rappeler un peu c'était qui, Guy Turcotte, et à quel point sa libération, ça ne concerne pas que lui. Guy Turcotte, c'était un père. C'était un père parce qu'il a tué ses deux enfants en février 2009, Olivier et Anne-Sophie, des petits culs de 3 et 5 ans. Puis, c'était pas un accident. Tu sais, ça arrive des accidents, là. Un accident de voiture, tomber en bas des marches, se mélanger dans la dans les médicaments, ça arrive. Sauf que Guy Turcotte, c'est 46 coups de couteau. Si vous êtes chez vous, là, je vous ai demandé si vous étiez dans votre char, au travail, dans votre bain. Si vous êtes chez vous, dans la cuisine, prenez un couteau, là. Regardez par la fenêtre. Faites juste vous assurer que personne ne vous regarde parce que vous allez avoir l'air fou pendant un instant. Prenez un couteau, puis faites 46 fois le geste. Dans l'air, s'il vous plaît, de couper quelqu'un.

0: poignarder quelqu'un. 46 fois. Normalement, là, au bout de 5-6 coups de couteau dans l'air, vous allez réaliser que c'est le moment d'arrêter. Ça, c'est le maximum, si vous êtes normalement constitué. Guy Turcotte, c'était un homme humilié, cocu, puis je sais que ça a été mal interprété quand ça a été mentionné et répété, parce qu'il y a des gens qui pensaient que quand on disait ça, on trouvait une façon presque de justifier le geste, puis on mettait ne serait-ce qu'un petit peu la faute sur Isabelle Gaston, la mère des deux enfants. Moi, c'est pas ce que je fais juste rappeler à quel point il a mélangé ses propres problèmes au sort de ses enfants. Ça, c'était ses problèmes à lui, c'était pas le problème de ses enfants. Olivier, Anne-Sophie, des petits culs de 3 et 5 ans. Qui l'a tué? Juste la phrase, tu sais, t'es un père qui tue ses deux enfants. Il y a le comment, il y a le pourquoi. Il y a le pourquoi. Je sais pas s'il y a le pourquoi. Mais c'est juste cette phrase-là fonctionne pas. Là. Ça devrait pas rentrer dans la tête à personne, ça. Guy Turcotte, un père a tué ses deux enfants. Le petit gars, Olivier, quand ils ont fait l'autopsie, il y avait des marques sur ses poignets et sur ses mains parce qu'il s'était défendu. Donc, il a pas tué ses enfants pendant qu'ils dormaient, puis il les a pas réveillés, puis quand ils sont réveillés, il était là où peut-être on s'imagine qu'il y a quelque chose d'autre. Non. Le petit gars, il a mangé des coups de couteau, puis il s'est défendu par la suite. Puis il a vu qui? Il a vu un monstre à la place de son père. La petite fille, alors je pourrais vous rassurer puis vous dire qu'elle n'avait pas de marque sur ses mains ni sur ses poignets. Le problème, c'est que dans ses mains, elle avait des poignées de ses propres cheveux. Parce qu'elle souffrait tellement qu'elle s'arrachait les cheveux. Anne-Sophie, la petite fille. Il y a eu un premier procès, je dis premier procès parce qu'il y en a eu un deuxième. Dans le premier procès, il a été déclaré non criminellement responsable de ses actes. Good job. Good job, les cornets, les fuckés dans la tête qui ont trouvé une façon. Des fois, le droit, là, c'est le meilleur chemin vers le non-sens. On a trouvé une façon de dire non, il était pas vraiment maître de ses gestes, il comprenait pas trop ce qu'il faisait. Sauf que là, dans les mois qui ont suivi, on s'est comme posé, vous rappelez-vous cette fameuse question-là qu'on s'est tous posé collectivement, comment ça se fait qu'un homme tue ses enfants, boit du lave-glace pour se suicider et n'était pas, selon un jury, conscient des actes qu'il faisait? Attends une minute, si tu tues tes enfants et que tu veux te suicider, c'est que tu comprends très bien ce que tu viens de faire. Donc, il y a eu un deuxième procès. C'est entre autres cette question-là qui a soulevé le doute. Et là, il a été condamné à 17 ans de prison minimum pour les gestes commis en 2009. C'était en 2017. En 2015. 2009 plus 17, ça fait 2026. Donc, on est rendu là. On est rendu 17 ans après les gestes. Et là, on se pose la question, on fait quoi maintenant? Ça, c'est la question très précise qu'il faut se poser. On fait quoi maintenant? On avait un deal avec lui. Là. C'était 17 ans. C'est ça que le droit propose. On fait quoi maintenant? Moi, je suis pas capable de me la poser, cette question-là. C'est le mot « maintenant » qui m'agace. Maintenant, comme si, dans le fond, oublions les enfants deux secondes, parce qu'ils sont plus là, mais c'est comme si les autres... Ah, parce qu'il y a les autres, il y a la mère, il y a toutes sortes de gens autour. C'est, quand on dit « on fait quoi maintenant », c'est comme si on se disait « ces gens-là, ils sont capables maintenant de vivre ». Ils ont quelque chose maintenant. Ils sont capables, des fois, de passer une journée sans penser à ce qui s'est passé. Vraiment? On fait quoi maintenant? Vraiment, Isabelle Gaston, là, elle y connaît les détails, ceux que je viens de donner, puis elle en connaît même plus parce qu'il y a des affaires qui ne sont pas sorties. Il y a des rumeurs macabres, OK, que je n'aurais même pas le courage de dire en ondes. Des affaires qui se seraient passées dans cette chambre-là, qui n'ont jamais été rendues publiques, mais que quiconque peut-être sait s'il a été mêlé de près ou de loin à ce procès-là. Elle le sait, ça. Comment elle fait, elle, maintenant? On fait quoi maintenant? Elle refait sa vie. Ça, on dit ça, elle refait sa vie. Ah ouais, c'est possible de refaire sa vie? Vraiment, là, posez-vous la question, c'est possible de refaire sa vie? L'agent Patrick Bigras, ça c'est un policier, il est entré par la fenêtre de la maison de Guy Turcotte le soir en février 2009 parce que la maison était barrée, il est rentré par la fenêtre. Lui, c'est le premier qui est entré par la suite dans la chambre. Il a découvert les corps. Quand il a menotté Guy Turcotte, il est sorti devant, il lui a dit « t'es un imbécile ». Et Guy Turcotte a répondu « Je le sais ». Patrick Bigras, il répondrait quoi à la question « On fait quoi maintenant? Es-tu capable de vivre une journée normale? » Il s'est suicidé, Patrick Bigras, en 2019, 10 ans après les faits. Il était plus capable. Il était plus capable pantoute. Il était incapable de penser à quelque chose d'autre. Qu'un. On fait quoi maintenant? On fait quoi? On fait quoi avec Guy Turcotte? Moi, je pense qu'on devrait faire une affaire pour commencer. On devrait arrêter de se mentir comme société. Quand les parents veulent réussir à aller se coucher, puis que les enfants les appellent puis leur disent « j'ai un monstre en dessous de mon lit », qu'est-ce qu'on répond aux enfants? On leur répond que ça n'existe pas, les monstres. Eh bien, ça existe, les monstres. Le rose, ça existe. Le bonheur, ça existe. Le bien, ça existe. Mais le mal, ça existe. Le noir, ça existe. Le malheur, ça existe. Ça existe, les monstres. Guy Turcotte, c'est un monstre.
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0: Guy Turcotte, donc, l'homme qui a assassiné ses deux enfants de 5 et 3 ans en février 2009, je l'ai dit, 46 coups de couteau, va passer devant la commission des libérations conditionnelles. C'est le 22 septembre, c'est dans 13 jours. Ça, il aimerait bien avoir droit à des sorties. Je vous cite la mère d'Olivier et d'Anne-Sophie, Elisabeth Gaston. « Je sais que je ne contrôle rien. Si la loi impose que cette décision demeure confidentielle, il faudra malheureusement l'accepter, mais cela ne m'empêche pas d'espérer que le processus sera rigoureux, prudent et à la hauteur de ce qu'Olivier et Anne-Sophie méritent, ainsi qu'à la hauteur de la responsabilité que nous portons envers mes enfants et envers toutes les personnes en situation de vulnérabilité. » Parce que, autrement dit, là, on va faire entrer les journalistes dans la salle, puis si on n'est pas capable de rendre une décision en dedans de quelques minutes, ben les journalistes n'auront pas droit à cette information-là. Et si Guy Turcotte est autorisé à faire des sorties, on ne le saura même pas comme société. On va en parler avec Pierre-Hugues Boisvenu, qui a lui aussi perdu un être cher, sa fille Julie, c'était en 2002. Et il est très critique depuis du système de justice. Bonjour, bienvenue à l'émission, M. Boisvenu.
3: M. Villemur, c'est moi qui vous remercie sur toute l'invitation et bonjour à tous les gens qui sont avec nous ce midi.
0: Je vais vous la poser, net frais sec, la question. Est-ce que Guy Turcotte devrait avoir le droit de sortir?
3: Non. Non, parce que, d'abord, cet individu-là a reçu un privilège d'avoir seulement qu'une sentence pour avoir tué ses deux enfants. Tant qu'à moi, si la loi que les libéraux ont abolie, la double sentence pour des multiples meurtres, il serait en prison pour plus que 7-8 ans. Ça, c'est la première des choses. Deuxième des choses, il faut penser aux victimes. Lorsque les victimes ne sont pas du tout aptes à vivre un événement aussi rapide après la perte de deux enfants, pourquoi qu'on précipite les choses? Et moi, ce que je ne comprends pas, c'est pourquoi Guy Turcotte, qui a tué ses deux enfants, est dans un minimum plutôt qu'un médium. Parce que vous savez, un médium, c'est un peu comme une garderie. Hein? Vous avez le droit de sortir le matin, dans la mesure que vous venez soir pour le couvre-feu. Un minimum, là, c'est moins qu'une prison provinciale, dans le fond. Là. Fait que ça, moi, ça m'interpelle beaucoup. Isabelle, à qui j'ai envoyé un message ce matin là, d'encouragement, elle n'est pas prête à vivre cette expérience-là, mais la commission va l'obliger à la vivre. Et on rajoute par-dessus ça, l'insulte à l'injure, vous ne serez pas informé de la décision et des motifs de refus ou d'acceptation. Monsieur Mercure, je ne comprends pas, Villemur, que dans mon cas, Julie Boisvenu qui a assassiné ma fille, j'ai eu le droit à toute l'information, je l'ai publiée sur mes pages Facebook, une décision qui avait été positive, l'autre qui est négative. Pourquoi dans le cas de Guy Turcotte, l'information va être gardée confidentielle? Est-ce que parce que c'est un médecin? Je ne comprends pas ce privilège.
0: Est-ce que vous n'avez pas l'impression que c'est pour des enjeux de sécurité? On se dit, si on annonce que cet homme-là a le droit de sortir, ben, il y a peut-être du monde qui vont vouloir s'en prendre à lui. Il faut savoir que Guy Turcotte, il y a eu de la misère dans ses premiers moments en prison. Il y a du monde qui l'attendait avec une rafale de coups. Là. Il s'est fait péter à gueule dans une cafétéria à un moment donné. Ouais. C'est arrivé à une autre reprise également.
3: D'abord, on n'est pas au moment où on va donner l'adresse d'un individu, où on va dire dans quelle ville, dans quel arrondissement, même si c'est légal de le faire. Ce qu'on veut, c'est est-ce que votre décision est positive et négative, et sur quel motif vous avez refusé ou accepté la décision. Si vous l'avez refusé, il y a sans doute un motif de sécurité. Moi, comme victime, je veux le savoir. On a adopté en 2015 la Charte des droits des victimes au Canada, dont le droit fondamental, le droit à l'information. Mais la Commission de libération conditionnelle a l'obligation légale d'informer les victimes lorsqu'elles prennent une décision. Pourquoi que dans ce cas-là, la Commission va passer outre la loi fédérale sur la Charte des droits des victimes qui l'oblige à informer les victimes? Ça, je n'accepte pas ça, ce comportement-là caché Et il y en a trop de choses cachées dans cette commission-là. Et l'autre élément où je suis tout à fait contre et critique, pourquoi lorsque la victime va lire son témoignage devant la commission, pourquoi le droit de parole final appartient au criminel et non à la victime?
0: Mais ça, c'est une très bonne question que vous posez, M. Boisvenu. Ça soulève la question peut-être un peu plus grande, plus ambitieuse, la suivante. Est-ce qu'on pense plus aux criminels qu'aux victimes? Je vous cite Mme Gaston, à qui vous avez offert votre réconfort. J'ai affronté pire avec la violence d'un système judiciaire qui protège davantage le criminel que les victimes, et j'ai lu et reçu des enseignements de ça. C'est pas une rumeur, ça. C'est vrai, vous l'avez vécu aussi.
3: Et c'est pour ça que j'ai déposé, quand j'étais au Sénat, un projet de loi qui venait mettre sur le même pied d'égalité les droits des victimes et les droits des criminels devant la Commission de libération conditionnelle. Les victimes, lors d'une audience de la Commission de libération conditionnelle, sont sont accessoires. Ce qu'on s'occupe, on s'occupe des droits du criminel. Le droit des victimes est limité à faire place de figure où on va lire un document, mais le document, avant de le lire, le criminel aura le droit de le lire et de s'objecter à des passages de votre lettre. Mais vous, lorsque le criminel va faire son témoignage, vous n'avez pas le droit de contester des parties de son témoignage. C'est un système qui est complètement à l'envers par rapport aux droits des victimes, et c'est ça qu'il faut changer. Puis j'espère que le ministre de la Justice actuel, Sean Fraser, qui a l'intention de modifier, d'améliorer la Charte des droits des victimes au printemps prochain, j'espère qu'il va toucher à ce droit-là pour faire en sorte que devant la commission, on ait autant de préoccupations pour les droits des victimes que les droits des criminels.
0: Monsieur Boisvenu, tu sais, des fois, c'est facile, il y a une tendance là à pointer du doigt, c'est pas ce que vous faites, là, mais moi, je le fais personnellement, je l'admets, là, pointer du doigt certaines catégories, par exemple, les juges, ça, c'est le système de justice, puis là, il y a un décalage où il y en aurait un entre eux et nous. En même temps, c'est le reflet de la société, le droit. Tu sais, même si on est tous complètement sous le choc d'apprendre collectivement que cet homme-là pourrait peut-être marcher sur un trottoir à Montréal dans quelques jours, ben, c'est la société dans laquelle on a choisi de vivre, non?
3: C'est le système de justice qu'on s'est donné. Je fais une différence entre notre société et le système de justice. Notre système de justice n'a que deux parties prenantes, composantes. L'État, avec l'avocat de la couronne. L'avocat de la couronne ne défend pas l'intérêt de la victime. Il défend l'intérêt du gouvernement et du public. Et le criminel, qui lui a le droit à son avocat, qui va représenter ses droits. Les victimes ne sont pas représentées dans notre système de justice, et c'est ça qu'il faut changer. Il faut faire en sorte que lorsqu'il y a un procès, que la victime est aussi représentée par un avocat qui peut aussi s'objecter à des éléments contradictoires, et non seulement que l'avocat de la couronne, et on le voit au Québec, où nos avocats de la couronne sont complètement débordés. On a deux fois moins d'avocats de la couronne que l'Ontario. Le caseload des avocats chez nous est de double. Alors, les avocats de la couronne n'ont pas le temps de s'occuper des victimes. Ils s'occupent du procès. Donc, il faut éventuellement changer notre système de justice pour qu'il y ait trois parties représentées, la victime, le gouvernement et le criminel. Et tant aussi longtemps qu'on n'aura pas un système de justice à trois parties, ben les victimes sont accessoires.
0: J'ai posé la question aux auditeurs, on fait quoi maintenant avec Guy Turcotte, puis je veux pas tout lire, là, mais il y a un consensus, là. Il y a personne qui estime en ce moment dans la messagerie texte que Guy Turcotte, 187 Cube Radio, je rappelle le numéro, là, devrait avoir droit à une sortie. Les gens sont en colère, même si c'est arrivé il y a 17 ans, Monsieur Boisvenu. J'ai une question difficile à vous poser. Si on n'est pas pour la peine de mort, pour des raisons de dignité et d'humanité, c'est pas les seuls principes qui ont été évoqués il y a de cela des décennies quand on a tranché en défaveur de la peine de mort, mais quand même, c'est des mots qui sortaient. Est-ce que c'est digne et est-ce que c'est humain de garder un individu toute sa vie en prison s'il a cheminé?
3: Vous savez, on a modifié le code criminel au mois de juin dernier pour que le gouvernement libéral a adopté un projet de loi que j'avais déposé au Sénat. Lorsqu'un féminicide est commis ou un infanticide est commis, c'est 25 ans ferme maintenant. Il n'y a plus de sentence au deuxième degré. C'est 25 ans ferme. Donc, Turcotte, le fait qu'il n'y a eu seulement qu'une sentence pour deux meurtres, il est déjà un privilège.
0: Oui, mais je pose quand même la question parce que prenons quelqu'un d'autre, là, quelqu'un qui commettrait un geste comme ça, est-ce que et qu'on disait toute ta vie tu vas rester en prison parce qu'au bout de 25 ans, on va voir si tu as cheminé ou pas, est-ce que c'est plus digne pour les criminels que la peine de mort?
3: Non, les sentences à vie au Canada n'existent pas. Vous avez un dossier à vie, mais la sentence à vie n'existe pas. Le maximum, c'est 25 ans. Sauf si après 25 c'est ans, ça. Vous représentez un risque inacceptable, là, la sentence peut être prolongée indéfiniment. Mais au Canada, c'est utopique de penser que on a des sentences à vie. Il y a à peu près 3 à 4 % des assassins où ils vont faire plus que 25 ans. La majorité vont sortir soit après 25 ans parce que c'est un meurtre au premier degré, ou si c'est un meurtre au second degré, la sentence moyenne est à peu près de 8 ans. Donc, le Canada a un système, je dirais, très, très mou lorsque vient le temps de sentencer des gens qui tuent des enfants ou qui tuent leurs conjoints. Ça va changer parce que le code criminel a été modifié. Donc, moi, je me dis déjà que Turcotte a eu une sentence de meurtre au deuxième degré pour avoir tué ses deux enfants. Déjà, le système de justice a été très tolérant par rapport à lui. Moi, je dirais, sa place, c'est en prison jusqu'à temps qu'il fasse son 25 ans parce que quand même, il a tué deux enfants. La justice, c'est ça. La justice, c'est pas de donner des privilèges à des criminels qui ont tué des enfants. La justice, c'est d'être rigoureux et sévère en fonction du meurtre qui a été commis. Et moi, je pense qu'un meurtre d'enfant, c'est inacceptable et la sentence doit être la plus sévère possible.
0: Si Isabelle Gaston nous écoute en ce moment, c'est quoi le message que vous voulez lui lancer? C'est la mère des deux enfants.
3: Et moi, vous savez, je suis retourné militer à l'Association des familles de personnes assassinées et disparues. Je suis actuellement au palais de justice de Longueuil. Je vais accompagner une famille après-midi dont on va attendre la sentence pour le meurtre de leur fils. Moi, ce que je dis à Isabelle, elle n'est pas toute seule là-dedans. Tout le Québec est derrière elle. Beaucoup de médias ont suivi ça. Je lui ai écrit ce matin en lui disant, si jamais tu veux te présenter devant la commission, je vais être là pour t'accompagner parce que c'est douloureux comme expérience parce que ça, pour la première fois de votre vie, après 10, 12, 15 ans que le meurtre a eu lieu dans la famille, pour la première fois, vous allez être confronté physiquement au meurtrier. Et ça, je peux vous le dire, pour l'avoir vécu, c'est un choc. Parce que vous retrouvez devant vous la personne qui a détruit votre vie, qui a détruit votre bonheur, qui était vos enfants, qui a détruit vos rêves. Et ça, je pense qu'il faut bien accompagner les victimes là-dedans. Parce qu'on accompagne bien les criminels. Les criminels, vous le savez, sont représentés par 5 personnes devant la commission. Un thérapeute, un psychiatre, leur avocat, on peut en mettre. Alors que les victimes, souvent, sont laissées elles-mêmes et elles se présentent tout seules devant la commission. Et c'est pour ça que l'association, c'est un de ses rôles, c'est d'être présent avec la famille lorsque la victime va lire son témoignage, parce que c'est des moments pénibles, douloureux, qui vous ramènent dans le passé.
0: Merci beaucoup, Pierre-Hugues Boisvenu. Vous étiez sénateur, vous êtes désormais bénévole à l'Association des familles de personnes assassinées ou disparues. Puis je vais renchérir, effectivement, tout le Québec est derrière Mme Gaston aujourd'hui et à l'avenir aussi. Merci.
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0: En septembre 2022, ça fait 4 ans de ça, là, en septembre 2026, on était en élection. François Legault essayait de se faire réélire, mais c'était pas mal une free ride. On se rappelle, là, on était au sortir de la pandémie. Il fallait faire preuve de beaucoup d'imagination pour imaginer un adversaire à François Legault. Et il y a 4 ans, très exactement, il était questionné au sujet des maisons des aînés. Et le coût à l'époque était projeté de 800 000 à 1 million de dollars la porte. Et il avait répondu à des journalistes qui disaient, coudonc, c'est un petit peu cher quand même, là. Pas la maison des aînés à 800 000, là, la porte à 800 000 $. Il disait, il n'y a rien de trop beau pour nos aînés. 3384 chambres plus tard, on est 4 ans plus tard, construites en moyenne à 800 000 $ la porte. Là, il y a une centaine d'entre elles qui sont vides parce qu'il manquerait d'employés. Et là, il en faudrait encore plus de ces chambres-là parce que les CHSLD sont pleins, sont vétustes. Il y a des vieux qui attendent à l'urgence avant d'être transférés à des endroits un peu plus dignes. On va en parler avec Pierre Lynch, qui est président de l'Association québécoise de défense des droits des personnes retraitées et pré-retraitées. Bonjour.
25: Ben bonjour.
0: C'était une bonne idée, ça, à l'époque?
25: Ben, à l'époque, c'était une bonne idée. On parle pas du coût, là, mais on parle de l'idée d'avoir des nouvelles maisons des aînés, c'est-à-dire des places additionnelles pour les quelques 3000 personnes qui sont toujours en attente là, d'une place. Par contre, là, je sais qu'ailleurs, on a pu construire, exemple à Laval, là, on a pu construire ce qu'on appelle la maison Val-des-Brises, qui est sur le même concept que la maison des aînés. C'est l'antécédent à ça. Puis ça revenait à 360 000 la porte là-bas. Alors, à un certain moment donné, je ne sais pas comment est-ce que ça a bifurqué vers 900 000 piastres la porte, mais c'est sûrement, il y a sûrement des façons de faire ça de façon plus économique.
0: Comment ça fonctionne? Rappelez-le-nous, là, c'est pas, t'sais, on dit, on compare ça des fois à une loterie là, pour se mériter une place dans une maison des aînés.
25: Ben, selon le ministère, là, la maison des aînés puis les CHSLD sont sur le même pied. Ça. Quand une personne a besoin d'une place, on va regarder en premier lieu l'endroit où c'est disponible. Maintenant, notre facteur là, de la part du ministère, ils nous disent que les gens qui vont dans la maison des aînés sont habituellement des gens qui sont moins hypothéqués que dans les CHSLD standards. Sauf que c'est pas tout à fait le cas à toutes les fois. Donc, il y a un répartiteur où il y a une, dans chacune des Santé Québec X, ben, il y a un répartiteur qui répartit les différentes personnes qui ont besoin d'une place selon la disponibilité. Alors, c'est comme ça que c'est supposé fonctionner. Maintenant, ça, c'est la théorie. En pratique, ben, il y a toutes sortes de choses qui se passent dans les CHSLD. Nos anciens CHSLD sont en rénovation.
0: Ouais.
25: Pour ceux qui ont pu garder là, les améliorations locatives ou le budget qui est attribué. Puis ça, ben, automatiquement, ben, ça vient couper des places. Puis les nouvelles places qui arrivent, ben, ils font juste compenser pour des places là, qui étaient existantes auparavant.
0: Vous savez, je pose souvent la question à des gens, c'était-tu une bonne idée, la maison des aînés? C'est assez rare qu'on me réponde non, parce que ben c'est pour ceux qui ont eu droit à une chambre là-dedans, c'est bien, c'est l'expérience, elle est même mieux qu'ailleurs. Ça ressemble à quoi, cette expérience-là? Connaissez-vous des gens qui ont eu ce privilège-là, cette chance?
25: Oui, ben, j'y vais régulièrement dans les CHSLD et la maison des aînés à Laval. Là.
0: Non, mais maison des aînés, c'est pas la même chose que CHSLD, nous dit-on.
25: C'est la même chose, excepté que le concept est différent.
0: Okay.
25: Le concept des petites maisonnées de 12 unités, là, ça, c'est le concept de la maison des aînés. C'est d'ailleurs le même concept qu'on a au CHSLD Val-des-Brises, qui a été construit il y a 3 ans. Par contre, là, dans les CHSLD standards, ben, tout dépendant de l'établissement ben, et de la façon dont c'est conçu, c'est la façon antérieure à aller donner les services aux personnes aînées. Puis il y en a plusieurs là-dedans qui étaient des fois 2 dans une chambre. Ça a été corrigé tranquillement, pas vite. Mais chose certaine, c'est que nos aînés qui ont besoin de plus que 3 heures de soins par jour, là, hein, qui sont les plus vulnérables de notre société, ont besoin d'avoir l'accès à ces places-là. Puis présentement, malgré la construction des nouvelles maisons, puis la question d'entretien des anciens, on ne réussit pas à combler le vide. On a toujours entre 3 000 et 3 500 personnes qui attendent justement pour rentrer dans une de ces places-là.
0: Comment vous interprétez ça, le manque de personnel? Ça justifie le fait qu'il y a 100 chambres qui soient inoccupées en ce moment. On préfère pas mettre du monde sans qu'il y ait du personnel pour s'occuper d'eux. Donc, les chambres sont vides, il y en a une centaine. C'est quoi? C'est des mauvaises conditions travailler dans ce milieu-là?
25: Ben, ce que j'ai appris, c'est plutôt dans les régions rurales qu'on aurait le problème. Parce que c'est comme dans n'importe quelle entreprise. Présentement, la pénurie de main-d'œuvre, elle existe autant au niveau santé qu'ailleurs. Mais au niveau des résidences qui sont en milieu urbain, exemple à Laval où je suis, là, c'est pas le cas.
0: J'ai l'impression que le gouvernement peut pas vraiment manquer son coup. J'ai fait le calcul tantôt, 3 384 fois 800 000 $ en moyenne. C'est parce que là, j'étais pas sûr d'avoir bien vu le nombre de zéros qu'il y avait là. On est dans les milliards là, à ce moment-là. Oui. Si on rate notre coup, à un moment donné, il y a comme une population, on va l'appeler la population active, qui vont se dire, ben là, c'est parce que ça coûte cher, puis ça sert même pas à grand-chose. Puis là, il y a des chambres qui sont vides. Le cynisme, là, c'est notre prochain ennemi, ça nous attend, ça.
25: Oui, mais regardez, là, la solution à long terme, c'est pas les CHSLD ou les maisons des aînés. Il va toujours en avoir un besoin pour les personnes qui ont besoin de 3 heures soins et plus. La solution, c'est plus le maintien à domicile. Puis le maintien à domicile, si on regarde dans le budget du gouvernement du Québec, là, il y a un budget qui s'appelle la perte d'autonomie due au vieillissement. Ça a 2 composantes là-dedans. Une composante de soins de longue durée, comme les CHSLD puis les maisons des aînés. Puis l'autre, c'est le maintien à domicile pour les 75 ans et plus. Alors présentement, là, le budget, là, il est mal réparti. On a plus que le 2/3 de l'argent qui est dédié aux maisons des aînés, puis CHSLD, puis pas assez d'argent au niveau là, des soins à domicile. Puis ça doit être corrigé, parce que si on regarde dans la majorité des pays qui sont en avant-garde, là, c'est, le rapport est au moins 50-50 en pourcentage, ou même 40% au niveau des soins de longue durée, puis 60% pour les soins à domicile. Fait qu'on a du rattrapage à aller faire là-dessus. Ça presse, là.
0: Ouais.
25: Parce qu'oubliez pas, la population, elle est déjà de entre 22 et 25% là, de 65 ans et plus. Ça va se maintenir jusqu'en 2071. On en a pour 40 ans là-dessus. Fait qu'à un certain moment donné, ça presse de mettre sur pied un système adéquat là, qui va permettre l'accès là, aux soins à domicile.
0: Mais M. Lynch, vous me semblez être quelqu'un d'intelligent. Sauf que vous n'êtes pas le seul. Il y a toutes sortes de monde intelligent. Puis ceux qui travaillent au ministère de la Santé, j'espère que c'est du monde brillant qui connaissent leur dossier, qui sont au courant, par ailleurs, que dans certaines autres sociétés, l'ordre, mais la proportion d'argent qui est investi dans l'aide à domicile, c'est plus de l'ordre du 60-40 versus ce qui se fait ici. Alors pourquoi cette très, très bonne idée-là, que vous n'êtes pas le seul à défendre, pourquoi on ne l'applique pas? Comment vous pouvez expliquer que ça achoppe?
25: Regardez, là, le premier principe, c'est un manque de courage politique. Hein? Les mandats là, des élus sont de 4 ans. On est en train de regarder quelque chose qui transcende un mandat d'élu. À un certain moment donné, il faut reviser un petit peu la façon dont on envisage ou qu'on gère le vieillissement de la population. On ne peut pas faire comme on a fait jusqu'à date, quand la pyramide démographique, il y avait plus de personnes de moins de 15 ans qui en avaient de plus que 65 ans. La pyramide est inversée présentement. Fait qu'il faut qu'on puisse, à un moment donné, regarder là, à un investissement qui va plus loin que 4 ans. Donc, il faut penser plus loin que des mesures, mettons, à court terme. Il faut penser à des mesures à moyen terme et à long terme.
0: Puis qu'est-ce que ça ferait comme différence? Est-ce que les gens vous le disent, qu'ils en veulent de l'aide à domicile? J'imagine que oui, mais jusqu'à quel point ça fait, c'est vraiment ça qu'ils veulent par-dessus tout?
25: Regardez, là, tout le monde, tous les aînés le mentionnent, qu'ils veulent rester dans leur milieu de vie, puis qu'ils veulent avoir les services chez eux. De l'autre côté, au niveau gouvernemental, on n'a pas trouvé la recette de l'arbre à l'argent. Donc, à un moment donné, le financement n'est pas là. Par contre, on n'ose pas aller penser en dehors de la boîte puis trouver d'autres ressources de financement pour mettre en place ces services-là. Je vais vous donner deux exemples.
0: Allez-y.
25: Un premier, il y a un fonds qui s'appelle le Fonds des générations. Avez-vous une idée de combien d'argent qu'il y a là-dedans présentement? C'est 22 milliards. OK? La Caisse de dépôt a 468 milliards. Ils sont investis à aller mettre en place un REM, d'abord qu'ils obtenaient un rendement équivalent au placement qu'ils avaient fait. On est capable de penser la même chose pour les soins à domicile et le maintien à domicile. Je suis certain là, qu'à un moment donné, en mettant ça sur place, en utilisant ces moyens de financement-là, on n'arrivera pas pour nous dire ben il manque d'argent. L'argent est là. Là, il va manquer de courage. Il va manquer de gestion ou de bonne façon, de bonne gouvernance. À un certain moment donné, là, le modèle québécois là, de la Révolution tranquille, il était agréable, mais il était très performant. Mais on est 60 quelques années plus tard. Là, la démographie a changé, les circonstances économiques aussi. Il faut s'adapter. Puis moi, je crois que présentement, on ne s'adapte pas assez vite. Là. On est en train de manquer le bateau, puis pas à peu près.
0: Mais il y a beaucoup de gens qui nous écrivent. On a un auditeur qui nous dit beaucoup de coupures en soins à domicile, présentement à Laval particulièrement. Les soins à domicile, il n'y a pas personne pour les checker. Le gouvernement a toujours besoin d'une police comme la CCQ, comme les 42 cadres dans les hôpitaux. Pourquoi c'est aux jeunes de se sacrifier encore pour régler les problèmes de la génération qui l'a eu plus facile dans l'histoire de l'humanité? Ça, là, monsieur Flynn, non, mais c'est parce qu'en fait, c'est le cynisme, mais ça s'en vient, ça. Ça s'en vient si les problèmes sont pas réglés, monsieur Lynch. À un moment donné, les jeunes, je peux les comprendre, moi, de se dire, Colin, ça va nous coûter cher, puis ça donne rien. Je connais plein de gens qui sont prêts à payer des impôts puis des taxes, mais ils veulent au moins que ça marche.
25: Regardez, là, la question de fonctionner, c'est toujours la même chose là, au niveau gouvernemental, comme je vous l'ai expliqué tantôt. Mais la perspective là, de s'imaginer que tous les aînés de notre génération, c'est tous des multimilliardaires, là, à un moment donné, là, je vais vous remettre en perspective. 40% des aînés actuellement de 65 ans et plus, là, hein, ils vivent avec le supplément de revenu garanti du gouvernement canadien. Ça veut dire qu'ils font moins que 23 000 $ par année. Ça, c'est 4 aînés sur 10.
0: Ouais.
25: Fait qu'à un certain moment donné, oui, il y en a d'autres, hein, dans le 10 ou 15 ou 20 % qui, eux, ont eu des fonds de retraite avec contribution d'employeur, puis qu'à un moment donné, ils sont plus nantis, puis, mais c'est pas pour eux autres qu'on cherche à aller améliorer les circonstances. C'est pour les gens les plus démunis de notre société. Puis ces gens-là, là, ils ont produit des biens puis des services pendant qu'ils travaillaient au salaire minimum, sans fonds de retraite, hein? Puis là, quand ils sont rendus au bout de la ligne, ben, ils ont un fonds de retraite avec 50% d'argent qu'ils auraient dû avoir. Donc là, ils ont besoin d'aide. Puis ça va être la même chose. On peut frapper le même processus là, ou le même problème d'ici 20 ans avec la prochaine génération qui arrive pour ceux qui n'ont pas eu de contribution d'employeur au fonds de retraite. Alors, à un certain moment donné, là, je comprends le cynisme. Remarquez, il y a certains aînés qui ont autant de cynisme qu'eux autres, là, parce qu'on a payé, on a mis ça sur pied, on a travaillé là-dessus. Moi, regardez, là, je suis rendu à 75 ans à un certain moment donné. Je suis dans le groupe qui n'a pas besoin d'aide, là, mais je milite pour que les gens obtiennent là, leur... en tout cas, le retour sur investissement qu'ils devraient avoir, être capable d'avoir une retraite dans la dignité. Mm-hmm. C'est qu'au bout de la ligne, il y a une élection en présentant. À ce que je sache, là, il y a une élection le 5 octobre. Les faits sont tous sur la table. C'est que je demande aux gens là, de bien penser à comment est-ce qu'ils vont aller voter pour s'assurer qu'à un moment donné, non seulement de voter pour un gouvernement ou un changement ou peu importe, là, mais de s'assurer de faire un suivi par la suite. Hein?
0: Mais encore faudrait-il qu'on leur en parle, M. Lynch, encore faudrait-il qu'on parle de santé, parce que pour le moment, là, on est quoi? C'est le 14e jour aujourd'hui de la campagne. Il y a un débat qui s'en vient, il y a une émission télévisée ce soir. C'est pas mal Trump, puis tarif, là, dont on parle. Hein?
25: Ben oui, mais c'est parce que Trump, tarif, là, à un moment donné, c'est une vérité de la palisse actuellement qu'on vit. Ça fait que ce soir, là, il va peut-être y avoir un clash entre les idées, mais je peux vous dire là, que jusqu'à hier, là, j'ai pas vu de grandes promesses intéressantes, innovatrices, puis même progressives là, de la part d'aucun des partis politiques pour les aînés. Puis regardez, là, il y a quand même 25% de ces gens-là qui sont là.
0: Non, je sais. Non, mais il va falloir peut-être être patient. Mais j'ai des fois, regardez, c'est moi qui suis cynique. Peut-être qu'on va, peut-être que ça sera pas cette année, Monsieur Lynch. Peut-être que cette année, ça va être Trump tarif tout jusqu'au bout. On est capable de faire ça au Québec. Merci beaucoup.
25: On verra.
0: Peut-être, effectivement. Il va falloir attendre 4 ans ou 2 ans ou 2 ans si c'est un gouvernement minoritaire. Merci Monsieur Lynch, président de l'Association québécoise de défense des droits des personnes retraitées. Bye-bye.
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30: On devrait en faire le plus possible en dépensant le moins possible.
31: Emmanuel Latraverse.
30: Kitching, kitching, kitching, kitching, kitching. On va mettre plus d'argent, ça va régler le problème.
31: Ça règle pas les problèmes.
30: Est-ce que l'électorat va en avoir pour son argent?
31: Ça se peut pas.
0: Emmanuel Latraverse. Trump.
30: Quand tu fais une campagne électorale au milieu d'une guerre tarifaire puis que les échéances arrivent dans le milieu de la campagne électorale, n'en déplaise au chef du Parti québécois, ça allait toujours être comme ça, tu sais. Et donc, on en a eu la preuve cette semaine. Et c'est pas fini parce que M. Trump, hier soir, en fin de journée, a annoncé la première salve là qui allait interdire aux entreprises canadiennes de participer au marché public. Bon, finalement, c'est comme une valeur totale de 58 millions là. Donc c'est gros pour les entreprises qui sont touchées, mais sur la macroéconomie du Canada, ça a fait un beau message sur Truth Social, plein de lettres majuscules, mais ça change pas le sort de l'économie canadienne. Puis plus tard en soirée, ben non, on a une reste là, tu sais. Alors, bannir les alcools canadiens, on s'en doutait que ça s'en venait, hein? Après ça, aussi d'autres contre-tarifs. Ce qui est adorable, c'est qu'ils ont quand même enlevé les tarifs sur le papier de toilette.
0: Bon, fait qu'on va pouvoir s'essuyer.
30: Ben, c'est eux qui vont pouvoir s'essuyer.
0: Bon, on comprend plus rien. On ne suit plus pas en toute la balle. C'est tellement compliqué.
30: Mais non, mais c'est ça. Alors voilà. Donc, ça force encore tous les chefs à être là-dedans. Puis, c'est intéressant, tu sais, Paul Saint-Pierre Plamondon qui dit ce matin qu'il n'aime pas le mot guerre commerciale. Tu sais, il riposte parce que c'est un langage trop guerrier. Mais ça s'appelle une guerre commerciale. C'est un peu comme référendum, consultation populaire, à un moment donné, là. C'est pas parce que tu changes le lexique que ça change vraiment.
0: Ça fait pas son affaire. C'est sûr que lui, il préférait que ça s'appelle, à la limite, conflit commercial ou différent commercial. Mais guerre, c'est parce que là, lui, tu sais, c'est pas lui qui est aux manettes jusqu'au 5 octobre. Fait que le général.
30: C'est pas lui qui est aux manettes, puis guerre, pas guerre, à un moment donné, je veux dire, là, quand tu regardes les visées économiques américaines, c'est une guerre, tu sais. Parce que le but, c'est d'inféoder l'économie canadienne à l'économie américaine, là. Alors, c'est une question de souveraineté, et c'est là que c'est là, moi, je pense qu'il y a un passage délicat, puis je pense que ça en est bien tiré aujourd'hui, M. Saint-Pierre Plamondon, parce que, bon, il reporte son référendum à l'après-Trump.
0: Consultation populaire.
30: Maintenant, c'est la même chose, il paraît.
0: Non, on
30: peut
0: les mots,
30: changer.
0: Les mots, Emmanuel, les mots.
30: Alors, il reporte son référendum après 2029. Qu'est-ce qu'il va faire d'ici là? Et là, une partie de son défi, c'est de convaincre les électeurs qui va être capable de jouer sa game dans game, tu sais, de jouer la game canadienne. Il n'aura pas le choix. Tu comprends? C'est, je veux dire, s'il est premier ministre du Québec, il est premier ministre du Québec, qui fait encore partie du Canada, c'est Ottawa qui négocie. Moi, je suis de ceux qui trouvent que c'est un peu court de dire, mais moi, je vais convaincre, tu sais, moi, je vais réclamer, je vais me tenir debout pour que Ottawa nous écoute sur sa stratégie commerciale.
0: Mais ça, Emmanuel, ça a toujours été le gros dilemme des péquistes, parce que si tu réussis à te tenir debout, qu'est-ce que tu fais alors? Tu prouves que ça fonctionne. Et si tu prouves que ça fonctionne, ça devient plus compliqué par la suite de te retourner vers les gens et de dire ben ça fonctionne pas.
30: Mais si tu résistes, on t'accuse de nuire au bien de l'économie québécoise. Alors, c'est un passage assez difficile pour lui. Je pense qu'il a hâte qu'on change de sujet. Le problème pour lui, cependant, c'est que dans la salve là, de la riposte américaine, mais là, il y a des échéances qui viennent la semaine prochaine, puis le 29 septembre. Fait que la morale de l'histoire, c'est que, tu sais, je suis pas stratège politique, mais moi, si j'étais au PQ, on a vu qu'on s'en sortirait pas. On a pelleté Trump, on a mis de l'avant l'équipe économique. Mais là, je pense qu'il faut comme trouver une façon d'articuler là un discours qui va résister dans la durée. Parce qu'il peut plus se cacher derrière le fait Trump peut pas confisquer l'élection, je dirais, parce que vouloir gouverner le Québec, c'est une chose de vouloir réparer les erreurs de la CAQ, comme le font tous les partis d'opposition en ce moment, de dire, nous, on va faire mieux, on va amincir l'État, etc. Mais dans l'esprit des gens, veut, veut pas. Quand t'es premier ministre, ta responsabilité première, c'est quand même de gouverner et d'être aux commandes de l'économie. Veut pas. Fait qu'il faut que tu sois capable de montrer que t'as un plan de match cohérent dans la réalité actuelle, qui est la réalité d'une guerre commerciale. Puis moi, ce qui me surprend, puis j'ai vraiment pris la peine hier de demander à tous les partis, donc c'est quoi votre plan économique? Parce que vraiment, même nous, on s'y perd des fois. Puis on est beaucoup dans des baisses d'impôts, de la gestion. Tu sais, on est dans le... C'est quasi transactionnel, je te dirais. Et je suis surprise que peut-être qu'on n'est plus à l'ère des grandes idées, mais que personne soit arrivé avec une grande idée, tu sais.
0: C'est parce que c'est gênant, là, arriver avec une grande idée. Premièrement, il faut qu'elle ait jamais été prononcée, parce que maintenant, on le sait, les grandes idées, ça fonctionne pas.
30: Non, j'ai pas d'arriver avec le projet ECO, là, comme Dominique Anglade et son hydrogène.
0: Le plan Marshall, quelque chose comme ça.
30: Oui, mais ça prend un équivalent. Tu sais, si ça fait partie, puis l'électorat clé dans cette campagne-là, c'est les 55 ans et plus.
0: On a vu ça.
30: Tu sais, soit il reste avec Fréchette, où ils bougent. Alors, c'est eux là qu'il faut aller chercher. Puis à un moment donné, il faut que tu aies quelque chose à leur mettre sous la dent. Là. Puis je suis surprise que les partis comme le Parti québécois, le Parti libéral, soient dans une vision si bureaucratique, je te dirais, de la relance économique, plutôt que dans quelque chose de structurant, une grande politique industrielle, un truc comme ça.
0: En même temps, on dirait qu'il y a deux élections. Dans une élection. Parce que tu viens de parler des 55 ans et plus. Eux autres, dans le dernier léger, sont à 37% avec la CAQ, qui est première chez les 55 ans et plus. La CAQ est dernière chez les 18-34 et avant-dernière chez les 35-54. Mais ça veut donc dire que un Paul Saint-Pierre Plamondon, qui est quand même toujours bien premier, lui, il se dit, ben, on dirait que ça marche quand même de ne pas faire la campagne que fait Christine Fréchette. Elle s'adresse, elle parle de Trump, les tarifs, Trump. Son adversaire, c'est Trump, ce sont ses mots, et elle est deuxième. Alors que moi, ben, j'essaie de leur parler un peu moins, et je suis premier.
30: Oui, je suis premier, mais je suis premier vulnérable à 29%, tu sais. Puis la réalité...
0: Elle est plus vulnérable que lui, là. Il gagnerait demain matin.
30: Oui, il gagne, mais il gagne un gouvernement minoritaire dans un parlement à la lumière des projections actuelles qui serait genre un parlement pizza, là, tu sais, où ça serait assez difficile, je pense, de réussir à gouverner. C'est loin du compte dans les ambitions du Parti québécois en ce moment, là. Mm-hmm. Peut-être en même temps que ça fait leur affaire, parce qu'il y a une forme d'étapisme là-dedans, tu sais, si c'est un gouvernement minoritaire, ton enjeu de Trump, de référendum, il est pelleté, parce que tu vas pas déclencher un gouvernement minoritaire, un référendum non. Pendant un gouvernement minoritaire, quoi qu'en dise M. Saint-Pierre Plamondon. Là.
0: Ben, honnêtement, il a été quand même clair, cette question-là. Là.
30: Il a dit non. Hier, il s'est fait poser la question, puis il a dit minoritaire, majoritaire.
0: Ah oui.
30: On a un référendum après le départ de Trump, mais on s'entend, il peut pas dire d'autre chose.
0: Oui.
30: Mais ce qui était drôle aujourd'hui, c'est que tu as vu, hein, la CAQ est un repère de crypto-souverainistes.
0: Je sais pas, c'est la rumeur. Mais ils peuvent pas le dire publiquement.
30: Non, mais c'est le nouvel argument de Charles Niard. pour coaliser le vote fédéraliste, c'est qu'en cas de gouvernement minoritaire, on ne peut pas compter sur la CAQ pour empêcher un référendum, parce que c'est des crypto-souverainistes, puis ils vont finir par se ranger du côté d'un référendum. Moi, je vais te dire, en campagne électorale, quand c'est rendu que les chefs répondent à des questions comme ça, là, je me dis, mon Dieu, qu'ils sont loin de leur monde. Ouais. Nous, on passe notre vie à écouter ça, puis on a de la misère à les suivre.
0: Non, je sais, c'est pas très clair. En fait, ça serait beaucoup plus clair s'il y avait une vraie proposition d'idée, puis on débattait autour de l'idée. Mais là, il est en train de nous faire rentrer dans le jeu de coulisses, puis dans si lui passe, puis si lui passe. Mais la plupart des gens sont pas intéressés par ce niveau-là d'approfondissement, de compréhension de la politique.
30: Non, les
0: c'est
30: gens.
0: Des, c'est juste stratégie. Il nous dit, regardez comment ça marche, le vote,
30: mais
0: il coule là, il coule là.
30: Mais ce qui est révélateur, moi, je pense, dans cette campagne jusqu'ici, puis on va voir, on est à un peu moins d'une semaine là, du premier débat, le face-à-face, c'est qu'à 5, qui sont couverts à peu près également, là, tu sais. Parce que avant, on couvrait, tu sais, dans mon vieux temps, là, on couvrait les deux principaux partis, puis les autres, tu sais, il y avait une petite clip à la fin du bulletin une fois de temps en temps. Mais là, Mario Dumont faisait remarquer que le Parti conservateur est un parti régional en ce moment, mais qui bénéficie d'une couverture nationale. Québec solidaire est quand même un petit parti, mais qui bénéficie. Alors, les gens sont tellement inondés de promesses qu'à un moment donné, c'est 4,30 sous pour une pièce. Tout le monde mesure différentes formule pour faciliter l'accès à la propriété. Tout le monde, sauf la CAQ et QS, là, mais propose une grosse cure minceur de l'État. Fait que, tu sais, c'est comme c'est l'élection boucle d'or, là. T'en veux un petit peu plus, un petit peu moins. Mais ils sont
0: tous... Le PLQ
30: tous,
0: est embarqué là-dedans, là.
30: Oui, ils sont tous sur les mêmes thèmes, mm-hmm. avec toutes des promesses qui, objectivement, sont comparables. Alors, en bout de ligne, l'électeur, c'est sur la confiance, c'est sur le leadership général qui va finir par se rabattre pour faire son choix.
0: Éric Duhaime, il est tanné un peu de répondre aux questions qui concernent le profil de certains de ses candidats.
30: Mais il avait juste à mieux les sélectionner.
0: Ben, peut-être, mais il se fait beaucoup poser des questions, puis je veux pas le défendre, mais je trouve ça un peu particulier parfois que ce soit au début de la conférence de presse. Tu sais, il convoque les journalistes, il dit là, je vous présente mon plan, mettons, en santé, ou je vous présente mon plan financier, et là, toute la mise en scène en arrière, il y avait un compteur de la dette en temps réel, ça c'est dans les dernières heures, puis là, la première question qu'on lui pose, c'est votre candidat d'ici, votre candidat d'ici, qu'est-ce que vous allez faire? Et là, il a répondu au journaliste, je n'aime pas vos questions. Qu'est-ce que ça t'inspire, ça?
30: C'était pas sa meilleure, mais ça, c'est son attaché de presse qui fait pas bien sa job. Généralement, un attaché de presse, il y a comme une entente. On commence avec les questions sur l'annonce, les questions sur l'autre sujet, après, ou quoi que ce soit. Le problème, cependant, c'est qu'aujourd'hui, on s'entend, là. Le candidat en question, c'est pas n'importe quoi, là. Tu sais, je veux dire, on est comme dans une autre sphère, là. On était habitués aux anti-vaccins puis aux trumpistes. Là, on est rendu avec un pasteur dans l'Outaouais qui est anti-avortement, anti-gay, quand le chef du parti est homosexuel. Je veux dire, à un moment donné, là, puis qu'il y a eu des propos, tu sais, on va faire des thérapies de conversion. Excuse-moi, on n'est plus dans les années 60, là. Puis si tu remarqueras, alors, je pense que ça le heurte particulièrement, que ce soit la nouvelle du jour, la journée où lui dévoile son cadre financier. Mais ce qu'il y a de révélateur, c'est qu'il est le seul candidat qui va avoir été obligé de tirer sa révérence.
0: Pour le moment.
30: Ben, les autres, je veux dire, pourquoi il est con? Je veux dire, prends Marie-Josée Hilly, là, celle qui disait que de forcer toute la population à se faire vacciner était génocidaire, là. Pourquoi tu la congédierais maintenant, là? Tu l'as défendu depuis le début de la campagne. Puis le problème que ça pose, moi, je trouve, pour monsieur Duhaime, puis c'est que c'est un problème de crédibilité à un moment donné. On n'est pas dans un, deux, trois candidats problèmes, là. Tu sais, je pense qu'on est rendu à 8, 10, là.
0: Mais sur 125, pour un jeune parti... parce que ça reste un jeune parti, tu sais, c'est le Parti conservateur du Québec, ça existait à peine là, avant qu'Éric Duhaime n'arrive. C'est pas un défi un peu normal puis de qui rencontre en ce moment dans le recrutement?
30: C'est un défi normal dans mon esprit lors de la dernière élection. Mais pour un parti dont l'objectif est de percer l'entrée à l'Assemblée nationale, ça devient important. Prends cette candidate-là, Mme Hilly, qui juge que la vaccination obligatoire, c'est génocidaire, OK? Les gens qui vont voter pour elle, alors, je suis pas dans leur tête, il y a probablement des gens qui vont voter pour elle, même s'ils trouvent que c'est complètement cinglé, parce que c'est le Parti conservateur. Mais si elle est élue, elle rentre à l'Assemblée nationale. Mm-hmm. Elle va avoir un vote sur des enjeux de santé publique. Alors, tout d'un coup, ce qui semble comme des commentaires hurlus-berlus de la psychose de la pandémie, ben, finit par avoir un impact a le potentiel d'avoir un impact réel en termes de politique publique au Québec. Alors, c'est là, à un moment donné, que...
0: C'est un peu tiré par les cheveux. Là. Je veux dire, elle sera jamais ministre, elle sera jamais...
30: Non,
0: elle
30: n'aura
0: jamais
30: un pouvoir. OK, elle, va être sur une, elle serait sur une commission sur la santé.
0: Elle aurait peu d'influence, parce que c'est assez marginal comme point de vue.
30: Mais elle sera entendue au moins.
0: Moi, je ne défends pas ce qu'elle a dit en passant, là, mais je trouve qu'on est... En fait, on est un peu hypocrite. Te rappelles-tu Jean Charest qui avait dit à Alcy Lefebvre un truc dans le genre « épaisse, ferme ta gueule », un truc comme ça?
30: Non, ça, je m'en rappelle pas.
0: Tu te rappelles pas de ça?
30: Non, mais j'étais à Ottawa dans ce temps-là.
0: Non, non, mais elle s'était exprimée à l'Assemblée nationale, puis ça avait été capté. Il s'était assis, puis il avait dit « espèce d'épaisse, ta gueule », ou un truc du genre très, très vulgaire, très, très grossier, très, très grivois. Aujourd'hui, ça passerait pas, ça. Si on

0: pour dire que M. Duhaime, en ne prenant pas ces enjeux-là à bras-le-corps, d'un, en forçant ces candidats-là à présenter des excuses, à présenter une explication, Mme Élie pourrait très bien dire, écoutez, c'était pendant la pandémie, on était là-dedans, maintenant j'ai réfléchi, comme si vous me donnez votre confiance, je ne porterai pas ces idées-là à la salle. Mais les électeurs sont en droit de savoir, là. Alors, pour l'instant, celui qui est anti-gay, anti-avortement, il s'en va, mais tous les autres sont encore là, avec un chef qui balaie du revers de la main ces questions-là comme étant une distraction. Je m'excuse, c'est pas une distraction.
1: C'est en juin 2005 qu'il a traité ici Lefebvre de maudite chienne à l'Assemblée nationale.
0: Ah, juin 2005, je me mariais, j'étais comme ailleurs dans ma tête.
1: C'est parfait, t'étais peut-être au meilleur endroit du monde. Bye bye, Emmanuel.
0: Salut.
1: À demain. Ciao.
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3: OK, là, je veux que vous nous fassiez entrer dans votre réfrigérateur 187 Cube Radio. Est-ce que vous consommez trop de protéines? Drôle de question, mais pas si folle que ça. Faites l'exercice, là. Regardez dans votre réfrigérateur ou la prochaine fois que vous allez faire vos courses, regardez ce qui s'offre à vous. De plus en plus de produits qui vantent leur offre et leur concentration en protéines. Puis, on est habitué, là, les barres tendres, le yogourt, mais là, c'est rendu du pain qui est fort en protéines, en teneur en protéines, des pâtes. Florence Lamoureux, qui travaille à la recherche, m'a envoyé tantôt un article sur du popcorn qui serait rempli de protéines. Ça va la tête. On va en parler avec Isabelle Huot. Bonjour Isabelle.
4: Bonjour Rémi. Hey, c'est drôle le popcorn.
3: Oui.
4: Parce que c'est là que ça commence à me déranger, moi.
3: Ben là, c'est ça. C'est parce que là, c'est du popcorn. OK, c'est le fun du popcorn. On regarde un film. Ça reste, oui. Quand même une cochonnerie, là. Tu sais, ça rentre dans la catégorie des cochonneries. Puis là, c'est comme si on disait, mais cette cochonnerie-là est bonne parce qu'il y a des protéines dedans. C'est ça qui t'énerve?
4: Oui. Ben, écoute, les biscuits protéinés, les chips protéinés, parce que, tu sais, on a un engouement pour les protéines qui devient démesuré. Je comprends d'avoir un petit peu plus de protéines le matin, le midi, parce que on manque pas de protéines. Les Québécois, en général, sont mal distribués dans la journée. Donc, d'avoir des aliments un petit peu plus protéinés le matin, le midi, Rémi, ça peut aller. Mais de manger du popcorn protéiné le soir, pas vraiment. Et aussi, toutes les poudres protéinées, de se poser la question, parce que ça coûte quand même cher, est-ce que j'en ai réellement besoin?
3: Ouais, mais est-ce que, juste qu'on parle, avant qu'on parle de la protéine en soi, de ce que ça apporte, puis de ce que ça peut-être représente comme risque, je veux qu'on parle de la culture de la protéine. Pourquoi on s'est mis à triper là-dessus? Qu'est-ce qui s'est passé?
4: Ah, écoute, à un moment donné, c'était le gras, tu sais, c'était le gras, on met au banc des accusés, le gras. Il y a toujours un nutriment qui est soit vedette ou on le détruit, on le démonise. Donc, moi, quand j'ai fait mon bac, c'était le gras, pas de gras, pas de gras, pas de gras. On s'est retrouvés avec des aliments super salés, sucrés, avec plein d'additifs parce que quand t'enlèves du gras, tu rajoutes d'autres choses pour avoir une belle texture. Après ça, ben là, ça a été Montignac. Fait que là, c'est les glucides au banc des accusés. Et puis en ce moment, c'est les protéines depuis 2 ans. Puis en 2027, ça va être quoi? Ça va être les fibres. Parce que la tendance est au fiber maxing. Maxing, ce qu'on voit beaucoup sur les réseaux sociaux, c'est plus de fibres, plus de fibres, plus de fibres. J'haïs pas ça, mais trop, c'est comme pas assez. À un moment donné, on peut avoir des petits problèmes intestinaux à consommer 50 grammes de fibres et plus par jour. Là, on va faire le point sur l'apport en protéines suggérées. OK, c'est les recommandations 0,8 grammes par kilogramme de poids jusqu'à, mettons, 1,2 grammes par kilogramme de poids. Ça vous dit rien, là, mais Rémi, j'ai fait un petit calcul vite. 154 livres, c'est 70 kilos. Si mes besoins, parce que je suis peu actif ou peu active, 0,8 grammes par kilogramme de poids, c'est 56 grammes de protéines par jour. Grosso modo, à peu près 20 grammes par repas, ben voilà, mes besoins sont comblés. Fait que j'ai pas besoin d'aller chercher le popcorn, j'ai pas besoin d'aller chercher une barre protéinée. Mes besoins sont comblés avec mes 3 repas qui apportent 20 grammes de protéines. Puis en vieillissant, un petit peu plus de protéines pour prévenir la perte musculaire qui vient avec l'âge, un phénomène qu'on appelle sarcopénie, là.
3: En parlant du popcorn, là, il y a un auditeur qui nous a écrit « Le popcorn, c'est une des collations les plus santé dans les cochonneries. Dans ta gueule, Rémi. » Donc, effectivement...
4: Oui. Mais écoute, non, mais il y a des fibres dans le popcorn. C'est sûr que quand tu te fais du maïs éclaté, tu as des fibres. Puis, tu sais, c'est vrai que c'est quand même pas pire du popcorn, là. Mais
3: oui,
4: on n'a pas besoin de prendre un popcorn protéiné, là.
3: Non, c'est ça. C'est un peu plus santé qu'un bol de crème glacée avec du Nutella puis un Joe Louis dedans, là. Ça, j'avais bien compris. Qu'est-ce qui arrive... quand on consomme trop de protéines, tu vas me dire, on l'évacue, mais est-ce que ça peut être mauvais en plus d'être tout simplement évacué?
4: Ben, c'est très intéressant parce que justement, il y a un article là, que vous m'avez envoyé dans l'actualité. Bon, des études qui ont été faites chez les animaux. C'est sûr qu'on a moins d'études chez l'humain, mais chose certaine, quand on étudie la longévité, les centenaires, là, Okinawa, ils mangent très, très peu, la population d'Okinawa notamment, de protéines au quotidien. L'apport protéique, je pense, c'est 0,7 g par kilogramme de poids chez les centenaires. On étudie des acides aminés, les constituants de base des protéines, en lien avec le vieillissement cellulaire. La méthionine, entre autres, qui est un acide aminé qu'on va retrouver dans les protéines animales, qui serait associé à un vieillissement précoce. Il y a Martin Junot, je l'adore, un cardiologue très réputé, qui a écrit un article sur, justement, certains autres acides aminés qu'on trouve essentiellement dans les protéines animales et non végétales, liées aux maladies cardiovasculaires, à l'athérosclérose, donc le dépôt de plaques au niveau des artères. Donc, trop, c'est comme pas assez. Tu sais, moi, je comblais ces besoins entre 0,8 g et 1,2 g par kilogramme de poids. Puis après ça, l'extra n'est pas nécessaire. Puis trop de protéines, à un moment donné, pour la synthèse musculaire, c'est à peu près 20 à 35 g par repas. Au-delà de ça, il n'y a comme pas d'avantage. Les gens qui ont une insuffisance rénale à surveiller de près également. Et puis, ben l'extra, comme tout extra calorique, se transforme en surplus. Donc, c'est sûr qu'il peut avoir un gain de poids si on a trop de calories éventuellement qui proviennent des protéines, mais qui proviennent des glucides ou des lipides également.
3: Ouais, je veux t'entendre là-dessus, Isabelle Huot. Marie-Pierre nous écrit « Bonjour, concernant les protéines, en général, c'est vrai que c'est exagéré. Cependant, comme dans mon cas, lorsque l'on a subi une chirurgie bariatrique, les aliments protéinés sont des sauveurs, parce que je n'arrive pas à manger de grandes quantités. Avoir un supplément de protéines m'aide donc à en consommer une quantité suffisante, ce que j'ai beaucoup de difficultés à accomplir. »
4: Ouais, c'est un bon commentaire parce qu'effectivement, après une chirurgie bariatrique, à ce moment-là, l'appétit n'est pas au rendez-vous sur les analogues GLP-1 non plus. Ce qu'on priorise, parce que c'est vraiment la réparation musculaire, le renouvellement des cellules, on va prioriser les protéines d'abord, après ça, un peu de légumes, puis souvent, l'appétit est déjà comblé. Donc, on a besoin souvent d'un supplément de vitamines, minéraux pour aller chercher et rencontrer ses besoins nutritionnels. Mais effectivement, c'est un bon point.
3: Comment on peut savoir qu'on en a consommé trop? Moi, je me rappelle, je m'entraînais bien fort, puis j'étais un petit peu nono, là. J'étais arrivé chez nous, je m'étais fait un shake après m'être entraîné, puis j'avais mis un avocat, trois œufs, du yogourt grec, j'avais mis de la poudre de protéines, j'avais mis des noix, j'avais mis du lait d'amande, j'avais shaké ça dans mon Ninja, puis là, j'avais bu ça, puis là, j'avais eu comme un genre le plus gros mal de ventre de toute l'histoire des maux de ventre que j'ai qui m'ont bien affecté. Ben, mais à part ça, y a-t-il autre chose qu'un gros mal de ventre qui nous fait réaliser qu'on a peut-être un peu abusé?
4: Écoute, c'est drôle que tu dises ça, parce que vite, tu avais à peu près dans ton chèque 60 grammes de protéines, puis tu sais que les recommandations ont changé après le sport. T'sais, avant le sport, on veut des glucides, après le sport, on dit des protéines, mais avant, on se dépêchait après le sport ou un entraînement, de consommer les protéines dans les 20 à 30 minutes qui suivent. Maintenant, la plupart des gens vont combler les besoins en protéines avec un repas, même si le repas est deux heures après, sauf les gens qui s'entraînent en hypertrophie musculaire. Donc, on veut vraiment développer, on fait vraiment des exercices de musculation, on veut vraiment développer une masse musculaire. À ce moment-là, ben, on peut aller jusqu'à 2 grammes de protéines par kilogramme de poids. Mais dans le chèque que tu me dis, tu n'avais pas besoin de mettre une scoop de protéines en plus, parce que honnêtement, avec ton yogourt, avec les œufs, t'avais quoi, les noix, il y avait suffisamment de protéines. Fait que posez-vous la question, est-ce que j'ai vraiment besoin d'une poudre de protéines en plus? Ceci dit, les poudres, ça peut être pratique parce que, bon, c'est facile à consommer. C'est un petit peu ça le but de ces poudres-là. Puis on sait que la protéine de petit lait, la whey protein, est particulièrement efficace pour la synthèse musculaire. Mais à choisir dans le quotidien entre protéines animales et végétales, ben c'est sûr qu'on tend vers les protéines végétales parce que ça, l'excès, il n'y en a pas de problème. Il y a beaucoup moins de méthionine, il y a moins de leucine qui sont des acides aminés plus problématiques dans la littérature. Donc, associé à la longévité, je rappelle que l'OMS a dit que la viande rouge était potentiellement cancérigène. Les charcuteries également, une source de protéines. Puis, il y a comme une tendance en ce moment d'une diète plutôt carnivore où on mange même un steak le matin. Ben ça, je le conseillerais pas.
3: Un steak le matin, tabarnouche. On aura tout entendu.
4: Ouais, non, mais il y a une tendance. Je te dis, steak le matin, là.
3: Avec un œuf dessus?
4: Oui, puis du bacon.
3: Du bacon sur l'œuf en plus de ça. L'aliment vraiment le plus ridicule avec des protéines dedans. Là, on a parlé du popcorn tantôt, mais pour moi, des pâtes, c'est quand même incroyable. Là, parce que des pâtes, on sait que si on en consomme beaucoup, je veux dire, ça nous fait ballonner, ça nous engraisse. Puis je suis pas capable d'oublier le fait qu'il y a beaucoup de gens qui choisissent des aliments forts en protéines parce qu'ils sont dans un processus de... Ils s'entraînent, tu sais, puis ils veulent avoir le niveau de protéines qu'il faut. Mais c'est parce que si t'es pour manger plus de pâtes protéinées parce que tu penses que tu manges plus de protéines, c'est parce que mon chum, t'es dans la même catégorie que moi puis mon shake, là.
4: Ben, écoute, les pâtes protéinées, moi, j'aille pas ça, je veux dire pourquoi. Okay. Parce que, au lieu, une pâte qui est protéinée va avoir souvent des légumineuses à l'intérieur, ou, tu sais, c'est souvent ça, l'ajout de protéines. Donc, fèves edamame ou peu importe, la pâte protéinée, ça te permet d'avoir une sauce tomate qui n'a pas de protéines dans la sauce. Puis, on reste dans protéines végétales. Fait que, mettons que tu prends une pâte protéinée, ben, tu prends une sauce tomate ou une autre sauce, t'as pas besoin d'avoir une sauce à la viande. Fait qu'en quelque part, ça diminue les protéines animales qui, elles, sont peut-être plus problématiques que les protéines végétales. Fait que ça, c'est pas bête. Tu sais, le matin aussi, la plupart des gens qui mangent, mettons, deux toasts, confiture, un verre de lait au chocolat, mais on est plus un glucide. Fait que là, on va vers, mettons, le pain protéiné, le yogourt, un lait ou un lait plus protéiné. Ça, je suis pas contre non plus parce que souvent, le matin, on a beaucoup de glucides et peu de protéines. Fait qu'on rééquilibre un peu les choses. Là où on n'a pas besoin de surplus de protéines, c'est le soir, parce que la plupart des gens dépassent vraiment la recommandation en protéines au repas du soir. Puis c'est vraiment là où on va avoir une portion de viande démesurée. Tu sais, je rappelle la portion de viande, un petit paquet de cartes, pour la plupart des gens, c'est correct. Puis qu'on veut la moitié de l'assiette en légumes, là.
3: Un petit paquet de cartes, Colin. Hey, ça, c'est,
4: non, mais mettons,
3: ça, c'est
4: moi,
3: de la pénitence. Oui, oui. Deux paquets de cartes.
4: Un peu. Je te donnerais plus. Ça dépend des besoins individuels. Mais mettons pour moi, là, avec ma constitution, puis que je ne suis pas la plus grande sportive, je pense que c'est correct. Tu sais.
3: Avec le Joker dans le paquet de cartes.
4: Oui.
3: Merci, Isabelle Huot. Ça va faire, là, les jokes plates. Bye
4: merci,
3: bye.
4: Rémi. À bientôt.
3: Bye.
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3: François-David Bernier est avec nous, avocat et analyste judiciaire. Bonjour.
25: Bonjour.
3: On va se garder un petit peu de temps vers la fin pour parler de Guy Turcotte. On a commencé l'émission tantôt. On a reçu Pierre-Hugues Boisvenu. Guy Turcotte qui va demander le 22 septembre là, devant la commission des libérations le droit de pouvoir, l'autorisation de pouvoir faire des sorties. Mais avant, je veux t'entendre sur le barreau du Québec qui organisait hier un colloque où on se posait un tas de questions, notamment la suivante. Est-ce qu'on pourrait arriver, je la trouve très intéressante la question, à un Trump au Québec? Qu'est-ce que tu en penses,
25: ouais,
3: toi?
25: Ben, c'est ça. C'est le fun de voir que le barreau s'implique un peu. Là, c'est tous les représentants là, qui font un sommet, les représentants du judiciaire dans chaque parti. Et c'est une question qui se pose. Mais moi, j'ai vu un article où est-ce qu'on prétendait que c'était possible. Moi, je pense pas que c'est possible au Québec. Tu connais les trois pouvoirs, puis on pourrait dire même un quatrième qui est les médias. Je rappelle les trois pouvoirs, le judiciaire, l'exécutif, le législatif. Législatif, les lois, exécutif, le gouvernement et le judiciaire. Et je vais vous dire qu'au Canada, ces trois pouvoirs-là sont beaucoup plus étanches, d'après moi, qu'aux États-Unis, où est-ce que le politique, le judiciaire, des fois, on n'est pas sûr de la ligne. Là. Et seulement judiciaire, on voit beaucoup... je pense que je serais encore plus populaire aux États-Unis parce que tout ce qui est judiciaire est hautement médiatisé, contrairement ici. Et donc, des fois, on peut quasiment sentir l'influence politique là, dans le judiciaire. Et pour ce qui est du dirigeant, ben on a quand même, d'après moi, on a plus de partis, plus d'opposition. C'est sûr qu'un gouvernement qui est majoritaire peut faire beaucoup plus de choses, mais je vois mal... quasiment une dictature, un Trump là, qui débarque et qui fait un peu ce qu'il veut. Je pense pas qu'il pourrait tenir au pouvoir, en tout cas, du moins au Québec.
3: Ben, non, mais c'est intéressant ce que tu dis, François-David Bernier, parce que il y a beaucoup de gens qui ont voté pour Trump la deuxième fois, là, en 2024, puis ils disaient, c'est parce que ben là, c'était Kamala Harris ou Trump. Mais c'est parce que dans un monde politique, le Québec, où tu n'as pas juste deux choix puis tu en as cinq, ben c'est une phrase qu'on entendrait moins.
25: Effectivement, il y a plus de partis, plus d'opposition. Sans parler du quatrième pouvoir au Québec, que je félicite, là, les médias, c'est toi, c'est vous autres. On dit ça, le quatrième pouvoir, parce qu'il y a une influence. Puis c'est difficile des fois, on sent là, que les gens qui veulent contrôler puis qui pourraient franchir la ligne, rapidement, ici, je considère qu'ils vont être dénoncés puis que l'opinion publique va s'en mêler. Et donc, tu sais, puis c'est un peu, je donne l'exemple, c'est un peu comme avec les banques. Là, je compare ça à l'époque, il y avait eu une récession. Tu sais, le système bancaire canadien, d'après moi, est plus conservateur, plus prudent. Puis j'ai cette impression-là qu'en politique, il y a plus de remparts pour freiner Donald Trump ici que aux États-Unis là. Puis Donald Trump, les gens votent pour lui. C'est sûr que les politiciens, lui, il est allé contre l'establishment. Il a voulu faire croire là, qu'il était un businessman. Puis c'est pour ça qu'il réussit à influencer les électeurs comme ça. Parce que veut pas Trump, il y a une chose qui les gens s'intéressent à ça. Puis ici c'est pareil, c'est qu'ils veulent du monde qui prenne des décisions. Puis qui sont vraiment, qu'on sent pas trop à la politique. Mais évidemment, c'est tout qu'un théâtre, puis ça nous nuit, là. Mais il y a des critères de Trump, peut-être, qu'on peut se baser. Mais c'est vraiment, je pense pas que ce genre d'individu ici, là, serait même élu, là, par des Canadiens ou des Québécois.
3: On a voté pour Duplessis, par contre. On a voté pour Duplessis, faut pas l'oublier. Non, mais tu sais, à chercher des personnages qui étaient plus grands que nature, qui étaient un tout petit peu autoritaires, pour ne pas dire un peu autoritaires, plus raides, mettons. Ben on trouve quand même Maurice Duplessis qui a été élu de 36 à 39 et de 44 à 59 quand même. Il y a José Silva de Montréal qui nous dit Trudeau c'était quoi? Un Trump à gauche, même affaire, blâmé pour avoir employé toute la famille dans un organisme de bienfaisance. Je sais pas, à choisir entre Trudeau puis Trump, honnêtement, là, pas très fan de Trudeau, sincèrement. Je veux que tu me parles du chanteur Kenan qui a été acquitté d'agression sexuelle à Québec. Ça, c'est un chanteur qui était venu faire un concert ici, là. Il n'est pas un gars du Québec, là.
25: Ouais, ben c'est Kenan, là, Waving Flag, là, c'est un succès international durant les Olympiques. Donc, célébrité instantanée pour cette chanson-là. Et c'est ça, il avait été accusé par une femme disant qu'il y avait eu une relation non consensuelle. Il se faisait reprocher de ne pas avoir porté de condom quand la présumée victime en exigeait un, parce qu'on le sait, au Québec, au Canada, c'est une agression sexuelle si quelqu'un veut que la relation se passe avec un condo et que la personne ne le met pas, et prétendait que durant son sommeil, il s'était fait agresser sans condom. Et ça impliquait pas de consentement, donc une agression. Mais là, la juge n'a pas a acquitté Kahan parce que, tu sais, il faut savoir, c'est quand même spécial. Les gens souvent se scandalisent, ils disent, ben pourtant la présumée victime était quand même crédible. La juge n'a pas totalement cru la version de Kahan. Et pourquoi il est acquitté? Ben, c'est notre système. C'est vaut mieux 10 criminels en liberté qu'un innocent emprisonné. Présomption d'innocence. Et sachez ça, les gens oublient ça. Tu sais, quand on appelle ça des versions contradictoires, un dit quoi, puis dit blanc, puis l'autre dit noir. C'est bien balisé ça par la jurisprudence. C'est un arrêt qui est très connu. C'est l'arrêt contre W. C'est comme du WD. La reine contre WD a enlevé le 40. Ça donne un chemin au juge. Le juge, là, quand il entend les deux versions contradictoires, il fait pas seulement, c'est pas une compétition qui croit qui, dans le sens que il y a une présomption d'innocence. Et là, la règle, c'est si elle ne croit pas l'accusé, ben ça veut pas dire qu'elle le condamne. Elle doit par après voir est-ce que sa version soulève quand même un doute raisonnable. Et même si ça soulève pas de doute raisonnable, là, on va sur la version de la victime, puis on dit, elle, est-ce que c'est crédible ce qu'elle dit? Donc, dès qu'il y a ce doute raisonnable-là qui subsiste, le juge n'a pas le choix d'acquitter, puis c'est ce qui est arrivé.
3: Cet homme-là en question, est-ce qu'il a fallu qu'il se présente, parce que je le répète, il habite pas ici, là, c'est pas un Québécois, est-ce qu'il a fallu qu'il se présente plusieurs fois, puis là, il est acquitté, puis il pourrait se retourner vers le gouvernement du Québec, obtenir des remboursements? Je lance ça comme ça, là.
25: Non, ça marcherait pas. Il y a un cas au Canada qui a eu un procureur de la Couronne. Les procureurs de la Couronne ont ce qu'on appelle une immunité relative. Tu peux pas les poursuivre parce qu'ils se trompent dans des poursuites. Exemple, un juge a une immunité totale. Tu pourras jamais poursuivre un juge pour une décision. Donc, il y a un cas au Canada, c'est le cas de Benoît Proulx, France Alain à l'époque, je sais pas si vous vous rappelez, où est-ce que la procureure avait vraiment agi avec malveillance et parce qu'il y avait un policier qui travaillait au dossier, qui avait poursuivi l'accusé. Quelque chose qu'on voit quasiment jamais. Donc, non, il pourrait pas, il y aurait aucune chance de succès là, s'il tentait de poursuivre l'État parce qu'ils l'ont accusé. C'est la prérogative. Le procureur a une conviction morale, il porte des accusations, puis s'il se trompe, ben, c'est, il n'y a pas de poursuite possible.
3: Guy Turcotte. Donc, Guy Turcotte qui a tué ses deux enfants en février 2009, son petit garçon Olivier, sa petite fille Anne-Sophie, subit deux procès. Le premier a été jugé par un jury non criminellement responsable. Il y a eu ensuite eu un deuxième procès. Il a été condamné à 17 ans de prison. Donc là, on est parti en 2009, on a fait plus 17, ça nous mène à 2026. Là, il peut, et il va le faire le 22 septembre, faire une demande de libération avec conditionnel, avec escorte dans en ce qui escorte, c'est juste être escorté, là. C'est pas d'être accompagné d'une prostituée. Là. C'est parce que quelqu'un m'a envoyé la nouvelle ce matin, puis j'étais comme avec deux yeux dans la graisse de bine, puis j'ai lu ça à moitié, puis j'étais comme c'est quoi qui se passe là exactement.
25: C'était pas ma même nouvelle.
3: Non, nouvelle alternative, fake news. Mais écoute. Moi, je suis mal à l'aise. Je pense qu'on est beaucoup, là, tout le monde qui a écrit dans la messagerie texte depuis 13 heures est très, très, très mal à l'aise avec ça. Toi, t'es un avocat. Peux-tu nous expliquer comment ça va se passer? On le sait que la décision pourrait ne pas être rendue publique. On en a parlé tantôt avec Pierre-Hugues Boisvenu. Comment ça va se passer exactement? Qui va décider de quoi? Puis qu'est-ce qui est en jeu?
25: Parfait. Comment je peux défendre l'indéfendable? C'est ça que tu me demandes. Parce que c'est sûr que c'est émotif, là. Le cas de Guy Turcotte, là, tu sais, au départ, il avait même été reconnu non criminellement responsable. Ça avait fait mal au système avec cette mesure-là. Maintenant, il est condamné. Et ce qu'il faut savoir, c'est que là, il est, tu sais, ce genre de condamnation-là, c'est un meurtre deuxième degré. Sinon, ça aurait été premier degré, 25 ans minimum. Là, on a établi, vu qu'il y avait des circonstances aggravantes, c'était pas 10 ans, c'était 17 ans. Bon, il y a certains temps qui est fait préventif, qui est compté à une journée et demie, puis peut-être au double à l'époque. Et là, on calcule tout ça, mais en ce moment, ce qui va se passer, ce que je sais, c'est que c'est même pas la libération conditionnelle. Il faut se rappeler qu'il est condamné à perpétuité à vie, mais là, on peut établir, il peut commencer à demander des choses. Et là, ce qu'il demande au départ, c'est pas sa libération conditionnelle déjà, mais c'est une permission de sortir. Donc, permission de sortir selon la commission des libérations conditionnelles canadiennes, parce qu'évidemment, c'est un meurtre. Une permission de sortir, c'est avec des conditions. Il est accompagné, mais c'est pas nécessairement un agent correctionnel qui l'accompagne. On peut nommer une personne. Donc, évidemment, ça choque. Et par contre, c'est prévu dans le système. Des fois, c'est pour suivre une thérapie. C'est pour le préparer éventuellement à une libération conditionnelle ou une libération d'office, là. Dans ce cas-là, vu que c'est un mort, tu n'as pas ça, mais une libération qui continue à purger sa peine éventuellement dans la société parce qu'il est sous le joug de l'État à vie. Bon, mais là, est-ce que j'ai vu là, ça, Madame
3: Gaston,
25: son nom,
3: Isabelle Gaston, la mère des enfants.
25: Tu sais, je veux dire, c'est honnêtement des cas, c'est l'enfer sur terre de penser qu'il a assassiné ses enfants et pour la mère évidemment de penser qu'il puisse sortir. Mais à quelque part, c'est le système. Et moi, des fois, les décisions sont confidentielles, mais parce que, tu sais, exemple, s'il y a un risque, il y a une dangerosité, on peut ce qu'on appelle caviarder des bouts de la décision. Il y a des privilèges. Si on révèle quelque chose dans la décision, on peut tenir ça confidentiel. Mais moi, je suis pas sûr que ça va tenir la route. Là. D'après moi, on va savoir, on doit savoir les motifs de la commission pour libérer quelqu'un comme ça qui a marqué le Québec. Et je pense pas qu'on, la commission est quand même, il y a déjà eu des erreurs dans le passé. Ce qu'on veut pas, c'est des récidives. Et je vois mal comment qu'on peut rendre une décision puis garder ça confidentiel, là.
3: Qu'est-ce qu'on devrait faire? Est-ce qu'on devrait... Aux États-Unis, on est là à souvent les regarder de haut puis à dire « Hey, tabarnouche, là-bas, ils n'ont pas l'affaire. Leur système est cruel. » J'exclus la peine de mort, là. On a tranché il y a quelques années. Non, ben, tu sais, il y a encore du monde qui sont pour, en passant, là. Mais mettons qu'on l'exclut un instant, parce que je pense pas qu'au Québec, on irait là. Est-ce qu'il n'y a pas la possibilité de dire « Regarde, t'as tué tes deux enfants. » C'est à vie, mais c'est à vie, là. C'est pas 25 ans, on s'en reparle, c'est à vie. C'est après, c'est... Non, mais il n'y en a plus, là, de tu reverras plus jamais le trottoir puis les rues poquées de Montréal.
25: Non, c'est ça, notre système permet pas ça. Pense au cas Bissonnette, le tueur de la mosquée, où est-ce qu'au départ, lui, il était emprisonné pour 150 ans. Et là, il s'est monté à la Cour suprême. On a dit que c'était une peine cruelle, inusitée. Parce que notre système est basé sur la réhabilitation, puis c'est la base. Puis aux États-Unis, c'est sûr que c'est pas le même monde. Ils sont beaucoup plus sévères. Ici, par contre, faut se rappeler que la sentence, c'est pas 17 ans, là, c'est à vie. Et on a vu des criminels, des tueurs, ne jamais sortir de prison parce que la commission était veillée au grain puis disait qu'il n'y avait pas de réhabilitation et qu'il y avait toujours un danger pour la société. Là, dans ce cas-là, j'ai hâte de voir sur quel motif on va se baser. Est-ce que cette personne-là a un risque de récidive? Est-ce qu'il veut d'autres enfants? Est-ce que je sais pas, là, tu sais. Et c'est pour ça qu'il... Puis moi, pour la confiance du public, ce dossier-là, tu sais, il faut savoir les motifs. Puis, comme je dis, la commission des libérations conditionnelles l'a déjà échappé dans le passé, mais c'est quand même un rempart là, dans notre système. Puis je pense qu'il va falloir qu'il monte patte blanche dans ce dossier-là parce que ça l'a marqué tout le monde. Puis c'est dur à accepter de savoir que cet homme-là puisse sortir.
3: Merci François-David Bernier, on se reparle demain.
25: Un plaisir, à demain.
3: Bye-bye.
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3: Hey, on va parler de nouvelles de dernière heure. Il y a à peu près 1h39, normalement, le Apple présentait un tout nouvel appareil. C'est un téléphone, roulement de tambour, dont on avait tous besoin. Un téléphone qui se plie. Oui, oui, on est rendu là. C'est ça que la civilisation occidentale a de mieux à offrir. On va en parler avec Éric Parent, PDG d'Eva Technologies, expert en cybersécurité. Bonjour.
11: Bonjour.
3: Hey, moi, je suis excité. Ça nous prenait ça. Un téléphone que l'on peut plier.
11: Ben, je pense que ça nous le prenait, mais on peut dire qu'ils sont en retard. Hein. Ça fait quand même une décennie que ça existait par d'autres manufacturiers.
3: Mais pourquoi? Rappelez-nous, alors, ceux qui l'avaient fait avant, pourquoi ils avaient fait ça?
11: Ben, c'est quand même cool hein, de démontrer. Souvent, les compagnies vont travailler sur un brevet pour avoir une nouvelle technologie qui est vraiment cool. Dans ce contexte-ci, c'était pas Apple qui devait le brevet, alors pour eux, ils disaient que c'était inutile. Les autres entreprises ont lancé les produits. Ça a eu une bonne popularité et puis les gens l'ont bien accepté. Alors là, ils arrivent un peu en retard, mais ils arrivent quand même avec un produit qui devrait être concurrentiel.
3: Bon, c'est pas mon champ d'expertise, là, vous me direz si je me trompe, mais moi, je n'ai jamais rencontré personne qui avait un téléphone qui se pliait. Est-ce qu'il s'en est vendu beaucoup?
11: Ah, je peux pas dire les chiffres, mais j'en connais quelques-uns et puis ça semble quand même fonctionner. Il y a deux formats en réalité. Il y a des téléphones qui se déplient, ça devient quand même assez gros. Et il y en a d'autres que c'est quasiment comme un paquet de cigarettes. Là, c'est tout petit. Là, c'est vraiment un carré. Alors, c'est un format qu'il faut s'habituer parce que c'est pas nécessairement ce qu'on est habitué de voir, surtout avec les iPhone Pro Max d'aujourd'hui qui sont quasiment la grosseur d'une mini tablette. Là.
3: Ok, mais là j'ai juste pas compris vraiment. Là, c'est quoi le but de ça? Parce que il arrive pas qu'on plie notre téléphone et qu'on se dise « Ah, j'aimerais ça qu'il puisse se plier. » Un téléphone, on le met dans notre poche, puis en vérité, on aimerait ça qu'il ne se brise pas lorsqu'on l'échappe, mais j'ai jamais senti le besoin qu'il puisse se plier.
11: Bien, je peux te dire que par expérience, quand on avait un téléphone traditionnel avec un plus petit écran et puis qu'on se déplace vers un avec un plus grand écran, c'est difficile de reculer. Alors, on s'habitue au fait que les choses sont plus grosses, l'écran est plus visible. Et puis, avec le nombre d'heures que tout le monde passe à regarder leur téléphone, la qualité des yeux commence à baisser. Alors, peut-être qu'il va falloir que ça se déplie plusieurs fois graduellement à mesure que les décennies vont avancer pour avoir un assez gros écran pour être capable de lire qu'est-ce qu'on veut travailler.
3: Jocelyn de Bromont dit « Ça fait longtemps que ça existe et c'est très utile. Je m'en sers à tous les jours. » Maudit. Moi, je ne sais pas où c'est que je vis, en dessous d'une roche. J'en sais rien. Pourquoi Apple est arrivé en retard? Apple arrive toujours parmi les premiers, sinon premier?
11: Bien, comme je disais, ces compagnies-là travaillent beaucoup sur des brevets très uniques pour certaines fonctionnalités. Alors, à l'époque où que le téléphone pliant a été sorti par les autres manufacturiers, Apple lançait d'autres genres de produits avec d'autres brevets. C'était pas sur leur portfolio de produits, finalement. Et puis, évidemment, au fur et à mesure que les années avancent, on s'aperçoit que ce produit-là marche pour les autres. Alors, on veut quand même se rattraper et puis avoir un produit concurrentiel. C'est sûr qu'ils vont annoncer d'autres choses. Ça finit par être difficile d'annoncer des nouvelles choses, hein, parce qu'éventuellement, un téléphone, ça ne peut pas tout faire. Là. Il nous dira pas que ça va faire la cuisine. Mais il rajoute quand même une nouvelle fonctionnalité au niveau de la caméra. La qualité de la caméra va être meilleure. Et puis, surtout, la batterie. La batterie va pouvoir nous permettre de regarder des vidéos pendant 45 heures sur une batterie, là, sur une recharge. Puis, on le voit ici à l'écran. Là. Vous allez voir que ça a l'air. Il appelle ça un format passeport. Alors, c'est à peu près la grosseur d'un passeport. C'est quand même un format qui est un petit peu plus petit que l'iPhone Pro Max, côté la longueur du téléphone. Alors, ça va peut-être être très bien reçu par le public, mais le prix, par exemple, le plus petit modèle commence à 2700 canadiens, et puis le plus gros modèle va être à 3700 canadiens. Disons que ça commence à être dispendieux pour un téléphone.
3: Moi, je viens de voir des images. Moi, je pensais que c'était un téléphone qui se pliait, là, tu sais, comme que tu peux curver, là, d'une certaine façon, mais c'est un téléphone qui est en deux parties, en fait, comme un mini-ordinateur, en réalité.
11: Ben, comme un livre, en réalité.
3: Comme un livre, c'est ça.
11: Ligne. Il y a une toute ligne, une très petite ligne dans le milieu. Mais c'est quand même, une fois que c'est allumé, on voit pas trop la ligne. Là. Ça donne quand même un bon résultat.
3: Vous nous donnez combien de temps, Éric Parent, vous êtes expert en cybersécurité, pour qu'on ait plus de téléphone, c'est-à-dire physique. Là. C'est, on sait, Elon Musk travaille sur des puces neuronales, des trucs qu'on appliquerait, je sais pas, dans les yeux, puis là, on aurait comme tout un ordinateur qui nous serait offert à même notre tête. Ça a l'air fou, mais en même temps, il y a 25 ans, si j'avais demandé à quelqu'un, penses-tu que dans 25 ans, on va avoir ce qu'on a aujourd'hui, il m'aurait dit la même affaire, c'est fou.
11: Bien, c'est sûr que c'est fou, mais sur une période de 20, 30, 40 ans, puis d'ailleurs, ça rapetisse de plus en plus, à mesure que les années avancent, on rapetisse cet échéancier-là. Le vrai problème, c'est un problème social. Alors, aujourd'hui, si on voit quelqu'un qui tient un téléphone puis qui se parle, bien, on sait qu'il parle à quelqu'un au téléphone. Même chose s'il y a un écouteur. Mais si on commence à avoir des gens qui se parlent comme ça à voix haute et puis qu'on voit absolument aucune technologie autour d'eux, on ne saura pas la différence entre quelqu'un qui est en train de virer fou ou bien quelqu'un qui est au téléphone.
3: Oui, mais ça, il y a beaucoup de gens qui sortent de prison. Puis qui, par exemple, Daniel Jolivet, là, qui avait été, dit-il, injustement condamné pour un meurtre, qui était sorti, puis il avait dit « Je comprends pas le monde, il parle tout seul dans la rue. Quand je suis rentré en prison, il n'y avait pas ça. » C'est tous les gens avec des écouteurs Bluetooth comme ça. Le monde, il y a 25 ans versus le monde d'aujourd'hui, ça n'a rien à voir. Fait que le prochain projet de Apple, c'est quoi dans les projections, dans les livres d'Apple?
11: Bien, c'est très difficile de faire ce genre de prédiction-là parce qu'il y a plein d'analystes qui vont publier des choses, mais c'est des secrets industriels en réalité. Apple ne veut pas vraiment publier ou laisser sortir leur prochain modèle, si on veut, ou leur prochaine chose.
3: Ouais.
11: Et c'est difficile à prédire. Fait que moi, je n'ai pas de réponse.
3: Bon, de toute façon, c'est ça, ils veulent se cacher, ils veulent pas se faire prendre leurs idées. Merci beaucoup. Il s'est arrivé, je pense, avec l'ordinateur à un moment donné. Ils sont mis à faire des beaux ordinateurs, puis il y a des gens qui les ont copiés. Les téléphones aussi. La légende veut ça. Merci Éric Parent d'être venu nous parler aujourd'hui.
11: Toujours un plaisir. Bonne
3: journée. Bye bye.
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3: Luc la liberté est là, aussi appelé Luc Freedom. Non? C'est pas vrai?
13: Tout à fait. Écoute, on travaille dans les deux langues. Je dois m'adapter au marché américain maintenant. Sinon, j'aurais un tarif.
3: Tu aurais pu me dire que c'était jamais arrivé, puis on commencerait ça aujourd'hui. Luc Freedom. Parle-nous de Gavin Newsom. Gavin Newsom, c'est peut-être candidat présidentiel pour les démocrates. C'est le gouverneur de la Californie, c'est bien ça?
13: Voilà, gouverneur de la Californie, bien sûr, qui ne sera pas de retour en poste. Il y a une élection pour le remplacer. Mais déjà, on sentait Gavin Newsom tenté par l'aventure de la présidence, soit tout le moins une candidature pour des primaires. Ça a été le cas la dernière fois qu'on a eu des primaires du côté démocrate. Et ça a été le cas quand il y a eu ce remplacement soudain après le débat dramatique où Joe Biden s'est effondré. Le nom de Gavin Newsom a circulé énormément. On ne l'imaginait pas comme candidat à la vice-présidence, parce qu'il y avait déjà Kamala Harris sur les rangs et parce qu'avoir Gavin Newsom au-dessus de son épaule, ça doit être drôlement inconfortable quand on sait que c'est le poste de président qui le vise. Et il a modifié un peu son approche, Gavin Newsom, dans les dernières années. C'est-à-dire qu'il sait très bien qu'il a l'étiquette de la Californie, hein, comme il faut, dans le dos et pourquoi pas dans le front. Un État qui est considéré comme beaucoup trop progressiste pour un grand nombre d'Américains. Il a recentré son discours et il est en quelque sorte devenu, depuis le retour de Donald Trump à la Maison-Blanche, le chien d'attaque démocrate. C'est un des premiers à monter au créneau et il a utilisé comme stratégie, finalement, il a adapté à la sauce Newsom la stratégie de Donald Trump, c'est, en très mauvais français, on trolle tout le monde. Et il vient de revenir à la charge. On en parlait un peu moins dans les dernières semaines de Gavin Newsom parce qu'il y a énormément de matière en actualité politique des États-Unis. Mais là, il vient de revenir à la charge pour dénoncer des mensonges de Donald Trump sur le rôle, l'attitude et même la localisation, présumée, Donc, Donald Trump s'attribue pour le 11 septembre 2001. Ça a soulevé un tollé aux États-Unis parce qu'on dit comment peut-on se servir du 11 septembre 2001 pour encore une fois se mettre en évidence. Ce n'est pas la première fois que le président le fait. Il avait dit d'ailleurs, quand les tours sont tombées, bien, que ça faisait de son immeuble à Trump Tower, le plus haut édifice de New York maintenant, drôle de façon de commémorer la mémoire des victimes. Mais donc, Gavin Newsom est revenu donc sur les rangs en raison de ses déclarations de Donald Trump, mais ça l'a ramené dans les discussions. Et ce que je note en lisant aujourd'hui, c'est à quel point il a progressé dans les intentions de vote. 2028, c'est à la fois demain et c'est à la fois loin. Il peut survenir un grand nombre de choses d'ici là. Mais c'est au moment où on se parle, Rémi, nettement le démocrate le plus favorisé pour être candidat à la présidence en 2028.
3: Oui, puis on dit souvent que Donald Trump a incarné sa propre personne, mais qu'il a peut-être, il instaurera peut-être un changement dans la culture politique américaine. On a parlé des tarifs l'autre jour. Il y a bien peu de démocrates qui sont prêts à dire qu'ils enlèveraient les tarifs, par exemple, appliqués sur des secteurs de l'activité canadien. Mais il y a aussi le style de politique. Le prochain président des États-Unis, on peut quasiment faire la prédiction qu'il soit démocrate ou républicain, qu'il sera, d'une certaine façon, un populiste.
13: Oui, et on a déjà abordé la question, toi et moi, hors d'ordre, et ce serait une toute autre chronique, mais j'ai misé pendant un temps, je n'avais pas confiance dans le personnage Trump lui-même. Mais je me disais, Donald Trump, avec son style et sa manière, pourra peut-être provoquer des changements que d'autres n'auraient pas osé faire ou osé faire aussi rapidement. Alors, on peut dire que les écluses sont ouvertes maintenant et on ne fera pas ou on ne fera plus de politique comme on en faisait avant Trump. Puis on va voir ce que les démocrates vont garder de Trump. Déjà, Joe Biden n'était pas revenu sur des tarifs ou sur des politiques de Trump. Donc, on verra à quel point il va avoir influencé la façon de faire de la politique. Mais tu as dit populiste. Moi, je pense que le populisme accompagne la démocratie pour le meilleur et pour le pire. Et qu'on est dans une période où on espère, tiens, on invente une nouvelle étiquette politique, un populisme éclairé pour la succession de Donald Trump, qu'elle soit républicaine ou démocrate.
3: Tu sais, je t'écoutais, Luc, mais je cherchais quelque chose sur mon ordinateur. C'était le nom de cet autre, dit-on peut-être, candidat. Si c'est pas à la prochaine présidentielle, ce sera à une autre, mais qui est démocrate et très populiste. C'est John Ossoff, qui est le sénateur de la Géorgie. Lui aussi, il est très présent sur les réseaux sociaux. J'ai écouté certains de ses discours, puis il tourne les coins ronds, tu sais, puis c'est du trumpisme, d'une, entre guillemets, de gauche.
13: Pose la question. Et il est... Ouais, non, écoute, j'irais peut-être pas aussi loin que Trumpiste, parce que le nombre de mensonges, il n'y a pas d'équivalent historique ou d'équivalent actuellement, mais je n'hésite aucunement à utiliser l'étiquette populiste. Et c'est à surveiller. Il est, tu as dit, je suis allé l'entendre, je suis allé le voir, donc on voit des vidéos de lui partout, et c'est devenu viral. C'est quelqu'un qu'on représente, d'ailleurs, son physique est avantageux, c'est un gars qui paraît bien. On le met en évidence et c'est entretenu, cette image, par les démocrates. Et s'il devait préserver son siège, parce que son siège est en jeu au Sénat en Géorgie pour les mi-mandats, surveillez-le pour 2028. Il vient d'un État profondément républicain. Il a un mandat, donc, comme démocrate et il essaie de le renouveler. Pour 2028, John Ossoff fait partie de ma liste de 10, assurément, et j'ai envie de te dire... dans le top 5, près du sommet.
3: Ah, puis il y a un auditeur qui nous rappelle le nom dont on n'a même pas parlé, celui de Zoran Mamdani. On cherche du monde peut-être à l'avenir qui pourrait incarner Trump, mais à gauche, puis on a le maire de New York quand même, qu'on n'a même pas pris le temps de nommer. Parle-nous de la convention républicaine, ça débute là. Est-ce que Radio-Canada est invité finalement, là?
13: Écoute, j'ai pas vu de changement pour Radio-Canada. Si vous avez des nouvelles, l'équipe de votre côté, faites-moi signe. Normalement, ils ne sont pas invités, ils ont perdu l'invitation et l'accréditation. Ce soir, ce n'est pas le grand soir de Donald Trump, c'est demain. Et ce sera accompagné d'un hommage à Charlie Kirk. Ce soir, ce qu'on veut mettre en évidence, Donald Trump va parler, mais ce qu'on veut mettre en évidence, c'est le secrétaire d'État Marco Rubio et le vice-président J.D. Vance. C'est un peu comme si on donnait le signal, finalement, de départ pour la succession de Donald Trump ce soir. Et ce que je retiens, c'est la timidité de certains républicains face à cette convention. On va commencer à parler de football, je t'en avais parlé, puis on se dit, est-ce que c'est une bonne idée, une convention, parce qu'on fait ça pour la présidence? Mais comme le président est impopulaire, s'il se sert de la convention pour se mettre lui en évidence, est-ce que c'est le message, nous, les républicains, que nous voulons pour nous préparer au sprint des élections de mi-mandat. Donc, à surveiller dès ce soir, est-ce qu'on fera salle pleine? Quel genre de discours on va tenir et quelle va être la réaction des élus républicains qui jouent leur siège au mois de novembre?
3: Mais si Donald Trump perd les élections de mi-mandat, qu'il le veuille ou non, les républicains vont devoir, s'ils veulent bien avoir une chance à la prochaine présidentielle, prendre une certaine forme de distance par rapport à lui, parce que lui, il ne s'en ira pas, mais les républicains vont devoir trouver une façon, c'est le marketing politique, de dire c'est oui, c'est notre homme, mais on est à préparer l'avenir. C'est peut-être aussi ça l'enjeu de la convention.
13: Ben écoute, on le voit déjà pour les élections de mi-mandat. Il y a des candidats qui ne veulent pas être collés à Donald Trump. On ne veut pas le voir dans notre circonscription. Mais une des choses que j'ai hâte de voir, c'est que les deux dernières années du deuxième mandat d'un président, c'est là où on le qualifie de lame duck ou de canard boiteux. C'est arrivé à Obama, c'est arrivé à Bush, c'est arrivé à tous ceux qui ont fait deux mandats. À un moment donné, après les mi-mandats, on passe à autre chose. Quelle va être l'attitude de Donald Trump quand on va vouloir passer à autre chose? Donald Trump ne passe pas à autre chose que Donald Trump. Donc, encore une fois, on risque de débroussailler un chemin ou une avenue peu empruntée.
3: Merci beaucoup, Luc Laliberté. Toujours un plaisir de te parler. Merci, Sébastien Laperrière, Marianne Bessette, Maximilien Sawyer. Demain, belle émission qu'on vous prépare déjà 13h. Bye-bye.
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6: Bon après-midi à tous, ici Alex Laramé. Le SPVM dresse un bilan assez positif pour 2025 alors que plusieurs indicateurs sont en baisse. Bien que le nombre de meurtres sur le territoire montréalais n'ait pas bougé par rapport à 2024 avec 31, les tentatives de meurtre et les décharges d'armes à feu ont connu des baisses significatives par rapport à 2021, qui était un sommet pour ces deux catégories. Les vols de véhicules ont également chuté de 25 %. Par contre, les introductions par effraction et les agressions sexuelles ont augmenté. Par ailleurs, 29 personnes sont décédées sur les routes de la métropole, dont 18 piétons et 2 cyclistes. C'est déjà le 14e jour de la campagne électorale et Christine Fréchette propose de faire plus de place au partenariat avec le privé pour accélérer la construction des infrastructures, notamment pour les écoles. La chef de la CAQ est

0: papa est capable de prouver qu'il s'agissait d'un geste antisémite. Et Urgence Santé prévoit plus de délais pour les appels non urgents durant les championnats du monde de cyclisme prévus dans 2 semaines. TVA Nouvelles rapporte que les fermetures de rues vont compliquer le travail des ambulanciers. Et Urgence Santé s'attend aussi à une hausse des appels en raison de la présence de foule. En terminant, la météo, il fait présentement 20 degrés à Montréal. C'était les actualités. 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
2: Bonjour, bon mercredi, ma gang de malades, le nombril de la semaine. Alors, écoutez, le 18 septembre, vendredi 18 septembre, au Centre culturel islamique de Québec, il va y avoir une très belle soirée. Ça s'intitule « Notre devoir de musulman ». C'est une soirée communautaire. On dit à l'approche des élections générales du Québec, on vous invite à une soirée d'échange consacrée à l'islam, à la démocratie et à la participation citoyenne. Donc, si vous voulez voter en bon musulman, eux autres vont vous dire pour qui voter. Tu sais, t'es un citoyen du Québec. T'es pas un citoyen musulman, un citoyen catholique, un citoyen blanc, un citoyen noir. Cette crispation identitaire m'énerve au bout. Et c'est drôle parce que la gauche, hein, chiale beaucoup contre, entre autres, les nationalistes en disant « Ah, ça, eux autres sont crispés sur leur identité nationale. » Puis vous autres, votre crispation identitaire, est-ce qu'on va avoir une soirée en tant qu'homosexuel, votre devoir d'homosexuel pour les élections du 5 octobre prochain? Votre devoir de femme, votre devoir de noir, moi, je suis cul-de-jatte. Je dois voter pour qui en tant que cul-de-jatte? Je veux faire mon devoir de bon cul-de-jatte. Alors, je fais quoi? Il va y avoir une petite soirée pour ton identité à toi, ta petite case, ta petite cabane. Vous êtes un citoyen québécois. Et comme citoyen québécois, vous votez. Pas selon votre appartenance religieuse, ethnique, votre trace, qu'est-ce que vous faites dans votre chambre à coucher, quel genre d'organes génitaux vous sucez, on s'en fout de ça. Vraiment, vraiment tanné avec cette crispation identitaire. Parlant de crispation identitaire, ça c'est une nouvelle qui est passée totalement inaperçue parce qu'on est focusé sur Trump ces temps-ci, mais c'est sorti à peu près une semaine dans le National Post. OK, il y a eu une étude d'un groupe, je vais vous le dire ça, l'Institut McDonald Laurier, qui s'identifie comme un institut de politique publique indépendant et non partisan. Ils ont fait une étude sur les impacts des programmes EDI sur la recherche scientifique au Canada. Les programmes EDI, équité, diversité, inclusion, vous saviez pas ça, mais depuis 2017, et ça, c'est Justin Trudeau, le chum de Katy Perry, là. Ouais, lui, là, qui danse là, dans un quincaillerie avec un débouchoir à la toilette. Là. Bon, lui, il était premier ministre du Canada. Oui. Bon, alors, lui, il a dit, c'est trop blanc. La recherche scientifique au Canada, il y a trop de blancs, il faut que ça soit diversifié, il faut que ça soit cool, il faut que ça soit gogo. Fait que là, lui, il a obligé toutes les universités, écoutez bien ça, à respecter des quotas. Alors, toutes les universités canadiennes, et c'est pas une farce, doivent compter parmi les titulaires de chaires. Tu sais, toi, là, t'as la chaire de recherche en chimie, t'as la chaire de recherche en biologie. Eh bien, parmi les titulaires de chaire, 22% doivent être des personnes racisées, 4,9% des Autochtones et 50,9% des femmes ou des individus qui appartiennent à une minorité sexuelle, gay, trans, LGBT. Bon. Alors, mettons, si au lieu de 4,9% d'Autochtones, t'as 4,8% d'Autochtones, t'as pas ta subvention. T'as pas ta subvention pour faire de la recherche scientifique. Parce que ça te prend 4,9 d'Autochtones. Comment ils sont arrivés à 4,9? T'sais?

0: pas 5, 4.9. Quelqu'un dit 4.8. Ah, c'est passé, 4.8. 4.9, c'est quelqu'un qui a pu ça. Oui, 4.9, parfait, bon, c'est correct. Alors, là, ils ont fait une recherche en disant, c'est pas bon pour la recherche scientifique. C'est pas bon parce qu'on se passe de gens qui, peut-être, auraient pu être sur une équipe de chercheurs, mais on les a mis de côté parce qu'ils sont blancs, puis parce qu'ils sont hétéros. Puis nous autres, ben, on veut pas trop de blancs, puis qu'on prenne les meilleurs, c'est un tabarnak. Pensez-vous quand ils ont fait Apollo 11, puis qu'ils ont envoyé des gosses à la Lune, ils ont dit, il faut que Apollo, la fusée d'Apollo, soit construite par 4,9% d'autochtones. Ils ont dit, on va avoir les meilleurs. Les meilleurs. Je vais vous parler d'un gars, Pantajali Kambampati. Monsieur Kambampati, il est prof de chimie à McGill. Il y a quelques années de ça, j'avais écrit un texte là-dessus, il y a quelques années, il s'était plaint parce que lui, c'est un expert en laser. C'est un des plus grands experts au monde en laser. Il crée des lasers complètement capotés. Tout le monde voudrait l'avoir dans leur université. Le gars, il est à McGill, il est chez nous. Ça fait des années qu'il veut faire des recherches pour développer de nouveaux lasers. Il se fait refuser ses subventions parce que son équipe n'est pas suffisamment diversifiée. Lui-même est indien. Mais son équipe, il est trop blanc. Et là, il a dit, « Hey, la gang de tata, moi, je prends les meilleurs. » Tu sais, t'es dans un avion, là. Moi, quand je monte dans l'avion, j'espère que le conducteur de l'avion est bisexuel. Oh. Sinon, moi, je monte pas dans l'avion. Je veux qu'il soit bon, la barnouche. Alors, lui, le 22 septembre 2025, M. Kambampati est allé témoigner au Comité sur la recherche scientifique à Ottawa. Je vais vous lire ce qu'il a dit, parce que ça vaut la peine. Voici ce qu'il a dit. La science progresse lorsque nous évaluons les idées, les données et les résultats, et non les caractéristiques démographiques de ceux qui les produisent. L'âge, le genre ou l'origine ne doivent pas entrer en ligne de compte. C'est-tu clair, Christy? Ce qui importe, c'est de savoir si les travaux ouvrent de nouvelles perspectives de connaissances. Réserver des postes ou des distinctions à certains groupes nuit à la fois à l'équité et à l'excellence. Cela envoie aux jeunes le message que l'identité prime sur la compétence, ça décourage les talents et ça entame la crédibilité des personnes sélectionnées, parce qu'on sait bien, ils ont été sélectionnés parce qu'ils cochent la bonne case. Tout concours doit être ouvert à tous les candidats qualifiés sur la base de critères tels que la rigueur et l'impact. La science n'est pas une forme de militantisme, a-t-il dit. Les scientifiques sont formés pour tester des hypothèses et faire des découvertes, et non pour redistribuer des privilèges. Imposer des impératifs idéologiques à la recherche détourne l'attention de la découverte et érode la confiance du public. Voilà, ça n'a rien à voir. Quel organe sexuel tu suces, la couleur de ta peau ou quoi que ce soit dans la recherche scientifique. Et là, ben cette étude-là dit, ben savez-vous quoi? On est en train de perdre notre place au Canada pour la recherche scientifique. Nos universités produisent moins d'études qu'elles en produisaient avant l'application des programmes EDI qui ont été imposés par le chum de Katy Perry, qui, entre parenthèses, est hétéro, même si elle a chanté « I kissed a girl and I liked it ». Ferme la parenthèse. Alors, voilà.
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0: Alors, vous savez que tous les partis disent on va couper les fonctionnaires, l'État est trop gros. Oui, c'est une chose couper les fonctionnaires, mais moi ce que j'aimerais aussi, c'est qu'on coupe dans les rôles qu'on attribue à l'État. L'État est partout. L'État se mêle même de votre piscine. Alors, il y a un résident de Cap-Rouge qui a reçu un avis de non-conformité parce qu'il a installé du gazon synthétique autour de sa piscine. La ville n'a pas aimé ça. Ça prendrait du vrai gazon. Lui, il avait du gazon artificiel, il n'a pas aimé ça. Fait que là, il a reçu une amende de non-conformité. Si c'était du béton ou de l'asphalte autour de sa piscine, bingo! OK, super. Mais pas du gazon artificiel. On va en parler avec M. Medi. C'est capoté. On dit que j'exagère, là, tu sais, dans la présentation de l'émission, j'exagère pas. La réalité exagère. Monsieur Mehdi Guelouz, il est résident du secteur de Cap-Rouge, puis lui, il a décidé d'être en mode du gazon synthétique. Alors, Monsieur Guelouz, bonjour.
3: Oui, bonjour.
0: Alors, qu'est-ce que ça veut dire sur un avis de non-conformité? Est-ce que vous devez payer une amende? C'est quoi?
3: Ben, au fond, c'est un avis que j'ai reçu par la ville. Ça dit non-conformité, puis ils mettent notre adresse, puis ils disent à la suite d'une vérification effectuée à telle adresse, veuillez vous assurer d'effectuer les correctifs dans les délais mentionnés. Et la description, c'est superficie de gazon synthétique non autorisée.
0: OK, mais M. Guelouz, faites-moi plaisir, faites ma journée. Est-ce que vous avez vu l'inspecteur à quatre pattes, en train de tâter votre gazon pour voir s'il est en vrai ou s'il est en synthétique?
3: Ben, pour être honnête, j'étais pas à la maison.
0: Okay. Donc, il est allé voir.
3: Il est arrivé, il y avait mes parents à la maison, puis il est parti en arrière, puis nous, on pensait tous avec notre projet de piscine, donc c'était la vérification des normes de sécurité.
0: Oui.
3: Et bien évidemment, tout était sécuritaire, la clôture, tout ce que vous voulez.
0: Oui.
3: Puis bizarrement, après quelques semaines, on reçoit cette fameuse lettre.
4: On sait qu'il y a des règles évidemment très précises pour ce qui est des piscines, des clôtures autour des piscines, la distance, etc., etc. Est-ce que vous avez demandé un permis ou vous êtes allé de l'avant avec les travaux pour votre gazon synthétique? Je ne vais pas utiliser le même ton que Richard. Combien ça a coûté d'ailleurs pour faire installer ça?
3: Ben, premièrement, il faut se comprendre, vous avez posé la question pour le permis. Pardon, pour le permis, bien évidemment que on est là pour respecter les règles aussi, puis on a fait notre demande de permis pour la piscine. C'était quand même tout un grand projet. Et c'est passé par des professionnels, compagnies d'aménagement, puis tout ce que vous voulez. Donc nous, c'est sûr, en recevant cette lettre, notre première réaction était vraiment l'incompréhension. Tu sais, nous venions justement d'avoir une inspection, puis on nous informe que notre gazon synthétique pose problème parce qu'on dépasse une superficie maximale de 18 mètres carrés.
0: Mais Monsieur Guelouz, j'ai vu votre piscine, j'aimerais ça en tabarnouche aller me baigner chez vous, je vous dis, là, vous avez une sacrée belle piscine.
3: Bienvenue, on peut en profiter tous ensemble.
0: C'est une très belle cour, mais c'est quoi, c'est si jamais il y a des enfants qui mangent le gazon synthétique, ils vont mourir empoisonnés, c'est quoi la justification?
3: Pourquoi on a fait ce choix-là? Ce choix-là, après des discussions avec la compagnie d'aménagement, on a pensé à plusieurs options, mais le gars de l'aménagement, il nous a dit, l'option de synthétique,
0: gazon
3: synthétique pourrait être une belle option. Il nous a référé à une compagnie, puis effectivement, principalement pour les enfants, l'entretien et l'aménagement de la cour, nous voulions une surface agréable autour de la piscine qui ne devient pas boueuse, qui demande très peu d'entretien et qui est plus confortable lorsqu'un enfant tombe ou joue pieds nus. Nous avons donc, on a investi dans la piscine, dans l'aménagement de la cour pour en faire un espace familial. Comme vous le dites, esthétiquement aussi, nous préférions avoir du verre plutôt que de couvrir davantage le terrain de béton ou de pierre. Donc, puis c'est vraiment un espace sécuritaire pour nos enfants. Autour d'une piscine, les enfants courent, jouent, sortent de l'eau pieds nus. Personnellement, entre mes enfants, j'en ai trois d'ailleurs, entre les trois qui ont une chute sur du gazon synthétique ou une chute sur du béton ou de la pierre, je préfère nettement le gazon, monsieur. Donc, puis j'ai pas d'entretien à faire, j'ai pas de produits chimiques à mettre là.
0: Effectivement.
3: On se comprend, c'est pratique pour tout le monde.
5: Mais moi, ce que je trouve aussi quand même fascinant, c'est que vous avez vraiment respecté tout le processus. Vous avez eu le sceau d'approbation de la ville que, OK, c'est beau, on va de l'avant avec votre projet. Et finalement, ça reste que c'est pas correct encore.
3: Juste pour être honnête, c'est le sceau, c'est sur le projet total. Mais sur le gazon synthétique, il n'est pas sur le projet. Parce que, comme je dis, ça, c'est arrivé avec la discussion avec l'aménagement. Parce que le gazon synthétique, au fond, c'est une finition. On se comprend, là. C'est pas une.
0: Mais monsieur Guelouz, excusez-moi, monsieur, ils veulent pas de gazon synthétique parce qu'ils trouvent ça laid, ils trouvent ça dangereux. C'est quoi leur raison?
3: Je vais vous dire, c'est que, premièrement, j'ai fait mes recherches à la suite de cette lettre-là. Puis, en discutant aussi avec un journaliste, probablement vous avez vu l'article sortir. Ben, il y a trois raisons. Il y a trois raisons. La première, on parle du drainage. Sauf que le drainage, je m'excuse par rapport à la ville, c'est pas vrai. Parce que, anciennement, lorsque le gazon synthétique commençait à être à la mode, il y avait pas, c'était des tapis, mais il y avait pas du drainage, il y avait pas des trous. Mon gazon synthétique à moi, ben, il y en a des trous, puis je pense que vous l'avez vu dans l'article, le journaliste l'a validé avec la compagnie, ben, je pense que ça fait 75 mètres carrés, là, par rapport à, mètres cubes par rapport à l'eau, là. Puis le deuxième point, c'est par rapport le volet environnemental, que après ça, ben, on va, tu sais, où est-ce qu'on va mettre tout ce gazon-là? Où est-ce qu'on va, comment on va le recycler, etc.? Mais on se comprend qu'on a des centres de recyclage, que tout se recycle aujourd'hui avec toute la technologie qu'on a. Puis je m'excuse aussi si je veux enlever le béton ou autre chose, ben, probablement c'est encore pire que ça. Donc, puis aujourd'hui, même si je l'enlève, ben, il va partir où?
4: Ça doit vous coûter, ça va vous coûter combien pour vous conformer?
3: Ben, au fond, premièrement, je n'ai pas encore un chiffre définitif, mais ça serait plusieurs milliers de dollars supplémentaires parce que ce gazon-là, en facture juste d'achat de gazon, a coûté un peu plus que 4 000 $, qui représente essentiellement le gazon lui-même, mais il faut ajouter tout le travail de préparation, d'installation qui a déjà été fait. Maintenant, il faut payer pour retirer une partie de cet aménagement, disposer des matériaux, refaire la surface, acheter de nouveaux matériaux. Donc, financièrement, on nous demande potentiellement de défaire un investissement important pour le remplacer par une surface qui, à mes yeux, n'est pas nécessairement meilleur sur le plan environnemental.
0: Du gros niaisage. Vos taxes, tiens, vos taxes à l'ouvrage, c'est complètement débile. Monsieur Gelouz, attendez-moi, je mets mon speedo puis j'arrive, là.
3: Mais il y a un élément aussi important qu'il faut savoir, c'est que cette réglementation-là de 18 mètres carrés, elle permet, la même journée, c'est en 2021, je pense, etc., qu'elle est sortie, puis ça permet aux garderies, aux CPE, etc., ou de mettre du gazon sur son perron ou deck, etc., il n'y a pas de limite. Donc, est-ce que autour de la piscine, je comprends pas c'est quoi qui arrive. Puis en même temps, quelqu'un qui a un terrain de 1000 pieds carrés, je donne comme ça juste un chiffre, il peut mettre 18 mètres carrés. Mais moi, mon terrain, il est 7000 pieds carrés. Ben, j'ai le droit aussi au même 18 mètres carrés.
0: C'est complètement fou. Merci beaucoup, Monsieur Mehdi Gelouz. Merci, Stéphanie.
5: Je veux juste lire un avantage qu'Hélène nous apporte sur la messagerie. Pas de plainte pour le bruit de la tondeuse, en plus. Ça devrait peser dans la balance.
4: Si je peux me permettre, il y a un CPE, une garderie en diagonale de chez moi, puis c'est vrai que l'espace pour le gazon synthétique est énorme, puis j'imagine sur réglementation municipale, ça dépend d'un endroit à un autre, mais aussi, il faut rappeler que s'il y a un élément dans une cour qui n'est pas pro-environnemental, c'est le béton, parce que le béton va vraiment emmagasiner la chaleur, puis c'est ça qui cause les problèmes d'îlots de chaleur, entre autres à Montréal. Donc là, on avait peut-être une solution.
0: Écoute, j'en reviens pas, là. Ça, c'est à Cap Rouge, là. Moi, je vais aller voir là, l'inspecteur, là, qui s'est mis à quatre pattes puis qui a tenté le gazon. Je vais dire, toi, tu portes des pantalons en fortrelle. Je trouve que c'est pas correct. Tu vas changer les pantalons, pas du coton. On va prendre la fortrelle.
4: Cette voix-là, là, je sais pas d'où elle sort, mais s'il te plaît, pas trop souvent.
0: Merci.
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0: Les nouvelles avec Marie-Laurence Delaney.
4: C'est une nouvelle qu'on a entendue. En fait, au cours des dernières minutes, on a très peu de détails, mais on a appris quand même une nouvelle très importante, que l'avion transportant le président ukrainien Volodymyr Zelensky, qui devait aller vers Oslo en Norvège pour assister aux funérailles du roi de la Norvège, a failli être percuté par un drone. Le premier ministre norvégien a dit un peu plus tôt que son avion avait failli être percuté par un drone pendant le décollage en Moldavie, parce qu'il se trouvait en Moldavie, donc en Europe de l'Est, pour se diriger du côté de la Norvège. Et heureusement, il n'a pas été blessé, mais on a quand même très peu de détails quant aux circonstances de cet événement-là, sachant qu'il y a de plus en plus d'attaques hybrides et d'incursions de drones imputées à la Russie, entre autres en Europe. C'est la raison pour laquelle les avions des premiers ministres et des présidents sont de plus en plus sécurisés. Donc, heureusement, il n'y a pas de blessés, mais quand même.
0: T'imagines s'il était mort dans une attaque de drone?
4: Ça n'a pas de bon sens.
0: C'est complètement fou. Autre nouvelle, Marie-Laurence.
4: Oui, on va parler d'un proxénète montréalais qui aurait commandé le meurtre de sa victime. On en a parlé un peu plus tôt, Richard, toi et moi. Ça s'est passé, il faut que je vous ramène un peu en arrière, à Pointe-Saint-Charles, le 15 décembre 2022. Il y a une jeune femme de 22 ans, Jade Racette-Beaulieu, qui avait reçu des textos provenant d'un numéro inconnu qui lui disait de sortir de son appartement. L'individu aurait refusé de s'identifier, mais disait semblait vraiment vouloir lui parler. L'homme derrière ces messages-là serait Maad Farah, selon la poursuite, parce que c'est le procès qui a commencé aujourd'hui. Dans le Journal de Montréal, on décrit ça. Et lorsque Jade Racette-Beaulieu s'est rendue à l'extérieur, ben, c'était carrément un guet-apens qui l'attendait. Il y a un tireur qui aurait fait feu à 3 reprises dans sa direction. Elle a réussi quand même à se sauver jusque dans la chambre où dormait sa grand-mère. Et là, le suspect aurait alors tiré à 5 reprises vers sa grand-mère de 73 ans, qui était toujours dans son lit. Sa petite fille aurait été atteinte par 3 projectiles dans le dos. Et ce qu'on apprend dans le journal, puis en fait, c'est la théorie de la couronne, entre autres, que 2 mois plus tôt, Jade Racette-Beaulieu avait dénoncé son procédé à la police. Farah, 26 ans, donc, est accusé du meurtre prémédité de cette jeune femme et du meurtre non prémédité aussi de sa grand-mère. Il aurait fait ça, donc, pour la faire taire.
0: Juste parce qu'elle voulait le dénoncer.
4: Il y a un lien clairement de cause à effet. Encore une fois, ça va être exposé davantage lors du procès. Mais 2 mois avant, elle avait porté plainte à la police.
0: Écoute, ça va faire peur à d'autres travailleuses du sexe qui sont sous les jougs de proxénètes, puis qui voulaient porter plainte, puis qui vont dire finalement je porterai pas plainte. T'sais, c'est ça le travail du sexe. C'est pas cute, c'est pas joli là. C'est ça. Stéphanie.
5: On a reçu, je veux juste revenir sur les gazons parce que ça a quand même fait beaucoup réagir sur la messagerie texte. Il y a Linda qui nous dit il n'y a pas moyen d'arrêter d'écœurer le monde. À un moment donné, on dirait que ça fait beaucoup. Il y a d'ailleurs quelqu'un qui nous dit qu'il vient de déménager. Taxe de bienvenue, taxe municipale, let's go. Là, 16 000 $ de taxe de bienvenue. Et il dit, je veux mettre un cabanon, puis je dois repayer 50 $ pour un foutu permis. À quoi servent nos taxes? Quelqu'un d'autre nous dit, plusieurs villes interdisent le gazon synthétique. C'est cette réglementation-là qui est à Saint-Eustache aussi. Un autre texto nous dit, l'avantage d'un gazon synthétique, c'est pas d'arrosage, donc pas de gaspillage d'eau.
4: Mais oui,
5: non plus. Il y a ça aussi à prendre en considération. Et ta fameuse voix, Richard, quelqu'un nous dit, ça ressemble à la voix de Luc Plamondon.
0: De Luc Plamondon?
5: Écoute, je sais pas quoi
4: ajouter.
0: À côté de toi, il y a une plante. Est-ce que c'est une vraie plante, ça, Stéphanie, ou c'est une plante artificielle?
5: C'est une plante en plastique.
0: Ah, oh, ben là!
5: Est-ce qu'on va recevoir
0: avis de non-conformité, on veut une vraie plante dans les studios de Cube.
5: On veut pouvoir l'arroser.
0: Et pas une plante en plastique.
5: Non! Mais en même temps, il n'y a tellement pas de soleil dans ce studio-ci que ce serait probablement du gaspillage.
0: La prochaine étape, c'est que les inspecteurs vont aller, quand tu vas faire un party piscine, là. Ah, c'est des faux seins, ça? C'est pas des seins naturels? Nous, on veut des seins naturels, pas des faux seins.
5: C'est pas de l'eau salée, c'est de l'eau avec du chlore aussi. Ben oui. On aime bien mieux l'eau salée. Je sais pas, écoute.
0: Tu veux parler de Matt Lang.
5: De Matt Lang. Matt Lang, ça marche quand même, ces affaires-là. Faut le dire, autant qu'il y a un beau succès ici au Québec, autant il brille aussi du côté de Nashville. Puis il y a d'ailleurs un nouvel album qui s'en vient. Ça va sortir le 23 octobre. Mais déjà, il a commencé à nous dévoiler plusieurs des chansons qu'on va retrouver sur l'album. C'est vraiment un concept qui est intéressant là. Tu sais, chaque chanson représente une anecdote dans une soirée, un peu inspirée du film Lendemain de veille. Donc ça vaut la peine sincèrement de regarder les vidéoclips. Mais on apprend aujourd'hui qu'il y aura une mini-série documentaire à son sujet. On s'est posé la question, en fait, comment un jeune homme de Maniwaki est devenu finalement une figure incontournable de la musique country au Québec. Donc une mini-série documentaire qui va nous donner accès à son quotidien, à la vie de tournée, sa carrière, tu sais, tout ce que ça prend en fait pour finalement atteindre le statut qu'il a actuellement, tu sais, tout ce que ça demande en termes de persévérance, les efforts et tout. Donc la série sera intitulée Matt Lang, l'ascension country, et ce sera disponible en 2027 sur Crave. Mais tu sais, Matt Lang, c'est vraiment un beau phénomène au Québec. Oui. Donc je pense que ça va intéresser bien des gens.
0: Hi-ha! On va pause.
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0: On parle de politique avec Rodolphe Osny. Hey Rodolphe, j'ai lu que LFI, la France insoumise, qui est un parti français, qu'il y a des gens, LFI, qui le parti lui-même, participe activement à des activités de Québec solidaire. C'est pas de l'ingérence étrangère, ça. Ça fait longtemps qu'on parle d'ingérence étrangère. Ça n'est pas une, ça, dans nos propres élections.
21: Ouais, on va dire une collaboration un tout petit peu bizarre. On se souvient aussi que quand il y avait Marine Le Pen qui était venue au Québec il y a quelques années, disons que pas mal de gens s'étaient tenus à l'écart pour pas être associés à Marine Le Pen. Et oui, c'est vrai que t'as raison de poser la question. Est-ce que comme ça, mais regarde dans les combien de fois t'as vu Québec solidaire ne pas arrêter de citer le maire de New York comme si c'était la meilleure chose après le pain tranché. Puis on se souvient aussi de AOC, la fameuse AOC a dit ci, puis AOC a dit ça. Donc écoute, disons que ça passe quand c'est à gauche, je peux te dire que ça passerait pas si c'était à droite.
0: Effectivement, t'as tout à fait raison là-dessus. Écoute Rodolphe, là j'ai perdu le compte. Là. Ça fait combien là, de candidats qui doivent se désister? Là? Il y en a eu deux là, en 24 heures.
21: Oui, mais celui de ce matin, en tout cas, c'est quand même assez sérieux, cette nouvelle qui a été relevée par le Journal de Montréal. Éric Lantier, qui se veut pasteur, conférencier, candidat du Parti conservateur du Québec jusqu'à ce matin en Outaouais, dans la circonscription de Pontiac, des propos homophobes, sa position contre l'avortement, aussi les thérapies de conversion, ça c'est quand même un élément qui est très très grave. Écoute, j'ai joué dans ce film-là un tout petit peu à Ottawa concernant les thérapies de conversion. C'est comme un peu de dire à quelqu'un qui est gay, ben viens, on va te soigner, on va aller voir un prêtre, etc. Tu vois un tout petit peu la dynamique, surtout, surtout, et il faut le dire, Éric Duhaime est homosexuel, il ne l'a jamais caché. Donc, je pense que c'était une bonne décision que ce candidat comme ça se retire. Puis oui, c'est encore une fois une distraction pour les partis politiques et surtout pour Éric Duhaime, ça commence à faire beaucoup.
0: Ben oui, tu sais, tu parlais de gauche et de droite, là. Il y a des coucous dans les deux camps, hein. T'as des gens d'extrême gauche, là, qui veulent pas de policiers, qui sont, anti-antisémites, etc. Là, les gens de gauche vraiment pétés. Mais du côté de la droite, il y en a beaucoup des coucous, là, hein. Il y a des gens vraiment bizarres et particuliers là-dedans, tu sais. Je pense que tout le monde s'entend. Une droite économique, c'est correct. Mais il y a beaucoup de gens qui sont pour une genre de droite sociale, là, qui sont contre les homosexuels, contre les vaccins, contre ci, contre ça. Et là, ça commence à faire beaucoup, là, pour Éric Duhaime, là.
21: Oui, ben écoute, tu me parles de la gauche. Moi, juste avant de prendre mes vacances, je pense que la dernière nouvelle que j'avais vue, je pense que c'était au mois de juillet, c'était une candidate de QS trans qui avait tenu des propos homophobes.
0: Ben oui.
21: Donc celle-là, je l'avais pas. Celle-là, je voulais. Heureusement que j'avais pas commenté cette journée-là parce que j'aurais pas été capable d'expliquer ce qui s'était passé. Mais on rigole un tout petit peu. Mais oui, écoute, c'est des propos très sérieux que ce candidat. Puis surtout, M. Duhaime a été clair depuis le début concernant non, pas de débat sur l'avortement. Encore une fois, il est lui-même homosexuel. Il a parlé de son homosexualité. Mais oui, tu as raison. 51e État, là, c'est beaucoup de dire avoir des candidats qui, OK, je veux bien que c'était peut-être le soir, ils avaient pris un coup puis ils vont sur Facebook, mais dire que 51e État, c'était une bonne chose puis qu'après, tu veux devenir député, ben moi aussi, ça me pose des questions.
0: Ben oui, puis il y en a un qui a comparé Justin Trudeau à Adolf Hitler. T'sais, je comprends là, qu'on n'aime pas Justin Trudeau, c'est une chose, mais comparé à Adolf Hitler, c'est un peu niaiseux, là.
21: Ben, dans toute conversation, quand tu commences déjà, puis on connaît l'expression le point Goodwin,
0: ben oui.
21: Quand tu commences à utiliser Hitler, t'as déjà perdu en tout cas beaucoup ton débat.
0: Bon, alors tous les partis ont présenté maintenant le nombre de fonctionnaires qui vont couper à la chaîne ça si jamais ils sont élus. Alors fais-nous la nomenclature de chaque parti avec chacun leur nombre de fonctionnaires. Ils souffrent de grossophobie, hein. Ils trouvent tous que l'État est trop gros.
21: Tout le monde à la diète en tout cas pour les partis politiques, sauf bien évidemment Québec solidaire. C'était Éric Duhaime qui avait lancé le bal avec un chiffre de 20 000. Ensuite, le Parti québécois qui n'avait pas voulu donner un chiffre, mais un pourcentage, 2,5%. Bien évidemment, on parle toujours d'attrition et non pas véritablement de licenciement, mais de départ à la retraite plus rapide. La CAQ était celle qui a été le plus prudente avec un chiffre de 6 000. Et aujourd'hui, le Parti libéral du Québec a terminé le bal avec son annonce concernant la cure d'amaigrissement. Ce sera 12 000 pour le Parti libéral du Québec de Charles Milliard. Donc, avant les débats, en tout cas, c'est un point positif. On commence à avoir de plus en plus de chiffres et on commence aussi à avoir deux cadres financiers parce que la CAQ avait déposé son cadre financier, en tout cas les grandes lignes. Le Parti conservateur l'a fait aujourd'hui. On attend encore les autres avant les débats.
0: Souviens-toi, Jean-François Lisée, quand il se présentait pour être chef du PQ, il dit il ne faut pas envoyer l'État à Weight Watcher, il faut l'envoyer au gym. On s'en fout le poids qu'il pèse, il faut qu'il soit plus performant. C'est ça qui est important.
21: Écoute, tu as tout à fait raison, mais moi, je le répète à chaque fois, si vous entendez des politiciens de tous les partis dire « on va faire ci, on va faire ce programme », moi, dans ma tête, ça veut dire quoi? Ça veut dire plus de fonctionnaires. Donc, faites attention,
0: oui.
21: Qu'est-ce que vous voulez comme programme ou comme programme supplémentaire, parce qu'après, il faut gérer tout ça.
0: Hier, on parlait d'Olivier Primo, je te disais, hey, le 21 août dernier, là, la CAQ avait annoncé en grande pompe, on s'en va là, autour du Québec en tournée, on va voir les PME avec Olivier Primo. Puis là, j'ai dit, coudonc, on n'entend pas parler de ça, même Olivier Primo sur ses médias sociaux, rien. Finalement, là, hier, il a donné une entrevue à PO Zappa et ça part, sa tournée, là.
21: Oui, écoute, tu avais 2 heures d'avance, tu avais ben peut-être oui. tes oreilles comme ça qui bourdonnaient par où il t'a entendu, parce que oui, on se posait la question, quand est-ce que Olivier Primeau ben oui. va rentrer en scène, quand est-ce qu'on va voir cette fameuse voiture ou autobus de la CAQ sillonner? Ben, on a maintenant plus d'informations, ça a commencé, il va être rémunéré 20 000 $. Pourquoi? Parce que c'est une dépense électorale, il s'est engagé, lui, à verser ce cachet de 20 000 $, à remettre ça à une œuvre de charité pour les entrepreneurs. Selon ses propres propos, il a reçu déjà 10 000 invitations d'entreprises, de gens qui voudraient le rencontrer. Mais moi, je continue à avoir un point d'interrogation parce que cette fameuse tournée pour consulter, écoute, on est en campagne électorale. Normalement, on consulte pas en campagne électorale, ben oui. plutôt on est en train de proposer. Il dit qu'il va mettre ça sur ses médias sociaux, sur son compte Instagram. On va voir si cette stratégie de la CAQ sera payante ou pas. Et il a dit que ça aurait été François Legault, il aurait dit non. Mais pas Christine Fréchette, il l'a fait.
0: Mais pourquoi la CAQ a besoin d'Olivier Primeau pour faire ça? Elle n'est pas capable de le faire elle-même toute seule, le tour des PME, Mme Fréchette?
21: Ben, c'est une bonne question que tu poses. Ben oui. Parce que normalement, tu te dis, est-ce qu'il est en train d'enlever de la visibilité à certains candidats? D'un autre côté, on en a parlé hier, la CAQ est très faible dans les 18-35 jusqu'à 45 ans. Monsieur Primeau a des médias sociaux quand même très importants, plus d'un million d'abonnés. Donc, c'est peut-être un peu ce calcul en se disant, ce 20 000 $, au lieu de faire une campagne de publicité, on va le donner à Olivier Primeau.
0: Merci, Rodolphe. À demain. Salut.
21: À plaisir. Merci.
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0: Vous savez, on manque de logements au Québec. Puis là, il y a beaucoup d'entrepreneurs en construction qui disent on a trop de normes à respecter. Et là, ils leur demandent même de respecter des normes en cas d'un éventuel probable futur tremblement de terre. Ils ont des normes environnementales, des normes pour le logement social, les normes de ci, les normes de ça. Il faut aussi qu'on soit prêt pour un tremblement de terre, puis tout ça. Fait qu'ils disent il y a trop de red tape. Et là, la CAQ dit on veut construire des infrastructures publiques plus vite et moins chères. Ils veulent mieux planifier les projets. Et surtout, ils veulent ressusciter le projet de loi Q5. Rappelez-vous, Q5, ça permettait d'accélérer la construction de certains immeubles en disant qu'ils n'avaient pas besoin de respecter certaines normes, on peut les contourner. Là. Et là, les Verts avaient dit ça n'a pas de bon sens, il faut les obliger à respecter les normes environnementales, ça n'a pas de sens. Donc, ils ont tué le projet. Mais là, la CAQ veut le ressusciter. On en parle avec M. Simon Benoît, entrepreneur en construction. Bonjour, Simon Benoît.
3: Salut Richard.
0: Est-ce que c'est de la musique à tes oreilles, ça, la nouvelle que la CAQ a fait? Ou c'est de la poudre aux yeux?
3: Ben, je pense que c'est un peu des deux. C'est-à-dire que oui, c'est une bonne nouvelle. Oui, on devrait accélérer les permis pour des projets majeurs, c'est certain. Mais tu sais, c'est des promesses électorales. En réalité, c'est quelque chose qu'on devrait faire depuis longtemps. Puis est-ce qu'il va avoir vraiment un impact? C'est ça que j'ai hâte de voir.
0: Écoute, on a vu, il y a un texte dans le Journal de Montréal aujourd'hui. Il manque de RPA, de résidence privée pour les aînés au Québec. Il en manque beaucoup. Puis on le sait que, tu sais, la population vieillit. On en a besoin. Mais là, les constructeurs comme toi disent, écoute, il y a tellement de normes à respecter que c'est même plus payant construire ce genre d'immeuble-là.
3: Ben oui, c'est ça. Puis là, maintenant, on a un nouveau code du bâtiment qui entre en vigueur récemment, tout bientôt, là, okay. à l'automne, qui rajoute des nouvelles normes à respecter. Là, c'est vrai, là, on a attendu avant de le mettre en vigueur parce que justement, les entrepreneurs se sont révoltés, comme quoi il y avait des demandes qui avaient aucun bon sens. Mais moi, ce que je lis de l'annonce de la CAQ, honnêtement, c'est juste comme c'est des belles paroles, mais ça va pas vraiment dans le gras du problème. Là. On parle de mesures, rien de concret à mes yeux, puis rien qui va vraiment changer la facture de la construction rapidement. Là.
0: Écoute, on a reçu, là, Simon, on a reçu tantôt un homme de Cap-Rouge qui avait une belle piscine dans sa cour, ça, puis il a installé du gazon synthétique autour de sa piscine. Il se fait écœurer par un fonctionnaire en disant là, c'est pas conforme, puis il va falloir que tu changes tout. Là, on parle d'un gars avec sa piscine. Là. Il a mis du gazon synthétique, puis ils sont allés se mêler de ça. Fait que j'imagine, là, quand tu construis un immeuble, tout ce qu'ils doivent surveiller, ça doit être débile.
3: C'est malade. Puis là, oui, on peut parler de la ville, des municipalités qui surveillent l'architecture. Mais il y a aussi les règles CSST, t'as la CCQ, le syndicat. plein de conformité à tellement de niveaux, ça n'a pas de bon sens. On dirait que moi, je suis entrepreneur en construction, mais des fois, je me sens plus comme un dealer. Tu sais, je deal de la patate à sa journée longue, là, tu sais, juste à répondre à toutes ces demandes-là sans cesse. Puis, il y en a toujours plus qui s'en viennent. Fait que oui, on nous laisse pas juste construire. Puis, il y a des choses qui sont mises en place pour des bonnes raisons, c'est sûr, là. Mais moi, je regarde ce qui est proposé ici. Puis, c'est toutes des choses qui sont bien logiques, mais je trouve qu'on n'attaque pas les vrais problèmes, qui est, par exemple, la surréglementation, le code du bâtiment, qu'on rajoute des règles à chaque année. On n'en enlève jamais. C'est drôle, tu sais. C'est juste de plus en plus difficile. Puis on revient pas en arrière pour se demander hey, ça, c'est-tu vraiment...
0: Mais tu sais, Simon, c'est parce qu'il y a plein de bureaucrates, ils doivent justifier leur job. Tu sais, les autres sont payés, il faut qu'ils justifient leur job. Fait qu'il faut qu'à un moment donné, le gars est dans son lit et dit « Qu'est-ce que je peux inventer comme règlement, là, parce que là, il faut que je montre que je suis bien nécessaire pour le fonctionnement du Québec. » Fait que c'est ça que ça donne. À un moment donné, c'est du red tape. Toi, ça te prend à peu près le pourcentage de ton temps que tu passes rien qu'à ça, là. Rien qu'à dealer avec des règles comme ça.
3: Ben moi ça va parce que j'en délègue à des assistantes tout ça, mais ça prend quelqu'un quasiment à temps plein au bureau pour ma petite équipe là. On parle d'une quarantaine de gars. On a une personne à l'interne qui deal avec des demandes de la CSST, de la CCQ, tout ça à temps plein. Puis ce que j'aurais aimé voir, moi, ça aurait été plus qu'on attaque un problème qu'on a au Québec, selon moi, qui est... Ça touche à justement, selon tu parles, là, la lourdeur administrative, mais tu sais, c'est la CCQ. Personne veut s'en prendre à la CCQ. Puis j'amène des chiffres sur la table là, aujourd'hui. Un charpentier menuisier, aujourd'hui, pour n'engager un, le coût coûtant pour un entrepreneur en construction, c'est 85 $ de l'heure, le coûtant. OK? C'est malade mental. Pas de profit, pas d'administration, pas de bureau, rien. Ça, c'est le cost. Puis là-dessus, ce que le charpentier menuisier va gagner, c'est un exemple parmi tant d'autres, mais il va gagner 58 $ de salaire brut avec ses vacances, tout ça. Il y a 29 $ de l'heure, soit 33% qui s'en va en administratif, là, qui s'en va dans le tu sais, dans la grosse partie administrative. 33% de la main-d'œuvre. C'est fou, là. Puis là, oui, c'est pas tout. Ça paye certaines choses importantes, mais est-ce que c'est trop? C'est beaucoup trop. Il y a beaucoup trop de monde impliqué là-dedans dans toute cette administration-là. Puis moi, c'est là que je pense qu'on peut aller gagner le Québec, là, c'est d'attaquer des enjeux comme ça, puis dire qu'on va émettre des permis un peu plus vite, puis qu'on va faire des plans, parce qu'il a parlé de ça aussi, là, faire des plans à la pièce, qu'on va dans un catalogue de plans qu'on va réutiliser, tu sais. Moi, dans ma tête, tout ce que je vois, c'est bon, d'autres paliers administratifs, d'autres projets qui mèneront nulle part et qui n'attaquent pas le vrai problème. Ben, fait que c'est bien fun comme annonce, mais pas tant excité. Là.
0: Stéphanie, toi qui es quasiment sur le point d'avoir ton émission de rénovation, tu es sur le bord. Là.
5: Non, mais
0: ça?
5: En fait, je trouve ça super intéressant ce que Simon nous dit, parce que moi, ta réalité, Simon, je la connais pas. Puis quand j'engage des gens pour venir me donner un coup de pouce, justement, parce que je suis zéro manuel, ben tu sais, c'est des choses que je connais pas. Tu sais, c'est des dessous que toi, tu dois gérer, que moi, je le vois pas, tu sais, quand vous arrivez chez nous, puis que je signe finalement le contrat avec vous autres. Mais tu sais, donc justement, si demain matin, on voulait vraiment vous aider puis vous simplifier un peu la vie, ce serait d'abord de faire peut-être le ménage dans certains règlements qui sont probablement désuets, entre autres.
3: Oui, selon moi, on a un problème de main-d'œuvre qualifiée. Moi, mon opinion, c'est qu'on a tous mis des barèmes pour chaque corps de métier. Un peintre ne peut pas faire de la menuiserie, un menuisier ne peut pas toucher à de la céramique.
0: Mais oui.
3: Ça, je pense que ça avait son temps. Ça avait sa place dans les années 70, quand il manquait d'ouvrages, puis on avait trop de main-d'œuvre, puis le syndicat voulait protéger leurs ouvriers. Mais aujourd'hui, là, on n'a plus les mêmes problèmes. On vit plus dans la même réalité, mais on a par contre le même système. Ça, je pense que ça nous fait mal à tout le monde au Québec. T'sais, on en a, vous en connaissez tout du monde qui sont capables de faire plein de choses sur un chantier de construction, mais sont arrêtés. On n'a pas le droit, carrément. Moi, j'ai eu un problème l'été dernier.
0: Simon, c'est pas refaire l'électricité, par exemple. Là, je peux comprendre pour l'électricité, non, c'est assez compliqué. Puis tout ça, tu ne demandes pas au petit gars d'à côté ou à ton beau-frère, mais tu sais, Christy, là, peinturer puis planter un clou. Là. Désolé.
3: Écoute, moi, j'ai eu un problème sur un de mes chantiers l'été dernier quand un inspecteur de la CCQ est venu sur mon chantier parce que je faisais passer le balai à mon apprenti menuisier. Puis il n'y avait pas le droit de passer le balai parce que c'est la job d'un manœuvre, tu sais. Tabarouette, là. T'sais, on est là au Québec. C'est ça qu'on vit, nous autres, tu sais. Fait que quand on voit un inspecteur, t'as bien beau être tout en règle, tout ça, ils vont trouver un moyen de t'achaler, là, tu sais. Fait que, écoute, nous, on deal avec après, puis on n'a pas le choix. On faut rentrer dans le système, mais on a du travail à faire là-dessus, c'est sûr.
0: Y a-tu un permis de passage de balai? Y a-tu un permis de passage de balai, ton gars? Écoute, c'est incroyable. C'est complètement débile. Simon Benoît, merci beaucoup. Bon courage, entrepreneur en construction. Salut.
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0: Alors, l'actualité, je tiens à le dire, hein, ne faites pas ça à la maison, nous sommes des professionnels, tous nos chroniqueurs sont dûment formés, sont allés à l'école des chroniqueurs du Québec, ils ont fait 100 heures de formation, ils ont leur carte
5: verte.
0: On a
5: nos cartes.
0: Ils sont membres de la Fédération professionnelle des chroniqueurs du Québec, alors vous êtes en train de bonne main. Alors oui, donc Marie-Laurence Delaney.
8: Je vais vous raconter, Stéphanie et Richard, deux histoires d'introduction par effraction à Montréal.
5: Ça, c'est complètement.
8: Oui, mais attends, il y en a une en plus. C'est drôle, je voulais plus te viser parce que c'est une femme qui était toute seule chez elle, qui sont survenues à quelques heures d'avis, les deux. Les deux événements ont aucun lien entre les deux. Ça se passe dans deux arrondissements à Montréal. Le premier, c'est dans Hochelaga-Maisonneuve. Donc, c'est une résidente de 44 ans qui, en plein milieu de la nuit hier, elle s'est réveillée dans son appartement pour aller à la salle de bain. Et là, elle est tombée nez à nez avec une femme de 47 ans, une intruse, on s'entend qu'elle la connaît pas du tout, c'est une inconnue. La femme avait eu le temps et pris le temps de se faire un café,
5: ben non,
8: d'allumer des bougies et de manger une barre tendre. Alors là, la femme, la résidente dit, crie, voyons donc, qu'est-ce que vous faites là? Je vais appeler la police. Et là, la femme dit, non, je reste ici.
0: Oh.
8: Clairement confuse. Je reste ici, j'ai payé mes factures. Ça... Non, il n'y a pas de bon sens. Imaginez, là, tu te réveilles en plein milieu de la nuit, il y a des bougies, des chandelles qui sont allumées un peu partout et toi, tu es toute seule chez toi.
5: Non.
8: Alors, elle a appelé la police. La police s'est rendue sur place. La dame, la suspecte, elle n'a pas quitté les lieux. Là. Elle a été arrêtée pour introduction par effraction. Finalement, elle a été libérée avec promesse de comparaître, donc prochainement, pour introduction par effraction. Évidemment, elle doit respecter certaines conditions, dont ne pas approcher cette résidente-là.
0: Ben, elle a rentré comment? La porte...
8: C'est une très bonne question, parce que ça fait un peu partie du sujet de la chronique aussi. C'est un autre cas où on peut se rappeler qu'il faut toujours barrer les portes à la maison.
0: Elle avait oublié
8: de verrouiller. Oui, mais c'est parce que, vous allez voir, il y a plus de gens qu'on pense qui le font. Elle avait oublié de verrouiller la porte patio, donc c'était pas voulu.
0: OK.
8: La deuxième histoire, celle-là, là, c'est sur le plateau Mont-Royal. Ça se passe vers 23h. Il y a un couple qui demeure au troisième étage d'un immeuble, d'un duplex possiblement. Ils ont un enfant de 5 ans qui dort. Le conjoint dort, l'enfant de 5 ans dort. La jeune femme, elle, de 39 ans, ne dort pas. Et là, elle voit une lumière dans le couloir chez elle. Elle se dit, est-ce que c'est les voisins? Est-ce que je comprends pas? Et finalement, ce n'est pas les voisins, mais pas du tout. On va écouter la femme qui s'appelle Claudie.
9: Au début, je pensais que c'était peut-être de la lumière de chez mes voisins, mais en même temps, c'était semi-possible. Puis là, c'est quand j'ai entendu le plancher craquer que là, j'ai compris qu'il y avait quelqu'un dans ma maison. J'ai réussi à réveiller mon conjoint. Et il s'est réveillé vite, il a crié, puis l'homme est parti à courir. Fait qu'on a vraiment pas eu le temps de le voir, mis à part qu'il avait comme un t-shirt gris. On n'a aucune idée de son âge, on n'a pas vu son visage.
0: Il faut voir Stéphanie.
5: Ah non, mais moi, c'est mon pire cauchemar.
8: Il y en a quand même pas mal à Montréal.
5: Ah non, moi je fais le tour. Je fais deux. Si je peux faire le tour deux fois, des fois je le fais là, pour vérifier que mes portes sont barrées, que le système d'alarme est allumé. Moi, c'est
8: juste. Des caméras ça. De surveillance aussi?
5: Ben, j'ai des caméras extérieures.
8: C'est ça. Ouais. Il y en a de plus en plus qui en ont aussi à l'extérieur, puis ou la sonnette avec la caméra. Puis encore une fois, cette femme-là le dit aussi. Il y a une leçon à retenir, et c'est de toujours verrouiller les portes. On l'écoute à nouveau.
9: J'habite au troisième étage, en plein cœur du plateau S, super quartier, avec plein de familles. Tu sais, des fois, je me sentais quand même en sécurité. J'ai pas de caméra de surveillance, puis mes voisins non plus. La famille, elle se porte bien, mais il y a quand même un petit traumatisme qui s'est mis dans notre vie, là. Puis, ouais, barrer les portes et caméras de surveillance, honnêtement, Colin, on dirait que c'est rendu comme nécessaire.
0: Entrer par infraction au troisième étage.
8: Au troisième étage. Faut vouloir, puis faut imaginer que la porte est peut-être débarrée aussi. Faut prendre ce risque-là.
5: Ben, peut-être que clairement, cette personne-là testait toutes les portes, là.
0: Ben
8: ouais,
0: oui.
8: Puis on est tombé sur un appartement ou une résidence où la porte n'était pas barrée, mais là, cette personne-là n'a pas été arrêtée. Puis là,
0: c'est
8: elle
0: quand tu te réveilles à 3h du matin, t'es un petit peu
5: t'es mêlée,
0: il y a ce qui se passe.
8: Mais la première histoire, les bougies, ça fait un peu sectaire, sincèrement. Puis
5: mais
8: la
5: je pense que cette
8: café,
5: personne-là était mêlée, là.
8: Oui, c'est ça, là, on peut se poser des questions quant à son état de sa santé mentale, clairement, mais elle a quand même été relâchée, elle n'a pas été transportée à l'hôpital, mais c'est sûr que ça... Surtout la première femme qui est toute seule, même avec un conjoint, tout ça est complètement...
0: Tu sais, des fois, tu te promènes sur l'autoroute, là, puis tu vois des constructions, toutes des maisons pareilles. Toutes des maisons pareilles, une à côté des autres. Moi, je me dis, t'arrives pompette un soir, là, tu tombes.
5: Tu peux te mêler.
0: Tu te couches avec la voisine.
8: Mais il y en a des histoires comme ça.
0: Mais ça doit.
8: J'ai déjà parlé avec des résidents à Montréal aussi. Même, il y en a qui tu peux dire, ah, je pensais que j'étais chez ma date Tinder, je me suis trompé de porte. Ou ça arrive, au même titre que tu peux te tromper de poignée, de porte, de voiture. Mais là, on est ailleurs complètement. Là.
0: Aïe, t'entends le plancher craquer la nuit.
5: Mais c'est parce qu'en plus, tu sais jamais tu vas faire face à qui.
0: Mais oui.
5: Est-ce que c'est juste pour venir, je sais pas, moi, voler ma télé? Ou, tu sais, c'est vraiment...
8: Est-ce que la personne est armée?
5: Ben, c'est ça. Tu sais jamais.
0: Le show du refuge.
5: Le show du refuge. On a dévoilé la programmation aujourd'hui, surtout que cette année, c'est une édition anniversaire, 35e édition. Louis-Jean Cormier qui est de retour. Et il s'entoure cette fois-ci de Joanne Blouin, Soldia, Claude Pelgag, Émile Proux-Cloutier et Mon Doux Seigneur. Donc, sur papier, on s'entend que c'est des univers complètement différents, mais sur scène, ensemble, ils vont revisiter les grandes chansons avec évidemment des arrangements qui sont imaginés spécialement pour le show du refuge. Et c'est ce qui fait que je pense qu'on aime ce spectacle-là. Tu sais, ça change tout le temps, c'est plein de surprises. Mais je rappelle évidemment que tous les profits, chaque dollar est remis au refuge des jeunes de Montréal qui aide les jeunes hommes en situation d'itinérance. Mmh. Donc, les billets sont en vente si vous voulez vous en procurer. C'est 85 $ sur le site de l'Olympia de Montréal. Mais au fil du temps, c'est plus de 26 000 jeunes qui ont reçu l'aide du refuge qui leur offre un accompagnement, un toit, la possibilité de se reconstruire un avenir aussi. Donc, ça se passe le 12 novembre prochain à l'Olympia de Montréal.
0: Merci beaucoup.
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0: Ça me fait triper, ce sujet-là. Il paraît qu'on a tous un sosie dans le monde. Il y a tous quelqu'un qui nous ressemble comme deux gouttes d'eau. Et François Brunel, il est photographe. Et il y a un projet photographique que je trouve génial. Depuis 2000, il photographie des gens qui sont des sosies, mais qui se connaissent pas. Puis c'est pas nécessairement des gens connus, là, qui ont des sosies qui se connaissent pas. Alors, il s'est promené dans une trentaine de villes pour photographier des gens. Et il a un livre qui s'intitule « Je ne suis pas un sosie ». Bonjour François Brunel.
4: Bonjour Richard Martineau, enchanté d'être ici et merci de m'avoir invité. Ah, et le livre, c'est une maquette, juste pour vous dire, le livre n'est pas encore sorti, mais va sortir, va être imprimé bientôt, mais c'est une maquette. C'est une belle maquette, là, mais c'est une maquette. Donc le livre n'est pas disponible là, du tout.
0: OK, j'ouvre Marie-Chantal Perron, qui est avec une fille qui lui ressemble effectivement beaucoup. Nathalie Petrovski, c'est vrai, est à côté d'une fille qui lui ressemble. Mon Dieu, comment vous les trouvez? Mais comment ça vous est venu, premièrement, ce projet photographique-là?
4: Alors, ça a commencé il y a longtemps. C'est que des gens me disaient que je ressemblais à Mr. Bean. Moi, je regardais...
5: Oh, yeah. Mais oui!
8: Hey, oui!
5: Oh, c'est vrai!
8: Désolée!
4: Alors, moi, je ne savais pas qui c'était.
0: Oui.
4: Bêtement, et regardant pas la télévision. Mais une fois, un jour, je regarde la télévision et je vois quelqu'un qui me ressemble. Je dis, mon Dieu, c'est vraiment moi, j'ai de l'air ridicule. J'avais une cravate à ce moment-là, j'avais les cheveux courts. Et je me vois carrément. Là,
0: mais c'est étrange, c'est étrange de voir quelqu'un qui me ressemble.
4: Oui, mais surtout qu'il a de l'air ridicule comme ça. C'est encore plus étrange. Mais là, je me disais, au moins, il n'y a personne. Tu sais, mes enfants ne sont pas là, mes amis ne sont pas là. Ça fait que l'émission va se terminer, puis c'est ni vu ni connu, et tant mieux. Mais là, l'émission se termine et je vois les lettres apparaître. Mr. Bean. Là, je dis, oh non, les gens trouvent que je ressemble à Mr. Bean. Puis moi-même, sans savoir qui c'était, parce que moi, je ne savais pas que c'était Mr. Bean la télévision, je pensais que c'était juste une émission imbécile, je ne sais pas quoi. Et là, donc, je me dis, ah, mais je ressemble vraiment à lui. Mais moi, jusqu'à ce moment-là, je croyais que je ressemblais à Mr. Dean, James Dean, pas okay. Mr. Bean.
8: Ah, ben, c'est
4: sur différence. Le banc, comme
0: ben,
4: ça,
0: okay. Voilà. Mais là, comment vous les trouvez, les sosies, entre guillemets?
4: Mais au début, j'en connaissais...
0: Approchez de votre...
4: Oui, pardon. Au début, j'en ai toujours vu, depuis que je suis jeune, des sosies au travail ou dans la rue ou en famille. Et quand j'ai commencé le projet, donc ça fait déjà 26 ans, demandé à ceux que je connaissais, la quinzaine de pères que je connaissais, s'ils voulaient participer. Puis j'en ai attrapé 8, finalement, 8 ou 9 qu'ils ont accepté. Après ça, j'avais une idée d'en photographier à peu près 200. Mon idée, c'était de trouver des gens qui se ressemblent un peu comme Mr. Bean et moi. Là.
0: Hey, mais ils se ressemblent. Les gens, je regarde vos photos, ils se ressemblent. C'est incroyable.
4: Merci, merci Richard
0: Martineau.
4: Mais
0: non,
4: bravo.
0: Mais ça doit prendre un temps fou de trouver la personne qui ressemble à une personne, à l'autre personne.
4: C'est ça. Alors, j'ai demandé aux médias, parce que j'en avais plus. Je suis allé voir les médias. Bon, les médias, c'est des, comme vous. Et ça a été un peu long au début parce que les journalistes comprenaient peu mon projet. Peut-être pas bien expliqué ou peu importe, mais c'était un peu vague. C'était juste un projet. Bon, des projets, il y en a plein.
0: Ben oui.
4: Et finalement, ça a débloqué. Et entre autres, avec Sylvie Saint-Jacques de La Presse, qui m'a fait un article à tout casser. Et là
5: les gens vous ont écrit.
4: Donc, les gens m'écrivent. Parce que mon message, c'était, okay, si vous avez un sosie, écrivez-moi. Et puis, envoyez-moi.

0: et qu'on se ressemble beaucoup et qu'on n'est pas parents, alors qui suis-je? Je suis qui, moi? Mm-hmm. Est-ce que je suis... Quand je me vois dans le miroir le matin, là, je me dis, ah, ça, c'est François Brunel. Ah oui, tu sais.
1: Mais c'est
0: là,
1: vrai.
0: Je regarde mes dents. Mais là, il y a quelqu'un d'autre, peut-être, dans le monde, quelque part dans le monde, qui se regarde le matin et dit, ah oui, ça c'est moi. Puis il part dans sa journée pour être soi-même. Tu sais.
1: Je suis allé chez mon comptable il y a quelque temps et il y avait un gars qui est en train de refaire les marches où mon comptable demeure. Et quand j'arrive, le gars se lève et fuck, c'était moi.
2: Ah oui?
1: On s'est regardé les deux, là, que j'ai figé ben raide. Je dis, c'est vraiment étrange de voir quelqu'un qui te ressemble énormément.
2: Mais est-ce que ça crée des malaises quand on prend la photo avec les deux personnes qui sont des inconnus, qui se connaissent pas, mais qui se ressemblent?
0: Bonne question, mais il y a deux sortes de sosies. Il y a les sosies qui se connaissent déjà, comme par exemple, je ressemble à quelqu'un à mon bureau, et il y a les sosies qui se rencontrent pour la première fois. Et quand ils se rencontrent pour la première fois, mon idée, en fait, au départ, c'est... Quand ils vont se rencontrer pour la première fois, ils vont tellement être surpris que je vais pouvoir avoir une photo exceptionnelle. C'est mon idée. Mais quand ils se rencontrent, ça dure 4 secondes. Allô? Et là, les gens... Et comme les gens se ressemblent, même si c'est plus ou moins, ils se sentent en confiance.
2: Ah oui? Il y a comme une proximité qui se fait plutôt que peut-être on garde une certaine distance parce qu'on est surpris, on est mal
0: mais
2: à l'aise.
0: C'est comme quand on va dans un enterrement, mettons une fête de famille, mettons un mariage, mettons, mais on va dans, et là on voit un cousin qu'on n'a pas vu depuis, ou qu'on n'a jamais vu, mais il ressemble à mon oncle Gérard. Fait, OK, on est en confiance, on est pareil. Alors, quand les sosies se rencontrent, immédiatement, ils se sentent à l'aise. Puis, pour les photos, j'ai jamais eu de problème sur les 250 paires que j'ai photographiées. Bon, peut-être les hommes ont plus de difficultés à se coller, parce que mes modèles, si vous remarquez, ils sont toujours collés. Et j'ai un ami, un photographe français, là, à Paris, et il m'a dit, mais c'est drôle, pourquoi ils se touchent comme ça, c'est bizarre, on dirait qu'ils sont parents. Alors, j'ai expliqué que dans mes photos, je voulais pas que les deux têtes soient trop séparées, qui sont, quand tu regardes la photo, tu regardes à gauche, tu regardes à droite. Alors, je les fais se coller. Et quand c'est des femmes, honnêtement, il n'y a pas de problème. Les femmes n'ont pas peur d'avoir un contact. Les hommes, c'est plus délicat. Alors, je leur dis toujours, OK, on a une réunion de famille, on est des cousins qui ne se sont jamais vus. Avant de s'en aller, on se colle. Là ils n'ont pas peur de se coller. T'sais. Après ça, ils le regrettent.
1: Et ça, c'est drôle. Il y en a une, elle dit, moi, je suis musicienne, je suis née en Hollande. J'ai voyagé dans un train, à bord d'un train, puis un homme qui me parlait comme s'il me connaissait. Et il croyait que j'étais une de ses étudiantes. Là, elle est entrée en contact sur Facebook avec justement l'étudiante en question. Écoute, c'est comme ces deux jumelles.
0: Ah oui, ça, c'est spectaculaire.
1: Ce sont deux jumelles.
3: Même la coupe de cheveux.
2: Ouais.
0: C'est les lèvres et tout, et c'est spectaculaire. Et c'est...
1: Mais c'est ça la question que ça pose. Est-ce qu'ils ont eu la même vie? Est-ce que notre look détermine un peu ce qu'on va faire dans la vie? C'est toutes des questions. C'est quoi l'identité? Puis on pense tous qu'on est une personne unique. Ah, il n'y a rien. Moi, par contre, ils ont cassé le moule. Là. Mm-hmm. Et de voir que non, il y a quelqu'un qui est exactement comme toi, c'est étrange.
0: En passant, je connais 5 Richard Martineau. Là. Non, mais c'est une bonne question. Il y a des scientifiques qui ont fait appel à mes services pour leur fournir des modèles. Puis ils ont étudié en psychologie, puis ils ont étudié avec l'ADN. Alors, ceux en psychologie ont déterminé, c'est des études, là, que... Une chercheuse en Californie, puis un qui est en Allemagne, ils ont déterminé qu'il n'y avait rien de commun au niveau psychologique entre les sosies.
1: Okay.
0: Mais il y a un chercheur catalan, Dr Steller, qui lui a fait l'analyse d'ADN de plusieurs sosies, et il a découvert, il a prouvé que les sosies qui se ressemblent beaucoup ont
1: des liens.
0: Des morceaux d'ADN qu'ils ont en commun. Et lui, ça, il veut continuer ses recherches comme ça. Et grâce à lui, mes photos se sont trouvées dans le New York Times, se sont trouvées partout à travers le monde, parce que quand ils ont parlé de ces résultats, de ces recherches, qui étaient spectaculaires, il fallait qu'ils accompagnent de mes photos, parce que c'était basé sur les gens qui étaient dans mes photos. Donc, on est co-auteur de cette recherche scientifique.
1: Mais bravo pour ce projet-là, photographique, oui.
2: Je dois juste lire un texto qu'on a reçu. Donc, vous pensez ressembler à M. Bean, mais Daniel nous dit que vous ressemblez plus à Daniel Lavoie.
0: Daniel Lavoie.
1: C'est vrai,
0: Ça, c'est un beau compliment.
1: Vrai,
0: et je ressemble aussi à... Ben oui, parfait. Daniel Lavoie, j'aime ça, je le connais en plus. Ça va être parfait. Ah. Ça, c'est un beau compliment. Merci, monsieur ou madame.
1: Merci beaucoup. Alors, le livre, j'espère que bientôt...
0: Je vais vous tenir au courant.
1: Il est vraiment très beau, puis je pense que ça va se vendre très

0: Eh bien, François Brunel, photographe, merci beaucoup, Monsieur Bean.
1: Merci beaucoup.
2: Oh, yeah.
0: Merci.
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0: Oh, on est avec Nicolas Duvernois. Tu me dis que ton beau-père ressemblait à Mom Boucher.
14: Oui. Tu sais, il y a des personnes qui ressemblent à des personnes. Mon beau-père, c'était Mom Boucher chez le Cobain. Il n'a pas choisi, là.
15: Non, rien
14: ni
15: un
14: ni l'autre, d'ailleurs. Mais bref, ouais, c'est fou. La première fois que je l'ai vu, j'étais comme ah, ok, bonjour.
1: On va se tenir les fesses serrées.
14: Puis rapidement, j'ai compris que c'était pas lui, tu sais.
0: Je savais pas qu'il sortait.
14: Non, mais non. Tu sais, c'est drôle, des fois, tu sais, des personnes qui ressemblent à d'autres personnes.
0: Ben, comme quand j'ai vu quelqu'un qui te ressemblait en maudit sur le site Journal de Montréal.
14: Brad Pitt?
0: Je sais pas. Ça ressemblait beaucoup. Ça a l'air que la guerre tarifaire, il est rentré dedans.
14: Ouais, le blocus même. Ben oui. Écoute, c'est pas un tarif, c'est une interdiction totale. Tu sais, tant qu'à régler un dossier.
0: On te voit un distilleur.
14: Ouais, exactement. Donc, hey, il est quand même beau gosse, hein.
0: Connu, doit remettre son expansion, c'est toi.
14: Non, effectivement. Écoute, la nouvelle règle ou la nouvelle saute d'humeur de Donald Trump fait en sorte que, ben, tous les produits alcoolisés canadiens n'ont plus le droit d'aller aux États-Unis. C'est à peu près 1,4 milliard de dollars qu'on exporte aux États-Unis de produits de boissons alcoolisées canadiens chaque année, là, tous les producteurs.
0: Et toi, tu voulais faire une percée sur le marché.
14: Exactement. Nous, ça fait longtemps qu'on veut rentrer aux États-Unis. La première fois, je me rappelle, la date qu'on avait choisie était la date parfaite, là, février 2020. Un mois avant le début de la pandémie en Amérique du Nord. Écoute, bien entendu, on a repoussé ça. Par la suite, bon, ben, tu sais, guerre inflationniste, littéralement, ça aussi, on l'a oublié très rapidement, mais tu sais, les taux d'intérêt avaient monté en feu là, en 2023, 2024. Les consommateurs avaient vraiment changé drastiquement leur habitude de consommation. Il y avait une incertitude telle qu'on s'était dit, bah, regarde, on va se calmer le pompon, on va attendre. C'est pas, timing is everything en affaires, tu sais. C'est vraiment important de lancer ton produit quand c'est le temps de le lancer, puis pas quand tout le monde est en train de se dire est-ce que je vais perdre ma job ou pas. Fait que là, on s'est dit, on va être patient encore, tu sais. Petit chemin va loin, et puis, à un moment donné, on s'est dit, OK, là, 2027, c'est notre année. Nick, je me regardais dans le miroir, c'est mon année pour les États-Unis. Puis là, ben, Donald Trump a décidé autrement. Fait que, tu sais, à un moment donné, l'incertitude.
0: Mais ça, c'est des études de marché que tu fais.
14: C'est ça.
0: C'est beaucoup de démarches que tu fais.
14: C'est
0: pour
14: ça.
0: Faire ça.
14: Quand tu sais, un produit sur une tablette, c'est des années de travail. Non seulement pour le marché du Québec ou le Canada, mais aux États-Unis, c'est un marché très complexe. Hein. C'est un marché où l'importateur doit être différent que le distributeur, doit être différent que le détaillant. Donc, déjà là, il y a trois joueurs à négocier, à trouver. Ensuite, il faut trouver le bon marché que tu veux ouvrir. T'sais, on va pas juste aux États-Unis, les yeux fermés. Bon, ben, on va choisir le Wyoming, puis ça va marcher. Non, t'sais, il faut vraiment bien connaître le marché. Et tout ça, ben, c'est des milliers d'heures. Il faut aussi changer toutes les indications sur les bouteilles, sur les étiquettes, sur les canettes pour répondre aux besoins, aux exigences des États-Unis. Donc, tout ça, c'est une couple de 100 000 de dollars d'investi avant même d'avoir vendu ta première bouteille. Puis là, M. Doritos, que j'ai bien mis le nouveau surnom hier, a décidé qu'on n'avait plus le droit d'aller s'amuser aux États-Unis.
1: Malgré tout, tu remercies M. Doritos pour ses tarifs, comme tu l'as dit hier.
14: Ben, je le remercie parce que ça nous réveille. Encore une fois, c'est un réveil. Chaque coup... Tu sais, la boxe, là, c'est, tu reçois un coup de poing, tu redonnes un coup de poing. Puis là, t'apprends à chaque coup de poing. Puis là, malheureusement, oui, pour ma propre entreprise, ça fait chier. C'est le terme. C'est vraiment le terme de la journée. Mais... je crois quand même qu'il faut regarder plus large que son propre nombril puis se dire, un, nous, on est privilégiés parce que, contrairement à d'autres industries où ils sont obligés de mettre à pied des personnes, ils perdent énormément de revenus parce qu'ils étaient déjà sur le marché ou ils sont vraiment obligés de fermer. Là, on l'a déjà vu. Mais sincèrement, bon, écoute, c'est pas le rêve, mais j'ai pas le choix. Ce que je contrôle pas, ben je peux pas me battre contre.
0: Mais t'étais prêt là.
14: On était prêt. C'est sûr.
0: Coïtus interrompu.
14: C'est sûr qu'il y aura pas de bébé. Ouais. Non, ça a arrêté raide.
0: C'est vraiment plate.
14: Mais ça fait partie du monde
0: là,
14: des affaires.
0: Mais là, tu dis, écoute, le sujet que t'avais prévu, on va le garder pour demain. Et je veux vraiment parler de ça parce que tu sais, les études de marché, c'est énorme. Là. Comme tu dis, là, il faut pas que tu sortes ça au Wyoming.
14: Mais non. Mais attends, là, effectivement. Il y a 50 États aux États-Unis.
0: Attends, il faut que tu saches quel État est susceptible de boire ton produit.
14: Exactement. Et tu sais, c'est où, par tête de capita, où on boit le plus de gin et de vodka? Parce que nous, c'est pure vodka, Romeo Gin. C'est quel État aux États-Unis qui boit le plus par personne du gin et de la vodka? C'est le même État. C'est un hasard.
0: Là. Ah, ouais.
14: Ouais. OK, je vais vous dire un petit truc. Ce n'est pas un État, mais c'est presque un État. District of Columbia, où il y a Washington.
0: Non.
14: Ça explique tellement d'affaires quand j'ai découvert cette statistique-là. Je me disais, OK, c'est pour ça. C'est vraiment...
0: Tu es déjà allé à Washington?
14: Oui.
0: OK, je suis déjà allé une fois. C'est tous des jeunes, là, tu sais, qui ont des gros jobs, des go-getters, puis ils vont dans des bars, après ça, 5 à 7, puis ça se défonce.
14: 22 piastres de gin tonic, US. C'est exactement ce monde-là.
0: Ça ne m'étonne pas.
14: Exactement. Moi non plus, ça ne m'étonne pas. Donc oui, c'est énormément de travail. Nous, on avait ciblé l'état de Massachusetts, surtout Boston, puis ses environs. environ et certains endroits en Floride. Et puis, ben, malheureusement...
0: Mais comme l'Arkansas, ça doit être de la bière.
14: Ouais, ou des spiritueux. C'est un pays de spiritueux quand même, hein?
0: Ah oui?
14: Beaucoup, beaucoup de whisky,
0: l'Arkansas,
14: de bourbon.
0: Ils doivent faire leur propre...
14: Ouais, le moonshine. Exactement. Le moonshine. C'est de l'alcool de grains de maïs non aromatisé. Ça, puis du drano... C'est à peu près la même affaire. Ça dépouche tout, OK?
1: Parce que Richard a parlé des jeunes à Washington. Est-ce que tu remarques au Québec, on en a parlé pas mal, puis on s'éloigne quand même du sujet des tarifs, mais les jeunes boivent moins?
14: Non, absolument. Il y a un changement d'habitude de consommation, d'où notre ligne de cocktail prêt à boire sans alcool.
1: C'est fou.
14: Qui a aussi été interdit aux États-Unis. Même nos produits sans alcool sont interdits. Oui, c'est vraiment ça. Ça, tu sais, il a tranché.
1: L'usine Sapporo, c'est pour ça qu'on en parlait hier. Ouais. L'usine Sapporo à Guelph a décidé de transférer sa production pour les cocktails sans alcool aux États-Unis, justement.
14: Exactement.
0: Est-ce que tu veux ouvrir une usine là-bas?
14: Non, on va pas ouvrir une usine là-bas. Peut-être, à un moment donné, on va être obligé de faire affaire avec un sous-traitant. Mm-hmm. Mais pour l'instant.
0: Mais tu vois, si, mettons, ça avait marché, là, tu rentres dans le marché américain, ça fonctionne bien, donc tu aurais embauché davantage de gens.
14: Ben, absolument. On aurait investi au bureau dans une équipe spécifique pour ce marché-là, parce que c'est un marché très important. Non, tu sais, tout est dans tout en économie. Là. C'est vraiment une chaîne, puis chaque maillon est important du début à la fin.
0: Puis au Québec, c'est où la ville où on boit le plus de gin?
14: Oh là là, j'ai pas le droit de dire ça, mais j'imagine que c'est pas loin de où tu habitais. Parce que là, t'as arrêté de boire. Fait que ça doit être toi, là. Okay. Tu sais, c'était là. Mais là, tu t'es calmé.
1: Toujours? Est-ce qu'on est toujours dans les six semaines de
0: Richard? Oui, depuis 19 juillet.
14: Il est fort, Richard, il est fort.
2: Ça va faire deux mois.
0: Ben oui, rien que deux mois.
2: Mais non, mais
0: rien
2: wow.
0: Là, un mois et demi à peu près. Merci beaucoup.
14: Merci à toi,
0: Charles. Nicolas, bye.
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0: Alors, le barreau du Québec se demande si un Donald Trump serait possible au Québec, Rémi.
17: Ben, moi, j'ai rien contre les questions, les débats, qu'on se lance toutes sortes de questions dans les airs. La réponse, par contre, bon, c'est un colloque qu'ils ont organisé. Et il y a des experts qui étaient invités, des professeurs de droit, qui ont dit oui, ça serait possible. Moi, j'ai un malaise avec la réponse. La question, on peut se poser toutes sortes de questions dans la vie, mais la réponse en soi, je la trouve, je sais pas, je trouve ça facile de dire ça. C'est-à-dire,
0: qu'est-ce qu'ils disent dans la réponse?
17: Ben, ils disent que...
0: ce serait possible.
17: Oui, ce serait possible parce que, dans le fond, on a déjà vu, par exemple, Mark Carney proposer des projets de loi omnibus. Donald Trump, ce qu'il fait, c'est qu'il respecte pas la loi, mais après, il se protège, il va en appel, puis là, pendant qu'il est en appel, il peut continuer d'agir selon, puis là, on se dit, ben, quelqu'un pourrait faire ça au Québec. On se rappelle, le barreau s'inquiétait de la CAQ. Il disait que la CAQ menaçait l'État de droit.
0: Ben oui.
17: À un moment donné, parce que la CAQ allait de l'avant avec des lois, avec la disposition, la clause dérogatoire. On l'applique, puis on verra par la suite.
0: Ça, c'est
17: prendre des peurs.
0: Ça, c'est, ouais, prendre ses peurs pour des réalités.
17: Oui, mais on se compte des peurs aussi. On se raconte des histoires, des sornettes. Là. Je regrette la question qu'il faut se poser. Ça peut être celle-là, mais il faut à un moment donné parler du peuple. Parce que c'est le peuple qui projette au pouvoir ces individus-là. Et le peuple américain n'est pas le peuple québécois. Et là, je porte pas de jugement de valeur. Je dis pas le peuple américain et ici, peuple québécois. Et ça, non, on a tous nos défauts. Mais je vois mal le peuple québécois élire un Donald Trump. Parce que, qu'il le veuille ou non, ces experts-là, qui semblent tous dire qu'on est peut-être, on n'est pas imperméabilisé contre ça, ben, il faut bien toujours que quelqu'un séduise un peuple et qu'on lui donne une chance et que par la suite, cette personne-là réussisse ou pas à transgresser la loi. Je vois pas comment le peuple québécois pourrait aller là. On a cesse de nous dire que nous sommes trop tranquilles, qu'on a peur. D'ailleurs, on a peur de Trump. Alors, si on a peur de Trump, comment on pourrait avoir notre propre Trump? La comprends pas. Il faut me l'expliquer.
0: Puis on est très ouvert, on est très gentil, on est même bonasse.
17: Ouais, puis j'ai un malaise aussi avec l'espèce de sacro-saint droit, sacro-saint système juridique qui ne devrait surtout pas devoir s'expliquer devant des élus par le peuple. Je regrette, mais moi j'ai un malaise avec le fait que les juges soient nommés. Les juges, premièrement, là, on va commencer depuis le début, essaye d'avoir un juge en entrevue. C'est la démocratie, là, c'est pas juste voter pour, c'est pouvoir, s'adresser à du monde qui, eux, rendent des comptes un jour ou l'autre. Essaye d'avoir un juge en entrevue. Ils donnent pas d'entrevue. C'est qui nomme les juges? Ce sont des élus.
0: Minute, là, en France, c'est rendu que les juges décident qui va se présenter ou pas.
17: Ben oui. Ben ouais,
0: là, c'est rendu, là, et c'est eux autres qui sont en train de de dire qui va être le prochain président de la France.
17: Ah oui, mais moi, je comprends l'indépendance des pouvoirs, puis le législatif, le judiciaire, bon, toutes ces affaires-là, je comprends. Mais je ne veux pas recevoir de leçons de démocratie de la part de personnes qui défendent un modèle dans lequel des juges sont nommés par des élus. Et il y aurait surtout une indépendance entre les deux. Ben ouais, oui, c'est l'élu qui nomme le juge. Et le juge, on peut jamais savoir, il doit jamais s'expliquer. Il rend sa décision, il publie son affaire, il disparaît dans sa baraque. Puis quand il prend sa retraite, il répond pas au téléphone. Je sais pas. Pour moi, c'est pas l'idéal de la démocratie.
1: C'est quand même une obligation légale, si je peux me permettre, de neutralité aussi. Puis c'est ce qui permet de protéger ça aussi. Parce que si le juge s'exprime publiquement, après ça, il y a tellement des risques de dérive. Si tu t'exprimes publiquement, tu respectes plus ça, ce côté éthique et de neutralité-là. C'est pas pour rien qu'ils sont tellement protégés aussi. T'sais.
17: Mais des fois,
1: je laisse faire le côté de la politique, là.
17: Oui. Des fois, on aimerait ça avoir des précisions. Des fois, j'ai l'impression qu'on vit pas dans le même monde. Tu sais, regarde, là, on a beaucoup parlé de Guy Turcotte. Guy Turcotte, le 22 septembre, là, il va peut-être obtenir sa libération conditionnelle. Y a-tu beaucoup de gens au Québec qui sont en faveur de ça? Peut-être que le droit qui a été décidé par d'autres, va commander qu'il puisse l'obtenir. Mais il y a un décalage à ce moment-là entre la population et les juges.
0: Les juges ne peuvent même pas se présenter dans des événements publics. Là, par exemple, si tu as un ami juge, tu ne peux pas aller voir une pièce de théâtre
1: avec. Les juges fréquentent les juges.
0: Exactement, c'est tout.
1: Je suis d'accord pour Guy Turcotte, par contre, même son ex-conjointe l'a dit ce matin, que ce soit une décision qui soit rendue dans le plus grand des secrets, c'est vrai que c'est là on n'est pas dans le même sens de la protection du public, je trouve.
0: Effectivement, mais tu me déçois, Rémi. Tu n'as même pas un iPhone pliant.
17: Non, non.
0: Ben, tu peux pas le plier.
17: Non.
0: C'est bien plate, ça.
17: Mais je me suis bourré aujourd'hui. Moi, je pensais qu'à 13h, il présentait un iPhone qui se pliait.
0: Ben oui.
17: Mais c'était pas ça.
0: Il présentait un
17: iPhone comme une espèce de livre, là, en comme deux parties que tu refermes l'un contre l'autre.
1: Mais c'est ça aussi.
17: Non, mais moi, je pensais
1: que... Oh.
17: Ben oui, j'étais déçu.
1: C'est quoi ton modèle, là? Il me semble ancien.
17: Mais c'est parfait comme ça. On n'a pas besoin de réinventer le téléphone. On a besoin de s'en débarrasser.
0: Francis, après la pause, lui, c'est M. Gadget.
17: Ah ouais.
0: Lui, de téléphone régulièrement. Là.
17: Grand bien lui fasse.
0: Alors, je suis sûr qu'il est bien, bien énervé, puis il va nous montrer. Regarde ça. Il va nous montrer.
17: Hey, on avait-tu besoin de ça?
0: Son iPhone.
2: C'est quand même
0: pliant.
2: Gros. C'est aussi gros qu'un iPad.
1: Une tablette, tu sais.
17: Ouais.
1: Mais si oui, tu veux lire avec, c'est vrai qu'une tablette, c'est à ça que ça sert.
17: Heureusement que ça arrive, cette affaire-là. On avait tellement de problèmes. On n'était pas capable de passer un appel, on n'était pas capable
2: cher
17: de s'envoyer un texto, on n'était pas capable de regarder des affaires.
0: Non, mais là, si tu regardes Apocalypse Nord, là, tu peux le regarder sur un écran large, là, soudainement. Puis ça coûte seulement 3 000 $.
17: Ah, OK, d'accord.
0: Seulement, c'est abordable pour tout le monde. Merci, Rémi.
17: Ciao.
0: Salut.
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0: Francis est texté comme une puce.
33: Hey.
0: Hein? Vas-tu l'acheter?
33: Ben, c'est sûr que je vais l'acheter.
0: L'iPhone pliant?
33: Ben oui.
0: Pourquoi?
33: Ben, il plie.
0: Qu'est-ce que ça donne?
33: Ben, il se plie.
34: Plie. Quel bon argument.
33: Ben, quel argument de plus que tu veux? Un iPhone qui se plie, je veux dire, franchement.
0: Mais y a-tu le bouton qui fait bing-bing?
33: Il y a tous les boutons. Et
0: non,
33: se
0: mais
33: plie,
0: faut, il faut. Ça prend le bouton qui fait bing-bing.
34: Mais il y a d'autres téléphones qui se pliaient avant.
33: Non, mais c'est pas des Apple. Vous okay. comprenez pas, les amis.
34: Non,
33: mais
34: lui, Apple.
0: Lui, il y a le bouton qui fait bing-bing.
33: Bing-bing.
0: Bing-bing.
33: Moi, ça me prend ça. Là, tu peux comme faire des appels conférences, puis prendre tes courriels, puis prendre des photos de ton chien.
34: Ah, il y a deux lentilles par contre.
35: Oui, mais j'imagine qu'il y en a deux. Ben, il y en avait trois, les nouveaux.
33: Il y a toutes les lentilles qu'il faut.
0: OK, mais toi, c'est parce que t'es un gars de gadget.
33: Je vais pas acheter l'iPhone qui se plie.
0: Ah, tu vas pas l'acheter.
33: Non, non.
0: Pourquoi?
33: Il est 3000 $ plus taxes.
0: OK.
33: Je pense qu'on est arrivé au bout du capitalisme.
0: Un iPhone, habituellement, c'est quoi?
34: C'est 1000 $ quand c'est neuf.
0: C'est 1000 $
33: Ouais, les gros modèles, 1500.
34: Je suis désolé, j'ai sûrement pas le gros modèle.
33: Le pro, mettons, c'est ça, le 1500. Ouais. Moi, c'est ce que j'achetais d'habitude. C'est comme, puis je vous ai déjà raconté mon système. Là. À chaque année, je vendais mon ancien, j'achetais le nouveau. Ça me coûtait 500 pièces de différence. Mais je ne vais pas acheter un téléphone à 3000 $ Puis ce qui est fou, honnêtement, c'est... Bon, point Marie-Laurence, tout le monde fait ça, des téléphones qui se plient. Je veux dire, il n'y a rien de nouveau là-dedans. Bon, c'est un Apple, on s'en contrefiche que ce soit un Apple. Puis, honnêtement, 3000 $ les amis, là, je vous dis, c'est la fin du capitalisme. Je pense qu'on est arrivé au bout, on a comme gagné le jeu. Tu sais, t'as gagné le capitalisme, c'est fini maintenant. On n'a plus rien à faire.
0: Mais il y a des gens,
33: Il y a comme 8 poilus avec beaucoup trop d'argent qui vont acheter ça. Je veux dire, il n'y a pas de marché pour des téléphones à 3000 $ Je veux dire, Apple a lancé il y a quelques années une espèce de casque, le Vision Pro. Avez-vous déjà essayé ça?
34: Non, mais j'essaie.
33: Ça sert strictement à rien, honnêtement. Il y a comme trois bondus qui se promenaient avec ça dans la vallée. Là, il y avait de l'air des espèces d'extraterrestres. C'est ridicule. Ça coûtait 5000 $ Mais pour faire quoi, genre? Pour envoyer des courriels, genre? Je suis désolé. Tu peux faire ça avec un téléphone à 400$, là aussi. Là, je veux dire, on est rendu à un stade. Puis, je veux dire, je fais des blagues sur la fin du capitalisme, mais je veux dire, je pense qu'il y a un moment donné où on a inventé des choses que les gens avaient besoin. Puis pour de vrai, le smartphone, le téléphone intelligent, c'est quand même une révolution. Je veux dire, avant, il y avait le BlackBerry. Puis moi, je me rappelle, je voyais le monde avec des BlackBerry, puis j'étais jaloux. J'étais comme, un jour, j'aurais ça, un BlackBerry. Puis là, est arrivé l'iPhone, puis c'était comme, waouh, puis c'était moins cher qu'un BlackBerry, puis c'était tactile, puis c'était tellement jeune.
34: Mais le clavier du BlackBerry, je m'en ennuie tellement.
33: Mon point, c'est qu'on est arrivé, puis on a rempli un espèce de trou dans nos vies qu'on ignorait qu'on avait avec le téléphone tactile, puis avec une caméra, puis avec la capacité essaie de faire plein d'actions sur Internet là-dessus. Qu'est-ce qu'un téléphone pliant à
0: 3 000 $? Il essaie de nous vendre des besoins. Écoute, moi, je collectionne des magazines. J'ai beaucoup de magazines, mais là, je m'en débarrasse et je passe à travers mes vieux magazines pour savoir si je garde, si je jette. Et je suis tombé sur un texte qui annonçait le métavers.
33: Oui, ben c'est ça.
0: Là, ça va être écœurant, le métavers.
33: Ce matin.
0: Et là, je regardais ça puis je riais en disant il n'y a plus personne qui parle de ça.
34: C'est sûr que non.
0: Fini, zéro.
33: Mais as-tu acheté au moins un singe en fungible token, en NFT, là, tu sais, ça te donnait le droit?
0: Non, absolument pas. Ça, c'était les œuvres d'art.
33: Oui, les œuvres d'art, mais en fait, c'était le droit à une œuvre d'art. C'était pas l'œuvre d'art elle-même.
0: Une œuvre d'art numérique.
33: Oui, oui, puis Justin Bieber avait payé 3,5 millions de dollars pour une image de singe. Là,
0: mais le capitalisme, c'est ça, ouais. C'est essayer de te convaincre que tu as besoin de quelque chose.
33: Non. Pas vraiment. Je suis pas d'accord avec cet énoncé. Le capitalisme, dans les faits, a fabriqué plein de choses dont nous avions véritablement besoin. Là. Puis, je veux dire, avec tous les excès qu'on lui connaît, puis les inégalités, puis la destruction de la planète, mais dans les faits, là, je veux dire, les autos avec des coussins gonflables, puis des ceintures de sécurité, puis des pneus qui durent plus que 22...
0: OK, mais est-ce que ça se peut qu'on a tout ce dont on a besoin est disponible à l'achat? Et là,
33: je pense qu'on est peut-être en train d'arriver à une espèce de frontière, puis il y aura d'autres choses, j'espère, après, mais en matière de technologie, honnêtement, ça fait plusieurs affaires qu'on essaye et ça sert à rien.
0: Est-ce qu'on a besoin d'un char volant?
33: Non, mais puis tu sais, je veux dire, on parlait donc du...
34: Pour le
33: du,
34: trafic, on
33: peut parler, bon, le casque de réalité virtuelle. J'ai parlé avec un ami ce matin là, qui est en technologie, et puis tu sais, je pense que ça fait 4 fois que la révolution du casque immersif revient. Rappelez-vous, dans les années 90, le Nintendo avait fait un genre de casque, là, c'était tout rouge, c'était tout croche, c'était dégueulasse. Mais tu sais, là, ça fait quand même quelques années là, qu'on nous fait valoir là, que, waouh, le casque, moi j'ai acheté ça, là, un Quest, là, tu sais, tu te mets là-dedans, tu regardes des œuvres de Dali, là, tu sais, bon, si t'as mangé des champignons magiques avant, c'est encore mieux, mais tu sais, c'est comme hallucinant. Pour de vrai, c'est cool. Mais une fois que tu l'as regardé, le truc de Dali, là, il y a comme, tu sais, il y a une autre affaire, là, tu peux jouer à Beat Saber, là, mais après un mois d'utilisation, force est d'admettre que t'as payé 500-600 $ pour un truc qui sert strictement à rien. Puis moi, ça fait 2 ans que j'ai ça, c'est dans mon bureau, et je ne m'en sers jamais de mon casque de
0: la
33: vie.
0: Ça sert à une chose, la porn.
33: Ben, la porn, mais à un moment donné, c'est ma tout. Volonté de regarder de la porn dans un casque immersif tous les jours, puis payer pour, est quand même limitée. Puis dans les faits, je veux pas, comme, la preuve ultime, c'est qu'on avait au Québec, c'est triste à dire, mais les champions mondiaux de la création de contenu en réalité virtuelle, le studio Félix et Paul, qui a été cité dans tous les plus grands magazines, c'est eux qui ont envoyé des caméras dans la Station Spatiale Internationale.
0: Je l'ai vu,
33: ils avaient des trucs. C'était, mais écoute, moi, j'étais en amour avec cette compagnie-là, avec ces deux gars-là, des génies de la création. Tu sais, c'était le cinéma du futur, toi, qui étais un amateur. Mais dans les faits, ils viennent de faire faillite, là. Ils viennent de fermer, puis tout le monde apporte. Oui. Pourquoi? Parce que tout le monde s'en contrefiche de cette réalité virtuelle. Une fois que tu étais dans la Station Spatiale une fois, t'as pas envie d'y aller tous les jours. Et donc, mon point, c'est que là, on arrive aujourd'hui à Apple avec des téléphones de base à 1 800 $, puis pliables à 3 000 $. Puis je pense peut-être que pour la première fois depuis 10 ans, je ne vais pas changer de téléphone cette année. Et quand Francis Gosselin, qui est un obsédé geek, là, tu sais, avec un système choisi de skip a beat, ben, je pense qu'on a véritablement un problème. Puis c'est pas de me citer en exemple, mais je pense qu'il y a pas mal de gens qui, face à la crise tarifaire, face au ralentissement de l'économie, face à l'inflation, on va dire, tu sais quoi, Apple, soit je vais rien acheter ou je vais m'acheter le modèle de l'année passée. T'sais.
35: Mais si jamais on faisait le nouveau téléphone d'Apple pliable en Lego, est-ce que là, tu l'achèterais? Là,
33: tu sais me parler, tu sais parler aux hommes, Stéphanie Villeneuve, on t'a-tu déjà dit ça?
34: Est-ce qu'on, c'est très intéressant tout ça, est-ce qu'on doit s'attendre à, il n'y aura pas de fil devant les Apple Store, il n'y a pas des, gens qui vont...
33: C'est fini l'époque des fils devant les Apple Store, maintenant, je sais pas si c'est déjà ouvert, mais dès l'annonce, généralement, tu peux réserver ton téléphone, puis on te le livre à la maison le jour même où ça sort. Donc,
34: ouais, mais comme le Boxing Day, il y a des gens qui vont se diriger vers les boutiques quand même. Mais il y en a qui le font quand même. Mais toi, tu penses qu'il va pas, parce que toi, entre autres, tu penses qu'il va vraiment moins se vendre, ce téléphone-là?
33: Ben là, je veux dire, à l'époque, les gens faisaient la file 3 blocs pour acheter le premier iPhone puis le deuxième iPhone, mais aujourd'hui, il n'y a plus d'enjeu d'approvisionnement. Puis comme je dis, on te le livre à la maison le même jour.
34: Mais est-ce qu'il va être vendu, ce téléphone-là, comme même s'il est cher?
33: Mais ce qui est aussi particulier, excusez-moi, c'est que contrairement au lancement, tu sais, les lancements des premiers téléphones, je pense que c'est 2008, le premier iPhone, là, au début, il y avait l'iPhone. Puis t'es comme, ah, oh, l'iPhone. Là, après ça, il y avait l'iPhone vite, puis l'iPhone pas vite. Puis l'iPhone des riches, l'iPhone des pauvres. Mais là, tu sais, plus ça va, aujourd'hui, ce qu'on vient d'annoncer, c'est l'iPhone 18, l'iPhone 18 Pro, l'iPhone Fold, l'iPhone ceci. Puis là, en plus, ils mettent à jour la montre. Puis là, c'est comme, tu sais, choisis ton poison. Mais tu sais, il y a comme 28 nouveaux produits là, qui ont été annoncés aujourd'hui.
0: Est-ce que c'est toujours, là, ils annoncent leur gadget?
33: Est-ce que tu vas faire la queue?
0: Francis, est-ce qu'il annonce sur Gadget encore dans une grande messe?
33: Oui, c'est toujours
0: là,
33: la même chose. Puis ce qui est particulier d'ailleurs, c'est que là, scène, c'est là, le premier le gourou sur
0: oui,
33: scène.
0: Ben oui,
33: on fait une petite prière.
34: Avec ta voix, Richard, s'il te plaît, le gourou avec ta petite voix.
0: Tu t'es ma fan player.
33: Bref, c'est le premier lancement de produit du nouveau PDG, d'ailleurs, d'Apple. Ah oui. Et donc, c'est un véritable test parce que là, dès début septembre, on va commencer à voir les commandes. Ta question était très judicieuse, Marie-Laurence. Désolée d'interrompre ton fou rire.
34: Vous avez un lien avec Stéphanie, je ne voulais pas le briser.
33: Mais, mais on va voir parce que si c'est un flop... parce que le prix est trop élevé ou parce que tout le monde se contre... Moi, je vais vous avouer, l'année dernière, j'ai acheté un iPhone Air, là, qui était l'iPhone un peu plus léger. Il y a une seule caméra. C'est un peu décevant, la caméra. J'avais juste envie de changer. Et là, cette année, ils ne mettent pas à jour l'iPhone Air. Tu comprends? Donc, on est comme en train de se perdre dans l'espèce de hiérarchie des produits où tu as des produits mis à jour chaque année, d'autres non. Le Fold, il va avoir une seule génération, deux générations. Et ultimement, la question que je vais vous poser, puis je vais vous laisser là-dessus, avez-vous envie de payer 3 000$ pour être le cobaye de Apple? Parce que c'est un peu ce qui se passe ces dernières années. Ils lancent des produits une fois. Peut-être que ça marche, peut-être que ça marche pas. Moi, une des questions que j'ai, par exemple, par rapport au Fold, c'est quel genre de case on va pouvoir mettre autour, puisqu'il se plie. C'est un peu chiant, hein? Est-ce que je vais pouvoir le mettre sur mon vélo avec mon quad lock? Ben, c'est probablement que non, là. Fait que, tu sais, il y a plein de questions subsidiaires. Puis si tu le fous à terre, puis qu'il y a un écran de chaque bord, est-ce que les deux bords sont pétés? Tu sais, c'est un peu compliqué, tu sais. Fait que moi, est-ce que je vais payer 3 450 $ taxes incluses pour un téléphone et être le cobaye d'Apple?
0: Dans quelques années, je vais tomber sur un magazine qui va dire, waouh, le iPhone pliant. Faut que vous achetez ça.
33: Non, merci, merci, mesdames et messieurs. Non, merci.
0: Le flip va être un flop. Merci. Un...
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0: Alors, lorsqu'on est en ville, c'est difficile d'avoir accès à un spécialiste. Imaginez lorsque vous vivez en région, c'est encore plus difficile. Il y a Martin Valois, qui est un résident de Gatineau, qui lance un cri du cœur sur l'accès aux soins dans sa région. Il y a 7 ans, sa conjointe a été grièvement blessée dans un accident de moto. Et ça a été extrêmement difficile d'avoir accès à un spécialiste. Il est avec nous, Martin Valois, bonjour.
4: Bonjour, M. Martineau.
0: Votre conjointe, donc grièvement blessée, elle avait besoin de soins et, veut dire, Gatineau, c'est quand même pas là, dans le fin fond du bois, là, veut dire, Gatineau quand même. Et il n'y avait pas de spécialiste disponible?
4: En fait, pour résumer un peu la situation, on était parti faire une randonnée en moto. Et donc, il y a une voiture qui est sortie de son entrée, elle a percuté la voiture. Ensuite, évidemment, tout s'est déroulé très rapidement, elle s'est ramassée à l'urgence de Hull. Et ce qu'il faut savoir, c'est que même si on est à proximité de l'Ontario, les soins de traumatologie au Québec sont hiérarchisés. Donc, on a le centre dans l'Enfant Jésus à Québec et à Montréal, c'est l'hôpital Sacré-Cœur et l'hôpital général de Montréal qui sont les centres spécialisés. Et l'hôpital de Hull est, si vous voulez, un établissement secondaire. Donc, ce qui s'est produit, c'est qu'une fois qu'on est arrivé à l'hôpital, ils sont venus me voir, l'urgentologue, 45 minutes après mon arrivée pour me demander la permission de transfuser ma conjointe. J'ai accepté. Elle avait perdu beaucoup de sang. La situation était critique. Ensuite, 45 minutes après, elle est revenue me voir, l'urgentologue, pour me dire qu'il n'y avait plus rien à faire, que ma conjointe allait décéder. Ah. Et elle me suggérait de rentrer avec elle pour faire les adieux à ma conjointe. J'ai encore de misère à en parler, là, mais je suis rentré, je suis allé voir ma conjointe pour la saluer une dernière fois. Ce qu'il faut savoir, c'est qu'à l'urgence de Hull, c'est une petite urgence, il y a 3 petites civières et l'urgentologue est juste à côté de nous, à une dizaine de pieds. Donc, je suis pas dans le domaine médical, mais je suis dans le domaine dentaire, j'ai quelques notions de base de médecine. Et quand je l'ai vue, je la voyais, elle était affairée, elle prenait son téléphone, elle cherchait à faire quelque chose. Donc, je suis allé la voir pour lui demander, il n'y a rien qu'on puisse faire. Et là, elle m'a expliqué que ça prenait un triumvirat de spécialistes pour la sauver qu'on n'avait pas ici dans la région. Donc, on parle d'un chirurgien général, orthopédiste et urologue à ce moment-là. Et le seul endroit qui avait ça, c'était le centre avec lequel Hall est affilié, c'est Sacré-Cœur à Montréal. Et là, elle m'a annoncé que Sacré-Cœur avait refusé de nous prendre parce qu'ils étaient pleins, il n'y avait plus de place. Et même chose pour l'enfant Jésus. Fait que j'ai frappé un mur. Je venais de comprendre qu'elle n'allait pas décéder de ses blessures, mais bel et bien d'un manque de prise en charge. Ah. Finalement, en dernier recours, parce que là, le temps comptait, là, les urgentologues sont aptes, habilités, là, avec le gouvernement, à faire une demande à la province voisine, qui est l'Ontario. Il y a un centre de traumatologie ici, à 4 km. Pourtant, ce n'était pas le premier choix pour que le système soit 100 % québécois. Et le centre civique, en fait, l'hôpital civique d'Ottawa, nous a répondu la même chose. Je peux les comprendre, ils étaient pleins. On n'est pas des citoyens de l'Ontario. Donc, ils nous ont répondu que ce n'était pas possible, que c'était malheureusement, leur urgence était pleine. Mais grâce au côté convaincant de l'urgentologue de la région, ben, ils ont fini par accepter qu'on soit transféré. On est arrivé là, ils l'ont stabilisé, donc ils l'ont laissé quand même à l'urgence pendant l'équivalent de 14 heures. Mais dès qu'il y a eu un lit en traumatologie qui s'est libéré, donc ils l'ont monté et ben, le reste appartient à l'histoire. Elle a été sauvée grâce à ça. Donc, c'est sûr que vous avez probablement vu, j'étais 7 ans sans en parler parce qu'on voulait garder... On voulait rester discret là-dessus, mais cet été, il y a eu d'autres articles publiés dans Le Droit que d'autres patients de Gatineau avaient été refusés donc dans les grands centres. Ça ressemble à de la discrimination un peu du code postal. Là. C'est pour ça que j'ai accepté d'en parler. Et si on jumelle ça, bien sûr, aux articles récents qu'il y a eu dans la presse la semaine passée, là, donc il y a un sous-financement de 280 millions aussi dans la région. Il nous manque 300 médecins de famille dans la région de Gatineau. On en a perdu 25 avec la loi 2 en décembre passé. Pour toutes ces raisons-là, il manque 1000 infirmiers, 600 lits à courte et longue durée qu'on n'a pas. Et le fameux hôpital qu'on se fait promettre depuis 8 ans, ben, on n'a pas encore vu la première pelletée de terre. Donc, c'est sûr qu'on se sent un petit peu seul. C'est juste pour ça que j'ai accepté d'en parler.
0: Yvon Deschamps disait « Vaut mieux être riche et en santé que pauvre et malade. » Il faudrait ajouter « Vaut mieux être riche en santé et habiter à Montréal ou à Québec. » Sinon, si tu as un accident à l'extérieur de Montréal et Québec, ben tu risques de mourir parce qu'il n'y a pas, il y a pas de soins disponibles, Marie-Laurence.
34: Avez-vous pensé déménager? J'imagine que ça vous a même traversé l'esprit.
4: Pardon?
34: Est-ce que vous avez déjà pensé déménager? Est-ce que ça vous a traversé l'esprit?
4: Écoutez, à toutes les semaines, je veux dire, si aujourd'hui je parle, en fait, je le fais pour nos médecins ici qui supportent un système à bout de bras. En même temps, je ne sais pas si vous avez entendu la semaine passée, dans le palmarès la plus longue attente dans les urgences, c'est ici encore une fois, 24 heures en moyenne d'attente à l'urgence, c'est 7 heures de plus que le restant du Québec. Un patient sur 4 qui vient à l'urgence à Gatineau va quitter, donc 25 % des patients vont quitter l'urgence sans avoir été vus. Et par-dessus le marché, il y a, selon l'article qui était dans la presse, si vous consultez un médecin ici dans la région, en service d'urgence, vous avez 3 fois plus de chances d'être victime d'une erreur médicale. Donc, je ne les invente pas, là, c'est sorti.
0: Mais
4: donc,
0: c'est quoi, on va fermer les régions, finalement? Là. Il va y avoir Montréal, Québec, puis Trois-Rivières, puis ça vient de finir?
4: Bien, en fait, moi, le but de mon intervention, moi, c'est d'être constructif. C'est vraiment pas de blâmer qui que ce soit. C'était de mettre la lumière un peu sur un phénomène qui dure trop longtemps, depuis trop longtemps ici en région, à Gatineau. Mais en même temps, je pense qu'il y a des solutions effectives qui peuvent être faites. Entre autres, je ne le savais pas, mais il existe une entente de facturation réciproque pour toutes les provinces canadiennes entre les médecins. Donc, par exemple, si vous êtes résident du Nouveau-Brunswick et vous avez une urgence à l'Île-du-Prince-Édouard, ben l'hôpital de l'Île-du-Prince-Édouard va facturer la province du Nouveau-Brunswick avec des tarifs réciproques qui ont été négociés d'avance. Mm. Toutes les provinces ont signé cette entente-là, sauf le Québec. Donc, au Québec, on a décidé pour une raison, écoutez, je ne suis pas un spécialiste du système, mais par exemple, lorsque ma conjointe était soignée en Ontario, ben l'hôpital civique devait se faire payer par la RAMQ, qui notoirement pas souvent les mêmes tarifs qui sont plus bas. Je pense que c'est un problème global. Puis Mais je pense qu'on peut être constructif là-dedans aussi. Puis tout ce que je voulais faire, en fait, c'était de... Tu sais, nos médecins sont seuls ici, là. Quand je disais tout à l'heure qu'il manque 1000 infirmiers, 300 médecins généralistes, puis ça part régulièrement. Ils ont même pas la capacité d'opérer quand ils pourraient le faire parce que des salles sont pas disponibles. Je me fais juste un peu le porte-étendard de ce problème-là. Mais effectivement, pour votre question tout à l'heure, à tous les semaines, on y pense. Moi, j'arrive bientôt à l'âge vénérable de 60 ans dans 3 ans. Ma conjointe, évidemment, a gardé des séquelles. Elle a quand même récupéré à 85-90%, mais en vieillissant, les séquelles vont probablement ressortir. Elle vient d'avoir une autre intervention de 3 semaines consécutives à l'accident de 7 ans. Donc, effectivement, on pense à déménager. Et puis...
0: Merci beaucoup d'avoir pris la parole, mais j'ai de la difficulté à imaginer ce que vous avez vécu. Allez dire adieu à votre conjointe, et ouais. Parce que on peut pas la sauver parce qu'il manque de médecins et il manque de soins. C'est hallucinant. On paie, je reviens là-dessus, on paie des taxes et des impôts toute notre vie pour financer le système de santé. Et quand on en a besoin suite à une bad luck, là, soudainement, le système n'est pas là pour nous autres. Je trouve ça incroyable. Merci beaucoup, M. Martin Valois, résident de Gatineau, et salutations à votre conjointe. Merci, bonjour.
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0: Alors, on est avec Yves Poirier. Yves, c'est toi qui as sorti cette histoire-là. Un homme, un Québécois de 35 ans, en voyage au Mexique. Il s'en va prendre un verre et finalement, il meurt, décédé. Il aurait peut-être été empoisonné, c'est ça?
8: Oui, c'est ce que prétendent ses amis, effectivement. La victime, dans ce cas-là, s'appelle Maxime Marlot, 35 ans. C'est un homme de la région de Montréal, Richard. C'est un jeune homme célibataire, bref, qui part en fin de semaine dernière avec deux de ses amis à Playa del Carmen, région mexicaine, pour simplement avoir du plaisir, en tourisme. Et samedi, ils arrivent là-bas, Richard, et dès samedi soir, ils décident d'aller dans un bar, comme font beaucoup de touristes, à proximité de son gîte Airbnb. Alors, la soirée, semble-t-il, se déroule bien au bar, reviennent au Airbnb, mais ils sont accompagnés de femmes. Malheureusement, le lendemain, dimanche, Maxime Marlot, 35 ans, est retrouvé mort, Richard, et son ami, parce qu'il y avait deux amis qui l'accompagnaient, un de ses amis, P.A. Aubin, lui, est inconscient, devra se rendre à l'hôpital, hospitalisé, par ambulance, gravement malade. P.A. Aubin et l'autre ami qui accompagnait Maxime sont de retour au Québec depuis quelques heures. Ils attendaient donc d'être retour ici au Québec avant d'émettre quelques commentaires. Et ça s'est fait aujourd'hui sur les réseaux sociaux, sur le réseau social de P.A. Aubin. Il raconte, Richard, avoir été drogué, lui et Maxime, à leur insu, et que le motif derrière ça serait lié au vol. Alors, P.A. Aubin a fait une publication au cours des dernières heures sur son réseau social Facebook, dans laquelle... Il veut se blâmer en quelque sorte, même si les gens lui disent « ce n'est pas de ta faute ce qui s'est passé », mais il dénonce aussi le manque d'empathie, ben par exemple, des autorités mexicaines à leur égard. Il dit « je suis en colère et triste, je sais que j'ai rien à me reprocher, mais je me sens coupable parce que je me suis aperçu de rien. Je me sens coupable aussi d'avoir été drogué sans m'en rendre compte. Je suis en colère car même après avoir offert tous les détails aux autorités mexicaines, elles refusent de nous prendre au sérieux. Puis j'ai presque laissé ma peau là-bas. J'étais dans un état critique. Les ambulanciers se foutaient de moi. Merci quand même à mon ami Mario Nadon, qui était le troisième ami sur place, parce qu'il a réussi à sauver, effectivement, et aider, effectivement, P.A. Aubin à se rendre rapidement à l'hôpital. Mais je rappelle qu'il y a une victime là-dedans, Maxime Marlot, 35 ans. J'ai parlé à quelques-uns de ses amis au téléphone. J'ai échangé avec d'autres via les réseaux sociaux. C'est un jeune homme qui avait un emploi ici, Richard, dans le Grand Montréal, travaillait dans un garage mécanique d'esthétisme. J'ai parlé à son collègue, partenaire d'affaires là-bas. Vraiment, tout le monde est sous le choc.
0: Mais est-ce que les deux femmes qui les accompagnaient, qui ont rencontré au bar, elles sont suspectes?
8: Ben, suspecte. La police ne va pas jusque-là. Pour l'instant, les policiers, eux, vont jusqu'à dire que c'est un suicide. Et les amis de Maxime trouvent ça carrément ridicule. En d'autres mots, Richard, c'est comme si on avait voulu rapidement fermer cette enquête policière. C'est certain qu'il n'y a pas de traces de violence sur le corps de Maxime Marlot, 35 ans. Mais en même temps, il faudrait faire une autopsie. Et ce que les proches de Maxime me disent, Richard, c'est qu'il n'y en aura pas d'autopsie, tu comprends? Alors, selon encore la version offerte par ces gens-là, on a voulu fermer rapidement le le dossier du côté de la police mexicaine, mais il manque quand même quelques réponses à cette famille. J'aurais voulu aujourd'hui faire une entrevue avec P.A. Aubin, notamment l'ami de Maxime qui a été gravement malade et qui a dû être hospitalisé. Je sens qu'il y a une certaine inquiétude chez eux en ce moment, Richard, par rapport à cette affaire. On sait ce qui se passe au Mexique. On sait que parfois la police, il faut le dire, peut être corrompue. Est-ce que les filles, par exemple, qu'ils ont accompagnées au GT Airbnb étaient, par exemple, associé à des cartels. J'ai entendu ça également de la part de proches de Maxime, mais ce n'est pas confirmé. Mais chose certaine, aujourd'hui, c'est une famille endeuillée qui pleure la mort d'un jeune homme qui, dans le fond, voulait tout simplement aller passer du bon temps là-bas.
34: Il y en a eu toutes sortes d'histoires, Yves, tu l'as dit, là, avec les cartels, entre autres, au Mexique, dans les tout-inclus, en général, dans les Antilles, dans les Caraïbes.
8: Oui.
34: Puis il y a des histoires où on se dit, bon, est-ce que c'est quelqu'un qui a peut-être trop bu, puis finalement, il a chuté, puis on se demande si est-ce que c'est une consommation d'alcool qui est derrière ça et pas nécessairement une attaque où la personne n'aurait pas nécessairement été droguée. Mais dans ce cas-là, quand tu traces le profil de cet homme-là de 35 ans, on n'est pas là du tout, là.
8: Ben, c'est ce que avance son ami, un de ses meilleurs chums qui était avec lui là-bas à Playa del Carmen, Marie-Laurence. Lui, il dit, écoute, on est sorti simplement dans un bar à proximité du gîte. On est revenu avec des filles. Est-ce qu'ils auraient été drogués à leur insu, Marie-Laurence et Richard, au bar? Est-ce que ça s'est fait alors qu'ils étaient près de la piscine avec ces femmes-là? Ça, les réponses ne sont pas claires de la part de la famille. Et encore là, quand tu vois un tel décès, comme famille, tu insistes pour qu'il y ait une autopsie. Et ce qu'on leur a dit, c'est que non, il n'y aurait pas d'autopsie pratiquée sur le corps. Et d'autre part, on leur dit que c'est un suicide. Alors qu'encore là, ils en doutent fortement, eux. Il n'y a pas de suicide là.
34: Incroyable.
8: Selon les proches de Maxime, ça serait plutôt lié, selon eux, évidemment, au fait qu'ils auraient été drogués. Alors voilà, c'est triste. Ça s'est passé encore une fois au Mexique. Ça soulève toujours des inquiétudes. On dit souvent aux gens, ne sortez pas en dehors de votre resort, votre complexe hôtelier. Mais écoutez, ils l'ont fait. Ils sont allés là-bas. Puis encore là, je répète ce que je disais d'entrée de jeu, Richard et Marie-Laurence, ce serait motivé par le vol. Peut-être qu'effectivement, les amis et les proches de Maxime voudront parler à Cube ou TVA Nouvelles au cours des prochains jours. Et on en saura plus.
0: Et Yves, je le dis toujours, hein, quand on va à l'étranger, on connaît pas. Tu sais, moi, à Montréal, je sais qu'il y a des quartiers où il faut pas que je me retrouve la nuit. Puis je connais Montréal. Je connais les endroits où c'est dangereux. Tout ça. Quand on va à l'étranger, on connaît pas. Tu sais, les bars qui sont un petit peu...
34: Puis on connaît les corps de police aussi.
0: Puis tout ça, exactement, c'est autre chose. Merci beaucoup, Yves Poirier.
34: Merci, Yves.
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0: PO, Pauline va bien?
25: Ma douce,
0: oui.
25: Elle va très bien, Richard.
0: 19 ans d'amour, mais quand même assez discret sur votre vie personnelle. J'ai lu ça dans le séjour.
25: On lit toutes sortes de choses dans les magazines importants. À moi de te retourner la question, comment se passe ta semaine de célibataire, mon Richard?
0: Ben, très bien.
25: Sophie étant outre-mer, est-ce que tu permets quelques...
0: Je suis abonné à Factor.
25: OK.
0: Ça, c'est tu prends ça, puis tu sacs ça dans le...
34: C'est pas des plats préparés.
0: C'est pas à cuisiner. Là. C'est, t'enlèves le plastique, tu sacs ça dans le micro-ondes.
34: 3 minutes.
0: Ça vient de finir.
25: Est-ce que t'es du genre cheap avec ces genres de services-là? Tu sais, parce qu'ils offrent des forfaits gratuits pour essais, où ils offrent des promotions. Ah, oui. Et je connais quelqu'un, c'est pas moi, là.
34: On pense que c'est toi maintenant.
25: qui renouvelle ses essais gratuits, là, en changeant d'adresse ou...
0: Vrai.
25: Ouais, en se faisant livrer ça au travail, à la maison.
0: C'est comme les plateformes de téléchargement.
25: C'est comme Netflix.
0: Le premier mois gratuit. Mm-hmm. Puis, fait que là, tu t'abonnes pour un mois, puis tu regardes la série que tu veux, puis après ça, tu te désabonnes, puis tu t'abonnes pour Disney pendant un mois, puis tu fais ça. Il y a des gens qui font ça.
25: Ils se sont rendus compte.
34: Oui. J'ai une dizaine d'adresses courriel pour faire ça.
35: Ben oui.
34: Ouais, pour avoir les rabais, c'est un peu gênant. J'ajoute un 2 hotmail.com, 2-3. Ouais.
25: Je vais essayer tantôt Marie-Laurence Delaney 33 @gmail.com.
34: Ah, mais là, je suis rendu pas mal à 787. Vas-y.
0: Alors, c'est tout. Je veux pas que tu parles de ta chronique. On va passer au prochain invité parce que tu veux me parler de déneigement, puis je ne veux pas concevoir que l'hiver va arriver à un moment donné.
25: Tu peux remercier entre-temps El Niño. Remercie El Niño.
0: El Niño.
25: El Niño, le phénomène météo qui va faire en sorte, selon bien des observateurs, Richard, qu'on aura un hiver peut-être moins neigeux que la moyenne et un peu moins froid. Probablement avec des écarts de température qui vont nous donner aussi de la sludge, du verglas et de la pluie.
0: Moins neigeux et moins froid.
25: Si on regarde
35: ton
25: la boule...
35: rêve.
0: Mais mon Dieu, c'est mon rêve.
25: Si on regarde la boule de cristal de Colette Provencher, semble-t-il. Mais ça m'amène à te parler des contrats de déneigement, Richard. Parce que vous êtes nombreux à recevoir, par les temps qui courent, que vous soyez sur la Rive-Nord, la Rive-Sud, même à Montréal, vos renouvellements de contrats, les entreprises de déneigement vous sollicitent, vous magasinez sur Facebook. Faites attention de ne pas vous faire avoir, hein, parce que le nombre de faux déneigeurs sur Marketplace et sur Internet...
0: Tu payes, puis ils se pointent jamais.
25: Exactement. Alors, assurez-vous, par exemple, qu'ils font partie d'une fédération, qu'ils ont des assurances en responsabilité civile qui font que s'ils accrochent votre Nissan dans le stationnement, Richard, ils sont en mesure de payer les réparations. Quoique toi, tu t'accroches toi-même, t'as pas besoin d'un déneigeur. Cheap. Et donc, je reçois des courriels et je pense qu'on a reçu des réactions à l'émission, d'ailleurs.
35: On a reçu le texto d'Hélène qui habite à Saint-Eustache. L'an passé, ça lui coûtait 546,13, taxes incluses. Et cette année, pour renouveler, c'est 626,61 pour l'hiver
25: 626
35: $ pour 4 véhicules.
0: Il va neiger moins, ils vont moins travailler, mais ça coûte plus cher.
25: Ça, c'est à Saint-Eustache. C'est une augmentation... si ma calculatrice du cerveau est bonne, de 14-15%. C'est beaucoup d'augmentation. Je lui dirais que c'est beaucoup. Je parle avec la Fédération des déneigeurs et Richard, ce qu'on me dit, c'est qu'avec la hausse du prix du carburant, on doit anticiper une hausse des prix entre 5 et 12%. Du moment où

0: allègement, c'est certain que ça pourrait avoir de l'impact sur le prix de la machinerie, des pièces de remplacement si il y a des boulons qui brisent pendant le service, mais ça ne justifierait pas des augmentations de prix de l'ordre de 15, 20, 25. Donc, ce que je dirais aux gens de Saint-Eustache, par exemple, c'est de faire jouer la concurrence, de regarder si les voisins ont peut-être un service de déneigement qu'ils ont déjà contracté avec lequel ils sont satisfaits. Et Richard, bien que dans la boule de cristal de Colette Provencher, on ne voit pas beaucoup de neige, on peut toujours être surpris. Et tu savais quoi? Colette, elle, n'a pas de service de déneigement. Elle pelte à la main.
1: Elle-même?
0: Elle-même. Je trouve que c'est remarquable. Des fois, elle m'appelle le matin. Elle a pelleté à la main. Puis s'il y a une grosse tempête, elle va pelleter deux fois. Ça nous garde en forme, Richard. Donc, mes mots à tout le monde, négociez votre service cette année parce qu'avec ce qui se passe, il est possible qu'on essaie de vous refiler une augmentation un petit peu plus salée.
1: Ça coûte cher, hein? Même pour les villes. Mm-hmm. Ça coûte cher, là.
0: Ben, écoute, 600 $ à Saint-Eustache, je trouve ça énorme. À la campagne, là, y a quelqu'un qui m'a écrit qui habite dans le coin de Berthier, qui a une entrée pour quatre véhicules, donc grandeur similaire, et qui paye autour de 550 $. Ça devient très, très cher. Et dans ce temps-là, on souhaite rentabiliser notre investissement en se souhaitant beaucoup de neige, Richard.
2: Il y a des déneigeurs qui, je suis certaine, vont dire qu'ils ont augmenté les prix parce qu'il a neigé beaucoup l'année passée. Puis il y en a qui, les contrats vont comprendre un certain nombre de sorties. Puis il y en a qui avaient déjà commencé à augmenter les prix au mois de mars parce qu'il y avait neigé beaucoup en mars. Puis habituellement, c'est pas mal la fin de la saison. Puis là, je suis certaine que ça va être une raison.
0: Absolument. Lorsque le couvert neigeux est plus important de la saison précédente, ça peut aussi justifier des augmentations de prix. Mais c'est un peu la jungle, hein, le secteur du déneigement résidentiel. Alors, je le sais que c'est le temps en ce moment.
1: Est-ce qu'ils te promettent d'arriver là le matin?
0: Hein?
1: Est-ce qu'ils te promettent, les déneigeurs, qui vont être là le matin très tôt?
0: Ils peuvent te promettre un intervalle de temps. Donc, après la neige, on va passer une fois, on va passer deux fois. S'il y a débordage, on va être là.
2: À partir de 5 cm ou pas, ça dépend. C'est vrai qu'il faut magasiner pour ce type de critères-là aussi.
0: Et il faut magasiner le nombre de centimètres également maximal qui est inclus dans le paiement. Et parfois, surtout, ne cochez pas là à partir, exemple, de tant de centimètres de neige, je suis prêt à payer à tous les centimètres supplémentaires. Là. Vaut mieux prendre un forfait de base. Et s'il s'avérait que c'est un hiver très, très neigeux...
2: Appelez Colette Provencher.
0: Pour vous plaindre.
1: OK, tu dis 600 $, là, ça coûte combien une souffleuse?
0: Alors, dépendamment de la souffleuse, Richard, mon conseil pour toi, qui est locataire, mais qui veut venir en aide...
1: Mais j'ai un garage souterrain.
0: T'as un garage souterrain, mais t'as le cœur sur la main, tu veux aller déneiger tes voisins. Si tu t'achètes...
1: Comptez sur moi.
0: Un modèle marque maison, style Mastercraft, tu vas t'en tirer dans le neuf toujours, là, de mémoire, tu es autour entre 700, 800, puis ça peut aller jusqu'à 1 200 $. Là,
1: bon, mais vaut mieux acheter une souffleuse plutôt que deux contrats de déneigement.
0: Et si tu as du budget, là, tu vas t'acheter une Honda. T'sais, c'est la Cadillac de la souffleuse. Ça va vraiment te donner envie de prendre le contrat de tes voisins. Et la Honda va te coûter autour de 4 000 $. Le 4 000 $, tu vas me dire, PO, c'est presque le prix d'un iPhone. mais avec une motorisation Honda embarquée sur une souffleuse, Richard, ta valeur de revente, elle demeure beaucoup plus élevée qu'une Mastercraft. Sur 10 ans, la souffleuse Honda va probablement perdre l'équivalent de 15-20% de sa valeur. Donc, dans 10 ans, tu vas pouvoir la revendre encore peut-être un 2 500 $, un 3 000 $, ta souffleuse Honda, alors que ta Mastercraft vaudra peut-être plus grand-chose, entre autres en raison des pièces qui sont moins disponibles pour la réparation.
1: T'envoies toute la neige que tu prends dans le cours de ton voisin. Ça, c'est excellent, ça.
2: Ça cause des chicanes de voisins. Toi, à tout hasard, est-ce que tu aurais par hasard une souffleuse Honda ou...
0: Non. J'ai pas ça. Non.
2: Tu fais affaire avec un déneigeur?
0: Moi, je c'est personnel, mon devoir ça. De neutralité m'empêche de vanter ma souffleuse, mais je peux te garantir que je l'aime tellement, Richard. Mettons que ça commence par un H, ça me donne même envie de faire mes voisins et je le fais parfois.
1: Est-ce que tu l'aimes autant que Pauline, qui est très accommodante. Hein? Ça a l'air que tu travailles très fort, tu travailles beaucoup, puis elle prend soin quand même de la maisonnée, des enfants. J'ai lu ça dans le séjour.
2: Ah, pas des plombs micro-ondes, celle-là.
0: Tu vois, Richard est vraiment à l'affût de ma vie personnelle. Écoute, tu m'en apprends sur moi-même, Richard.
1: Salut, à demain.
0: Alors, on se retrouve demain. Au revoir.
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1: On parlait l'autre jour de l'AFD. On est avec Georges Mercier, bien sûr, analyste politique spécialiste.

0: de la politique internationale. Puis on parlait du parti d'extrême droite. Toi-même, tu le qualifiais de parti d'extrême droite qui a gagné les élections en Allemagne. Georges, il y a beaucoup de gens qui disent Angela Merkel, on se souvient, avait ouvert toutes grandes les frontières de l'Allemagne en acceptant un nombre assez hallucinant d'immigrants. C'était quoi? 1 million d'immigrants. Et il y a beaucoup de gens qui disent, oh là là, ça va ouvrir la porte à un retour de l'extrême droite parce que les gens vont dire qu'on a trop accepté d'immigrants et ça va aider la droite. Est-ce que tu vois un lien entre ce qui s'est passé cette semaine en Allemagne et puis Angela Merkel?
1: Ben, ce qui est certain, c'est que l'ouverture d'Angela Merkel en 2015, elle est symbolique. Puis elle marquait une rupture dans l'histoire allemande. Il y avait déjà des arrivées avant 2015, il y en a eu après. Mais symboliquement, c'est venu, disons, concrétiser une forme de peur envers l'immigration. Mais ce qui est fascinant avec les discours sur l'immigration en Europe, c'est que c'est pas toutes les catégories d'électeurs qui sont susceptibles d'y adhérer ou de la craindre. Puis quand tu regardes, Richard, le type d'électeur qui a élu l'AfD en Allemagne cette semaine, ce sont souvent des gens plus vieux, plus pauvres, moins diplômés, autrement dit, des gens qui en arrachent économiquement. Puis la question qui se pose aujourd'hui, c'est pourquoi est-ce que les gens votent pour l'extrême droite? Est-ce qu'ils votent, si on veut l'appeler l'extrême droite, là, est-ce qu'ils votent pour eux parce que ce seraient des racistes xénophobes ou au contraire, parce que ce sont des gens dont la situation économique va très mal, la situation sociale va très mal, et c'est dans ce contexte-là qu'on devient susceptible d'être séduit par des discours anti-immigration parce qu'on fait porter le blâme sur d'autres personnes. Mais ça, c'est pas le même diagnostic, c'est pas les mêmes solutions.
0: Ça me fait penser au film La Crise de Colin Serrault, qui est un film très drôle. Et à un moment donné, il y a un gars qui se plaint des immigrants et tout ça. Et là, il y a un bobo qui lui dit « Mais vous êtes raciste? » Puis il dit « Bien sûr que je suis raciste. » Une comédie, il dit « Je suis pas riche comme vous. » Il dit « Est-ce que vous pensez que c'est les riches qui se tassent pour faire de la place aux immigrants? » Il dit « C'est pas les riches, c'est les pauvres. » Puis « Est-ce que vous pensez que c'est les riches qui donnent leur job aux immigrants qui arrivent? » Il dit « Non, c'est les pauvres. » Fait qu'il dit « Moi, ça m'impacte et vous, ça ne vous impacte pas dans le film La Crise. »
1: Mais ça, Richard, c'est un point excellentissime. Il y a un livre extraordinaire sur l'extrême droite en France, sur le Rassemblement national, qui s'appelle « Des électeurs ordinaires », qui se penche sur pourquoi les électeurs du sud de la France votent de plus en plus pour le RN. Et qu'est-ce que l'auteur, qui s'appelle Félicien Fauré, découvre? Eh bien, c'est que souvent, ce sont des travailleurs, qui travaillent dans l'hôtellerie, dans le secteur de l'hospitalité, qui ont été déplacés par des immigrants récents, légaux ou illégaux. Et donc, en fait, ils ont perdu leur job à cause de l'immigration. Et c'est parce qu'ils ont perdu leurs moyens de subsistance que par la suite, ils se sont mis à blâmer les immigrants. Puis la distinction que tu fais entre les riches qui sont bien contents au final d'avoir des travailleurs illégaux parce qu'ils veulent commander du Uber quand il fait pas beau finalement, et les gens qui perdent leur gagne-pain en raison de l'immigration, c'est ça le nerf de la guerre. Puis ce qui s'est produit en Europe, c'est un peu ce qu'on voit au Québec, c'est que la gauche a échappé à la question de l'immigration. On a décidé qu'on avait le cœur grand, qu'on voulait accueillir toute la misère du monde, et on n'a pas su écouter les revendications des travailleurs qui, eux, souffraient de l'importation de cheap labor. Parce que souvent, c'est ça, là, on importe du cheap labor pour faire chuter les salaires.
0: Exactement, puis on peut pas blâmer l'immigrant qui veut, lui, gagner sa vie, là, puis nourrir ses enfants, puis qui est prêt à faire la même job que la personne qui vit au pays depuis longtemps à moindre prix. Donc, c'est certain que l'employeur va privilégier peut-être l'immigrant qui va demander moins cher, qui connaît pas ses droits, qui est plus facilement exploitable que la personne indigène, comme on dit.
1: Non, mais Richard, s'il y a quelqu'un à blâmer pour les niveaux records d'immigration, parce que ce sont des niveaux records, là, j'ai regardé les chiffres tout à l'heure, on est passé de comme 44 millions d'immigrants en 2000 en Europe à 96. Là. Il y a eu une immense augmentation. Le pourcentage de la population d'origine immigrée en France est beaucoup plus important aujourd'hui qu'il ne l'était. Mais les responsables de ça, ce sont pas les migrants eux-mêmes qui, pour souvent, cherchent une vie meilleure. Ce sont les responsables politiques, bon, certains en parlent de bloc central en France, qui ont accepté ces politiques migratoires-là et qui n'ont pas su anticiper leurs conséquences. Et le problème, c'est qu'alors que les électeurs notaient des problèmes, bon, pas seulement sur les salaires, aussi sur l'intégration, là, c'est pas toujours facile, l'intégration, eh bien, les politiciens mainstream ne les ont pas écoutés. Et ils sont arrivés sur le tard à la question. Parce que l'Union européenne, aujourd'hui, durcit le contrôle aux frontières. On limite le nombre d'arrivées illégales, mais c'est trop peu, trop tard, et là, il y a une perte de crédibilité et de confiance. Et lorsque l'AfD arrive et dit « Moi, je veux vraiment régler la question », mais puisqu'ils sont arrivés en premier à l'enjeu, ils ont beaucoup plus de crédibilité là-dessus. Et là, le paradoxe, c'est que c'est pas nécessairement ces partis-là qui connaissent mal l'État en général, mal le gouvernement, qui sont les mieux habilités à régler le problème. Donc, tu vois l'enjeu ici. Puis je vais faire un point sur le Québec. au Québec, moi j'ai passé beaucoup de temps en Europe, on a une chance gigantissime, extraordinaire au Québec. On n'a pas du tout les mêmes problèmes d'intégration, de gestion de l'immigration qu'ils ont en Europe. On peut anticiper des problèmes. Et lorsque le Parti québécois fait des propositions pour limiter le nombre d'immigrants permanents par année ou pour mieux gérer l'immigration, mais à mon sens, c'est une mesure prophylactique qui cherche à prévenir qu'on ait une dérive comme on a connu en Europe. C'est pas du racisme, c'est pas de l'extrême droite, c'est simplement être rationnel et vouloir être crédible alors qu'on a encore la chance d'être crédible.
0: Et si, c'est certain que si la gauche ne parle pas d'immigration et laisse tout le champ libre à la droite, eh bien, ils construisent une autoroute à six voies pour la droite, là.
1: Ah, mais c'est exactement ça. Puis le gros problème de la gauche, c'est qu'alors même qu'il y a des problèmes économiques qui procédaient de l'immigration, la gauche qui devrait soucier les travailleurs, mais c'est ça son message principal, eh bien la gauche n'était pas au rendez-vous. Donc les travailleurs se sont détournés de la gauche. Et pour l'AFD, en Allemagne, pour y revenir, ce sont majoritairement des ouvriers et des travailleurs qui votent pour elle. Comme aujourd'hui, les ouvriers en France votent majoritairement pour le Rassemblement national parce qu'il y a un enjeu important de l'immigration qui n'a pas été traité, donc il y a un déficit de confiance. Si une gauche, si on pouvait avoir, Richard, ce que j'appellerais une gauche nationale là, qui ressaisirait la question de l'immigration, oui. Cette gauche-là aurait de bien meilleures chances de faire des scores électoraux et pourrait peut-être amener des solutions plus humaines parfois que celles de la droite. Là, je ne vais pas m'insister là-dessus.
0: Ben écoute, on espère que QS écoute. Merci beaucoup, Georges Mercier. Salut.
1: Salut, Ruben Gazan.
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0: On est avec le planificateur financier Fabien Major. Et Fabien, tu as des conseils pour nous. Comment participer à la guerre commerciale avec les États-Unis sans se ruiner?
10: Ouais, on va parler d'un principe qu'il y a 15 millions de ménages au Canada. Et si on fait des actions, disons, modérées, on est capable de réduire 5 à 7 % de nos importables, c'est-à-dire on va pencher vers des produits québécois ou vers des produits canadiens, ben, l'implication, elle est quand même substantielle. On peut parler d'à peu près 100 $ par mois et c'est 16 à 24 milliards qu'on peut aller récupérer, qu'on va donc réinjecter dans notre économie. Et ça, c'est assez réaliste lorsque j'ai fait tous les estimés aujourd'hui. Puis, c'est un effort conscient, hein, que ce soit sur l'épicerie, les vêtements, les petits meubles, des choses comme ça. Mais les trois plus gros postes, là, c'est alimentation et boissons, privilégier les produits locaux, viande, produits laitiers, légumes de serre, microbrasserie, il y en a plein, vins et spiritueux canadiens. C'est meilleur d'année en année de ce côté-là. Il y a des vins québécois et on ne rit pas dans la salle, s'il vous plaît. Ils sont quand même assez intéressants, merci. Et puis, les biens manufacturiers légers, les petits ameublements, ça, il y en a. Puis, touristes et loisirs, s'il vous plaît, visitez l'année prochaine ou peut-être avant les fêtes, à l'automne, un coin du Canada, du Québec que vous n'avez jamais visité et vous allez faire un effort et qui sera mesurable. Mais moi, je reviens à une affirmation du ministre des Finances, François-Philippe Champagne, qui a lancé l'appel « Le plus grand pouvoir qu'on a, tout le monde, pour participer à cette guerre qu'on nous a déclarée, c'est notre pouvoir d'achat. » Et on peut commencer à faire participer les enfants. On explique, par exemple, la provenance des produits. On leur raconte qu'est-ce qu'il y a comme enjeu en ce moment. Papa, maman, on veut garder nos emplois. Les voisins aussi, l'oncle Marcel. Alors, on part à la chasse à la flotte et à la feuille d'érable. Puis ça, ça peut être amusant un peu. Alors, on plante une petite graine de littératie financière et de conscience économique très tôt. Puis, j'en ai déjà parlé avec toi, Richard, mais je pense que le rire, le CELI, on doit privilégier les titres canadiens, québécois, mais surtout les manufacturiers, les producteurs, ceux qui fabriquent les produits, qui conçoivent les produits. Il y en a de bons au Québec et le centre de profit est ici. Alors, ça bouge un petit peu partout. J'ai vu un Canadian Tire dans les dernières heures. Les employés portent un T-shirt « Nous jouons tous pour le Canada ». Hey, c'est fort.
0: C'est très bon.
10: C'est vraiment bien.
0: Mais Fabien, alors, le cliché ou la légende veut qu'acheter local, acheter canadien, acheter québécois, ça coûte plus cher. Est-ce que c'est vrai?
10: Pas toujours. Mais même si ça coûte un peu plus cher, attendez-vous qu'avec les tarifs, justement, douaniers, la répercussion d'ici un mois ou deux, on va voir que les produits américains, certains vont coûter beaucoup plus cher. Il faut déjà s'aiguiser là-dessus et je pense, faire son budget, faire le ménage et puis être conscient à tous les jours. Un geste qui coûte moins, qui rapporte plus. Alors, plus de Simon, moins d'Amazon, plus de Tanguay, moins de Wayfair.
0: Merci beaucoup. Et rapidement, est-ce que la bourse se porte bien aujourd'hui?
10: Eh non, troisième journée d'affilée et c'était pas fort. À peu près moins 5, moins 0.6, pas moins 5, mais 0.5, 0.6 de repli partout. À noter que le lancement du nouvel iPhone pliant, ça a pas vraiment fait broncher. L'action s'échange encore autour des 315$. Moi aussi, ça commence à me laisser stoïque. Que ce soit un iPhone pliant dentaire, capillaire, ombilical ou le iPhone sur piercing narine, on a compris, c'était pas nécessaire.
0: Merci. La bourse va mal. Quand la bourse va mal, ma blonde fait la baboune, mais elle est à Paris, fait que je m'en fous totalement. Merci, Fabien. Salut, merci.
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0: Les nouvelles avec Marie-Laurence Delaney, ça fait jaser énormément aujourd'hui. Un ancien travailleur pour une entreprise, grosse entreprise d'intelligence artificielle, qui a écrit un message qui a fait freaker le monde.
13: Sur X, là, tantôt, il y avait plus de 100 millions de personnes qui avaient vu le post de Jacob Coxon, qui lui est un Britannique de 27 ans, qui a travaillé d'abord pour OpenAI. Il est parti d'OpenAI pour aller travailler chez Anthropic. Et Anthropic l'a démissionné récemment. Et dans sa publication, il dit « J'ai passé les 3 dernières années à faire de la recherche en pré-entraînement à la fois chez OpenAI et Anthropic. » Aucune des deux entreprises n'agit de manière responsable. Elles foncent droit vers une super intelligence auto-améliorante et jouent à la roulette russe avec nos vies. Il dit que les craintes qu'il a témoignées, on en parle pas mal plus à l'intérieur des murs des entreprises, mais beaucoup moins de manière publique. Il dit que les gens qui développent ces technologies en intelligence artificielle croient réellement que l'IA pourrait provoquer la disparition de l'humanité d'ici la fin de la décennie.
0: Ben là, c'est un peu gros, là, quand
13: même. C'est vite, je sais, mais ça frappe quand même l'imaginaire, parce que c'est pas la première fois. Toi-même, t'as fait une chronique, il y a quelques semaines, à l'effet que l'intelligence artificielle pouvait être elle-même entraînée sans qu'un être humain soit derrière ses décisions tricher.
0: On peut pas l'encadrer parce qu'elle va tricher,
13: exactement,
0: l'intelligence artificielle.
13: De manière complètement autonome. Donc, je pense sincèrement, je sais que ça semble très alarmiste, la décennie, mais c'est vous dire à quel point que cette publication-là a littéralement fait le tour du monde.
0: Et c'est pas n'importe qui, là. C'est quelqu'un qui a travaillé là-dedans, puis
13: qui
0: connaît
13: derrière,
0: de l'interne.
13: Exactement,
0: là.
13: Pas un employé depuis quelques mois seulement. Là.
0: Et il dit aussi dans son message qu'il y a beaucoup de gens qui travaillent dans ces entreprises-là qui croient ça, là, qui sont en train
13: qui sont tout à fait conscientes des risques, là.
0: Mais sauf que c'est la course à celui qui va arriver avec l'intelligence artificielle la plus performante, puis ils s'en foutent des impacts. L'important, c'est d'être le premier.
13: Quand on pense pas au long terme, c'est exactement ça. Même chose pour l'environnement aussi. T'sais. Là, on se demande quel est le robot conversationnel qui va être le moins dommageable pour l'environnement, mais au final, l'important, c'est que ce soit le moins cher possible et le plus disponible possible.
0: Mmh. Exactement. Puis celui qui va rapporter le plus d'argent aux actionnaires. Ça fait longtemps qu'on n'a pas parlé d'Angèle de Poitrine, Stéphanie.
14: Ben justement, je me disais, je suis due pour ma dose.
0: Oui.
14: Donc, on a des nouvelles qui sont tombées aujourd'hui concernant Angèle de Poitrine. Ils vont faire leur première apparition à la télé américaine. Au Tonight Show de Jimmy Fallon.
0: Wow. Ben voyons.
14: Non, je sais.
13: Oh mon Dieu,
14: complètement...
13: ça va être un bon show.
14: Oui, ça va être hallucinant.
0: Ça?
14: Ben là, en fait, on sait, l'émission est préenregistrée. Ce soir et demain, Angèle de Poitrine sont en spectacle à New York. Donc, j'imagine que ce sera peut-être vendredi l'enregistrement, mais l'émission sera diffusée lundi. Donc, lundi 14 septembre, Angèle de Poitrine et le groupe musical invité sur l'émission de Jimmy Fallon aux côtés de l'actrice Salma Hayek et la chanteuse Becky G. Quand même assez hallucinant de... OK, ben on a notre duo saguenéen qui va être à la télé.
0: Ils vont jouer, mais
14: américaine.
0: Ils vont pas faire d'entrevue.
14: Non, pas d'entrevue. Là,
13: voir la réaction de l'animateur, moi, c'est ça que j'ai hâte, là, tu sais.
14: Ben, entendre Jimmy Fallon dire « Angèle de Poitrine
13: ».
14: Mais peut-être que, justement, il va s'amuser à faire un petit bout d'entrevue avec nos deux personnages.
0: Mais
14: parce que c'est quand même amusant.
0: Ça fait une carrière, puis ils ont des jeunes carrières. Mais tu sais, souviens-toi, André-Philippe Gagnon, lorsqu'il est allé au Tonight Show animé par Johnny Carson. Boum, Joe lendemain,
14: le
0: gars. Il avait les contrats, là.
14: Mais écoute, je regardais justement le calendrier d'Angèle de Poitrine pour les prochaines semaines. D'ici décembre, ils ont 47 spectacles. Donc, faites le calcul par semaine. On s'entend que c'est beaucoup, beaucoup de shows. Il reste 6 spectacles où il y a encore des billets de disponibles. Et dans les 6 sur 47, déjà là, on s'entend, c'est déjà très bon. Mais dans les 6, il y en a 3 qui sont aux États-Unis. Donc, je me dis, ça va être réglé avec
0: Imagine-toi, il y a quoi? Il y a 2-3 ans, ces deux gars-là dans un sol, puis il y en a un qui dit, on se déguise-tu? Ça marchera pas. Ben ouais, on va se déguiser.
14: On se met des poids.
0: Ben oui, ça va être
14: avec
0: drôle.
14: Avec un triangle doré.
0: Ben
14: tout
0: va bien aller. Il dit, non, ça va être niaiseux, ça marchera pas.
14: 2 ans plus tard, ils sont à Jimmy Fallon. C'est
13: cool.
14: Merveilleux. Donc lundi, on manque pas ça.
0: Mais.
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0: On a Sophie qui est au bout du fil. La soirée karaoké spéciale Céline au Grand Rex, le cinéma légendaire, le Grand Rex. Est-ce que ça se déroule bien, Sophie?
34: Oh, ben, écoute, c'est terminé. Donc, je suis rentrée à l'hôtel.
0: OK.
34: Et est-ce que vous m'entendez?
0: Ben oui, tout à fait.
34: Ah, OK, parfait. Ben, écoute, c'est terminé et c'était absolument un événement exceptionnel. Et il y a une nouvelle expression maintenant à Paris. Au lieu de dire un marathon, on dit un maradillon. Et on peut dire que la soirée de ce soir, c'était vraiment le début du maradillon qui, évidemment, va continuer pour les prochaines heures jusqu'à temps qu'elle finisse par monter sur scène puis qu'on arrête d'en parler puis qu'on finisse par la voir et par l'entendre. Écoute, Richard, c'était une scène complètement délirante. Imagine-toi 2500 personnes qui chantent du Céline Dion en même temps. En fait, je dis qu'ils chantent, qui hurlent du Céline Dion en même temps. Et il y avait un côté vraiment assez fascinant. Parce que moi, je le savais que les Français aimaient Céline. Tu sais, ils étaient contents que Céline, ce soit à Paris, qu'elle fasse sa résidence. Mais les gens étaient fou furieux. C'était d'une intensité absolument incroyable. Et en particulier, les gens accrochaient vraiment sur toutes les chansons que Jean-Jacques Goldman a écrites pour Céline, le premier et le deuxième album qu'ils ont fait ensemble. Et mais j'ai envoyé justement à Florence un petit extrait, peut-être qu'on peut écouter. Mais il faut juste faire attention à vos oreilles, parce que moi, je me suis fait hurler dessus pendant 2 heures et demie de temps. Fait que j'espère que vous, vos oreilles sont plus habituées à écouter ça.
0: On écoute ça.

0: Hey boy!
1: Oh, j'aurais tellement aimé ça être là.
2: C'est tellement une bonne chanson.
3: Ben oui, mais ça a été comme ça toute la soirée. Alors, la soirée, c'était super drôle. La soirée était animée par une drag queen qui nous racontait vraiment en ordre chronologique la vie de Céline. Elle s'est pas trompée une seule fois. Sauf qu'à un moment donné, ils ont fait rentrer sur scène une fille qui personnifiait Céline. Écoute, elle essayait d'imiter l'accent québécois. Elle parlait comme une espèce de vache du Berrichon. Tu sais comment les Français, ils sont incapables d'imiter l'accent québécois? Puis ça m'a fait penser à une anecdote qui m'est arrivée aujourd'hui que j'avais vraiment envie de vous raconter. J'ai décidé de me promener en ville sur le boulevard, le Faubourg Saint-Honoré, pour aller voir dans différentes boutiques de luxe ce que ça coûterait pour acheter les vêtements que Céline porte quand elle sort de son hôtel. Puis c'est vraiment une carte de mode, puis tout le monde capote sur les vêtements qu'elle porte. Le premier jour où elle est arrivée, vous vous souvenez, les filles, sûrement, elle portait un trench, là, oui. Comme une espèce d'imperméable, un peu couleur chameau, là, magnifique. Puis c'est fait par la compagnie Alaïa, le créateur Azzedine Alaïa, qui est maintenant décédé, mais sa compagnie. Fait que je rentre dans le magasin Alaïa, puis je dis, ben, je suis une journaliste québécoise, puis tu sais, je voudrais savoir combien ça coûte si je veux acheter le même imperméable que Céline. Et là, la vendeuse, tu sais, c'est dans un quartier super huppé de Paris. Et la vendeuse me regarde parce qu'elle sait que je suis québécoise et elle dit ben bonjour tabarnak.
1: Mais non.
2: C'est tellement cliché.
1: On n'est pas capable de se débarrasser de cette image là.
3: Alors je lui ai dit, je lui ai pris le soin de lui expliquer, vous savez Céline elle dirait jamais ce mot là. Céline là jamais elle dirait ça. Puis j'ai dit madame, c'est comme si je venais de vous dire bonjour putain de bordel de merde. Je veux dire c'est aussi vulgaire et insensé que ça. La dame était super mal à l'aise. Bref, c'était super rigolo. Et pour votre information, mesdames, si vous voulez acheter le même imperméable que Céline, il est magasin, il va sortir au mois de novembre à 5 000 €. Mais pour l'instant, on peut acheter la version manteau qui vaut 13 000 €.
2: Ah.
3: Et qui achète un manteau à 13 000 €? C'est complètement délirant.
0: Bref, il y a pire que ça. Comme Marie-Laurence me disait tantôt dans la pause, elle dit comme ça, Sophie a payé très cher pour aller entendre des gens chanter mal pendant 2 heures.
3: Ben, les gens chantaient pas mal, Richard.
2: Ah.
3: Parce que dans l'extrait qu'on a entendu peut-être, mais écoute, j'étais entourée de gens parce que j'étais au balcon. D'abord, les gens, 99% des gens avaient absolument pas besoin que les paroles soient écrites sur la scène parce que c'est un karaoké, donc normalement tu lis les paroles. Tout le monde qui était là connaissait les chansons par cœur, mais pas juste une, toutes. De All By Myself jusqu'à la chanson du Titanic en passant par toutes les tunes de Goldman puis de toutes les chansons du début, nomme-les, les gens connaissaient toutes les chansons par cœur et c'était très rigolo parce qu'on avait demandé aux gens de s'habiller en paillettes puis tout ça. C'est vraiment fou quand même de se dire t'as 2500 personnes dans une salle, ils sont tous costumés, ils sont
0: whoops.
2: Elle a perdu la voix.
0: Elle
2: a trop chanté.
0: J'allais dire, Sophie Durocher, elle est comme, ça me fait penser à la scène des Ploufs. Alors, il y a un personnage de la famille Plouf qui dit, il n'y a pas de place au monde pour Léovide Plouf du monde entier. Alors, Sophie, quand elle est ici, elle se fait passer pour une Française. Elle passe pour une Française. Les gens disent, oh non, tu as un accent français. Puis quand elle est à Paris, elle passe pour une Québécoise.
1: Parce qu'elle se fait dire bonjour tabarnak.
0: Fait qu'il n'y a pas de place au monde pour les Sophie Durocher du monde entier, malheureusement. Donc, on va lui reparler, mais ça va l'air, il y a beaucoup de filles. Très peu de gars.
2: Ouais.
0: Hein?
1: Ouais.
0: C'est une affaire de fille.
2: Écoute.
1: Je me demande si pendant la soirée, ça a été, tu sais, les chansons ont joué une seule fois ou si, par exemple, pour que tu m'aimes encore, a peut-être passé 5 fois.
2: Ouais, okay, c'est que la clientèle.
0: Oui,
2: aussi,
0: Sophie, ouais. Alors le mot de la fin.
3: Ben, le mot de la fin, simplement pour dire que la chanson qui a le plus fait capoter tout le monde, c'est « J'irai où tu iras ». Puis je pense qu'en effet, les Français sont prêts à suivre Céline très loin. Puis écoute, là, on est vraiment à 48 heures du spectacle et moi, je sens vraiment la fébrilité monter. Il y a plein de journalistes qui débarquent de partout sur la planète. Est-ce que je peux raconter la petite anecdote que je t'ai racontée, Richard?
0: Ah ouais.
3: Je suis retournée aux Galeries Lafayette pour acheter un cadeau pour une amie. Donc, je suis aux Galeries Lafayette, le fameux endroit où je me suis fait dire que j'avais pas d'affaires à être là, parce que j'avais pas demandé l'autorisation. Il y a une équipe de ABC News. qui est là en train de faire un reportage. Et là, ils m'ont interviewé pour ABC News comme étant une fan de Céline. Fait que ça va être diffusé en ondes à ABC News demain aux États-Unis. C'est assez drôle, pareil.
0: Comme fan de Céline. En tout cas, bon, j'irai pas où tu iras pour Céline.
2: Ah, ben, si je peux juste me permettre, Sophie.
3: Tu iras pas là.
2: Oui, parce que dans J'irai où tu iras, il y a le mot, il y a le juron avec laquelle la femme de la boutique t'a accueilli. Hein?
3: Non, oui? non, je tiens à te corriger, ça dit tes maudits tabernacles.
2: Okay, pardonnez-moi.
3: Il l'a fait exprès, Goldman. Non, mais c'est important, les détails sont importants. Dans la chanson de Goldman, il dit tabernacle, mais les Français, ils pensent qu'on a le droit de dire T-A-B-A-R-N-A-K. Eh ben non, ça se fait pas.
0: Eh ben, si boire. Merci beaucoup. À demain, Sophie.
3: Merci, à demain.
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0: Stéphanie, c'est l'événement Fermanville.
1: Qui commence aujourd'hui. Et pour nous en parler, on reçoit Marc-André Perron, directeur général PME Montréal Centre-Ouest. Bonjour Marc-André.
6: Bonjour.
1: Je pense pas que je suis la seule, mais c'est la première fois que j'entendais parler de l'événement Fermanville. Faut dire que c'est la deuxième édition, donc c'est quand même assez nouveau. C'est quoi l'objectif de cet événement-là?
6: Ben avant toute chose, le Fermanville, c'est un événement vitrine pour promouvoir l'agriculture urbaine montréalaise. Ça se déroule du 9 au 13 septembre. Il faut savoir qu'avec les années, Montréal est devenu un laboratoire d'innovation dans ce domaine-là. Des entreprises qui développent de nouvelles façons de produire des aliments localement, de manière durable, à proximité des consommateurs. Mais pour que ces entreprises-là continuent de grandir, ben elles ont besoin d'occasions de marché. Donc, elles ont besoin que des restaurateurs, des commerces, des citoyens découvrent leurs produits et les adoptent. Donc, Fermanville a été créé pour faire ces connexions-là là, via un événement qui se déroule sur les 5 prochaines journées.
1: Oui, de faire découvrir donc le travail des producteurs d'ici. On en entend beaucoup parler quand même, tu sais, des projets là, tu sais, d'une ferme sur le toit d'une bibliothèque, sur le toit de différents immeubles à Montréal. Ça se passe beaucoup. Il y en a beaucoup qui sont développés au cours des dernières années. On en compte combien à Montréal?
6: Je n'ai pas le chiffre exact. Là. C'est quelque chose en 65-70 au niveau de l'agriculture urbaine qui a une production commerciale qui est faible. Vous l'avez dit, sur des toits en intérieur, sur des terrains qui étaient vacants. Il y a plusieurs façons là, de procéder.
1: Et qu'est-ce qu'on fait pousser, en fait, majoritairement?
6: Beaucoup de choses. En fait, c'est assez surprenant. Là. Donc, de la laitue, des aubergines, des tomates, toutes sortes de légumes... qu'on retrouve pas nécessairement au Québec qui permettent là, de combler les besoins alimentaires d'immigrants qui sont venus vivre ici. On élève même du poisson, il y a une pisciculture dans le quartier Chabanel à Antique.
1: Oh mon Dieu, j'étais même pas au courant de ça. Et là, aujourd'hui, ben c'est en fait ce soir pour ouvrir l'événement qui commence. Vous avez organisé un grand banquet et si je me trompe pas, tous les gens qui seront présents vont être nourris avec seulement des aliments du coin.
6: Oui, tout à fait. Là, tout un défi, mais tout vient d'à moins de 8 kilomètres du lieu de l'événement. On a 350 personnes qui vont manger ce soir ce repas-là qui a été imaginé là, par le chef Antonin Mousseau-Rivard.
2: Mmh. Est-ce qu'on peut avoir, excuse-moi, Steph, est-ce qu'on peut avoir une idée du menu?
6: C'est un menu assez varié, là. Donc je voudrais l'omble dont je vous ai parlé tout à l'heure, l'omble chevalier comme repas principal, mais plusieurs entrées des bouchées qui sont créées avec champignons, aubergines, tomates. Dessert avec du miel montréalais, du saké montréalais. Donc, c'est assez exhaustif comme menu. Là. Bon, la protéine est plutôt rare. On est beaucoup dans le fruit et légumes. Donc, c'est l'imagination d'Antonin là, qui va nous faire découvrir toutes sortes de produits à prêter là, d'une façon dont on s'y attendait pas.
0: Stéphanie, au marché central, il y a des fermes Lufa qui sont sur le toit là, d'un gros magasin aussi. Là.
1: Oui, tu as raison, qui sont là depuis quand même quelques années. Je trouve que votre événement, Monsieur Perron, vous devez vous le faire dire, mais ça arrive un peu à point avec tout ce qu'on entend concernant les tarifs puis qu'on veut justement prioriser les achats locaux. Ça nous montre que justement ici aussi, on tire notre épingle du jeu puis qu'il y a moyen d'acheter local.
6: Oui, tout à fait. C'est une façon de faire la promotion de notre économie locale, tous les maillages qu'on peut réussir à faire dans dans cet événement-là, ben c'est un plus, là, c'est un gain qu'on a au niveau économique, c'est certain. Là. Ça permet aussi d'éduquer davantage les consommateurs. Là. Nous, on met de l'avant les produits montréalais, mais c'est en même temps une façon de mettre de l'avant les produits québécois.
1: Là. Et là, donc, ce soir, c'est le banquet, mais à quoi ressemble la programmation des prochains jours pour ceux qui nous écoutent, qui voudraient aller faire un tour?
6: Ben, moi, j'inviterais les gens à aller sur le site Fermanville, fermeavecuns.ca. L'ensemble de la programmation est là. Mais ce week-end, vendredi, samedi, on a 17 restaurants montréalais qui proposent dans des menus spéciaux qui sont élaborés avec des produits de l'agriculture urbaine montréalaise. Donc, vous avez la liste complète. Si vous voulez y aller, une foire gourmande au Parc Tallers dans Antique, samedi. Donc, super occasion pour les gens de rencontrer directement les producteurs, de goûter les produits, de découvrir ces produits-là et d'en devenir des adeptes. Des visites de ferme aussi ce dimanche, là, dans le cadre des traditionnelles visites que l'UPA tient partout au Québec. Il y a cinq fermes montréalaises que les gens vont pouvoir visiter et découvrir là, tout ce qui pousse à proximité de chez eux.
1: Bon, ben c'est super. On va aller faire un tour sur le site web. Oui. Merci beaucoup d'avoir pris le temps. Je sais que c'est le banquet ce soir, donc ça doit bouger beaucoup, mais merci beaucoup d'avoir pris le temps pour nous en parler, puis je vous souhaite une belle deuxième édition de Ferme en ville.
6: Ben, c'est très apprécié. Merci à vous.
0: Ça
6: merci.
0: Donne faim.
1: Oui, c'est vrai.
0: Merci.
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0: Marie-Laurence, on va atteindre l'égalité homme-femme quand les femmes vont être aussi niaiseuses que les hommes. On a fait un grand pas en avant dans le hockey féminin.
2: Oui, un grand coup de patin en avant peut-être, ben oui, quand il y a l'air ben avec oui. les métaphores. C'est une histoire qui va peut-être faire du bien quant aux critiques qu'on voit souvent des parents dans les estrades qui vont s'en prendre à des arbitres, surtout quand il est question de hockey mineur ou de sport mineur. Là, c'est une hockeyeuse de 20 ans de Robertval qui se retrouve avec un casier judiciaire parce qu'elle s'en est prise à deux arbitres pendant un match de M18B à Alma en janvier dernier. Elle s'appelle Amy Degagné. Elle avait 19 ans au moment des faits et elle a plaidé coupable à une accusation de voie de fait armée parce que lors d'un match de hockey, elle était clairement mécontente de certaines décisions et elle a frappé un premier arbitre à l'épaule avec son bâton. Elle a ensuite fait mine de frapper un deuxième arbitre et là, le bâton est passé près du visage de l'arbitre avant de l'atteindre à la main. Son père, quand on dit que la pomme ne tombe pas très loin de l'arbre, son père aussi, Amy Degagné, aurait créé du grabuge dans les gradins en disant qu'il donnerait 100 $ à celui qui s'en prendrait aussi à un arbitre. Mais il fait toujours face, lui, à plusieurs accusations, mais on ne connaît pas le dénouement quant au père de la jeune femme. Et là, la jeune femme, elle avait aucun antécédent. Elle dit regretter énormément ses gestes. Elle écope quand même de 12 mois de probation et de 100 heures de travaux communautaires, en plus d'être suspendue aussi au hockey jusqu'à la prochaine saison 2026-2027.
0: J'en reviens pas.
2: Mais au moins, il y a des conséquences. Un casier judiciaire plus que le 12 mois de probation, pratiquement, là, mais...
0: Ben oui. Merci beaucoup. Tu veux nous parler de Céline?
1: Mais non, mais c'est parce qu'on vient d'en parler avec Sophie et c'est nos collègues du sac de chips qui ont répertorié. Ça me fait bien rire. Que serait une journée sans complot? Il y a beaucoup d'internautes sur TikTok, entre autres, qui disent que ce n'est pas la vraie Céline.
0: Ah ben là!
1: Qui est à Paris, présentement. Et là, qu'est-ce qu'on nomme comme indice qui laisse présumer que ce n'est pas la vraie Céline qui parcourt les rues de Paris? Très intéressant comme argument, c'est rotule.
2: Ah ben oui, faut la
1: les
2: connaître.
1: Rotules de Céline sont habituellement très visibles. Mais là, les rotules de la Céline qu'on voit à Paris sont trop lisses, moins proéminentes. Donc, ça laisse un doute. Ses bras étaient... ça, c'est du vrai Colombo, là. Ses bras étaient minces. Là, on dit qu'ils sont un peu moins beaux et qu'on remarque un surplus de peau.
2: Oh mon Dieu!
0: Comme... Tabouais!
1: Pas fort!
0: C'est une reptilienne!
1: Et que sa voix aussi serait différente. Là, ils font des montages avec des entrevues données il y a quand même plusieurs années où Céline conserve son accent québécois dans des entrevues françaises. Et là, ils disent, comment ça se fait que là, maintenant, aujourd'hui, quand elle parle en France, ben là, c'est le petit accent français, là, que... alors qu'avant, elle avait son accent québécois.
0: Peut-être la vraie Céline est morte, comme Paul McCartney?
1: Ben là,
0: remplacée
1: écoute...
0: par un sosie?
1: Les histoires de complots sont partout sur le web actuellement, donc ça m'a fait sourire.
0: Écoute, il y a des gens qui ont du temps à perdre.
2: Est-ce que tu es en train de nous dire que tu crois pas à ce que tu viens de dire?
1: Est-ce que je devrais y croire, tu penses?
2: On a raison de parler avec Sophie tantôt.
1: Ouais. Ouais.
2: Elle serait partie encore.
1: Valider
2: hein?
1: l'information.
0: Et Renan Jalil, bien sûr, est bel et bien vivant sur une île avec Elvis.
1: Ben oui,
0: c'est sûr. Avant de parler des sports, j'aimerais beaucoup remercier l'équipe avec qui j'ai le bonheur, la chance et le privilège de travailler tous les jours à la mise en onde, Sébastien Laperrière, le gars de Trois-Rivières, à la mise en ligne, Jessica Giroux, à la recherche, Florence Lamoureux, la gardienne du temps aussi, vraiment impitoyable, et je suis encadré par Marie-Laurence Delaney et Stéphanie Villeneuve, fort heureusement, qui me font paraître moins niaiseux. Alors, on parle de sport avec Mapper.
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0: Marc-André Perrault, journaliste sportif à TVA, arrête de regarder les Blue Jays, ça te stresse, ça n'a pas de maudit bon sens, Marc-André.
4: Temps d'arrêt, juste m'assurer que je parle bien à Richard, peux-tu monter tes rotules, s'il te plaît, des fins de sécurité. Hein? Je veux m'assurer que c'est bien toi. Mais écoute, on n'a pas fini d'entendre des belles. Mais oui, regarde, ça s'est passé cet après-midi, donc ma journée est scrap. La tienne aussi, sans doute. Là, les Blue Jays qui ont perdu sont à 1,5 match maintenant là, d'une place en série. La dernière de disponible. Donc, on se croise les doigts. On se rejoint à l'oratoire tantôt, mais ça a été une défaite difficile cet après-midi.
0: Mais tu dis qu'ils n'ont pas eu une saison formidable non plus.
4: Non,
0: hein?
4: il y a eu des blessures. Il y a eu un peu de tout. Fait que je pense que juste le fait qu'il y ait une course aux séries pour les partisans de baseball canadiens puis ceux qui embarquent dans ce qu'on appelle le proverbial bandwagon dont je fais partie, ben c'est toujours le fun en octobre parce que tu le sais, Richard, septembre-octobre, je me suis devancé d'une couple de semaines, mais ce sont les deux mois les plus excitants pour l'amateur de hockey, de baseball, en fait pour l'amateur de sport que tu es, parce que bon, on le sait, la saison va commencer de hockey, la saison de balle, ben on est dans le gros crunch là avec les séries mondiales en octobre, et il y a les débuts de la NFL ce soir avec un duel entre les Pats et les Seahawks, les champions en titre du Super Bowl. Donc, ça va commencer ce soir déjà. Et sache que demain, pour la première fois de l'histoire, va y avoir un match en Australie. Ça va être entre les Rams et les 49ers, les Rams qui sont les favoris en passant, comme tu sais. Ça va se passer demain soir ici. Mais en matinée du côté de l'Australie, donc c'est la première fois qu'on fait ça du côté de la NFL, ça devrait être excitant, une superbe saison. Et d'ailleurs, petite note patriotique, dimanche, le duel entre les Bills et les Texans, ça se passe du côté de Buffalo dans leur nouveau stadium, ben, on va chanter l'hymne national canadien pour remercier tous ces partisans qui traversent. On dit 10 à 15 % des partisans des Bills sont canadiens.
0: Tu parlais des Pats, je me disais, c'est l'équipe favorite de Mario Dumont. Non, je pense que c'est les Dolphins. Mario, c'est les Dolphins.
4: LP Neveu, c'est un patriote et le snoro m'a fait perdre quelques pépettes dans l'histoire avec dans le temps de Tom Brady qui gagnait toujours tout. Donc Renaud Lavoine, notre ami Renaud qui est un Bears. Moi, je suis comme un peu orphelin d'une. Je suis orphelin d'une équipe de la NFL. Donc si tu veux, Richard, on s'en choisit une ensemble puis on se rejoint tous les dimanches.
0: C'est les Eagles.
1: C'est les Eagles,
0: c'est les Eagles que Mario adore. OK. Écoute, une histoire fait divers et sport. Un des co-accusés du fameux scandale sexuel de Hockey Canada, on s'en souvient, s'est trouvé une job où exactement?
4: Ouais, ça c'est le troisième. Donc là, on parle de Alex Formanton qui a signé un contrat de 850 000 beaux dollars avec les Oilers d'Edmonton. On sait qu'il y a Dylan Dubé qui est avec les Blues de Saint-Louis, Carter Hart qui s'est rendu en finale de la Coupe Stanley avec les Golden Knights de Vegas. Puis en passant, je te confirme que les partisans des Golden Knights, en tout cas sur place, n'en ont rien à cirer des accusations auxquelles Carter Hart a fait face. Quand tu vas sur les médias sociaux, bon, il y a toujours le fameux choc entre ceux qui disent ben c'est épouvantable ce qui a été fait et ceux qui disent ouais ben ils ont été acquittés. En tout cas, une chose est certaine, c'est que ça laisse pas personne indifférent. Formanton, c'est un gars de 26 ans qui a joué les dernières années en Suisse. Ça avait été un choix de deuxième tour des Sénateurs. On dit qu'il allait avoir un bel avenir, mais on pensait pas que ça allait être une super vedette. Donc est-ce que c'est une clé pour les Oilers d'Edmonton? En tout cas, c'est un pari qui est quand même osé parce que peu importe de quel rang on se met, ben assurément, ça va faire jaser. Puis les Oilers d'Edmonton, je rappelle qu'ils ont fait l'embauche de Mike Babcock comme nouvel entraîneur en début de saison. Mike Babcock, là, ça, c'est un gars qui n'a pas une très, très bonne réputation, qui a un passé de bully, qui a un passé là, de contrôlant vraiment, là, t'sais, demandait aux joueurs d'ouvrir leur cellulaire, et puis ça, c'est un exemple parmi tant d'autres. Donc, du côté des Oilers, on prend ce pari-là. Là, reste à voir comment les partisans vont réagir, mais je peux te le dire, il y en a qui sont pas très, très contents.
0: Et merci beaucoup, Mapper. On se reparle demain. Bonne soirée. Oui. Merci à ceux qui nous écoutent. Merci d'être fidèles à l'émission. On se reparle demain à partir de 3h.
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36: Bon début de soirée à tous, ici Alex Laramé. Le SPVM dresse un bilan assez positif pour 2025 alors que la criminalité a connu une légère baisse. Globalement, le nombre de signalements a diminué de 2,5%. Les tentatives de meurtre et les décharges d'armes à feu ont connu des baisses significatives par rapport à 2021, qui est un sommet pour ces deux catégories. Les vols de véhicules ont également chuté de 25%. Par contre, les introductions par effraction et les agressions sexuelles ont augmenté. Les policiers du SPVM ont également distribué un peu plus de 422 000 contraventions, un bond marqué de 12 % par rapport à 2024. Ouverture du procès pour le présumé proxénète qui est accusé du meurtre de Jade Racette Beaulieu et de sa grand-mère survenue dans le Sud-Ouest en 2023. La couronne défend la thèse que l'accusé, Mahad Farah, aurait commandé l'exécution de la victime puisqu'elle

0: Ambulanciers et urgences santé s'attend aussi à une hausse des appels en raison de la présence de foule. Bien qu'un plan de contingence a été mis en place, l'organisation s'attend à rencontrer des difficultés. Et au sport, le CF Montréal reçoit la visite du Charlotte FC à 19h30 ce soir. Il fait présentement 20 degrés à Montréal. C'était les actualités. 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
2: Le podcast de Marceau le soir sera consacré à la belle gang de la Fédération canadienne des contribuables. Nicolas Gagnon, qui est directeur Québec pour la Fédération canadienne des contribuables, est là. Salut Nick!
3: Salut, ça va bien?
2: Ça va bien! Pour les gens qui veulent savoir c'est quoi la Fédération canadienne des contribuables, est-ce que tu peux nous expliquer juste avant, c'est contribuable avec un S.ca.
3: Exact, c'est notre site web, donc les gens peuvent nous suivre sur nos travaux, suivre nos différentes campagnes et signer nos pétitions. C'est gratuit en passant, il n'y a aucune obligation. Mais si vous voulez faire un don, on ne crachera jamais là-dessus non plus. Parce qu'on est un organisme à but non lucratif qui existe depuis 1990 et dont la mission, c'est de se battre pour moins d'impôts, moins de gaspillage, puis un gouvernement plus responsable. On est présent dans toutes les provinces, on est présent sur toutes les tribunes, puis on intervient aussi souvent que possible pour défendre la veuve, l'orphelin et le contribuable. Donc, on dépose souvent des rapports. On a déposé le mois dernier, au mois d'août, en fait, un rapport sur les taxes sur l'essence qu'on dépose à chaque année depuis 1996. Donc, c'est comme... On est assez assidu là-dessus. On dépose aussi les rapports sur les changements fiscaux à chaque année. On dépose des mémoires prébudgétaires auprès du gouvernement que je suis content de voir que mon dernier mémoire semble avoir inspiré certaines promesses électorales qui ont été faites jusqu'à maintenant. Donc, on pourrait y revenir. Mais sinon, on sort aussi, là, on fait des conférences de presse, ce genre de choses-là. Donc, vous comprendrez qu'au Québec, j'ai encore plus de job à faire parce qu'on est la province, malheureusement, la plus taxée, la plus imposée et réglementée en Amérique du Nord. Donc, il y a beaucoup de choses à faire encore là, pour faire en sorte que ce fardeau fiscal-là soit réduit. Mais, comment dire, on avance un peu à chaque jour, puis des fois, on encaisse des défaites, puis des fois, on encaisse des victoires. Puis là, en plus, dans le contexte d'une campagne électorale, comme on voit présentement, ben on espère qu'on va avoir le plus de victoires que possible pour les contribuables, surtout à partir du 5 octobre, puis après ça, on va espérer que ce soit livré.
2: On s'en cache pas. Je pense pas qu'il y ait bien des gens qui tombent en bas de leur chaise ou encore qui fassent un accident avec ce que je vais dire, mais on est dans des temps incertains actuellement, les négociations entre le Canada et Donald Trump. On dit les négociations entre le Canada et les États-Unis, mais j'ai pas l'impression que la majorité des Américains sont d'accord avec ce que Donald Trump est en train de vouloir faire. Ça fait en sorte qu'en tant que contribuable, on se dit tabarouette, on est déjà les citoyens les plus imposants en Amérique du Nord. Si en plus, avec les décisions du Monsieur Orange puis les décisions de Mark Carney, ça va être encore plus difficile de survivre dans ce monde-là. Je lisais tantôt un article de la presse et dans l'article de la presse, ça disait attendons 2 ans, t'sais, attendons la fin du mandat de Donald Trump. C'est parce que là, 2 ans, il va y avoir des pertes d'emploi. Là. Il y a des gens qui vont avoir de la difficulté à se nourrir. T'sais. Qu'est-ce que le gouvernement pourrait mettre en place actuellement, selon toi, Nick, pour justement pallier à l'augmentation de tout ce qui va nous entourer? Là?
3: Ben écoute, une semaine dans la vie d'un chef d'entreprise ou d'un entrepreneur, c'est toute une ride. Imagine 2 ans dans le contexte en plus dans lequel on est présentement. Donc, les gens qui se mettent des lunettes roses en disant qu'on peut toffer pendant 2 ans en ne retournant pas aux tables des négociations pour obtenir finalement un deal qui va avoir de l'allure, je pense que c'est pas mal être déconnecté de la réalité. Mais bon, les gens ont le droit d'être optimistes quand même. Ceci étant dit, ceux qui encaissent le plus, c'est les conséquences en fait de cette guerre tarifaire-là, c'est vous et moi, c'est les consommateurs, c'est les entreprises. Donc, c'est peut-être plus facile pour certaines personnes sur certaines tribunes subventionnées de moins s'inquiéter par rapport à ça, parce qu'il faut le dire que c'est pas tout le monde qui craigne les impacts de la même manière. Mais ultimement, ce qu'il faut retenir, c'est que cette guerre commerciale-là ne va pas en s'améliorant. Là. Je veux dire, l'année dernière, on avait déjà une première phase de tarifs contre tarifs. contre-tarifs qui avaient duré à peu près 6 mois, ou avec des contre-tarifs qu'on avait mis au Canada qui avaient monté jusqu'à 25 % et ultimement, ça avait quand même coûté pas loin de 4 milliards de dollars aux consommateurs sur cette période-là.

0: Ça va coûter environ 90 $ en moyenne par ménage au Canada, ce qui est quand même non négligeable qu'on est déjà dans un contexte de crise du coût de la vie. Donc, c'est juste rajouter l'insulte à l'injure, littéralement, parce que les contre-tarifs, à la fin de la journée, c'est des droits de douane, c'est des taxes. Qu'on aime ça ou pas, ça a un impact sur l'inflation. Et pour plusieurs entreprises et pour plusieurs consommateurs, se détourner vers un produit alternatif ou vers un fournisseur d'un autre pays, c'est pas nécessairement toujours facile ou même possible. Donc, ce coût-là a été déjà encaissé. Mais là, cette fois-ci, depuis donc le minuit, le 8 septembre, c'est des contre-tarifs de 15, 25 et 50 % qui s'appliquent sur plus de 700 produits ou 700 types de produits. C'est plus de produits qui sont touchés que l'année dernière et ça a des tarifs même plus élevés qui touchent des produits à l'épicerie jusqu'à la quincaillerie. Donc, je suis désolé, j'espère ne pas être un oiseau de malheur, mais malheureusement, faut s'attendre à ce que ça ait un impact sur l'inflation au courant des prochains mois. Et tant aussi longtemps qu'on ne retournera pas à la table des négociations pour mettre fin à cette surenchère tarifaire, je peux pas imaginer que ça va aller en s'améliorant.
1: Ah non, puis
0: Donc,
1: tu sais,
0: on va croiser les doigts.
1: à ça va s'ajouter, Nick, la crise actuellement entre les Américains avec Israël contre l'Iran, le fameux détroit d'Ormuz qui est une problématique qui contrôle à peu près 20 % du pétrole, du marché du pétrole mondial, l'augmentation de l'essence, tout ce qui nous entoure là, nous est apporté par du diesel puis par de l'essence. Tu sais, tout va augmenter. J'ai hâte de voir ce que les gouvernements vont faire pour tenter d'aider les citoyens. Ce matin, je lisais un article, c'est dans la rubrique Argent, on en parlait toi et moi dans ta chronique de ce matin, sous la plume de Francis Alain, parlait d'un patron, qui fait quand même beaucoup d'argent avec des citernes, là. Il y a un chiffre d'affaires par année de 225 millions de dollars, donc c'est pas quelqu'un qui gère un casse-croûte. Lui, il craint que les contre-tarifs de Mark Carney, ben, ça vienne lui faire mal, ainsi qu'aux autres entreprises québécoises et aux Québécois. L'individu s'appelle Daniel Tremblay. Il est PDG des citernes Tremcor. Et ce qu'il mentionne, c'est qu'il est parfaitement d'accord que Mark Carney devait réagir. Mais il dit que si Carney applique les frais tel quel, comme il l'a mentionné, ça va être plus rentable pour lui de bâtir son produit aux États-Unis que de bâtir son produit au Québec. Donc, pour l'instant, lui, les décisions de Mark Carney sont une catastrophe. Est-ce que c'est le seul chef d'entreprise qui va sortir en dénonçant cette situation-là? Parce que quand ça vient plus facile fabriquer une citerne aux États-Unis qu'au Québec, c'est clair et net que les entreprises vont vouloir se pousser du Canada pour aller vers les États-Unis. Et ça, c'est justement ce qu'on veut pas, là.
0: Non, c'est littéralement ce que Trump veut. C'est littéralement le but de cette guerre tarifaire. Ce que Trump veut dans son idéologie, parce que oui, apparemment, il y a un agenda idéologique, puis je suis pas là pour le justifier, mais juste plus pour le décortiquer là-dessus, c'est que ultimement, en appliquant, pardon, des tarifs sur les entreprises qui sont au Canada, il y a beaucoup de ces entreprises-là qui sont des entreprises américaines ou des entreprises qui ont un pied à terre des deux côtés de la frontière. Donc, c'est justement de faire pression sur ces manufacturiers-là pour qu'ils déménagent leurs opérations aux États-Unis en se disant, ben, c'est plus rentable pour nous de déménager aux États-Unis, donc d'aller créer de l'emploi et de dynamiser de l'économie américaine plutôt que de rester au Canada. C'est littéralement ça le but. Alors, si vous avez en plus notre gouvernement qui entre dans cette surenchère de tarifs en disant 1 $ pour 1 $, tout ce que les Américains appliquent en tarifs sur nous, on va l'appliquer sur eux en contrepartie, ben, vous avez carrément des entreprises comme celles que tu as mentionnées qui sont prises entre l'arbre et l'écorce. C'est-à-dire que d'une part, vous avez les tarifs américains qui vont affecter leur capacité de vendre aux États-Unis, donc qui va affecter leur chiffre d'affaires. Et d'un autre côté, vous allez avoir les contre-tarifs qui augmentent leur coût de production ici, parce qu'ultimement, ça affecte les coûts des produits qu'ils achètent et qu'ils vendent. Donc, oui, peut-être qu'ils peuvent faire encaisser une partie de ce coût-là à leurs consommateurs, mais il y a un coût qui est quand même ultimement encaissé par l'entreprise. Donc, ces entreprises-là n'auront pas le choix. Ils vont éventuellement devoir soit mettre fin à certaines de leurs activités, mettre des gens à pied, couper dans leur réinvestissement, dans leur recherche et développement, ou même, malheureusement, puis ça, c'est dans le pire des scénarios, déménager au sud de notre frontière. C'est là que la guerre tarifaire, bon, on la perd, mais ultimement, tout le monde est perdant dans ce genre de surenchère-là. C'est pour ça que je suis d'accord avec la plupart des gens. Il faut tenir tête dans la mesure où est-ce qu'on on ne veut pas se faire imposer des termes inacceptables à la table des négociations, des termes dont on n'est pas nécessairement tous au courant. C'est encore un peu nébuleux, finalement, ce qui a fait sauter ces négociations-là. Est-ce que c'est le fait français? Est-ce que c'est la gestion de l'offre pour les produits laitiers? Est-ce que c'est les questions de taxes sur le streaming? On ne sait pas trop. C'est comme peut-être même toutes ces réponses-là en même temps. Mais ultimement, je veux dire, si on fait durer ça encore 2 ans, je ne peux pas m'attendre à ce qu'on ait autre chose qu'une accumulation de faillites d'ici 2028. Puis la raison pour laquelle je dis ça, c'est que d'abord, on a une réaction collective et gouvernementale qui est similaire à celle qu'on a eue durant la pandémie. Puis les mesures qu'on met de l'avant d'un point de vue financier sont un peu similaires. C'est-à-dire que, par exemple, des contre-tarifs permettent au gouvernement fédéral d'aller chercher plus de revenus, parce que ça reste quand même des taxes. Et c'est donc le gouvernement, ce qu'il veut faire, c'est utiliser ces revenus-là pour ensuite distribuer cet argent-là aux entreprises, aux industries qui sont les plus touchées par la guerre tarifaire. Mais au Québec, on y va avec des programmes d'aide, donc des programmes de prêts, comme à travers Investissement Québec. Et c'est là, pour moi, qu'il y a comme le diable est dans les détails, parce que essentiellement, ces programmes de prêts-là sont à disposition des PME. Ils n'ont pas à rembourser le capital avant 2 ans, donc d'ici 2028. Mais en 2028, ils vont devoir rembourser le capital ainsi que les intérêts qui auraient été accumulés là-dessus. Et leur situation sera peut-être pas plus, mais leur santé financière sera peut-être pas plus intéressante dans 2 ans qu'elle l'est présentement. Donc, qu'est-ce qui va nous arriver dans 2 ans? Vague de faillite. C'est exactement ce qui est arrivé en fait en 2023, 2 ans après la pandémie, où est-ce qu'on a réalisé que la moitié des entreprises au Canada qui avaient fait faillite, c'était les PME au Québec. La moitié des entreprises à travers tout le pays, c'était au Québec qu'elles avaient fait faillite. Je vais plutôt reformuler ça, la moitié des entreprises qui ont fait faillite en 2023-2024, c'est au Québec. Fait que, bref, ça pour dire que j'ai peur que c'est un scénario qui se reproduise à nouveau, puis on serait juste pas gagnant, ça va affecter notre économie. Puis tout ce qui nous est présenté par les politiciens en ce moment, en termes de cadre financier pour le retour à l'équilibre budgétaire, en termes de perspective économique, tout est basé sur un éventuel règlement de cette guerre-là. Mais s'il ne fait que s'envenimer, je veux dire, ça va affecter l'entièreté de l'économie et des finances publiques du Québec ainsi que du Canada.
1: Article de Thomas Gerbet ce matin qui mentionne que Québec a effacé la dette d'une compagnie américaine en pleine guerre commerciale. Le gouvernement craignait que l'entreprise qui s'appelle Bell Textron, de mémoire c'est Bell Hélicoptère, mais maintenant ça s'appelle Bell Textron, on a craint qu'il déménage aux États-Unis sa production d'hélicoptères de Mirabel, et le gouvernement de Christine Fréchette renonce à des redevances de 18,6 millions de dollars que lui devait verser l'entreprise américaine Bell. Et Québec a obtenu en échange la garantie que 1 600 emplois demeurent à Mirabel jusqu'en 2037. Mais on se pose la question, est-ce que le risque de déménagement était vraiment réel? Parce que c'est une entreprise qui faisait énormément de profits. Selon les informations de Thomas Gerbet, la compagnie américaine rechigne depuis à peu près une vingtaine d'années à rembourser le prêt du gouvernement du Québec qui était d'environ 115 millions de dollars qui avait pour but de l'aider à concevoir de nouveaux modèles d'hélicoptères à Mirabel. Et là, en pleine guerre commerciale, Christine Fréchette dit « OK, vous étiez supposé nous rembourser quelques millions de dollars, on efface cette dette-là. » Et ce que les experts mentionnent, sous le couvert de l'anonymat, c'est que probablement que Christine Fréchette a cédé au chantage, qui n'était pas nécessairement une chose qu'il allait faire anyway. Il allait rester à Mirabel, mais on a effacé quand même la dette. C'est le genre d'erreur que le gouvernement va commettre là, dans cette période d'incertitude-là, là, c'est-à-dire de donner des cadeaux à des entreprises?
0: Ah, je serais pas surpris que ça arrive plus souvent qu'autrement, malheureusement. C'est une des raisons pour laquelle on s'est toujours opposé aux subventions aux entreprises, peu importe la forme, qu'on parle d'un prêt ou qu'on parle d'une subvention directe ou indirecte. Dans tous les cas, c'est de l'argent des contribuables qui est mis sur la ligne. Et donc, le prêt qui a été fait à cette entreprise-là, c'est de l'argent des contribuables, finalement, qui a été prêté à Bell Textron et qui, finalement, sera pas remboursé. Mais oui, je pense qu'on va se retrouver avec des situations similaires où est-ce que vous allez avoir des entreprises qui vont aller voir le gouvernement en disant, écoutez, là, si vous voulez qu'on gagne nos opérations ici, il va peut-être falloir nous subventionner davantage, il va peut-être falloir nous donner un petit nanan au prochain budget.
1: Fait qu'on va se baisser, on va se baisser les culottes, là, parce que là, les entreprises sont en train de voir ça. OK, quand on menace de partir, il y a peut-être des subventions où on va peut-être annuler des dettes. C'est sûr qu'on va se baisser les culottes, mais on va dire, OK, c'est beau, vas-y, reste chez nous, mais il faut pas que tu ailles chez les Américains, il reste chez nous, mais on prend l'argent des contribuables, Nick.
0: Absolument. Puis le pire, c'est qu'il y a certainement un bluff là-dedans, là, c'est-à-dire que Pour que Bell déménage, Bell Textron, bien sûr, on parle pas de Bell Canada, qui est une toute autre entité, là, mais il n'en reste que pour que cette entreprise-là déménage ses opérations, c'est des centaines et des centaines de millions de dollars en coûts, je veux dire, de plusieurs manières. Là, je veux dire, ses opérations, si en plus sur 1600 emplois, tout ça, tout déménager ça aux États-Unis ou ailleurs dans le monde, ça vient avec des coûts énormes. Eux, ils doivent s'attendre donc à les rentabiliser, ces coûts-là. Et ben, il y a pas nécessairement de garantie non plus. Fait que d'imaginer qu'on s'entend que ces entreprises. Il y a beaucoup d'entreprises qui, pour l'instant, ils encaissent le choc en se disant, ben, dans 2, 3 ans, la situation sera peut-être résorbée. Puis nous, on a une vision à long terme qui nous dit que, on va pouvoir, rester rentable malgré tout, ou on va faire quelques ajustements, puis on s'ajustera aux intempéries. Mais il y a certainement, oui, quand même des entreprises comme ça qui vont profiter des circonstances, puis essayer comment dire, milk un peu plus le gouvernement, c'est-à-dire essayer d'aller chercher un peu plus de jus des contribuables dans l'équation. Puis ben, c'est nous qui allons payer pour ça. C'est nos finances publiques qui vont être encore plus dans le rouge à cause de ça, parce qu'on va avoir des politiciens qui vont effectivement se mettre à quatre pattes pour satisfaire les besoins des entreprises américaines pour éviter qu'elles déménagent ailleurs.
1: Avec l'argent des autres, c'est toujours plus facile. Sais-tu combien Bell Textron a réalisé de profits l'an dernier, Nick?
0: Je vais lancer ça en l'air. J'imagine que c'est dans les 9 chiffres, donc les centaines de millions, peut-être,
1: On est dans
0: sûrement.
1: le 500 millions de dollars canadiens et plus, et Québec efface la dette de cette entreprise-là. Ils ont fait 500 millions de profits, pas de chiffre d'affaires, là. Ils ont fait 500 millions de profits canadiens l'an passé, puis Québec efface leur dette.
0: C'est pas surprenant. Je veux dire, c'est pas du tout surprenant. À la fin, comme je disais, on doit s'attendre à revoir ce scénario-là se reproduire à nouveau, puis à nouveau, avec un paquet d'autres entreprises qui vont faire pareil. Moi, ce qui me fait peur, c'est surtout l'industrie automobile en Ontario. Eux, ils vont être pas mal plus demandants, puis ils sont quand même conscients aussi que leur coût de déplacement pour leurs opérations, c'est quand même relativement même plus élevé. Mais en contrepartie, il y a quand même l'administration américaine qui essaie de les attirer, là. Donc, c'est là que ça devient problématique. C'est imagine qu'on est dans une surenchère des deux côtés maintenant pour garder les entreprises. Vous allez avoir le gouvernement américain qui dit, regardez, nous, notre côté, regardez les impôts pour les entreprises. Voici ce qu'on met à votre disposition. Puis en plus de ça, presque aucune réglementation à certains égards. Et en plus, ben, on est même prêt à mettre un paquet de subventions. Qu'est-ce que va devoir faire le gouvernement du Québec? Littéralement offrir plus pour les garder. C'est au gouvernement de l'Ontario, au gouvernement fédéral. Donc, c'est là que finalement, nous, en tant que contribuables, on se fait le plus avoir. Puis on n'aura certainement pas notre mot à dire. Fait que j'ai hâte de voir si ce de quoi on discute présentement, ça va se retrouver durant le débat des chefs entre les partis politiques, je pense la semaine prochaine. Je pense que ça commence à LCN ou à TVA, là, le premier débat, parce que je pense que ça serait intéressant de voir c'est quoi la véritable stratégie du prochain premier ministre ou de la prochaine première ministre ou actuelle sortante qui reviendrait, peu importe, parce que je pense qu'on a besoin d'être éclairé, là.
1: Attachez vos trucs parce que le prochain moment, c'est un succès de la Fédération canadienne des contribuables. On a épluché les dépenses de Christine Fréchette pour son voyage à Paris. Elle aurait dépensé des dizaines et des dizaines et des dizaines de milliers de dollars. J'imagine qu'avec le montant que j'ai devant mes yeux, que Nick va vous apprendre, il devait être une délégation, je sais pas moi, de 500-600 individus là, qui allaient faire une petite rencontre à Paris qui était hyper importante. Raconte-moi cette découverte de la Fédération canadienne des contribuables.
0: Ah, ben écoute, on est habitué, comme tu le sais, à fouiller un peu dans les dépenses des voyages de nos élus, puis gouverneurs généraux, premiers ministres et compagnie, puis on aime ça sortir des informations croustillantes, parce qu'à la fin de la journée, quand nos élus se déplacent à l'étranger, ils ont tendance à s'en permettre un peu plus parce qu'ils disent que les caméras sont pas là, les contribuables nous regardent pas, donc on peut sortir leur carte de crédit puis se payer la traite. Et dans le cas de Madame Fréchette, ben entre le 16 et le 20 mai, on se rappelle, son deuxième voyage à l'étranger, c'est à Paris, en France, qu'elle s'est rendue, entre autres pour aller rencontrer Emmanuel Macron. Et elle s'est pas rendue là avec 500 personnes, elle s'est rendue là avec 7 autres délégués, donc ils étaient 8 dans cette délégation-là. Et leur voyage a coûté aux contribuables pour 5 jours 136 000 $. Donc, c'est quand même pas rien, faut dire.
1: 140 000 piastres.
0: 140 000 piastres exactement, ou à peu près. Puis ça n'inclut pas, bien sûr, les frais de sa sécurité. Je tiens à le mentionner, là, donc ses gardes du corps, tout ça, ce n'est pas inclus dans la facture. Donc, on imagine que c'est plus élevé que ça. Mais ce qu'on a obtenu, c'est notamment les billets d'avion. On a obtenu des frais pour l'hôtel. Ils étaient quand même au Pullman Paris-Montparnasse, qui est quand même un très beau 4 étoiles à Paris. Et où, en plus de ça, ils ont quand même pris le temps de se déplacer en voiture. Et c'est là que le bât blesse, parce qu'on a découvert les factures. Donc, de avis chauffeur. Puis la facture, c'est plus de c'est 30 000 euros que ça a coûté. C'est presque 50 000 $ que ça a coûté en déplacement de voiture pendant 5 jours dans Paris. Puis à titre de comparaison, si l'ensemble de la délégation avait plutôt loué des Porsche Cayman GTS, ça aurait coûté moins cher. Donc, ils auraient pu louer 8 Porsche. Donc, chacun avoir leur Porsche pour se promener dans la ville avec le plein d'essence inclus, bien sûr. Et ça aurait coûté moins cher que les services de voiturage qu'ils ont pris. Donc, je ne sais pas comment est-ce qu'ils ont réussi à monter une telle facture. Mais ultimement, c'est pourquoi? C'est pour se rendre à certains endroits, notamment pour se rendre aux Champs-Élysées puis rencontrer Emmanuel Macron, le président de la France, pour essayer d'obtenir son appui dans le but pour la candidature en fait de Montréal afin d'avoir éventuellement la banque de défense de l'OTAN. Sauf que malheureusement, cette rencontre-là d'une demi-heure n'aura pas été aura pas monté de succès. En fait, finalement, Emmanuel Macron va refuser d'appuyer le Québec là-dedans en décidant de rester en neutre. Donc, ça n'arrivera pas. Et donc, le reste, c'était des rencontres dont on n'est pas tout à fait au courant. Bien sûr, il est allé à l'UNESCO, cocktail qui a coûté 4 000 $ là, pour les 8 délégués, donc environ 500 $ par participant. Donc, on s'est payé un peu la traite comme ça. Puis finalement, ce qui est le plus intéressant, c'est quand Mme Fréchette était revenue de voyage, à ce moment-là, elle avait un peu minimisé les attentes par rapport à ce qu'on devait se faire là, quant au résultat du voyage, avec raison, parce que finalement, on apprend aujourd'hui qu'on a payé 136 000 $ pour une tournée de Kodak puis de cartes postales à Paris sans qu'on ait de résultats concrets pour les contribuables.
1: Mais comment ils ont fait pour se déplacer à 8 et que ça coûte 40 000 piastres? Tu l'as dit, là, le coût de déplacement pour ce qui est du service de sécurité, c'est pas comptabilisé là-dedans, là. Donc, il était à 8 puis il avait besoin de se faire déplacer. Donc, il aurait pu embarquer dans un gros, je sais pas moi, Ford Expédition, là. Je suis pas sûr que ça existe encore dans ce coin-là. Mais il aurait pu embarquer dans un gros Ford Excursion, tiens. Puis, on aurait rentré dans notre argent. Là, 40 000 piastres pour quelques jours à se déplacer. L'argent est allé où, Nick?
0: En fait, le montant, c'est plus aux alentours de 48 604 $, donc il y a quand même une bonne facture. Fait que l'argent est allé où? Est allé là-dedans. Est-ce qu'on prend l'entièreté du fameux du breakdown, si on veut, du coût de l'ensemble du voyage? Quand on regarde des billets d'avion, justement, ben juste le billet d'avion de la première ministre a coûté à lui seul 11 343 $. On essaie de faire l'effort de trouver un billet d'avion qui coûtait plus cher que ça, puis on n'a pas encore trouvé un billet d'avion vers Paris qui coûte 11 000 $. Même le billet le plus élevé que j'ai trouvé, avec tous les avantages là, donnés possibles, en étant première classe, puis avec le massage de pied inclus, puis et compagnie, je dis, je pense pas si ça soit inclus, mais mettons, là, on dépasse pas les 3 000 $. Donc, imaginez comment est-ce qu'on a fait pour facturer 11 343 $ pour juste le billet de Mme Fréchette, c'est quand même assez surprenant. Puis pour la suite, bien sûr, de se dire ben, 40 000 $ juste pour 5 nuitées pour les 8 convives et pour les 8 délégués, c'est quand même pas rien non plus. Donc, encore une fois, je veux dire, on s'attend pas non plus à ce que Mme Fréchette voyage, je veux dire, en chaloupe, puis on s'attend pas non plus à ce que lorsqu'elle arrive sur place, elle loue une Toyota Corolla. On peut comprendre qu'il y a un certain niveau je veux dire, de confort qui est nécessaire pour un chef d'État. Là-dessus, on s'obstinera pas trop. Là, ce qu'on va s'obstiner d'abord, c'est oui, une exagération. Les coûts de voiturage, 50 000 $ en 5 jours, c'est difficilement justifiable considérant toutes les autres options alternatives. Je ne dis pas qu'il aurait dû prendre le transport en commun à Paris, mais il y a quand même des alternatives très confortables, beaucoup moins coûteuses. Okay. Mais ultimement, c'est quoi le retour sur investissement pour le contribuable de ce voyage-là quand on sait qu'après tout ça, en très grande partie, c'était pour une rencontre au sommet de 30 minutes au Champs-Élysées qui a donné aucun résultat. Ça aurait pu se faire sur Zoom, là. Je veux dire, comme d'habitude, on en fait une caricature, là, le voyage aurait pu être fait à travers un courriel, puis ça aurait sauvé du temps à tout le monde. Mais dans ce cas-ci, on se demande finalement si ça n'aurait pas littéralement sauvé quelques dizaines de milliers de dollars aux contribuables. Puis, mais bon, on va espérer que Mme Fréchette réagisse à ça. Puis surtout, on va espérer que les autres chefs de partis politiques réagissent à ça. C'est toujours intéressant de voir qui ferait mieux avec l'argent des contribuables s'il était dans une posture de premier ministre. Est-ce qu'il ferait ce genre de voyage-là? Est-ce que Paul-Saint-Pierre Plamondon, quand il va être, si jamais il devient premier ministre le 5 octobre, est-ce qu'il s'engage à faire attention à ses déplacements à l'étranger? Parce que faut quand même le mentionner, le PQ est très en faveur de ses délégations à l'international. Ça fait partie de l'effort souverainiste pour la reconnaissance du Québec éventuellement. Donc, tu sais, c'est aussi se forcer cette discussion-là que je pense qui est intéressante, surtout dans un contexte où, on le rappelle, nos finances publiques sont dans le rouge solide. Donc, nos premiers ministres, nos élus devraient se garder une petite gêne avant de prendre la carte de crédit des contribuables.
1: Parfait. En terminant, là, juste être sûr du chiffre, là, tu m'as dit 50 000 $ pour se déplacer pendant 5 jours pour 8 personnes.
0: Exactement.
1: C'était-tu un petit taxi jaune?
0: Bon, je pense que là, j'aurais juste à sortir le document Excel devant moi puis fouiller là-dedans. Mais non, je pense qu'on n'a même pas le type de véhicule, on a juste la facture totale.
1: Non, mais il y a quelqu'un qui s'est graissé quelque part, là. Tu sais, je pense pas que ce soit la Coalition Avenir Québec qui s'est graissé là-dessus, mais là-bas, d'après moi, ils doivent être très contents d'avoir reçu la première dame du Québec. Élection Québec 2026, on est en plein là-dedans. Là, il y a des promesses qui fusent de toutes parts. T'as fait un. On veut faire un retour sur les promesses les plus pertinentes. Qu'est-ce qui est le plus pertinent selon la Fédération canadienne des contribuables?
0: Bien, toutes les mesures qui sont à l'avantage des contribuables directement. Donc, on parle de baisse d'impôts, on parle de baisse de taxes, puis on parle aussi d'avoir un plan crédible pour le retour à l'équilibre budgétaire parce que, ultimement, ça touche le portefeuille de tous les contribuables d'aujourd'hui et de demain, cette notion-là. Donc, d'abord, pour les baisses d'impôts, on a juste eu en fait, on a eu deux offres de baisse d'impôts jusqu'à maintenant. Une qui est intéressante pour tout le monde. Donc, d'élever, là, je pense que c'est pour les conservateurs, puis j'espère pas me méprendre, là, mais on parle d'une baisse d'impôts qui représenterait jusqu'à 11 000 $ par famille sur 5 ans. Je pense que c'est en fonction du taux d'inclusion. En fait, les 34 premiers 1 000 ne seraient donc pas, vous n'aurez pas d'impôt à payer sur les 34 premiers 1 000 $ que vous déclarez. C'est là-dessus qu'ont fait le calcul. J'espère ne pas me méprendre là-dessus, mais c'est à peu près ce que j'ai compris parce que j'ai pas les chiffres devant
1: Oui,
0: moi.
1: mais c'est
0: Puis,
1: ça.
0: mais
1: En
0: il en
1: fait,
0: reste.
1: j'avais moins de 35 000 $, là. Il n'y avait pas d'impôt qui était
0: C'est
1: enlevé
0: ça.
1: là-dessus. Donc, pour les gens qui en gagnent 70, pour la première tranche de 35, il n'y avait pas une cent qui est enlevée.
0: En fait, c'est oui, puis en fait, c'est bon pour tout le monde. Si tu fais 250 000 $ par année ou si tu fais juste 35 000 $ par année, dans tous les cas, tu ne paieras pas d'impôts sur les 35 premiers 1 000. Donc, c'est extrêmement intéressant. Bien sûr, il faut avoir l'effort comptable pour contrebalancer, en fait, cette perte de revenus pour le gouvernement. Moi, je vais toujours prendre pour le portefeuille du contribuable, mais dans les choses qu'on veut, c'est d'augmenter la taille des déficits et donc la dette du Québec. Il y a aussi la fameuse TVQ sur les produits usagés. Puis ça, je suis très content de voir qu'au moins trois partis politiques qui s'engagent en ce sens. On a notamment Québec solidaire, le Parti québécois, le Parti conservateur, qui a été, si je ne me trompe pas, le premier à lancer l'idée dans le bal électoral. Donc, ça, on trouve ça intéressant parce que c'est une taxe qui est régressive, qui impacte surtout les moins nantis. Je veux dire, la plupart des véhicules au Québec sont sur les routes, c'est des véhicules usagés. Quand vous regardez aussi les friperies, les antiquaires, tout ça, en fait, les produits usagés, très souvent, sont primés par les gens qui ont des difficultés financières, qui essaient de sauver de l'argent. Donc, de devoir payer une taxe sur un produit qui a déjà été taxé, c'est quand même complètement ridicule. Donc, de voir qu'un consensus, ça me donne espoir pour dire qu'au lendemain du 5 octobre, il y aura un gouvernement qu'on va pouvoir pousser à adopter ces positions-là, peu importe si c'est le PQ, la CAQ ou peu importe. Mais une affaire, pour venir à la CAQ, les baisses d'impôts, une promesse qui, tu sais, on avait déjà parlé, toi et moi, de comment est-ce qu'on pouvait encourager les gens plus âgés à rester au travail parce que ça peut être bon pour leur santé cognitive, de rester actif, de continuer à socialiser. Puis on devrait justement encourager les 65 ans et plus à pouvoir justement sauver de l'argent sur leur facture en restant au travail. Puis je pense que Mme Fréchette a comme entendu un brin de notre discussion à cet effet. Le problème, c'est qu'elle a juste entendu une partie, puis elle s'est dit qu'elle allait l'appliquer juste sur une partie des 65 ans et plus. C'est-à-dire que moi, quand je l'ai vu la première fois, j'ai fait bon. C'est juste pour les 65 ans et plus, la baisse d'impôts à laquelle elle fait référence. Encore là, c'est sur les 34 premiers 1 000 $, donc c'est à peu près calqué sur la promesse des conservateurs. Sauf que c'est seulement si vous êtes au travail ou vous retournez au travail dans certains secteurs, comme notamment en santé et en éducation, donc pour être infirmière ou pour être professeur. Donc, par exemple, que vous voulez travailler dans une quincaillerie, parce que c'est l'expertise, que c'est là-dedans que vous avez travaillé une bonne partie de votre vie, puis vous voulez juste retourner ou rester là-dedans, mais vous n'en profiterez pas de ça. Il y a un paquet de secteurs de l'économie québécoise qui ne sont donc pas touchés par cette promesse-là. Donc, je n'ai pas le chiffre exact de qu'est-ce qui serait sauvé en termes de en termes d'économie pour les gens qui donc profiteraient de ça. Ça n'a pas été tout à fait chiffré d'ailleurs, mais ultimement, je trouve que c'est un coup d'épée dans l'eau, puis il y aurait pu, tu sais, tant qu'à avoir une mesure juste pour les 65 ans et plus, fais-la pour toutes les 65 ans et plus, pas juste pour vraiment une minorité, là. Mais moi, je pense que ultimement, la baisse d'impôts la plus intéressante, c'est celle des conservateurs qui s'applique à littéralement tout le monde, peu importe votre statut ou votre âge. Donc, puis là, ça fait le tour de pas mal des baisses d'impôts intéressantes. Maintenant, pour les cadres financiers, il y en a deux qui ont été déposés jusqu'à maintenant. Il y a la CAQ. Le Parti conservateur l'a déposé ce matin. Je ne l'ai pas encore épluché, mais il y a quand même plusieurs dizaines de pages là-dedans. Donc, il va falloir que je fasse le travail dans les prochaines heures. Mais il n'en reste que le cadre financier de la CAQ que j'ai pu analyser pour l'instant. Bon, on va leur donner au moins le bénéfice d'avoir été les premiers à déposer leur cadre. C'est quand même pas rien. Maintenant, on peut les attaquer sur la forme parce que, de un, quand ils ont fait le dépôt, 86% des mesures électorales n'étaient pas encore annoncées. Donc, déjà, un cadre financier qui manque beaucoup d'informations, c'est pas tout à fait crédible. Mais là où ça manque de crédibilité aussi, c'est la croissance des dépenses pour les prochaines années. Alors, déjà, en entrée de jeu, on parlait des difficultés que notre économie et nos finances publiques vont sûrement subir au courant des prochaines années, puis ça semblait pas prendre tant en compte, et même qu'ils une bonne partie des prochaines dépenses du gouvernement, des dépenses qui ont été budgétées, c'est basé sur l'attente que le gouvernement fédéral va transférer plus d'argent aux provinces. Donc, on espère pouvoir dépenser de l'argent ou vous faire des cadeaux si Ottawa continue à nous en faire à partir de l'argent qui, il faut le rappeler, est emprunté. C'est de la dette là, qu'on pèle par en avant à Ottawa également. Et aussi la croissance des dépenses. On parle d'une croissance de dépenses d'ici 2027-2028 d'environ 1% par année. C'est ce qui serait quasiment inférieur à l'inflation. Je m'excuse, là, il n'y a aucune chance que le gouvernement du Québec maintiennent sa croissance de dépenses à 1% ou même inférieure à 1%, ça serait du jamais vu depuis des années. Et surtout qu'ultimement, il faut se rappeler que c'est la période où est-ce que le gouvernement du Québec va retourner en négociation pour les conventions collectives. J'ai très hâte de voir s'il va être en mesure, surtout la CAQ, la dernière fois qu'ils ont été en convention collective, ils n'ont pas été en mesure vraiment de tenir tête aux syndicats. Donc là, est-ce qu'ils vont être en mesure de leur imposer la vache maigre ou les années de vache maigre qui seraient nécessaires pour maintenir une croissance des dépenses de manière limitée, je serais très surpris. Donc, il va falloir attendre de voir ce qu'il en est pour les autres partis politiques. Mais pour l'instant, le plan du retour à l'équilibre budgétaire, on a de la difficulté à le voir chez la CAQ. Ultimement, je pense l'autre bonne nouvelle que je peux donner, je sais que tant qu'à en beurrer épais, mais c'est un constat qu'on peut faire aujourd'hui avec l'annonce du PLQ. Quatre des cinq principaux partis au Québec veulent réduire la taille de la fonction publique. Ça,
1: Mais
0: c'est
1: ça,
0: quand
1: c'est
0: même
1: pas une
0: du
1: nouvelle.
0: jamais vu.
1: Mais c'est pas une nouvelle nouvelle. 2017, là, François Legault qui voulait prendre le pouvoir, arrêtait pas de répéter ça, là. Réduire la paperasse, moins grosse, il voulait la taille de l'État. Il allait faire tous les efforts possibles pour diminuer la dette. Là, on dirait qu'ils reprennent un peu le discours de François Legault de 2018, 2017-2018 et rien ne les oblige. Une fois rendus au pouvoir, à faire exactement les choses pour lesquelles ils ont été élus par la suite, les promesses pour lesquelles ils ont été élus.
0: Ben, c'est sûr, on s'entend que François Legault a été déçu à plusieurs
1: Ben là.
0: égards. D'ailleurs, je tiens à rappeler qu'il m'a même bloqué sur Twitter, fait que je suis déçu à vie. Mais sinon, c'est ça, on se rappelle de sa campagne où est-ce qu'il promettait de couper 5 000 emplois dans la fonction publique,
1: Ouais.
0: qu'il les appelait carrément des pousseux de crayon à l'époque. Finalement, il en a embauché 11 000 au lieu d'en mettre dehors 5 000. Donc finalement, il les aimait, des pousseux de crayon. Mais dans l'ensemble de l'appareil étatique, c'est quand même pas loin de 110 000 nouveaux équivalents temps complet, donc 110 000 nouveaux postes qui ont été créés sous la CAQ, une croissance de la taille de la fonction publique de 22% au courant des dernières années, alors que la taille de la population québécoise sur la même période a augmenté de 9%. Donc, comme quoi est-ce que la taille de la fonction publique augmente à un rythme 2 fois plus rapide que la population qu'elle dessert? Et quand on regarde le coût de la fonction publique, ça nous coûtait en rémunération globale 44 milliards en 2018, rémunérer tout le monde dans l'appareil de l'État. Présentement, cette année, on est à 65, bien presque 66 milliards de dollars. C'est une augmentation de plus de 40 % sur la même période. Donc, c'est deux fois au-delà du rythme de l'inflation observée sur les mêmes années. Donc, c'est une des raisons, bien sûr, pour laquelle on a des déficits présentement. On pourrait nommer aussi la filière électrique, le fait que les sociétés d'État versent moins de revenus. Bref, il y a plein de facteurs, mais un gros facteur non négligeable, c'est l'augmentation du poids de la fonction publique et de son coût. Donc là, au moins, il y a un constat qui est inévitable. La CAQ n'a pas eu le choix de commencer à couper l'an dernier. Ils ont coupé plus de 5 000 postes dans le public et dans le parapublic au courant de la dernière année, puis s'engagent à en couper 2 900 de plus. Vous avez le Parti québécois qui, en 2018, né en 2022, le Parti québécois ne voulait rien savoir de couper dans la fonction publique. Et là, ben, ils sont rendus à dire qu'ils veulent réduire le coût de la fonction publique. Si je me trompe pas, c'est 2,5 % ou 1,5 %, ben, bref, c'est des économies d'environ 1,6 milliard de dollars qu'ils espèrent aller chercher là-dedans. Donc, encore une fois, comment est-ce qu'on veut sauver de l'argent? C'est simple, on va couper les emploi par attrition. Donc, quand quelqu'un part à la retraite, on ne renouvelle pas son poste tout simplement. Et quand on atteint l'objectif d'économie, bon, on arrête l'attrition. C'est ce qu'on comprend ici. Et les conservateurs, eux autres aussi, ils veulent miser sur l'attrition, mais eux veulent pas vraiment. En fait, eux veulent vraiment couper aussi des programmes. Ils veulent faire un comité de révision des programmes, puis ils veulent couper jusqu'à 20 000 postes en 5 ans. Donc, j'ai hâte de décortiquer un peu les programmes qui seraient ciblés, comment ça opérerait, mais je trouve que c'est la. Quand on constate la croissance de la fonction publique des dernières années, c'est l'offre la plus ambitieuse parce que ben, les libéraux ont finalement été les quatrièmes à sortir leur annonce aujourd'hui de parler de 12 000 postes en moins là, au courant d'un mandat, je pense, je ne sais pas si c'est 4 ou 5 ans. Donc, il faudra vérifier si c'est par attrition, encore une fois, ou si on va vraiment couper dans les programmes. Mais bon, dans tous les cas, c'est quand même quatre partis politiques qui ont fait le même constat. Ils n'ont pas les mêmes solutions, pas les mêmes approches, ni les mêmes ambitions, mais au moins, on comprend qu'il y a un problème avec la fonction publique. Il y a un cinquième parti politique, Québec solidaire, qui ne se positionne pas là-dessus. Eux, ils croient plutôt l'inverse. Bon, j'en ferai pas un procès. J'ai plutôt faire un procès de quiconque me parle de faire le ménage dans la fonction publique et qu'une fois élu, fasse l'inverse. Parce que ça, on l'a vu avec
1: Exact.
0: François Legault, comme tu le disais. Donc, c'est plus à eux que je pense qu'il va falloir faire un procès si jamais ils manquent leur coup pour faire le ménage. Puis, comme je le disais tantôt, ils doivent faire le ménage rapidement parce qu'en 2028, ils vont devoir négocier des conventions collectives. Ça va, avec l'état des finances publiques actuellement, ça va brasser. Donc, on va espérer qu'il y ait des reins solides.
1: T'as-tu vu Ruba Gazal qui veut taxer les plus nantis de notre société? Donc, elle parle des ultra-riches. Puis effectivement, quand t'as un portefeuille de plus de 25 millions de dollars, t'es ultra-riche. Il y a combien de ménages au Québec? Je te pose la question à toi, mon fin connaisseur. Il y a combien de ménages au Québec qui possèdent une fortune de 25 millions de dollars ou plus?
0: Écoute,
1: Combien
0: si
1: de
0: je garoche ça en
1: ménages?
0: l'air,
1: Ouais.
0: je pense que c'est une affaire comme 4 000 ménages, ça se peut-tu, ça, ou c'est moins que ça?
1: T'es en plein dessus, mais c'est franchement intéressant ce chiffre-là. Je pensais pas qu'il y avait autant de ménages québécois qui possédaient une fortune de 25 millions. Je te rassure, là, je sais que tu t'en doutes, là, mais je ne fais pas partie des gens qui possèdent une fortune de plus de 25 millions de dollars. Et il y a 400 familles au Québec qui ont une fortune de 100 millions de dollars au plus. Donc, c'est des chiffres qui proviennent de l'IRIS, là. Je trouve ça franchement intéressant. C'est l'Institut de recherche et d'information socio-économique. Et ce que Ruba Gazal veut faire, c'est qu'elle veut taxer les plus riches, mais pas nécessairement les revenus. Elle veut clairement taxer le patrimoine.
0: Ouais, bon, comment dire? D'un, cette idée-là, comme les idées des épiceries publiques ou gouvernementales, puis comme un paquet d'autres idées comme ça a été largement recyclé, là. Je veux dire, derrière moi, j'ai quelques livres, dont celui de Karl Marx, où est-ce qu'on a quand même quelques ébauches en ce sens dans le Capital, mais bref, il n'en reste que cette notion de taxer les ultra-riches. Sérieusement, c'est pas la première fois qu'on voit ça. On a vu ça en Europe, d'ailleurs, les taxes sur les patrimoines. Puis il y a une douzaine de pays qui avaient déjà mis des taxes comme ça de l'avant, puis qui ont dû s'en débarrasser. Parce qu'ils se sont rendus compte d'une chose, le capital peut se déplacer. Ah oui, ben oui, le capital peut être mobile, c'est-à-dire que à force de taxer le capital éventuellement, puis quand on parle de capital, ça peut autant être de point de vue monétaire qu'en toute autre forme d'actif, c'est qu'éventuellement les gens ben, disent, ben écoute, là, si c'est rendu trop coûteux à maintenir mes opérations, maintenir mon patrimoine ici, ou ben je peux le changer de nom, je peux le mettre sous fiducie, je peux l'envoyer dans un, je peux littéralement le liquider puis l'envoyer dans un autre pays. Puis l'affaire aussi que certains ne semblent pas considérer, parce qu'il y a toujours quelqu'un qui se de ce que j'avance en disant, ben, c'est ça, nous, on va pleurer parce que les riches s'en vont, c'est ça. Mais la réalité, c'est que si les riches s'en vont, tu vas taxer qui après? Parce que c'est le plan, ultimement, si je ne me trompe pas avec Mme Gazal de Québec solidaire, c'est d'aller chercher 5 milliards de dollars en revenus.
1: Effectivement,
0: ça,
1: 5 milliards de dollars par année dans les coffres de l'État, là, selon les chiffres. Et ça a été vérifié là, par des fact-checkers. Et les chiffres là, ont dit qu'il ne faudrait pas se pencher sur ces chiffres-là parce que c'est des chiffres qui ne sont pas exacts. On parle de chiffres partiels et ou morcelés parce qu'en réalité, il n'y a pas de données publiques au sujet du patrimoine privé des particuliers.
0: Non, puis Dieu merci, parce que les gens ont quand même droit à un minimum de confidentialité sur leurs actifs. Là, je pense que c'est quand même pas pire. Mais mettons que 5 milliards, mettons qu'on y va avec l'hypothétique, on y va au bout de 5 milliards. D'un, cette année, tu n'effaces même pas le déficit, qui est quand même de 8,6 milliards. Fait que déjà, on est encore dans le trou. Ça démontre que le gouvernement n'a pas un problème de revenus, il y a un problème de dépenses. Donc déjà, si tu rajoutes 5 milliards dans l'équation puis tu règles pas grand-chose, du moins, tu améliores un peu la santé des finances publiques, mais c'est juste pour cette année. Parce que qu'est-ce qui arrive si l'année prochaine, c'est plus 4 000 familles que tu peux être imposé, mais 2 500 parce qu'il y en a plusieurs qui ont déplacé leurs actifs ou qu'ils ont vendu ou qui ont déménagé. Ben, c'est plus 5 milliards que tu vas chercher en revenus. C'est probablement la moitié ou même moins. Puis ça, c'est en se basant sur le fait que tout ce monde-là ont quand même des actifs bien supérieurs à 25 millions. Qu'est-ce qui arrive s'il y en a un qui dit, ben, écoute, moi, je suis plus à 25 millions, je suis rendu à 24 millions parce que, ben, j'ai décidé de me débarrasser, entre guillemets, d'un actif que j'ai vendu à une pièce. Je veux dire, qu'est-ce qui arrive rendu là, le gouvernement? C'est parce que c'est un plan qui tient sur pas grand-chose à partir du moment que le capital se déplace. Et ultimement, qu'est-ce que va faire ce genre de gouvernement-là? Ben, ils vont déplacer leurs priorités en termes de taxation vers une autre couche ou une autre classe de société, c'est-à-dire la classe moyenne. C'est comme la prochaine étape. Après avoir tenté de presser le citron des riches qui ne sont plus là, qui ne sont pas là assez longtemps, ben on va s'attaquer à une autre classe parce que ultimement, c'est un modèle de taxation. C'est un modèle aussi qui fait fi du fait que le gouvernement du Québec a bel et bien un problème au niveau de la taille de sa fonction publique. C'est aussi une solution qui fait fi du fait qu'au cours des dernières années, on a quand même un gouvernement qui a dilapidé l'argent des contribuables dans des niaiseries comme la filière électrique où est-ce qu'on a perdu des centaines de millions, voire des milliards qui ont été risqués. C'est fait fou aussi qu'on a une pratique au Québec où est-ce qu'à chaque année, en moyenne, c'est pas loin de 8 milliards. C'est plus de 8 milliards qu'on verse en subventions directes et indirectes aux entreprises, alors qu'on a aussi le niveau de productivité des entreprises qui est parmi les moins intéressants en Amérique du Nord, et alors qu'on est parmi les plus gros subventionneux. Donc, l'affaire, c'est qu'on a un gouvernement qui dépense à répétition. Que tu rajoutes 5 milliards dans l'équation, ça ne va pas changer la donne plus que ça. Par contre, tu vas faire fuir des gens qui possèdent des entreprises ici, qui sont attachés à leur territoire. Je veux dire, si tu es riche au Québec, puis je me fais pas leur avocat, là, mais si tu es riche au Québec, tu es quand même parmi les riches les plus imposés au monde. C'est pas comme si le Québec était un paradis fiscal pour les riches. C'est pas comme, en fait, c'est pas un paradis fiscal pour personne. Donc, de prétendre que soudainement, les riches, faut qu'on s'attaque à eux parce qu'on dit qu'ils payent pas leur juste part, c'est aussi faire fi de cette réalité-là. Donc, je veux dire,
1: Nicolas,
0: grand bien face à... oui.
1: Parce que là, on veut pas taxer le revenu, on veut taxer le patrimoine.
0: Le patrimoine, c'est
1: okay.
0: Ça.
1: Si on veut taxer le patrimoine, il faut absolument que cette personne-là, sa maison principale, soit au Québec. On s'entend là-dessus?
0: Oui.
1: Parfait. Si la personne veut, advenant le cas où c'est Québec solidaire qui prend le contrôle du gouvernement, ce qui n'arrivera pas, là, mais si la personne veut se sauver de cet enfer fiscal-là, si elle va aux États-Unis, si elle déménage son fameux patrimoine, ben au niveau de la fiscalité, elle va avoir de l'argent à donner pas mal. Là. Mais si cette personne-là dit, ben, tu sais quoi, moi maintenant, ma résidence principale sera en Ontario, toute la patente que Québec solidaire s'est faite dans sa tête, là, c'est fini, c'est terminé. La personne a juste à déménager son lieu de résidence au Canada. Elle a le droit de le faire. Et à ce moment-là, une fois que tu es rendu dans une autre province, Québec solidaire ne peut pas prendre une maudite scène dans ton patrimoine.
0: Là. Non, à moins qu'on se mette à envoyer carrément la police Revenu Québec avec
1: ils peuvent pas le faire.
0: Du Québec dans les autres juridictions. Ben, ça arrivera pas. Là.
1: C'est
0: on
1: n'est
0: pas non plus un genre d'État... on n'est pas une dictature, j'espère qu'on ne le deviendra pas dans un tel régime, là, mais le point reste quand même qu'effectivement, ça tient sur pas grand-chose, puis ça fait fi du véritable problème du Québec, qui n'a pas un problème de revenus, comme je jamais cessé de le dire. On le voit très bien dans les colonnes de chiffres des cadres financiers à chaque année du gouvernement du Québec, quand il sort ses budgets, c'est pas les revenus le problème, c'est les dépenses. Je regardais rapidement, là, juste pour donner une idée, là, j'ai sorti quand même plusieurs données récemment par rapport aux fameux revenus du gouvernement du Québec. Tu as tombé de ta chaise, là, parce que je te donne un exemple. Si on va voir ici les revenus de l'État au niveau des impôts des particuliers, en 2018, quand la CAQ arrive au pouvoir, le gouvernement vient chercher 31 milliards dans nos poches. Cette année, il vient chercher 50 milliards dans nos poches. En taxes à la consommation, TVQ, carburant, tabac, boissons alcooliques, peu importe, c'était 21 milliards en 2018. C'est rendu 30 milliards cette année. Pour les droits, les permis puis les redevances, c'était 4 milliards en 2018. C'est rendu 6,5 milliards cette année. Le gouvernement, juste dans ces trois catégories-là, vient chercher 30 milliards de plus dans nos poches par rapport à ce qu'il venait chercher dans nos poches en 2018, là, il y a 8 ans. C'est 52% d'augmentation en 8 ans en termes de perception en tout genre.
1: Aucun sens.
0: Et malgré tout, le gouvernement est déficitaire. T'sais, malgré tout, on a des déficits au niveau de nos infrastructures. Malgré tout, on n'a vu aucune amélioration dans l'attente aux urgences au Québec au cours des dernières années, alors que le budget en santé a augmenté de plus de 60 % grâce à ses revenus supplémentaires. Donc, puis Québec solidaire nous dit que c'est avec 5 milliards des ultra-riches qu'on va être en mesure de rééquilibrer tout ça, que ça va tout régler. Je m'excuse, mais c'est pas mal broche à foin. Puis regardez, je pense qu'ils ont quand même des bonnes idées. Québec solidaire, ils ont une bonne contribution au débat démocratique, mais là-dessus, ils sont complètement à côté de la plaque.
1: Écoute, c'est toi qui l'as dit que Québec solidaire a des bonnes idées parce que moi, je trouve ça très farfelu. J'ai l'impression que depuis que Gabriel Nadeau-Dubois est parti, c'est le dernier qui a éteint l'ampoule puis il reste plus aucune lumière en place, mais ça ne regarde que moi. Puis au niveau démographique, là, la patente là, au Québec, ça tient plus, là. Les gens sont de plus en plus vieux. Ils gagnent de moins en moins de revenus. Il reste à peu près 2 millions de personnes qui paient des impôts réellement pour à peu près 9 points quelques millions de personnes. C'est une catastrophe qui s'en vient, là. T'sais, on n'est pas capable d'arriver dans le budget. Si le PQ prend le pouvoir demain matin, c'est Nicolas Marceau qui est responsable des finances du Québec. On se rappelle, là, dans le très petit gouvernement de Pauline Marois, Nicolas Marceau se trompait d'à peu près 2 milliards de dollars, puis il s'était qualifié lui-même de quelqu'un qui avait raté énormément sa cible et qui n'avait pas été bon. On voit pas le soleil là, avec le gouvernement du Parti québécois ou avec tout autre gouvernement pour l'instant. Là.
0: Non, c'est sûr. Mais quoi que pour le Parti québécois, c'est bon, peut-être qu'au niveau des pointures, Nicolas Marceau, bon, je commençais à m'intéresser à la politique quand le Parti québécois était au pouvoir, puis j'étais finalement intéressé à la politique, puis ça n'a même pas pris 6 mois qu'il n'était plus là. On s'entend que on peut faire un procès avec raison de la dernière fois que le Parti québécois était au pouvoir. Par contre, faut qu'on fasse attention parce que c'est quand même 18 mois. Et sur 18 mois de pouvoir, il y a toujours un 6 mois de transition. Puis après ça, c'est un an où tu opères. Puis là-dedans, il y a eu quand même un mois de course électorale. Fait que finalement, ça a été 11 mois de véritable gouvernance avec un seul budget, je pense, du Parti québécois là-dedans qui a finalement pas été très, très intéressant. Ceci étant dit, ce qui précédait le Parti québécois non plus n'était pas extrêmement intéressant. Je veux dire, sous Jean Charest, il avait commencé à avoir aussi quelques déficits et tout. Mais pour venir quand même au Parti québécois, il y a quand même quelques mesures que je dois saluer. D'un, ils veulent mettre en place un secrétariat de l'efficacité gouvernementale. Là, je sais, il y a plusieurs personnes qui nous radotent en disant, bon, ça ressemble à Elon Musk puis à son Doge, là, son Department of Government Efficiency. Mais la réalité, c'est que c'est plutôt calqué sur un exercice qui a déjà été fait au Québec et au Canada bien avant qu'Elon Musk s'intéresse à la politique américaine. On a eu, entre autres, dans les années 90, quand Jean Chrétien avait fait un examen des dépenses du gouvernement, ça avait permis de ramener l'équilibre budgétaire. On a eu Stephen Harper aussi entre 2007 et 2012 avec son programme de réduction des déficits, ça a fait la même chose. On a rouvert les programmes, on a cherché à trouver les multiples moyens de rendre le gouvernement plus efficace et moins dépensier, et ça a mené à des économies qui nous emmenaient à l'équilibre budgétaire. Et on a eu aussi la commission Robillard sous Philippe Couillard en 2015 qui a fait à peu près la même chose. On est allé chercher pas loin de 3,5 milliards de dollars en économies, c'est ce qu'ils visaient dans ce comité-là, de cette commission-là, et finalement, ben, ils se sont limités à quelques mesures, et ça a permis de dégager le plus important surplus budgétaire de l'histoire du Québec. Donc, comme quoi est-ce que l'histoire d'un secrétariat du Doge, ou plutôt d'efficacité gouvernementale, oubliez le Doge américain, regardez notre historique au Québec et au Canada, on est capable de faire le ménage quand on a un minimum de volonté politique. deux autres affaires aussi, puis je vais pas trop m'éterniser. L'histoire d'avoir un directeur parlementaire du budget à Québec, on salue ça à 100 000 à l'heure, parce que il faut vraiment avoir quelqu'un qui rapporte l'état des finances publiques aux contribuables et qui agisse comme son chien de garde non partisan à l'Assemblée nationale, contrairement à un ministre des Finances qui est trop souvent soumis à des impératifs partisans et un peu électoraliste, même dans le cadre d'une année électorale, comme on le voit cette année. Et ultimement, mesure que j'applaudis du PQ, qui semble être pas mal recyclé sur une idée que j'ai souvent martelée, mentionnée dans des mémoires prébudgétaires, et j'ai écrit des textes là-dessus, j'en ai parlé souvent, même ici au 99.5 et au BLVD, l'histoire de faire un gel des salaires pour les élus, tant si longtemps qu'on n'a pas atteint l'équilibre budgétaire, je salue ça. C'est pas grand-chose, c'est pas le salaire des élus qui nous maintient dans un déficit de plusieurs milliards présentement, mais je pourrais pas prendre au sérieux un politicien qui me dit qu'il va faire le ménage à finances publiques, s'il ne peut pas commencer par lui-même en serrant la ceinture puis en montrant l'exemple. Puis eux, ils semblent avoir compris. Il faut quand même mentionner que le PQ et Québec solidaire ont été les deux seuls partis qui se sont opposés à leur augmentation de salaire en 2023. Même qu'ils ont, si je ne me trompe pas, le PQ a quand même versé pas loin de 194 000 $ à des organismes de bienfaisance. Puis je crois que Québec solidaire a fait la même chose. Donc, grand bien leur face et j'espère qu'ils vont maintenir cette cohérence-là au lendemain du 5 octobre, si jamais ils forment le gouvernement, et ça jusqu'à ce qu'on atteigne l'équilibre budgétaire. Puis après ça, qu'on fasse pas un réajustement en disant, bon, on a gelé pendant 5 ans, donc on leur donne 40 % d'augmentation. Non. Ajustons le salaire, indexons-le à l'inflation. Comme ça, on n'aura plus besoin d'avoir de débats ou de niaiseries où est-ce qu'on donne des forfaits Ferrari à nos élus.
1: C'est une bonne idée que tu as d'ajuster les salaires puis d'ajuster ça à l'inflation. Je sais pas où vous avez pris ça.
0: Ben, peut-être qu'à force d'en jaser, toi pis moi. Parce qu'en ce moment, c'est pire. En ce moment, c'est ajusté en fonction de l'augmentation moyenne des salaires dans la haute fonction publique.
1: Exact.
0: Et ça, c'est plus que l'inflation, ça. Fait que oui, on pourrait mettre ça à un barème un peu moins élevé. Pis ça, je pense que ça les garderait plus connectés à la réalité. Puis sais-tu quoi? C'est un incitatif à la performance. Les élus, s'ils veulent une augmentation de salaire, ben, gênons-nous des finances publiques qui ont de l'allure, équilibre le budget, puis tu veux avoir ton augmentation de salaire. C'est aussi simple que ça.
1: Parfaitement d'accord. Chacun travaille pour sa poche. Ce soir, on a le plaisir d'être avec Nicolas Gagnon de la Fédération canadienne des contribuables. On est avec Nick encore pendant quelques minutes. Si vous avez des questions par rapport à ce que vous entendez, vous voulez en savoir plus sur la Fédération canadienne des contribuables, vous allez retrouver Nicolas et toute sa bande sur contribuable avec un S.ca, contribuable avec un S.ca. On fait une courte pause et on revient.
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1: Avec Nicolas Gagnon de la Fédération canadienne des contribuables, on parle de tout ce qui peut sauver de l'argent. Là, la décision de Mark Carney, je pense qu'on était plusieurs là, à être très heureux de voir Mark Carney qui repousse à une date ultérieure le retour de la fameuse taxe d'assises sur l'essence. On sait pas trop ce qui va se passer. Là. Actuellement, les États-Unis, l'Iran, les négociations vont pas super bien. L'Iran a le contrôle sur à peu près 20% du pétrole qui passe dans le détail. Trois d'Hormuz, ça a un impact sur le prix du pétrole, prix du diesel, prix de l'essence. Bon Dieu que ça commence à être tough à suivre. Donc ça a été un beau break que Mark Carney nous a donné. Est-ce que c'est une bonne stratégie selon toi, Nick?
0: Absolument. C'est quelque chose pour laquelle nous, à la Fédération, on pousse depuis un bon moment déjà d'avoir des baisses de taxes sur l'essence. D'ailleurs, c'est un peu la raison pour laquelle on publie à chaque année notre rapport sur les taxes sur l'essence, parce que cette année, on apprenait que c'était à Montréal qu'on payait le plus de taxes par litre d'essence à travers tout le Canada. Donc, 35 % du prix qu'on paye dans les stations de service présentement à Montréal, c'est des taxes, tant du niveau provincial que fédéral. Bien sûr, ça exclut le fait qu'on a une taxe fédérale, donc de 10 cents, qui est la taxe d'assises qui est suspendue depuis le 20 avril dernier, qui était supposée prendre fin, en fait, à minuit, donc dans la nuit du 7 au 8 septembre. Donc, le 8 septembre, le prix de l'essence à travers tout le pays aura augmenté de 10 cents. Et puis, le prix du diesel, lui, c'est quand même 4 cents de plus. Donc, on peut s'imaginer que ça impacte un peu le camionnage, puis ainsi que le milieu agricole. Bref, dans tous les cas, on est très content que ce gel-là soit, cette suspension-là soit maintenu parce que le prix de l'essence il a quand même explosé depuis le 28 février, depuis le début du conflit au Moyen-Orient, et on voit pas nécessairement de fin tant à ce conflit-là qu'à une baisse des prix de l'essence, parce que veut, veut pas, bon, sans trop rentrer dans la géopolitique, le détroit d'Hormuz, où est-ce que ce conflit-là en Iran se produit présentement, c'est quand même 20% du pétrole mondial qui passait par là, donc inévitablement ça a un impact non négligeable sur les cours du pétrole partout sur Terre, ainsi que sur le prix de l'essence, et donc tant aussi longtemps que ce ne sera pas réglé ou qu'il n'y aura pas d'alternative, malheureusement, ça se peut que le prix de l'essence reste encore assez élevé. Donc, d'avoir un congé de la taxe sur l'essence, c'est très bien. Par contre, c'est maintenu jusqu'au 31 janvier prochain. Après ça, ça va monter à 5 cents, puis le 1er avril, ça va monter à 10 cents. Donc, graduellement, ça revient. Donc, nous, notre côté à la Fédération, c'est simple, on veut pousser le gouvernement fédéral à maintenir cette suspension-là de manière permanente. Ça reste environ 6 milliards de dollars en revenus, cette taxe-là, pour le gouvernement fédéral. Mais on dit qu'il peut s'en priver parfaitement s'il coupe dans les subventions aux entreprises. Il verse quand même pour loin de 11 milliards par année, le gouvernement fédéral, en subvention aux entreprises. Donc, il peut couper là-dedans, il peut couper dans sa bureaucratie, il peut couper dans les repas d'avion que Mark Carney aime déguster quand il fait ses déplacements à l'étranger. Donc, il y a plein d'endroits où est-ce qu'ils peuvent couper pour s'assurer est-ce que les automobilistes, dès 2027, n'aient pas une mauvaise surprise avec une hausse du prix de l'essence qui serait provoquée par des taxes à nouveau.
1: Hey, je lisais ce matin dans le Journal de Montréal, Journal de Québec, ça va même avoir un impact sur les contrats de neige pour l'année prochaine. Donc, il y a déjà des déneigeurs qui disent, écoute, le diesel coûte plus cher, cher, j'aurai pas le choix de charger plus cher à mon client. Ça va avoir un impact majeur, là. Puis by the way, ben, si vous voulez négocier, c'est le temps de le faire là, pour ce qui est de vos déneigeurs, parce que l'hiver s'en vient, on n'y échappera pas. Mais tu sais, quand ça te coûte un 100, un 200, un 300 piastres de plus pour ton contrat de neige, là, quand tu as un grand stationnement, commence à paraître dans la facture, là.
0: Oui, puis il y a des gens qui vont probablement découvrir les bonheurs de devoir pelleter ou de devoir eux-mêmes s'acheter une souffleuse et se lever très tôt le matin parce que c'est pas la déneigeuse qui va faire le travail, ça va devoir être les gens qui vont le faire à leur place. Donc oui, c'est sûr que ça va avoir un impact là-dessus, ça a un impact non négligeable aussi sur le camionnage. Et si c'est un impact sur le camionnage, ben c'est un impact sur les produits, que ce soit dans les épiceries ou dans les différents commerces où est-ce qu'on les achète, ben ça va avoir un impact sur ces prix-là également.
1: Tout ce qui nous entoure, Nick, a été amené par un camionneur ou une camionneuse.
0: Exact. Donc, s'ils payent plus cher, on paye plus cher. Puis, toutes les composantes des chaînes d'approvisionnement sont impactées de près ou de loin par les prix de l'essence et du diesel, jusqu'à l'agriculteur même. Donc, je veux dire, si le gouvernement fait rien pour ne serait-ce que réduire les taxes sur l'essence ou les suspendre, parce qu'au Québec, malheureusement, il n'y a rien qui a été fait là-dessus. Même en 2022, quand le prix de l'essence avait également augmenté à cause du conflit en Ukraine, on a fait partie des provinces qui ont fait absolument rien pour les contribuables en disant qu'on ne peut pas se permettre de baisser les taxes sur l'essence, que ce soit pour des raisons de finances publiques ou des raisons d'environnement, en prétendant que les gens vont conduire plus si jamais on baisse les taxes sur l'essence. Alors, en tout cas, bref, on nous a fourni un paquet d'arguments décousus là-dessus, mais ce qu'on espère aussi, c'est que ben, d'ici la fin des élections, il y aura aussi une discussion au Québec à savoir qu'est-ce qu'on fait avec la taxe carbone qu'on est les seuls à payer au Canada. Ça serait le fun qu'il y ait plus qu'un parti politique que les conservateurs qui se positionnent là-dessus. Puis finalement, on aimerait ça voir peut-être Mme Fréchette, qui est présentement première ministre, c'est tant qu'à avoir le chapeau de première ministre une fois de temps en temps pour des genres de rencontres comme elle l'a fait là, finalement, qui aurait pu être remplacée par un courriel pour reprendre les termes de PSPP. Il n'en reste qu'elle pourrait baisser la taxe sur l'essence pour la suspendre, ne serait-ce que tant qu'à y être, ça peut très bien se faire de son côté. Ou sinon, on pourrait le promettre dans le cadre des élections. Bref, on encourage les partis à se positionner là-dessus parce qu'à la fin, c'est pas juste les automobilistes qui sauveraient de l'argent, c'est à peu près tout le monde d'une certaine manière.
1: Exactement.

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16: Bonsoir Montréal, je m'appelle Alex et pour la prochaine heure, je vous offre les meilleurs hits d'été de tous les temps. Je le sais, la température aujourd'hui, c'est pas terrible, mais regardez bien. Il annonce beau pour le reste de la semaine, pour le week-end aussi. En tout cas, pour samedi, il annonce beau. Et de toute façon, avec des bonnes tunes, on oublie vite là, le mauvais temps. Dans quelques minutes, on s'en va à la fin des années 90 avec Cher et Believe. Dans le plus récent, j'ai Bruno Mars qui s'amène avec I Just Might. mais on commence avec celle qui trône au numéro 1 du Billboard Hot 100.

mensuel depuis 21 semaines. Le record absolu, c'est 22 semaines. Avec Mariah Carey, All I Want for Christmas, voici Ella Langley et Choosing Texas, la toune de 2026 au 99.5 Montréal. 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

C'est les meilleurs hits d'été de tous les temps pour la prochaine heure. Et au Québec aussi, on est capable de faire des bonnes tunes. On poursuit avec Charlotte Cardin et son plus récent hit The Way We Touch au 99.

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Je pense pas qu'il y a de meilleur gars pour vous décortiquer c'est quoi une campagne électorale. Il y en a vécu quand même une ou deux. Mais pour ce soir, c'est les meilleurs hits d'été de tous les temps et gros coup de cœur pour la prochaine. Tame Impala et Dracula au 99.5.

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1: C'est déjà tout pour moi ce soir. On se reparle demain 19h. Je m'appelle Alex. Je vous souhaite une bonne fin de soirée. Prenez soin de vous. Et on se quitte avec une magnifique reprise de Claudel. C'est I Lost My Baby. Ciao tout le monde. 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

0: Thomas avant.
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